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2: Bonjour Olivier, vous nous racontez une expérience professionnelle aujourd'hui.
1: Oui, linguistico-professionnelle. Méblet. Aujourd'hui, je vais vous raconter l'histoire d'une jeune kiné qui s'est installée à Saint-Thé, toute fraîche diplômée et persuadée que chez nous, tout le monde parlait comme dans les manuels de l'école de kiné. Le travail, pas de souci, elle en a d'abord, comme tous les kinés. Mais ce qu'elle n'avait pas prévu, c'était une aide pour les séances de traduction simultanée en gaga. Premier cas, un patient vient pour une rééducation à une prothèse de hanche. Il s'assied, soupire et déclare « Mon problème principal, c'est que j'arrive plus à m'acacasser. » « À vous quoi ?» qu'elle lui rebique, perplexe. « Ben, à me mettre à cacasser, pardi. » Et là, notre kiné reste planté, croyant qu'il parlait d'un nouveau mouvement de yoga. Alors qu'en fait, bien sûr, il voulait juste s'accroupir. Deuxième séance de la matinée, deuxième quiproquo. Une patiente entre en se tenant le dos et lui dit « Ma sciatique, elle m'a fait kiné !» La jeune praticienne la regarde, ébahie. « Ah, vous vous êtes découvert une vocation ?» Mais la patiente ne voulait pas dire « kiné » au sens de kinésithérapeute, mais bien « kiné », Q-U-I-N-E-R, qui veut dire « gémir, pleurer, couiner ». La jeune femme s'imaginait qu'à peine arrivée, la patiente voulait lui faire de la concurrence. Troisième épisode, un monsieur arrive, pas très en forme, et déclare « J'ai du mal à me concentrer sur les exercices, j'ai le bas beau depuis quelques jours. » Et la kiné de rebiquer « Mais si vous avez le bas du corps qui est beau, c'est plutôt positif, non ?»« Mais non, kiné ma blette, avoir le bas beau, c'est ne pas avoir le moral. » Et pour finir, la palme de la consultation la plus confuse, une dame entre et lui dit « J'ai une consulte. » 5 minutes d'incompréhension plus tard, la jeune kiné découvre que « consulte » ici, ça veut dire « ordonnance ». La tatin, elle est allée la voir, la jeune kiné. Elle m'a dit qu'elle avait bien progressé parce que, après 2 mois à Saint-Thé, la kiné lui a dit « Allez, on s'acacasse doucement, tâchez moyen d'y aller doucement pour pas kiner. » Moi, je suis été la voir, la kiné, pour lui remettre le diplôme du Goya Lauréat.
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3: Et adieu, mélodie, Kushiba. Vous allez bien, Franck?
4: Très, très bien. J'ai une pêche aujourd'hui.
3: Bon, mais tant mieux. Moi, je ne sais pas, je n'ai pas bien dormi la nuit dernière. Et il passe plat dormite, là, l'année passée. Vous savez pourquoi?
4: Ben non.
3: Ben à cause de mes voisins. Ah. Ils m'ont empêché de dormir. Alors, bitch. À quoi arrive au paga et les gringaux périéo? Alors, heureusement pour moi, gringaux périéo, ça n'arrive pas souvent. Mais quand même, quel sagan que mes voisins ont fait la nuit dernière.
4: Quel sagan? Alors, je connais pas. Qu'est-ce que ça veut dire, ça?
3: Mais qu'est-ce que sagan? C'est le bruit. L'oussagan, c'est le vacarme, le tapage. Vous voyez le genre de nuit que j'ai passé.
4: Oh là là, oui.
3: Alors, faire du sagan, faire des sagan, c'est faire du bruit. Chez nous, en français régional, en francitan, vous pouvez entendre quel sagan est qu'une sagan? Un sagan du diable, une sagan del diable, en version originale. L'oussagan, c'est aussi le tapage consécutif à une querelle. Quel sagan?
4: C'est marrant parce que Sagan, moi, ça me fait penser à Françoise Sagan.
3: Ah, c'est vrai. Vous avez tout à fait raison. Mais oui, Françoise Sagan, effectivement, une femme de lettres française. Ben, non, scudo. En Corsia, Cazar, en 1935, née dans le Quercier, dans le Lot, à Cajar, en 1935, et décédée en 2004. Alors, une précisionnette, elle passe au nom officiel. En réalité, Sagan n'était pas son véritable nom. Elle s'appelait Françoise Quarez. Fifinal, la question que nous pouvons poser à Franz. On peut se poser cette question. Pourquoi avait-elle choisi ce pseudonyme Sagan? Ben, peut-être espérait-elle que son nom fasse du bruit.
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6: Qu'aimeriez-vous planter dans votre jardin?
7: Dans mon jardin, j'aimerais bien faire un potager avec par exemple des tomates, de la salade, des melons, etc. pour pouvoir après les récolter et faire des petites salades. Et pour l'été, ce serait bien.
8: Moi, c'est pour les planter à manger illimité.
9: Et moi, je veux planter des fraises, des fleurs par exemple, et aussi des carottes et plein d'autres choses et des salades aussi. Plein.
10: Des framboises, des myrtilles. Parce que moi, j'aime les fraises, framboises, myrtilles parce que c'est incroyable.
11: Bah, moi, ce que je voudrais planter, c'est de la pastèque.
8: tout ce qu'il y a de nécessaire pour vivre, pour manger.
6: Et tu manges des fruits et des légumes ?
8: C'est presque mes aliments préférés. J'adore les légumes, les tomates, concombres, courgettes, carottes.
7: Oui, beaucoup de légumes et aussi des arbres comme des plantes, des tulipes, des roses, etc. Mais oui, les légumes, c'est trop bon aussi, les fruits.
6: C'est vrai, tu manges des légumes.
7: Ah oui, j'en mange beaucoup. Je me fais plein de salades. Maman, elle m'a appris à tout faire. Je mets dans un petit bol, je mets de la salade avec de la vinaigrette, des tomates, je coupe des avocats. Quelquefois, je mets des fruits aussi pour donner un petit peu de sucré.
8: Moi, j'aime pas trop la salade et les avocats. C'est les seuls fruits et légumes que j'aime pas trop.
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1: Salut Brice Hizel.
2: Au fait, c'est quoi ton prénom ?
1: Je m'appelle Geoffrey, j'ai 40 ans malheureusement.
3: C'est dingue ce que le temps passe vite.
1: Et je suis animateur en centre aéré.
4: Un jeune animateur un peu cinglé.
1: Et je suis dans les petits bonheurs, même les gros bonheurs.
5: Mais il est complètement fou ce mec.
6: Mais moi les dingues, je les soigne.
7: Et quelle est votre adresse actuelle ?
1: Je suis de Plomodierne. Je dirais que ma ville c'est un petit village mais très actif. Il y a beaucoup de vie. Il y a peu de bars, mais le peu qu'il y a comme bar, bah, on s'y amuse bien. Donc c'est une ville très accueillante au bord de mer. L'hiver ça dort, mais l'été ça se réveille, on va dire.
2: Je vais vous apprendre quelque chose, ce n'est pas du tout la saison.
8: On se baladera dans la région.
1: Mon coin préféré quand je me balade, eh ben, ça serait la plage de Pentraise.
3: Mais elle est comment ? Raconte !
1: C'est une grande plage qui fait 4 km de long, où on peut partir du début jusqu'à la fin, et on s'y sent bien. Il y a un côté solitaire, surtout quand on y va en hiver, quand il n'y a personne et qu'il pleut. C'est là que c'est le meilleur.
9: Comme il pleut tout le temps, hein ? De l'eau, il n'en manque pas. Hein ?
10: Souvenons-nous de notre première rencontre avec elle.
1: Mon premier flirt, premier bisou, c'était en Normandie, en CM2. J'ai les classes de mer avec mon école, donc on partait en Normandie. Et on avait fait une boum pour la fin, et on a eu le droit à un petit feu d'artifice.
11: Pour un feu d'artifice, il va y avoir un beau feu d'artifice.
1: Et au moment du feu d'artifice, j'ai fait mon premier bisou.
2: Ah bah c'est le bouquet.
1: Je me souviens même de son prénom, Maud Varzignac. Je sais pas si tu m'écoutes, hein, mais voilà, c'était avec toi. Que des souvenirs.
12: Oh, dites donc, est-ce que c'est moi ou est-ce que ça balance ? Hein ?
13: Ça balance.
12: Ça balance.
2: Et attends, t'as pas tout vu ?
14: Un méga tube ?
1: Mais ça serait, ça vient de mes parents, mais ça serait Claude François, Alexandrie, Alexandra.
15: Putain, mais c'est vraiment trop pourri la Bretagne, hein.
1: Je me revois quand j'avais 7 ans à danser sur Alexandrie, Alexandra et de voir mes parents danser sur cette musique avec un engouement. Maintenant, je fais des imitations de Claude François.
16: Non, ce matin, j'ai pas envie.
17: Non, mais c'est bon, allez-y, je me concentre. Ouvrez bien vos oreilles.
18: Je suis dans ta vie. Je suis dans tes bras.
19: Ah oui, c'est étonnant.
18: Camaracuda.
15: Mais ça va bien, non ? Vous avez vu l'heure qu'il est ? Ça fait une demi-heure que je cavale dans les couloirs pour localiser le boucan. Vous croyez que j'ai que ça à foutre ?
1: Allez, salut.
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21: Itinéraire bis en balade dans le Sénonais cette semaine. Et aujourd'hui, je me suis arrêtée dans la commune de Gron. Élodie Cona, bonjour.
22: Bonjour Catherine, bienvenue.
21: Bienvenue chez Déconnecter. Alors Déconnecter, Élodie, c'est quoi ?
22: Déconnecter, c'est d'abord la marque de mes céramiques artisanales. Et c'est aussi bientôt une place où vous pourrez venir à l'atelier.
21: Qu'est-ce qui vous a donné envie de vous lancer dans la céramique ou la poterie ? On dit céramique ou poterie ? Dans votre cas, qu'est-ce qu'on dit, Élodie ?
22: Alors moi, j'aime bien dire les deux, parce que les deux se rassemblent. Il y a un côté un peu plus artistique pour le céramiste et un côté plus utilitaire pour la poterie. Et moi, ma technique mêle les deux. Ce qui m'a donné envie, en fait, ça a été les circonstances de la vie où j'ai eu un licenciement. Et en fait, la vie m'a permis de prendre ce chemin-là et puis de découvrir. En fait, ça a été magique. Ça a été une rencontre avec la terre, le tour de potier et ça ne m'a plus lâché.
21: Alors, vos céramiques, vos poteries, quelles sont leurs caractéristiques ?
22: Alors moi, j'aime bien ce qui est fin, élégant, et j'aime bien la couleur bleue. Donc c'est vrai que ça va être une tendance sur mes poteries. Et j'aime bien que l'art soit dans le quotidien. C'est-à-dire que votre tasse du thé du matin ou du café du matin, eh bien, vous ayez plaisir vraiment à la prendre et que ce soit un objet joli, mais utilitaire.
21: Il y a aussi des sculptures. On peut parler de sculptures ?
22: Alors sculpture parce que, par-dessus un vase, je mêle une autre technique.

0: Nouvel atelier, un espace vraiment cosy, pensé, et du coup, pouvoir accueillir pour faire des cours et partager cette passion aux gens.
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2: Itinéraire bis dans le Sénonais cette semaine, et aujourd'hui, je me suis arrêtée à Sens, chez l'Ultimat. Damien Bonvarlet, bonjour.
3: Bonjour.
2: L'Ultimat, Damien, c'est quoi? C'est deux choses très différentes.
3: Alors, ça vient déjà, à la base, c'est un atelier de lutherie, donc depuis 2004, donc 21 ans. Et depuis une quinzaine d'années, j'ai ajouté une activité purement commerciale, donc un magasin de musique. Donc, double casquette, commerçant et artisan. À la base, je suis luthier en cordes pincées, donc effectivement, la part belle est accordée pour la guitare, la basse. Mais on n'oublie pas la partie piano numérique et sono, mais c'est vrai qu'on trouve essentiellement de la guitare avec environ 350 à 400 guitares en stock permanent.
2: Ce métier de luthier, vous l'avez appris de quelle façon, vous ?
3: Alors, en partie autodidacte, mais aussi avec des échanges avec déjà des luthiers qui étaient déjà installés. On continue tout le temps d'apprendre, en fait. Pour moi, je considère que je n'ai pas fini d'apprendre.
2: Ici, on répare et on crée.
3: Alors, on répare essentiellement. J'ai pas mal créé par le passé. J'ai mis une pause pour différentes raisons. J'espère revenir à la création. Mais c'est essentiellement de l'entretien, de la réparation, de la modification. Voilà.
2: C'est-à-dire, quand on est face à une guitare que l'on doit réparer, quelles sont les premières choses à faire?
3: Un diagnostic. Faire le tour de la guitare, bien voir les problématiques, parce que des fois vous avez des choses qui peuvent être impressionnantes visuellement, mais en fait elles sont très simples à réparer. Et à l'inverse, vous avez des fois des choses qui paraissent très très simples, et au contraire on est sur une complexité qui est beaucoup plus importante.
2: Il y a des souvenirs de luthier comme ça qui vous viennent en tête, des guitares que vous avez dû réparer, qui ont eu une certaine importance dans votre vie professionnelle?
3: Oui, on a eu plusieurs. Alors, on pense effectivement des fois à des instruments assez rares et prestigieux, mais les meilleurs souvenirs, c'est plutôt des instruments qui peuvent paraître quelconques, mais qui sont avec un affect très particulier. Donc, j'ai deux, trois souvenirs comme ça d'instruments qui ont été réparés, notamment d'un jeune qui est décédé. Et donc, ce sont les parents qui ont décidé de faire réparer un instrument. C'était une promesse qu'ils avaient fait avant le décès de leur fils. Voilà. Donc là, c'est... L'instrument n'a pas forcément de grande valeur commerciale, mais il y avait une valeur affective assez importante, et de pouvoir rendre cet instrument et de voir des larmes de joie auprès des parents, ça dépasse la valeur de certains instruments.
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2: Itinéraire bis dans le Sénonais cette semaine, et aujourd'hui, eh bien, je me suis arrêtée à Sens pour faire la connaissance d'une artisan d'art, Fabienne Roch, bonjour.
4: Bonjour.
2: Votre spécialité, Fabienne, expliquez-moi, c'est assez pointu quand même.
4: Je suis donc restauratrice de faïence, porcelaine, céramique, aigrée.
2: Qui fait appel à vous? J'imagine que les demandes doivent être nombreuses, parce qu'autour de nous, il y a beaucoup de choses, il y a beaucoup de pots en céramique, en grès, etc., etc. Quelles sont les personnes qui viennent vous voir et pourquoi viennent-elles vous voir?
4: Alors, ce sont des clients privés, majoritairement, suite à des casses chez eux, dû à un chat, au moment du ménage, bref, toutes sortes de choses, ou des objets qu'ils ont retrouvés dans leur grenier, qui appartenaient aussi à des grands-parents, des parents, et également les musées. Là, dernièrement, j'ai travaillé pour le musée Abbaye de Saint-Germain à Auxerre, qui préparait l'exposition 4000 ans d'histoire de céramique. Il a fallu que j'aille pour dépoussiérer, nettoyer, faire quelques consolidations. Voilà.
2: Quelles sont les qualités qu'il faut avoir pour pouvoir restaurer des faïences, des céramiques anciennes, par exemple?
4: Alors, je pense en premier la patience, parce que j'ai beaucoup de clients qui me disent « Oh non, on n'aurait pas la patience de faire ça ». Donc, je pense que c'est quelque chose qui est flagrant, la patience, la minutie.
2: Vous aimez faire des puzzles?
4: Oui, ça aussi. Des fois, oui, voilà. Il faut être aussi doué en puzzle, parce que des fois, on m'apporte des choses très, très cassées.
2: Vous avez des souvenirs de pièces assez fabuleuses qui sont passées entre vos mains?
4: Alors justement, la salle d'Ecmule d'Auxerre, les deux vases, deux beaux vases de la Compagnie des Indes, qui étaient en très mauvais état, déjà restaurés, enfin bref, beaucoup de travail, et c'était des très belles pièces qu'on peut d'ailleurs voir quand on va visiter cette salle d'Ecmule.
2: Vos autres références, c'est quoi?
4: Alors, le Louvre, il y a une quinzaine d'années, pour préparer les salles des arts de l'islam. Et donc, on a passé pendant 4 ans à restaurer tous les carreaux qui servent à faire les panneaux sur les murs, plein de céramiques islamiques. Également au musée de

0: livre et aussi dernièrement, c'était pour Monaco, des grands panneaux de Roger Capron qui représentent des animaux un peu fantastiques, des animaux marins fantastiques. Un travail qui a pris beaucoup de temps.
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2: Itinéraire bis dans le Sénonais cette semaine et aujourd'hui je me suis arrêtée à Sens, place de la République, juste à côté du très beau marché couvert de Sens. Colette, bonjour.
3: Bonjour.
2: Ici, racontez-moi, nous sommes où ?
3: Alors, vous êtes dans une confiserie, la confiserie Morissus, voilà, qui existe depuis 1929. Alors, l'usine existe depuis 1929, mais la boutique, elle est ouverte depuis 6 ans maintenant.
2: Une boutique où, quand on rentre, eh bien, on a envie de s'installer et d'ouvrir tous les paquets. Parce que ici, qu'est-ce qu'on trouve dans cette boutique incroyable ?
3: Alors, principalement du nougat, de la praline, des boules coco. Vous avez du bonbon ancien, du berlingot. Et puis aussi, on fait des produits locaux, tels que les nonnettes, la bière de Sens, la moutarde, des biscuits aussi, Eugène Blond, d'Inquiète. Turquoise, Penven. Alors ça, c'est parce qu'en fait, depuis 6 ans maintenant, on fait partie du groupe Comptoir des Flandres.
2: Maurice Hu, je voudrais qu'on revienne sur cette confiserie créée en 1929 à Véron. Au départ, qu'est-ce qu'on fabriquait à Véron ?
3: Du nougat, de la praline aussi, et les boules coco sont venues après avec le berlingot.
2: Vous, qu'est-ce que vous préférez dans les gourmandises de chez Maurice Hu ?
3: Ah, j'avoue, si j'ai une petite fringale, je pourrais manger du nougat royal. Alors, le nougat royal, c'est quoi ? C'est un nougat avec de l'amande, de la pistache, de la noisette, et du miel.
2: Parfait.
3: Très bon, effectivement. C'est celui que je vais manger si vraiment j'ai une petite fringue. Après, on fait aussi de la praline enrobée de chocolat et ça, c'est très bon aussi.
2: Et puis, il y a cette fameuse bûchette sénonaise. La bûchette sénonaise, c'est quoi, Colette ?
3: Alors, c'est un praliné feuilleté à la noisette et à l'amande. Voilà, c'est une coque en sucre brunie et à l'intérieur, il y a un feuilleté noisette et amande.
2: Et puis moi, j'ai mon péché mignon chez vous, chez Maurice Hu. C'est la nougatine là, que vous avez dans les mains, Colette. Une nougatine particulière, c'est ça, nougatine dure hein.
3: Oui, tout à fait. La nougatine, elle est dure. Et chez nous, on la fait avec de l'arachide. Donc, ce qui la rend craquante et un petit peu friable. On s'abîme quand même pas trop les dents avec, c'est bien.
2: Vous, Colette, qui vivez tous les jours dans cette boutique, vous craquez de temps en temps ou pas ?
3: Oui et non, on va dire. Pour bien le vendre, il faut quand même aussi le goûter. Hein.
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2: Itinéraire bis dans le Sénonais cette semaine et aujourd'hui encore on va se régaler. C'est presque une semaine gourmande hein, cette semaine. Je suis en compagnie d'Élodie, Élodie de Conservionne. Élodie, bonjour.
4: Bonjour Catherine, bonjour tout le monde.
2: Conservionne, c'est quoi, Élodie ?
4: Nous sommes transformateurs. Donc en fait, on essaie de valoriser à notre façon les ingrédients de notre territoire pour réaliser des recettes atypiques tout en gardant ce côté traditionnel de la conserve. C'est-à-dire que nous, on a l'élément clé, c'est notre autoclave, c'est-à-dire c'est un stérilisateur professionnel dans lequel on met les bocaux, ça monte à haute température dans un temps donné. Et du coup, on n'en met pas de conservateur, on met non plus pas de colorant artificiel. Ici, on parle de bocaux, beaucoup font encore des confitures, mais moins dans le salé.
2: On va parler des recettes, ça sent bon ici, hein, dans votre petit laboratoire. Qu'est-ce qui mijote ?
4: Alors là, on est en train de réaliser notre velouté de sucrine du Berry à la coriandre. Donc la sucrine du Berry, c'est une courge de la famille courge musquée. C'est vrai que c'est réconfortant. Donc là, vous prenez notre sucrine, vous la réchauffez. Vous pouvez mettre des morceaux de gâteau émietté. Moi, j'aime bien avec le pain d'épices, par exemple, ou ce qu'on a dans le tiroir. Hein, si vous avez du petit beurre, c'est très bien aussi. Un bon bol comme ça le soir, c'est vraiment agréable.
2: D'autres veloutés ?
4: Oui, alors nous avons aussi travaillé le potimarron avec la patate douce, le potimarron colombo. Avec le potimarron, on a travaillé aussi une seconde recette, c'est potimarron au gingembre. On a travaillé le chou rouge au cumin.
2: Ce qu'il faut dire, c'est que chez Conservionne, Élodie, on travaille avec des produits le possible en direct.
4: Oui, c'est vrai que, par exemple, nos sucrés sont réalisés avec des ingrédients d'ici. Donc, on parle des pois chiches, on parle de la patate douce, on parle de l'huile de tournesol, c'est valoriser les produits du coin, les produits en direct, autant que possible. L'idée, c'est de garder les saveurs et les textures naturelles des légumes. Donc, c'est ça, en fait, notre secret, c'est de prendre le temps d'avoir cette patience-là.
2: Tout le monde a envie de goûter vos produits. On les trouve où, les produits de chez Conservione?
4: Alors, nous sommes présents dans des épiceries fines et on est présents aussi dans les Leclerc. Et notre dernier supermarché, c'est le Super U de Hayens-sur-Tholen.
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5: Oh, j'en peux arrêter de beuvracher.
6: Berrichon dans le texte.
5: Beuvracher, c'est boire des petits canons. Mais à force d'en mettre derrière la cravate, vous pourriez bien avoir le gerlet, puis devenir causant. Puis si vous continuez à beuvrailler, vous serez abreuvagé, plein comme une nœud. Mais quand c'est que vous en avez vos deux pleins patins, le lendemain, il y a le pivert qui vous colle dans la tête, yo. Ça fait qu'au goûter, vous buvez plus que de l'io. Vous faites un repas de bœuf. Les bonnes résolutions de plus toucher à une chopine, oh, ça dure jamais ben longtemps. On retrouve ben vite son avaloir et puis on se remet en beuvée. Faut dire que chez nous, dans le Berry, j'encle l'embarras du choix. Châteaumeillan, Mentou, Tchinci, Reuilly, Sancerre, Valençay. Sans compter Saint-Marcel et Venem. Comment voulez-vous en que ça que j'arrête de gobloter? Maurice Sandré, dans Plein Communeux, nous décrit son état. Cré bon Dieu! Tchic, ça veut donc dire. V'là que je peux plus rester d'aplomb. Quand que je cause, je raconte des bêtises et j'ai la tête comme un vrai plomb. Je peux plus me tenir sur mes giboles. J'ai comme qui dirait mal aux cheveux. Ah, je crée bien que je suis plein, ma parole. Là oui, je suis plein comme une nœud. Oh, c'est une chose qui est pas naturelle. Où que j'ai ben pu attraper ça? Ah, va m'endioler, ma fumelle, en me voyant dans cet état-là. Ah, pour une fois que je fête la Sainte-Barbe, je peux plus rentrer chez nous, bon Dieu, sans me cramponner à tous les arbres. Ah, ça y est, ben, je suis plein comme une nœud. C'est que pour arroser la bonne cuisine, en que le lieutenant, tous les deux, j'avons bu nos 17 chopines. Du coup, nous voilà plein comme une nœud.
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7: Bernard, 68 ans, j'habite Marcilly depuis plus de 45 ans.
8: Votre grande passion, vous, c'est la randonnée?
7: C'est la randonnée dans tous les terrains, dans toutes les régions de France.
8: Ça a commencé comment, cette passion? Enfin, qu'est-ce qui vous a mis le pied à l'étrier?
7: Aller à l'école, pas le choix. En pleine campagne, on allait à l'école à pied.
8: Ça représentait quoi comme trajet, comme longueur de trajet?
7: Quand j'ai commencé en primaire, dans la Nièvre, c'était 1 km 4 fois par jour. Et après, dans le Cher, c'était 3 km le matin et 3 km le soir, dans le milieu des bois, pour aller à l'école.
8: Et vous avez jamais eu les chocottes au milieu
7: non.
8: des bois?
7: Ben non, c'est sain là-bas, au milieu des bois c'est sain, il n'y a que du gibier. Le gibier est la peur de l'homme. Les oiseaux qui viennent le matin devant vous, là qui se réveillent, le petit rouge-gorge, le petit merle, qui marche devant vous là dans la lumière, c'est magnifique. Le lever du soleil sur une dans un sentier où il y a une biche qui est en train de ou un cerf qui est en train de dormir, un chevreuil, c'est magnifique.
8: Je crois que la randonnée, ça commence tôt chez vous.
7: Oui, ça commence tôt. Même les enfants, mon fils, lui, il avait 6 mois, il commence à randonner avec nous.
8: À 6 mois, il marchait.
7: Ah bah, il était dans le dos. Je le portais sur moi, mais j'avais ma fille avec moi aussi. Ils ont commencé de bonne heure.
8: Généralement, vous partez pour des randonnées de combien de kilomètres?
7: Alors, quand on est sur Marseille dans la journée, c'est 8, 10, l'été, 12. Et que les week-ends, en dessous de 20, vous n'allez pas me faire plaisir. Je préfère 20, 25.
8: Et vous faites ça en combien de temps?
7: On marche à une vitesse moyenne de 6 km/h.
8: C'est un bon rythme, ça?
7: Oui, c'est un bon rythme.
8: C'est du plaisir, mais c'est aussi une mission. Une fois que vous êtes parti, on ne vous arrête pas.
7: Voilà. Alors, il y a des gens qui ont du mal à me suivre. Alors, ils aiment pas randonner avec moi, parce que...
8: Ah, il y a eu des prises de bec, déjà?
7: Non, jamais, jamais. Non, mais avec le sourire.
8: Et vous pensez à quoi quand vous marchez?
7: À rien.
8: Ça a l'air génial.
7: Oui, c'est génial, à rien. On est là, on regarde la nature, on regarde tout. Le moindre petite chose, ça m'émerveille.
8: Et quand vous partez en randonnée, vous êtes équipé comment?
7: Sac à dos, avec de la boisson, de la nourriture, des affaires chaudes, des affaires froides, de la crème solaire, des lunettes, une casquette.
8: Vous avez tout, quoi?
7: Oui, il faut tout. Je marche aussi avec des bâtons pompes.
8: Des quoi?
7: Bâtons pompes. C'est des bâtons avec un ressort à l'intérieur qui a différentes puissances qui fait que là, c'est toute la partie supérieure du corps qui travaille. Les muscles, le cardio, les abdos, le dos. ça les fait travailler. Et après, avec ce principe-là, ça allège toutes les articulations basses, les hanches, les genoux, les chevilles. Alors, c'est comme on appuie dessus, ça nous relève le corps.
8: Le surnom de Robocop de Marseille, il est mérité.
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9: Est-ce que vous avez déjà fait du vélo rail à Beaumoreux-les-Mines ? C'était quoi ce chemin de fer ?
10: Daniel Bouer, le parcours proposé, c'est sur la ligne qui vient de Vieilleville, Saint-Nizier, Beaumoreux. Et nous exploitons la ligne qui finit de Beaumoreux à Bourg-en-Neuf. C'est un vélo sur rail, tout simplement. Cette ligne de chemin de fer, elle date de 1883, le 5 août 1883. À l'époque, il y avait le transport du charbon. En plus, il y avait sur Bourg-en-Neuf, c'est un site, un centre industriel à l'époque, hein, assez important, sur la porcelaine, sur le transport de pierre, enfin bref. Il y avait beaucoup d'activités. Et puis aussi, cette ligne était une ligne dédiée aussi aux voyageurs. Le dernier train que moi-même j'ai vu, c'était à l'an 2000. Bon, très vite est venue l'idée qu'il fallait mettre en valeur le site minier. On a fait le musée, un musée de la mine, 2003. Et puis en 2009, on a ouvert ce vélo-rail.
11: Moi c'est Catherine.
12: Moi c'est Gaëtan.
13: Christophe. Lucie.
14: Vin.
12: On vient surtout faire du sport en fait.
14: Pédaler.
15: On est en vacances pour 5 jours dans le coin. On a découvert ça par des prospectus un peu par hasard.
16: C'est moi hier soir qui ai trouvé ça une activité qui plaisait aux enfants. Donc je me suis dit ça va plaire à toute la famille. Et voilà, nous voilà là.
17: Après maintenant, Joël. On est au départ du vélo rail.
9: Ça marche comment cette histoire ?
17: Alors c'est un vélo 4, 5. Ils ont un appareil pour retourner au bout des 5 km. Une fois qu'ils sont là-haut, ils retournent, ils mettent leur vélo au fond et ils repartent après. Mais ils attendent que tout le monde soit arrivé là-haut avant de repartir. On peut pas, comme c'est un aller-retour de 5 km sur le même bois, on est obligé d'attendre. Voilà. L'histoire, c'est l'histoire de la mine, de Beaumoreux-les-Mines. Et c'est là qu'après, on a mis le vélo rail de la mine. 2009, depuis l'ouverture, celui-là. Voilà.
9: C'était comment l'ouverture ?
17: Ah, c'était pas comme ça. On n'avait pas les mêmes vélos au départ. Non. C'était pas, on a changé de vélo entre-temps. Ben, ceux-là, ils sont mieux, ceux-là.
18: Venez par là, s'il vous plaît. Ah, juste là, mettez-vous en haut, où il y a le monsieur au banc.
19: Au revoir. À la prochaine.
9: Maintenant, vous savez sur quel rail vous allez glisser avec vos petits-enfants à Beaumoreux-les-Mines.
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1: Ce sont les chemins qui étaient empruntés par les pèlerins, qu'on appelle les Miquelots, qui sillonnaient toute l'Europe pour aller au Mont-Saint-Michel. Et les chemins de Saint-Michel, il y en a un qui passe notamment à Mortain.
2: En fait, il y a des chemins de Saint-Michel un peu partout en France?
1: Oui, un peu partout. Si vous voulez, c'est l'équivalent des chemins de Saint-Jacques, de Compostelle. C'est juste que les chemins de Saint-Michel sont plus anciens théoriquement que les chemins de Saint-Jacques. C'est que les chemins de Saint-Jacques, ils ont été popularisés, beaucoup plus.
2: Ah, mais là, c'est plus dégagé, j'ai l'impression.
1: Alors là, c'est le bas de la Grande Cascade. Vous voyez la passerelle un petit peu plus bas?
2: Ouais.
1: Et c'est de là qu'on a le meilleur point de vue.
2: D'accord, allons-y.
1: Juste derrière.
2: Donc là, on descend. On a une belle vue sur... Là, c'est la Canse.
1: C'est la Canse, oui.
2: Qui est plus large que le Canson.
1: Exactement. Alors, la Canse, on l'appelle aussi la rivière dorée. Elle emmène avec elle des sédiments argileux qui donnent une couleur dorée.
2: Ah oui, c'est pour ça que là, ça fait un peu doré,
1: oui,
2: justement,
1: c'est
2: là-bas.
1: Ça.
2: On est au pied d'un gros rocher. On a la marque du GR blanc et rouge et c'est indiqué GR 22. Donc là, on emprunte une passerelle qui passe au-dessus de la Canse, qui est beaucoup plus grande que toutes les passerelles qu'on a empruntées jusque-là, forcément, puisque, on le disait, la Canse est plus large. On a la cascade en face de nous.
1: Donc voilà, avec une puissance relativement incroyable, hein, on s'en rend bien compte ici avec les dernières précipitations, c'est... Il y a du débit.
2: Elle est plus resserrée aussi.
1: Oui, elle est plus resserrée, alors elle repart de plus haut, elle est en virage.
2: Donc forcément, l'eau prend de la vitesse, là.
1: Oui.
2: Et donc là, on voit les rochers un peu typiques aussi du massif armoricain.
1: Un peu rouge-marron, aussi très ciselé.
2: Ah, c'est un vrai toboggan. Il n'y a personne qui l'a pris en toboggan?
1: Non, c'est fortement déconseillé.
2: Et là, il y a de beaux reflets du soleil encore sur la Canse qui poursuit sa route après. Dans une espèce de cheminement boisé, puisqu'il y a des bois tout autour. Là, on reprend des escaliers qui nous permettent de quitter le lieu de cette grande cascade, de la voir aussi avec un autre point de vue. Vous les avez découverts il y a longtemps, vous, ces cascades-là?
1: Je les connais depuis que je suis enfant, en fait. Ma famille est originaire, en fait, du Mortainais en partie. Et on venait ici les dimanches après-midi en famille. Je pense que tous les Mortainais sont fiers de leur cascade et de leur patrimoine. C'est quand même un patrimoine naturel exceptionnel. On est connu et les gens viennent aussi pour ces cascades.
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3: Bonjour à toutes et tous, bienvenue dans Affaires Classées, le podcast. Je vous emmène faire un petit tour deux siècles en arrière. Nous sommes dans la soirée du 1er mai 1827. Un paysan de Barcus rentre de la célèbre foire d'Oloron. Il est abattu par un inconnu. Question, qui lui en voulait donc? Réponse dans un instant.
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3: Chaque année, le 1er mai, la ville d'Oloron-Sainte-Marie organise sa traditionnelle foire au bétail. Un rendez-vous inspiré des grandes foires d'antan et qui attire plusieurs milliers de visiteurs depuis le XIVe siècle. Ce lundi 1er mai 1827, Dominique, un habitant de Barcus, l'a passé, comme beaucoup, dans la capitale du Haut-Béarn. Rentrant seul, à pied, il est 22h lorsqu'il parvient à l'entrée d'un petit pont dit de Choco, à une courte distance de sa maison d'habitation. À peine pose-t-il le pied sur l'ouvrage qu'une soudaine lueur déchire la nuit. Une lueur doublée d'une détonation. Pas de doute, Dominique vient d'essuyer un coup de fusil. Blessé, le fermier tombe en criant « À l'aide! À l'aide !» Au loin, il y a un homme qui court le long du ruisseau, enjambant une barrière. Pas de doute, c'est l'agresseur. Marianne, une jeune servante occupée à ses prières, entend les hurlements plaintifs de cet homme qui appelle au secours. La bonne dame s'empresse d'alerter le maître de maison, l'instituteur et quelques paysans qui accourent afin de porter assistance au malheureux. Blessé à la poitrine et au bras gauche. Dominique Etchegoyen est transporté à son domicile où le médecin vient lui prodiguer les soins que son état grave nécessite. Au petit matin, le maire de Barcus se rend à son chevet. Il lui demande de décrire en détail ce qui s'est passé. Dominique est formel. L'obscurité l'a empêché de reconnaître l'agresseur qui semblait posté au loin en embuscade. Les gendarmes de Mauléon rappliquent. À leurs yeux, c'est une vraie tentative d'assassinat. Les blessures de Dominique sont graves. Il aurait bien pu y passer.
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3: L'enquête criminelle débute. Dominique jure qu'il ne se connaît aucun ennemi. Ses affaires sont saines et il est, dit-on à l'époque, de bonne mœurs. Les soins appliqués du docteur Alcat et sa constitution robuste lui vaudront une incapacité totale de travail de 20 jours. Mais il se rétablira de ses plaies, fort heureusement. À Barcus, l'affaire jette un émoi certain dans la population, à tel point que les rumeurs les plus folles circulent. Certains disent Dominique Etchegoyen décédé, quand d'autres désignent déjà le nom de l'assassin présumé. Dans leur procès-verbal, les gendarmes rapportent en effet que des soupçons insistants circulent sur la personne du premier voisin de la victime, un certain Etcheoun, du nom de la maison basque qu'il occupe ici, identifié comme étant Pierre Topet, né au village en 1786. Les gendarmes vérifient. Topet traîne la réputation d'être un mauvais sujet, un repris de justice aussi. À peine quadragénaire, il sort de la prison d'Ace où il a purgé 5 années de prison pour des violences graves sur l'ex-amant de sa femme. Et selon la rumeur, il ne rêvait que d'une chose, se faire justice lui-même et expédier en enfer celui qui l'a envoyé derrière les barreaux, un certain Egiafal, qui a passé lui aussi la journée du 1er mai à la foire d'Oloron. À Barcus, la clameur publique ne parle que de lui. C'est Topet, alias Etcheoun, le suspect, point final. Certains habitants affirment qu'il a guetté le retour de son rival en se postant aux aguets. Trompé par l'obscurité régnant dans ce chemin creux et sinistre, il se serait trompé de cible, tirant par erreur sur Etchegoyen. Le scénario est séduisant, en apparence.
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3: Les gendarmes ne voient pas qui en voulait au malheureux Etchegoyen. En revanche, la piste menant à Etcheoun semble beaucoup plus fructueuse. Ces derniers temps, par jalousie ou par haine, toutes les occasions étaient bonnes pour chercher querelle à son rival. Une voisine affirme qu'Etcheoun lui a demandé si Egiafal avait bien l'intention de se rendre à la foire d'Oloron. Étonnante curiosité sur l'emploi du temps de son ennemi juré. Mieux encore, le métayer d'Etcheoun affirme qu'il était bizarrement absent de sa maison la nuit du drame. Et ses enfants, ses propres enfants, le confirment. D'ailleurs, personne ne l'a revu depuis. Pour les gendarmes, les soupçons s'accumulent. Plusieurs villageois rapportent qu'Etcheoun se cacherait dans les bois, sur les sommets de l'Aro. Pourquoi diable pareille fuite s'il n'a rien de se reprocher ? Bizarre. Au tribunal de Saint-Palais, le procureur du roi, M. de la Régoyenne, discerne dans cette cavale comme un aveu de culpabilité. Il délivre donc un mandat d'arrêt contre le fugitif dont tout le monde parle, mais que personne ne voit. Il faut dire qu'en Soule, la personnalité de Pierre Topet, alias Etcheoun, laisse peu indifférent. Doué d'une âme ardente, d'une susceptibilité que beaucoup disent excessive, l'homme a connu une jeunesse orageuse. Fâché avec ses parents, sa jalousie l'a conduit à suspecter l'infidélité de son épouse et à asséner un coup de hache au visage de son amant supposé, le fameux Egiafal. À l'époque, Nombre de paysans basques s'expriment dans leur langue natale. Peu d'entre eux ont eu la chance d'aller à l'école. À la différence d'Etcheoun qui, lui, a appris le français qu'il parle à la perfection.
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3: Au Pays Basque, Etcheoun passe pour être un poète. Né en pleine période romantique, il est l'auteur de nombreux chants dramatiques, des poèmes émouvants, dont les vers racontent les principaux événements de sa vie, souvent tragiques, comme son mariage avec une fille de niveau social inférieur, une union qui a déshonoré sa famille alors qu'il n'avait que 20 ans. Vexé, son père l'avait menacé de le déshériter. Couchant ses malheurs sur le papier, le jeune homme devint poète et écrivain. Quand son épouse le trompa, Etcheoun se mit à écrire sur le thème de l'amour trahi, un sujet cher aux auteurs romantiques, mais ses écrits vont aussi se retourner contre lui. Alors qu'il est en cavale après les coups de feu tirés le 1er mai contre son voisin Etchegoyen, le poète se console en écrivant quelques vers. Dans une cabane de berger, il compose un chant qui deviendra célèbre et dont voici le dernier couplet. Dans le village de Barcus, ne cherchez pas Etcheoun. Vous qui, désirant l'arrêter, êtes à sa poursuite, il compose des chants à Iguelou, désignant ainsi le lieu de sa cache. Il n'y a pas de plus beau pâturage en Soule, conclut-il. Mais quand les gendarmes mettront la main sur ce poème, ils vont l'utiliser contre lui comme une pièce à conviction, à charge. Etcheoun est en effet interpellé 4 mois plus tard chez un notaire de Tardets alors qu'il s'apprêtait à signer un acte de vente par lequel il tentait de mettre sa propriété de campagne à l'abri de ses créanciers. Redoutait-il que la justice la confisque au cas où il serait reconnu coupable de la tentative d'assassinat sur Etchegoyen, son voisin, la nuit du 1er mai 1827.

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1: Son procès aux assises s'ouvre le 18 août 1828 dans les murs du Parlement de Navarre, à deux pas du château palois. Vu la personnalité de l'accusé, l'audience défraie la chronique judiciaire. Ce n'est pas tous les jours, en effet, qu'on juge un poète écrivain. Face aux 12 hommes tirés au sort comme jurés, l'accusé a préféré s'habiller avec de misérables haillons. Lui qui est propriétaire de sa ferme, un luxe rare pour l'époque, il joue le pauvre. Une foule de dames élégantes se masse dans les rangs du public. Face à l'exposé de l'avocat général, M. Lamothe Duncan, Etcheoun ne varie pas. Il est innocent, voire persécuté. Ses malheurs datent de son mariage, clame-t-il, dans un français excellent. Et tandis qu'il purgeait une peine de prison, sa femme a, dit-il, continué à le tromper avec son rival, le sieur Egiafal. Une fois libéré de la prison d'Eis, Etcheoun trouva l'amant de son épouse installé dans son propre lit, régnant en maître chez lui. Il le mit certes à la porte, mais l'accusé poète peinait à calmer sa peine. « Scélérat, tu buvais mon vin, tu mangeais mes jambons, tu devrais être à ma place » lance-t-il plein de haine à Egiafal, qui est cité comme témoin à la barre de la cour d'assises. Pour l'accusation, ce récit de souffrance, de haine, illustre à merveille le mobile du crime. Le soir du 1er mai 1827, selon l'avocat général, Etcheoun voulait faire la peau à Egiafal, et il l'a patiemment attendu, en guet-apens. Et c'est par erreur, parce qu'il faisait nuit, qu'il s'est trompé, faisant feu sur Dominique Etchegoyen, qu'il faillit bien tuer. En leur intime conviction, les jurés vont pourtant absoudre le poète Soultan aux mille malheurs. Etcheoun est acquitté. Il rentre à Barcus le soir même.
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1: 1er mai, jour de foire, c'était ce rendez-vous avec l'histoire en 1827 du côté de Barcus. Je vous retrouve dans un prochain numéro à la rencontre de la Deuxième Guerre mondiale et un épisode qui s'intitulera « Mort aux traîtres ». Nous sommes en février 45, les Allemands ont quitté le Béarn, le Pays Basque, et pourtant, on juge à Pau un traître qui a livré aux Allemands les deux frères du célèbre cancérologue Léon Schwarzenberg. De quoi s'agit-il ? Réponse dans un prochain numéro. À bientôt.
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3: Alors, nous sommes dans le laboratoire des sauvages et cultivés. On est à Casteil.
4: Et vous, Valérie, vous avez créé votre propre marque de cosmétiques ici dans ce laboratoire qui est un laboratoire collectif.
3: Oui, c'est un laboratoire partagé qu'on a donc créé avec le collectif Sauvages et Cultivés. On est un groupe de productrices et transformatrices de plantes.
4: Mais vous, la particularité, c'est que vous utilisez une ressource locale que nous avons dans le département, à savoir la vigne.
3: Alors, moi, je formule mes produits cosmétiques à partir de marc de raisin.
4: C'est ce qu'on a ici dans ces flacons.
3: Tout à fait. Alors, le marc de raisin, c'est le résidu sec de la presse après la vendange du raisin. Donc, moi, je le recueille chez Mireille Ribière au domaine du lendemain, qui est une vigneronne en biodynamie.
4: À Fourques. Oui. Et qu'est-ce qui vous a donné l'idée d'utiliser ce marc de raisin pour faire des produits cosmétiques ?
3: Alors, moi, je suis fille de viticulteur et de distillateur. Donc j'ai vraiment grandi au milieu des vignes, ça fait partie de mon ADN. Donc j'avais pas vraiment envie de reprendre l'exploitation familiale, mais j'avais envie de valoriser la plante qu'est la vigne d'une autre façon, et l'idée d'en faire des produits de soins m'est apparue assez évidente.
4: Vous avez un parcours de scientifique. spécifique?
3: J'ai un parcours d'herboriste. En fait, j'ai été formée à Indorplant, qui est l'école des médecines douces et d'herboristerie à Montpellier. J'ai suivi un parcours en cosmétologie et également, voilà, pour arriver à tout ça.
4: Alors, dans vos cosmétiques, vous, qui sont sous quelle marque?
3: Ma marque s'appelle Résonance. Résonance, R-A-I, comme le raisin. Moi, je développe deux sérums pour le visage.
4: Donc, c'est-à-dire, de ce marc de raisin que nous avons ici, on arrive à des petits flacons.
3: Alors en fait, le marc de raisin, après l'avoir séché, je vais réaliser différents types d'extractions avec des solvants différents qui vont être à la base de la composition de mes produits. Donc on a un sérum hydratant pour le visage, donc qui est à base d'une eau de raisin que je fabrique et que j'associe à différents types d'acide hyaluronique et d'huile essentielle. Donc ça, c'est un sérum qui est hyper hydratant, qu'on met d'abord avant toute autre crème ou huile. Et ensuite, en complément, je réalise une autre extraction de raisin, mais à base d'huile, que je vais mélanger avec d'autres huiles précieuses, du bakouchiol qui a un anti-ride naturel et des huiles essentielles qui sont régénérantes. Donc ça, c'est plutôt pour la partie nutrition très concentrée de la peau.
4: Réalisé ici à Castel.
3: Absolument, c'est une chance formidable d'avoir ce laboratoire.
4: Et alors, vos produits, ce sont des produits cosmétiques. On va les retrouver où ensuite, Valérie?
3: À Perpignan, dans différents endroits, à Bagnoul-sur-Mer aussi, et également chez des cavistes qui ont choisi de valoriser la vigne, le vin, mais d'une autre façon.
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1: Vous écoutez Camille Perrer avec T'as eu vent de nous deux.

0: La chanson parle de la passion pour l'écriture, la musique, le partage. Et la jeune artiste de Romans-sur-Isère s'est inspirée du roman d'Alain Damasio, La Horde du Contrevent. Camille Perrer, t'as eu vent de nous deux. Un coup de cœur ici de Romardèche.
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3: Bonsoir Émilie.
4: Comment ça va?
3: Ça va très très bien, très très bien. Et je suis ravi de faire la rentrée avec vous.
4: Mais oui, moi aussi. Vraiment flattée, heureuse, en confiance aussi parce que je sais qu'on va passer un bon moment. Celles et ceux qui nous écoutent connaissent évidemment votre parcours absolument incroyable. La dernière fois qu'on s'était vu, c'était lors de la sortie d'un album live incroyable qui venait un petit peu célébrer les 30 ans de carrière de Louise Attaque. Mm-hmm. C'était Amour, enregistré à Bercy, et c'était fou.

0: vous êtes à 97,5 depuis. Et en solo, ça ne chôme pas non plus, mon cher Gaëtan, puisque le sixième album arrive. Le premier, c'était il y a 15 ans, et on la chante encore par cœur, celle-là. Hein. C'était en 2010, ce premier album solo qui s'appelait Ginger.
1: Exactement.
0: Et alors, c'est à nouveau le nom d'une épice, d'un condiment.
1: Exactement.
0: Voilà, qui a été choisi pour donner un titre à votre album solo. C'est Marjolaine qui sortira le 14 novembre prochain.
1: Tout à fait.
0: Alors, Marjolaine, il faut m'expliquer. Moi, je pensais que c'était un prénom.
1: Mais c'est
0: une herbe.
1: C'est les deux. C'est les deux. Donc le petit clin d'œil à l'herbe, on l'appelle, c'est l'origan des jardins, la marjolaine, donc on en fait des infusions. Donc ça c'est le petit clin d'œil à Ginger, premier album solo. Et Marjolaine, c'est un prénom que je trouve magnifique, tout doux, ouais. Et c'est un prénom qu'on rencontre peu ces temps-ci. Et cette idée qu'on croise peu ce nom et ce prénom, pour moi, fait qu'il est tout à fait propice à l'imaginaire et à la rêverie. Et j'aime bien cette idée-là. Peut-être que vous avez une idée de votre Marjolaine, et j'espère que Marjolaine deviendra votre copine.
0: Ouais.
1: Et j'aime bien cette idée-là. Voilà. Et voilà. Donc c'est pour que Marjolaine soit aux auditrices et aux auditeurs d'ici et à tout le monde, et que eux l'emmènent avec eux en balade et que ça devienne leur copine.
0: La copine Marjolaine arrive au mois de novembre, mais Gaëtan est sympathique et nous présente un premier titre de l'album qui vient de sortir. C'est une chanson qui s'appelle « Je reste là ».
1: Tout à fait, « Je reste là ».
0: Comment faire pour choisir une première chanson pour présenter un nouveau projet ?
1: Jamais très simple de choisir un premier morceau, surtout que l'album, et c'est comme ça qu'on travaille maintenant avec ma Clarisse, j'allais dire, mais c'est ma manageuse qui est aussi mon épouse, Clarisse Fiorgan, et maintenant on décide quand l'album est fini. Et c'est important parce que de temps en temps, on décide un peu tôt, ou on s'appuie sur un moment où les brouillons étaient sympathiques, et puis finalement, quand on arrive à la fin de l'enregistrement, on s'aperçoit que c'était pas le bon choix. Donc là, on choisit à la fin, ça c'est un petit détail de forme, et puis c'est pas simple, et là, il faut faire confiance, et moi, je fais confiance à Clarisse sur ce coup-là, et aussi aux équipes avec qui on travaille, mais Clarisse a vraiment le final cut, comme on dit, et puis Je reste là, c'est une balade, et moi, j'ai souvent mis en extrait des chansons peut-être plus rythmé. Je sais pas, même si des balades j'en ai écrit, peut-être pour d'autres, parce que c'est de la veine, je crois, j'espère, de Je vous trouve un charme fou que j'avais écrit pour Oshi, ou de Ilia que j'avais écrit pour Vanessa Paradis. Donc j'aime bien cette idée-là. J'aimais bien cette idée-là d'arriver avec une balade, chose que je n'avais pas faite, et je trouve ça intéressant de pas se répéter. Ça fait, vous l'avez dit tout à l'heure, ça fait une trentaine d'années que je fais de la musique. J'ai
0: c'était
1: la chance
0: pas pour
1: de
0: vous
1: vivre.
0: Mettre un coup
1: non,
0: de vieux, parce que pour le coup, c'est frais comme au premier jour. Hein.
1: Mais il y a aucun problème. Mais ce que j'allais dire, c'est que à travers le fait de faire de la musique depuis 30 ans et d'en vivre, et j'ai cette chance-là, je m'en voudrais de m'ennuyer. Donc arriver avec une balade, chose que je n'ai pas fait avant, ben voilà, j'espère que c'est de la fraîcheur, et j'espère que les auditrices, auditeurs le prendront comme tel.
0: Vous allez la découvrir maintenant, cette chanson, vous en avez envie, ça tombe bien, c'est le moment de l'écouter. Elle a la douceur de la Marjolaine, finalement. Tout se passe comme prévu, un plan parfait, ce retour en solo de Gaëtan Roussel. Je reste là, donc... Et Gaëtan Roussel est l'invité de Décibels.

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1: C'est tout nouveau et c'est déjà sur votre radio. Ici Gaëtan Roussel. Je reste là. Ça fait quoi la journée où on sort une nouvelle chanson? Est-ce que, on parlait tout à l'heure de ses 30 ans de carrière, est-ce que ça fait toujours le même effet, Gaëtan?
2: Oui, ça fait toujours le même effet, à savoir, un effet de stress ou d'envie que ça arrive. Et ce qui gagne quand même à chaque fois, c'est l'impatience.
1: Ouais.
2: Et une fois que c'est sorti, on est content, parce que c'est ça qui est important, c'est que les chansons se mettent à vivre. Moi, je fais pas des chansons pour les garder pour moi et ou autre. Je les fais pour qu'elles appartiennent aux autres. Et c'est ça qui m'intéresse. Donc maintenant, je reste là. Et à vous qui écoutez ici et à vous qui écoutez autre chose. Et j'ai hâte que Marjolaine arrive, c'est-à-dire l'album. Et voilà. Donc, mais il y a ce petit côté.
1: Premier encart. Hein.
2: Oui, il y a un petit côté. Oui, tout à fait. Ouais, c'est vrai. Et ça s'enlève pas, ça part pas. Mais moi, j'aime bien cette idée-là. Je crois qu'à l'intérieur de ce petit moment de doute et de stress et de petites tensions, il y a tout ce qu'on a pu y mettre avant, et puis il y a tout ce qu'on va recevoir. Donc, j'aime bien cette idée-là. C'est pas anodin. Voilà. C'est pas grave, mais c'est important. Pour soi, à ce moment-là. Et j'aime bien cette idée-là. Et puis, on a hâte d'avoir des retours. Enfin, voilà, il y a tout ce qui va avec. Mais premier encart, c'est pas mal.
1: Alors, souvent, pour mettre des chiffres sur des ressentis, histoire de voir si ce qu'on ressent est réel, on compte. Alors, j'ai compté, Gaëtan. Donc, Louise Attaque, 5 albums. Vous, en solo, 6 albums. Vous avez d'autres groupes à différents moments de votre carrière, Tarmac, Les Disseurs. Et puis il y a Les Enfoirés, il y a votre émission de télé, il y a la radio, il y a eu la radio,
2: oui,
1: il y aura peut-être à nouveau de la radio, du cinéma, etc. Et je me demandais ce que cachait presque cette boulimie de travail. Déjà, est-ce que c'est du travail?
2: Oui, c'est du travail, parce que ne serait-ce qu'à travers les rencontres humaines et l'aventure humaine qu'il y a dans chacun des exemples que vous avez cités, chacune des aventures que vous venez de citer, il y a du travail, parce qu'il faut être à la hauteur, parce qu'il faut avancer, il faut essayer de comprendre pourquoi on est là, il faut essayer de savoir qu'il faut apprendre, pour apprendre, il faut être à l'écoute. Donc oui, après, c'est une passion. Donc c'est là où ça se décale un petit peu, même si c'est un travail. Et j'ai cette chance-là de vivre de ma passion. Et pourquoi autant de choses? C'est comme ça aujourd'hui que je vois mon métier. Je le vois traversant. J'aime bien cette idée-là. J'apprends à chaque fois. Je le vois à travers l'idée que les vases sont communicants. Donc, quand je suis en train de faire l'émission de télé, c'est-à-dire que je suis dans un petit camion et que j'accompagne quelqu'un. Moi, je suis au volant et j'ai un ou une invitée. Et c'est le portrait d'un territoire et d'une personne. Et d'ailleurs, on va reprendre. Voilà. Et je pense qu'on va reprendre d'ailleurs pour quelques épisodes. Là, c'est tout autre que quand moi je suis ici avec vous, Émilie Mazoyer, et que je vous réponds. Donc, j'aime bien cette idée-là. Et jamais être au même endroit, c'est important. Et encore une fois, je reviens à ce que je vous disais tout à l'heure, je m'en voudrais de m'ennuyer. Et le fait d'être à différents endroits, à chaque fois dans des aventures humaines, fait que je ne m'ennuie pas. Et j'aime cette idée-là.
1: Pas envie de s'ennuyer, pas envie d'être blasé non plus, j'ai l'impression, parce que mine de rien, toutes ces aventures, bon, alors c'est formidable pour vous, mais à chaque fois c'est des succès de dingue. On pourrait imaginer qu'au bout d'un moment ça vous fait plus rien, et en fait non, on voit que vous continuez à vous réjouir.
2: Mais bien sûr.
1: Mais c'est pas tout le monde, ça. J'ai l'impression que c'est des artistes peut-être qui ont eu le temps d'avoir envie.
2: Je sais pas. En tout cas, moi, j'essaye de rester alerte par rapport à tout. Moi, je cherche pas à rester jeune. J'avance dans le temps et j'en suis très heureux. Par contre, essayer de comprendre les autres, essayer d'être avec les autres. On vient d'écouter mon dernier single, Je reste là. Je l'ai fait avec un jeune homme qui a un talent fou, qui s'appelle Marceau, qu'on peut croiser aux côtés de Solane, la jeune Solane, par exemple, chanteuse, ou de Pierre Garnier dans un autre registre. Et il a quasiment 25 ans de moins que moi. Et j'adore cette idée-là. Voilà. voilà. Et moi, j'ai envie de passer du temps avec cette vision-là aussi, d'aujourd'hui et de demain. Moi, ça m'aide à avancer et de continuer à avancer, ni de reculer. Enfin, j'espère pas. Et je veux pas retourner en arrière. J'ai aucune nostalgie. Donc, je crois pas être blasé. J'espère, en tout cas, c'est que des espoirs à chaque fois. Mais j'espère vraiment ne pas l'être.
1: Mais ce qui est beau quand on vous entend parler, Gaëtan Roussel, c'est qu'à aucun moment on ressent une peur du vide. Pas du tout, c'est pas ça. Il y a des gens qui vont multiplier les aventures artistiques ou autres, justement pour avoir peur, pour combler un vide qui pourrait arriver. Chez vous, je sens pas ça du tout.
2: Non, je crois pas, même si évidemment, de temps en temps, on a peur de ce qui peut arriver quand quelque chose s'arrête. Il y a des moments, ne serait-ce au sens R du terme, c'est-à-dire de dépression, c'est-à-dire de choses qui s'arrêtent. Mais cette idée d'avoir toujours, et depuis, je crois, quelques années, l'envie et le fait de pouvoir aller vers les autres régulièrement, fait que j'ai pas cette peur-là. Mais c'est quelque chose que je construis et qu'on construit avec Clarisse depuis des années. Voilà, c'est des années. Le travail de Clarisse, qui est ma manageuse, entre autres, c'est d'avoir une vision de mon travail. Son travail, c'est d'avoir une vision du mien. Et ça fait des années qu'elle propose cette idée-là. Donc, moi, on discute, on échange et on commence à comprendre ce qui est possible. Les premières fois, on m'a proposé émission de radio. Je me suis dit, émission de radio, mais comment faire? Et puis, très vite, j'ai compris, grâce à des discussions avec elle, que oui, évidemment, parce qu'il y a des choses à aller apprendre. Ouais. Voilà. Et on les apprend et on se promène avec après. Et c'est ça qui est sympa. J'aime bien cette idée-là.
1: C'est beau comme tout. Alors, vous parliez de votre équipe, donc ceux avec qui vous avez fabriqué ce nouvel album qui arrive au mois de novembre. Donc, Marceau, on en a parlé. Et alors, peut-être plus étonnamment, enfin, je ne sais pas d'ailleurs, vous allez me dire, il y a Renaud Rebillot, alors, dont le nom est dans à peu près un remerciement sur deux aux Victoires de la Musique. Oui. Voilà, puisqu'il travaille
2: trois,
1: voilà, avec Gims, avec Vita, avec Slimane, qui sont des artistes que nous, on écoute. Sur cette radio ici, qui viennent régulièrement dans l'émission, qui ont une image peut-être plus variété que la vôtre. J'aimerais savoir pourquoi vous êtes allé le chercher, Renaud Rebillot.
2: Déjà, variété, c'est un super mot, on est d'accord, moi je trouve. C'est super, il y a des grandes chansons de variété, j'adore. Et moi, si on me dit que le prochain album, Marjolaine, il est pop, variété, chanson, je suis un homme très heureux.
1: Mais c'est vrai que c'est pas l'étiquette qu'on vous colle naturellement.
2: Oui, oui. Voilà. Et parce que j'ai rencontré d'abord... je connaissais bien le travail de Renaud Rebillot et j'ai rencontré la personne, qui est un homme charmant, plein d'esprit, talentueux, incroyablement. Ouais. Et j'ai travaillé avec lui d'abord sur Éclectique, c'est-à-dire mon album de Dieu précédent. Et justement, mon envie, à travers le fait d'aller à son contact qui avait, lui, développé peut-être une autre forme de musique, ou en tout cas d'autres sons que ceux que moi j'avais pu croiser jusque-là, c'est là où je vous rejoins, ça m'intéressait, puisque moi, justement, je voulais faire de l'éclectisme. Et je voulais que mon album Éclectique de

0: on travaille ensemble en co-composition, en production première, et qu'après tout ça, je puisse le prendre moi et que je l'amène à quelqu'un d'autre qui s'appelle Marlon B, qui est le troisième.
1: Voilà, le troisième mousquetaire.
0: Voilà. Et lui, par contre, Marlon a été l'homme qui traversait en production le travail avec Marceau, le travail avec Renaud Robillot et le travail que j'avais pu faire de mon côté. Donc, si vous voulez, il y avait, j'espère, une vision du pourquoi, du comment. Donc là, on a affaire à un Renaud Robillot comme à un Marceau producteur, compositeur. Et j'aime bien cette idée-là. Et moi, je suis parti avec ça. Il y a eu la confiance des deux. Ouais. Après, je l'ai laissé garder dans la boucle pour qu'ils comprennent. Voilà, donc ça, c'est comment fabriquer des disques. C'est en essayant de savoir un peu où on veut aller. Et là, il faut aller toquer à certaines portes. Hors de question de ne pas travailler avec des gens que je ne connais pas. Marlon était la personne et Marceau étaient les deux que je ne connaissais pas encore.
1: Bah, c'est super intéressant parce que je suis sûre qu'il y a plein de gens là qui nous écoutent et qui ne pouvaient pas imaginer que les chansons passaient dans autant de mains, dans autant de paires d'oreilles avant. Voilà.
0: C'est pas une obligation. Ça peut. C'est ce qui m'est arrivé à moi. Encore une fois, j'ai cette chance-là. C'était un petit peu le fil que j'avais décidé de suivre. Et voilà, il y a aussi la possibilité, ça m'est déjà arrivé, de créer et d'écrire de mon côté 100% et puis d'avoir un autre producteur. Il y a des gens qui font tout de A à Z. Je crois que ça dépend de ce que vous savez faire, de ce que vous avez envie de vivre. Et moi, je reviens à cette idée dont je vous parlais tout à l'heure. L'aventure, elle est humaine. Et moi, j'ai vécu une aventure humaine sur Marjolaine fantastique. J'espère que ça s'entend. Et on s'est marré. Pas possible. Et on a bossé. Pas possible. Et voilà. Et j'espère que ça s'entendra, tout ça.
1: Dans toutes ces activités dont j'ai parlé, il y en a une dont j'ai pas encore parlé, parce que pour moi elle est vraiment à part, c'est la musique, les chansons que vous écrivez pour les autres. Vous avez évoqué Vanessa Paradis, évidemment, vous lui avez écrit cette merveille.

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0: Oui, vous avez écrit tout un tas de tubes pour vous, pour Louise Attaque, mais aussi pour d'autres artistes. Je citais Vanessa, Paradis, Alain Bachung, mais il y en a eu d'autres. Est-ce que ça c'est complètement à part? Parce que finalement, c'est la seule partie de votre travail où là, vous n'apparaissez pas. Vous êtes caché.
2: C'est à part.
0: Plein de gens ne savent pas que vous avez écrit ces chansons.
2: Oui. Et c'est à part avec un point commun, c'est que c'est des gens avec qui j'ai travaillé. J'ai travaillé pour eux, mais j'ai travaillé avec eux parce que les deux chansons que vous venez de passer, celle avec Alain Bachung, celle avec Vanessa Paradis, c'est des personnes et des êtres humains que j'ai rencontrés, avec qui on a discuté. J'ai eu la chance de coproduire ces chansons-là. Donc, si vous voulez, c'est une chanson. J'ai vécu aussi avec eux, le fait de l'enregistrer et tout ça. Donc l'aventure, elle est là aussi. C'est pas la même, mais elle est là aussi. Et c'est quelque chose que j'adore faire, croiser la route de d'autres chanteuses, de d'autres chanteurs, essayer de leur proposer quelque chose. On a toujours envie que ça leur ressemble, et en même temps, il faut pas proposer quelque chose que la personne a fait la veille ou l'avant-veille, parce que sinon ça n'a pas d'intérêt. Le but, c'est de faire en sorte que tout le monde avance. Donc voilà, mais j'aime beaucoup écrire pour les autres.
0: Bah nous aussi on aime bien quand vous.
2: Ouais, c'est gentil.
0: Et Gaëtan Roussel toujours avec nous. Je reste là, c'est la nouvelle chanson.
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1: Sixième album solo, Gaëtan Roussel. Mais alors, même quand vous êtes en solo, parce qu'on parlait de éclectique, vous n'êtes jamais tout seul, hein, vous êtes avec Oshi.

C'était justement pour marquer l'éclectisme. L'éclectique. Mon cher Gaëtan, Rachid Taha donc. Le duo incroyable, improbable, la chanteuse qu'on ne pensait plus entendre chanter, Isabelle Adjani.

0: Alors voilà, même quand vous êtes en solo, Gaëtan Roussel, vous n'êtes pas tout seul. Vous nous parliez de l'équipe autour de Marjolaine, ce nouvel album. Renaud Rebillot, Marceau, Marlon B, votre Clarisse. Alors, je me demande, est-ce qu'il y a un moment où vous êtes tout seul avec vos chansons ?
1: Oui, j'aime bien cette idée-là aussi. Le moment où je peux pas me recroqueviller, parce que c'est un terme que je trouve un petit peu peut-être trop fort, mais aller flâner autrement et tout seul, juste avec ma guitare en bandoulière. Et donc je l'ai fait dans le sud de la France, sur Marjolaine, et puis je suis allé aussi me promener en Islande. Tout seul.
0: En Islande.
1: Voilà, j'avais été déjà.
0: Idée. Il fait si froid. Enfin, Gaëtan.
1: Il fait si beau. Il fait si beau. Oui, bien sûr, c'est magnifique. Et puis, j'entendais il y a pas longtemps quelqu'un dire quelque chose qui m'a touché et que je trouve très vrai, c'est que voyager, c'est évidemment remettre un coup de pied un peu dans tout ce qu'on pense être acquis ou vrai. Et puis, c'est pas tant changer de lieu, disait-il, c'est changer d'idée aussi. Et j'aime bien ça. Voilà, c'est rencontrer d'autres manières de regarder les choses. Et j'aime bien ça, donc j'ai la chance de pouvoir
0: le faire.
1: Donc quand vous êtes
0: en Islande, vous pensez pas de la même manière que quand vous êtes à Paris ou dans le sud de la France.
1: On est ailleurs et on regarde les choses autrement. On rencontre d'autres personnes. Donc les gens font pas comme vous. Donc vous vous demandez pourquoi et les gens, le soleil est pas pareil. Enfin tout, il y a tout qui change. Voilà, et les gens ont une autre manière d'évoluer dans leur quotidien, dans la manière. J'aime bien cette idée-là. Voilà, je veux pas l'intellectualiser à outrance. Je dis juste que cette idée-là, elle est jolie. Donc voilà. Donc ça, c'est mes moments à moi où finalement je me retrouve tout seul avec mon petit ordinateur et ma petite guitare pour faire mes petites chansons de mon côté que je ramène aussi sur un disque comme Marjolaine à Monsieur Marlon B. comme il s'appelle, producteur, comme j'ai amené les chansons que j'ai faites avec Marceau ou avec Renaud. Mais oui, il y a toujours un moment où je me retrouve un petit peu... Mais c'est régulier, ça. Moi, mon quotidien, il est fait d'écrire des chansons, j'aime ça. Je le fais au quotidien, presque. Et donc, je le fais un peu de mon côté, parce que je suis pas toujours avec les collègues, ou avec les camarades, et avec les copines ou les copains. Donc régulièrement, je suis juste avec ma petite guitare, et j'aime bien. J'aime bien. Enfin, j'aime beaucoup même. J'aime.
0: J'aime, c'est beau. Je le disais tout à l'heure en vous accueillant, Louise Attaque, 1 milliard de streams, c'est le chiffre que vous avez atteint il y a un an, en septembre 2024.
1: Ouais, tout à fait.
0: Quoi ? Waouh !
1: Ouais, waouh, 1 milliard.
0: Trop de zéro. Non, mais trop de zéro. Enfin, je veux dire, est-ce que ça veut dire quelque chose pour vous, l'artiste, l'artisan? Vous nous avez parlé de fabrication, de chansons, etc. Et là, boum, 1 milliard.
1: C'est extraordinaire, surtout que on vient d'une ce disque-là. Enfin, et le groupe Louise Attaque a commencé à une période où il n'y avait pas le stream.
0: Ben
1: donc c'est génial que ça résonne aujourd'hui. Et pour moi, ce que ça veut dire, c'est ça veut dire que les gens aujourd'hui écoutent. Les attaques. Et c'est ça qui me plaît le plus, traverser comme ça les générations. C'est l'information que je reçois qui me va et qui va droit au cœur de mes camarades de Les Attaques et à moi-même. C'est ça qui est formidable. Et c'est aussi, encore une fois, une chance. Donc, merci. Merci.
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0: Sinclair, qui sort des albums depuis 1993. Que justice soit faite. C'était le premier et c'était fou.

0: et des musiques de films et des émissions de télé. Bref, une belle carrière. J'en fais le bilan, pas pour dire que c'est fini, mais au contraire, pour dire que vous êtes de retour, ça fait trop plaisir.
1: J'avais l'impression d'écouter la vie d'un autre, c'est assez génial.
0: À ce point-là ?
1: Ouais, ouais. Non, non, mais c'est vrai qu'on oublie tout ce qu'on fait. C'est vrai qu'il y a eu plein de choses, hein. Plein de choses. C'est vrai, c'est vrai. Mais ce qui est pas mal, c'est quand on a fait plein de choses avant, on peut prendre un peu le temps de se reposer un moment.
0: Ouais.
1: Ranger sa chambre, tout cleaner et être prêt pour revenir.
0: Alors ?
1: Ouais.
0: On est né le même jour ?
1: Mais non.
0: 19 juillet ?
1: Mais non, c'est vrai.
0: On est jumeaux astrologiques ?
1: Mais non, j'y crois pas.
0: Et comme
1: sérieux,
0: nous, il y a qui le 19 juillet ?
1: Alors, il y a qui le 19 juillet ? Une fille que je connais qui travaille avec moi qui s'appelle Jamila. Mais okay. Personne ne la connaît.
0: Bisous Jamila.
1: Bisous
0: non, mais
1: Jamila.
0: On est dans le club du 19 juillet. Il y a Karen Cheryl.
1: Arrête.
0: Non, mais ouais. On bosse ? On bosse ou pas ?
1: Karen Cheryl, qui jouait de la batterie.
0: Oui, extrêmement bien, 19 juillet. Et Brian May, le guitariste de Queen.
1: Ça, je l'ai toujours senti.
0: Ouais.
1: Voilà. J'ai toujours senti en prenant ma guitare que j'avais un truc avec Brian May.
0: Et alors avec moi, je ne sais pas, mais en tout cas, ça me fait poser cette question. L'astrologie, on y croit ou pas, vu qu'on est tous jumeaux astrologiques ?
1: Ouais, bon, on y croit jusqu'au moment où on s'aperçoit quand même que c'est un truc qu'on lit et qu'on comprend en buvant son café le matin. Tu vois, c'est ça.
0: Ça
1: reste très très simple au café. Un coup, un petit crème et le Parisien, s'il vous plaît. Et puis tu regardes et tu te dis, non, ça va pas aujourd'hui.
0: Sinclair, nous ça va très bien aujourd'hui. Ravi de passer cette soirée ensemble. On va écouter. Hey, ensemble.
1: Ah ouais.
0: C'est bien produit ou quoi ? Version, alors, Edit Remaster 2025, puisque dans ce best-of qui est sorti juste avant les grandes vacances, vous êtes retourné un petit peu trifouiller certaines chansons. Elle n'était pas parfaite ensemble ?
1: Elle était parfaite ensemble, mais en fait, c'est l'âge qui nous rend imparfaits. Au bout d'un moment, on a envie de changer un peu les choses. Non, si, c'était très bien. Mais il y a eu plein de versions, donc il fallait revisiter, remettre un peu de compression. Alors, je tiens juste à dire que le son à la radio est incroyable. À chaque fois que j'entends mes chansons à la radio, il y a une compression, il y a un truc, mais c'est formidable. Il faut que je vienne mixer mes disques ici.
0: Ok.
1: Ouais.
0: Ah bah bienvenue. Hein.
1: Non, franchement, le son là, j'entendais, je me dis, c'est bien.
0: Une petite collab Sinclair Radio France, moi j'aimerais bien, franchement.
1: Avec plaisir.
0: Il faut venir nous faire un concert aussi. Mais il y a déjà la tournée avant. Et puis les révisions, donc la base, on chante ensemble. C'est Sinclair.

0: demandé à Panoramix la recette de la potion magique, mais tant pis, j'essaye. Cette chanson, ce tube qu'on chante partout, tout le temps, tout le monde, chanson de manif. Manif féministe. Ah, nous, on la chante.
1: Ah ouais, j'adore.
0: Ah, vous êtes entre Clara Luciani, La Grenade.
1: J'adore.
0: Et deux, trois. Non, mais vraiment, c'est une chanson. Voilà. C'est quoi l'ingrédient secret qui la rend ouf? Est-ce que c'est ce clavier incroyable? Est-ce que c'est les paroles? C'est quoi l'ingrédient?
2: Je pense que c'est la façon dont ça a été fait. C'est un morceau qui a été fait en une nuit. Je devais partir du studio et puis mon frère écoutait un morceau et. Je suis très lié à mon frère, et puis j'entends un morceau, et j'essaie de reproduire la ligne de base du morceau qu'il écoute, et ça donne forcément autre chose. Et lui entend la ligne de base que je suis en train de jouer, donc il vient jouer de la batterie, je dis « Attends, on enregistre. » On enregistre, et je fais le morceau dans la nuit. Paroles, musique et tout. Le matin, évidemment, très tard, je vais me coucher, on revient, le lendemain, on réécoute les morceaux, on dit « Putain, c'est bien. »
0: Ah ouais?
2: Ouais, c'est bien. Mais en fait, c'est la fraîcheur. J'avais fini La Bonne Attitude, il était fini l'album. Et je me dis « Bon, allez, un dernier pour m'amuser, tout ça. » Et bim.
0: Ah là là.
2: Et ouais, c'est ça.
0: Alors, à la fois, c'est génial et magique, et à la fois, ça fout un peu les boules à toutes celles et tous ceux qui disent, hein, mais il faut travailler 172 heures sur un morceau, revenir, machin.
2: Il n'y a pas de formule. Non, il n'y a pas de formule. C'est comme le fameux mec qui fait de la calligraphie japonaise. Il dit, attends, mais c'est dingue, il arrive en un trait à faire ça. Il a bossé 1555 jours avant.
0: Oui, c'est vrai.
2: Alors que là, il y avait justement un album avant, et c'est en fait ce cadeau génial de la vie. On se dit, bon, allez, j'ai fini juste un dernier, et là, ça arrive. Ouais. Il y a ça et la partie de basse aussi, pour répondre à la question.
0: Oui, quand même, elle est particulièrement...
2: C'est basse qui tourne en tête, comme ça, voilà.
0: Ok.
2: Ouais, trop bien.
0: On a un début de réponse de la potion magique, mais pas trop.
2: Ouais.
0: Mais c'est bien. Non, mais faut la garder un peu. Ouais, c'est clair.
2: Ouais.
0: Donc, je le disais tout à l'heure, 8 albums depuis 1993.
2: Ouais.
0: Ça nous fait une setlist potentielle de 7 heures de concert.
2: Ouais.
0: Alors, je sais pas si c'est ce qui est prévu pour cette tournée qu'on qualifie de événement, parce que c'est votre retour sur scène. Comment ça s'est passé là, l'été?
2: Franchement. C'était super. Je m'attendais à quelque chose, mais j'avais oublié que c'était aussi génial de faire de la scène.
0: Ça faisait longtemps ?
2: Pas si longtemps, mais longtemps. Pas si longtemps quand on a 55 ans, c'est-à-dire ça faisait 5 ans, mais ça faisait longtemps quand même. 5-6 ans, ouais. Mais c'est incroyable, surtout de retrouver cette sensation avec le public. Puis, je sais pas, je me suis dit, mais pourquoi j'ai attendu si longtemps ? C'est comme ça. Il y a des cycles, des saisons, il faut attendre. Et puis quand c'est le moment, mais c'était génial. Et là, ça nous a permis, j'ai un groupe super, un groupe du Sud, parce que je suis arlésien maintenant. Et j'ai voulu vraiment...
0: Meilleure ville
2: géniale.
0: Arles, oh là là.
2: Région géniale, il fait beau. Donc j'ai monté un groupe du Sud avec des gens qui voient le même soleil que moi, qui sentent la même odeur que moi.
0: Et en vrai, ça infuse dans la musique, ça ?
2: Complètement.
0: De vivre au soleil ?
2: Bien sûr, mais c'est sûr. Beaucoup moins de stress.
0: C'est pas les Gypsy Kings non plus, c'est ça que je veux dire.
2: C'est pas les Gypsy Kings non plus, c'est sûr. Il y a une ambiance particulière, il y a une façon de penser la musique différente. Ouais, donc je suis très content, donc les premiers concerts sont... Voilà, c'est super.
0: Il faut dire aussi que Sinclair en live, ça chante. Si vous ne l'avez pas encore vu, vous pouvez simplement écouter dans sa discographie, puisqu'il y a plusieurs albums live. Mmh. Et là, on se rend compte que oui, c'est le kiff, et puis ça chante, quoi.

0: les enfants, voilà comment ça se passe. Non, mais c'est assez fou. C'est pas innocent de le dire, parce qu'il y a plein de gens mais que j'aime bien, que j'embrasse, mais qui n'ont pas cette voix-là et qui montent quand même sur scène.
1: C'est vrai. Après, c'est marrant, on a tous notre place. Moi, c'est vrai que j'ai découvert que je savais chanter. Mon premier album, je ne savais pas chanter. J'ai appris à chanter en faisant des concerts.
0: C'est la scène qui vous a appris à chanter.
1: Complètement.
0: Ah, c'est marrant. Moi, j'imaginais que vous chantiez comme ça, comme un pinson depuis tout petit.
1: Pas du tout. C'était très, très dur. C'était très, très dur au début. Mais il faut y croire. Et puis, bon, il y a forcément un truc physique, un organe qui marche, quoi. On est forcément attiré par des choses qu'on sait faire, qu'on ne sait pas encore. Enfin, elle est dure cette phrase. Ce que je veux dire, c'est qu'on est attiré par ce qu'on est capable de faire, je pense.
0: Peut potentiellement faire, voilà. si on bosse et si on
1: y croit à fond et qu'on donne toute l'énergie. Et c'est vrai que là, avec le temps, les concerts, je pensais que ma voix allait être peut-être un peu moins performante. Alors, il y a certaines notes que je peux plus faire, et tant mieux. Parce que c'était pénible, c'était très haut. Mais par contre, je chante mieux qu'avant, c'est ça qui est ouf.
0: Parce que vous avez choisi un style de musique, donc il y a un côté funk, et puis c'est toute cette soul quand même qui est dans votre voix, et que voilà, c'est pas facile. Enfin, je pense que c'est plus facile de faire de l'eurodance jusqu'à 80 ans.
1: Je me le demande.
0: Que de la soul, je sais pas. Je pense Too Unlimited, même à 90 ans, c'est pas grave. Ça, l'ordi marche pareil. Mais...
1: Ouais, c'est les jambes après.
0: Il faut avoir les jambes. Mais il faut faire gaffe à cette voix quand même.
1: Ouais, mais ce qui est pas mal, c'est que je l'ai pas trop utilisé ces dernières années. je l'ai choyé, quoi. Je l'ai mise de côté. Je lui ai dit, tu te calmes, ça va revenir. Tu fais attention à toi.
0: Pour le moment, je suis sûre qu'il a un très bon avocat. Sinclair est notre invité.
1: J'en ai pas besoin, en tout cas.
0: C'est vrai. Vous êtes dans le droit chemin.
1: Ouais, j'ai l'impression, ouais.
0: Bravo. Franchement,
1: ouais, c'est bien.
0: C'est hyper bien. Mais en vrai, avec les énormes succès à un âge très jeune que vous avez eu, vous auriez pu très mal tourner.
1: C'est vrai.
0: Donc voilà.
1: J'ai essayé, mais j'ai pas réussi.
0: J'ai essayé de mal tourner.
1: J'ai essayé. Ouais.
0: J'adore. Alors, si moi je suis la prof cruelle de la rentrée, n'oubliez pas que Sinclair, malgré toutes ses qualités, ses grands yeux bleus, son air sympa, sa voix chaude, a aussi été un terrible juré de la Nouvelle Star. Il en a fait pleurer les candidats et les candidates.
1: On m'appelait le méchant.
0: C'était le méchant, ouais, Sinclair. 2008-2009, puis 2013 à 2016. Ouais. Ça nous fait quand même de belles années. Vous avez hésité avant de faire ça? Moi, j'étais trop fan.
1: Ouais, j'ai hésité. En même temps, pas longtemps, parce que ça tombe l'année où je décide d'arrêter de faire des concerts, parce que j'étais pas bien sur scène. Je dis, j'en ai marre. Il faut que je fasse une pause.
0: Autre chose.
1: Et on me propose ça. Et je fais un rendez-vous super avec eux. Et je me dis, allez, vas-y, va chercher deux choses là-bas. Va chercher un peu la télé, va chercher un peu de célébrité, parce que j'en manquais. J'avais besoin de ça. Et en fait, j'ai trouvé autre chose. J'ai trouvé un truc génial. J'ai trouvé un moyen d'apprendre à mettre des mots sur des ressentis. C'est ça qui était incroyable. Avec la Nouvelle Star, j'ai appris à mettre des mots sur du feeling, du ressenti, sur de l'émotion. Et rapidement. Et puis j'ai compris pourquoi il y a des gens qui font de la musique qui fait rêver pendant 4 minutes et d'autres qui font chier. C'est ça le truc, avec la même chanson. C'est ça qui est incroyable.
0: C'est incroyable et presque injuste, mais on n'y peut rien.
1: On n'y peut rien. Mais on leur dit, c'est pas vraiment de ta faute.
0: Parce qu'il y a des gamins qui chantent extrêmement juste, ou des vieux d'ailleurs, n'importe qui.
1: Bien sûr.
0: Mais le petit truc n'est pas là.
1: Non, il se passe rien. Mais c'est comme ça dans tout, en fait. C'est ça qui est assez génial. Mais d'être spectateur de ça et en même temps d'être acteur de ce procédé, c'est assez génial. Alors moi, j'avais choisi un peu la posture dure parce que je suis très sensible et j'avais pas envie de pleurer. Donc j'ai fait le dur. On y croit ou pas?
0: Ouais, à fond. Ça vous a plu?
1: Ouais, j'ai adoré.
0: Ça vous a plu?
1: Ouais, c'est bon.
0: Du coup, j'ai décidé ce soir de rouvrir le jury de la Nouvelle Star.
1: Oh là là.
0: Avec vous, Sinclair, tout seul. Vous mettez un rouge ou un bleu et je vous fais passer au crible quatre éléments de l'actualité musicale.
1: Okay.
0: Alors, rappelez-vous à l'époque, Nouvelle Star, rouge, ça passe pas. Bleu, ça revient la semaine prochaine. Attention, Sinclair, dans l'actualité musicale, rouge ou bleu, le retour enfin de Vanessa Paradis. T'aimerais changer les choses comme on change l'eau des roses. 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Rouge ou bleu?
1: On met bleu pour Vanessa Paradis.
0: Elle, pour le coup, elle a le truc.
1: Ouais, elle a toujours eu le truc. on sait pas quoi, mais elle a le truc. C'est ça qui est génial.
0: La grâce, peut-être.
1: Franchement, son album avec Kravitz, mais il est monstrueux, quoi. Monstrueux.
0: C'est, oui, c'est Be My Baby.
1: C'est un chef-d'œuvre. Non, mais pour elle, on met roux. Enfin, pardon, oups, on met bleu.
0: On met bleu, ouais. Bleu pour Vanessa Paradis. On continue. Retour inattendu, et ça faisait plaisir pour celles et ceux qui s'inquiétaient pour sa santé, de Stromae, qui avait dû stopper net sa tournée, et qui là revient avec Paul Kalkbrenner, producteur allemand de musique électronique.

0: Rouge ou bleu?
1: On met bleu. Je suis navré.
0: Vous êtes tellement gentil maintenant,
1: mais
0: juré.
1: Ouais, j'habite le sud.
0: Pas ça à l'époque.
1: J'habite le sud. Je suis amour et soleil. Non, mais Stromae, il est trop bon.
0: Ouais.
1: Il est trop bon. Ce mec, il est génial. Donc oui. Après, j'ai pas tout écouté, mais franchement, à chaque fois que je l'ai vu, je l'ai croisé une ou deux fois. Ce mec est génial. Voilà.
0: Bon, je vais essayer de vous faire dire du mal de quelqu'un.
1: Mais faut vraiment mettre un truc. Faut vraiment y aller, quoi.
0: Je sais pas. Non, la reformation d'Oasis.
1: Allez, d'accord, je mets un rouge.
0: Ah,
1: un énorme
0: rouge. Au Gallagher.
1: Un rouge qui suinte le rouge, qui coule comme dans Shining sur les murs, qu'on fout partout, quoi. Ça va? Ça vous plaît?
0: Non, je veux savoir vraiment ce que vous en pensez, parce que, pour le coup, il y a beaucoup de gens qui disent que c'est super, ça fait plaisir de voir un groupe de rock qui se remet ensemble et qui repart en tournée, puis des frères qui se réconcilient, l'histoire est belle, mais qu'après, les billets de concert à 4000 francs, c'est pas possible, en fait.
1: C'est ça. Bon, tout ça, c'est vrai que tout ça, ça pue. Mais bon, les gens sont contents de les voir, et je serais un peu mal placé de parler des mecs qui reviennent après 125 ans d'absence. Donc,
0: vous êtes engueulé avec personne. Vous avez le droit.
1: Ouais, c'est vrai. Avec moi-même, je me suis un peu engueulé, mais on s'est très très vite réconcilié. Après, franchement, Oasis, moi, je suis pas un grand fan. Franchement, je mets rouge pour rigoler, parce qu'en vrai, ils défoncent quand même. Ils ont fait des morceaux. Bravo les gars, quoi. Franchement, je ne peux rien dire. Allez, mais mettez-moi vraiment un truc pourri, quoi.
0: Ah bah non, je termine avec un truc cool. Et en plus, je pense que ça va vous faire plaisir, parce qu'il me semble que vous avez une histoire musicale en commun. C'est le retour de L'Amomalie de M. M, soit il fait des albums de M, soit il fait L'Amomalie, donc projet malien avec plein de musiciens, notamment l'excellente Fatoumata Diawara. Et en fait, M, c'est vous qui l'avez emmené en tournée, pour sa première tournée de toute sa vie. Il était votre guitariste.
1: Alors c'est fou, cette histoire, ouais. C'est Fixie avec qui je travaillais qui m'a dit mais on devrait jouer avec Mathieu. Je dis ouais, on se connaissait, et puis on est parti en tournée. C'était super, hein. Ben, on avait les cheveux de toutes les couleurs, c'était le début, quoi. Et franchement, il assure grave. Enfin, quand il fait pas ses morceaux, il fait L'Amomalie. Quand il fait pas ça, il joue avec d'autres trucs. Enfin, c'est un super productif.
0: Donc on lui met un bleu.
1: Ah bah oui, on lui met un super bleu.
0: Bon, il n'y a eu que des bleus. Il y a eu un faux rouge pour Oasis.
1: Un faux rouge pour Oasis, parce que bon, je ne veux quand même pas perdre la face du méchant, quoi.
0: Merci Sinclair. Heureusement que vous êtes là.
1: Non, franchement.
0: Vrai, ne serait-ce que pour le suspense. Bon. Ouais. Et je voudrais réparer une injustice en terminant en écoutant votre chanson Liquide.
1: Ça, c'est gentil.
0: Qui me rend dingue, qui est sur l'album So Sorry de 2023.
1: Exactement.
0: Et qui me permet une dernière question aussi autour des chansons qui n'ont pas autant d'aura, de tubes, de diffusion radio que d'autres, mais qui sont des merveilles. Elles ont leur place dans cette tournée, on est d'accord?
1: Exactement. Mais en fait, tout l'intérêt de faire des morceaux qu'on ne connaît pas sur les listes, c'est de les faire découvrir pendant les concerts. Moi, j'adore ça.
0: Ou dans les très bonnes émissions de radio.
1: Ah, mais ça, c'est sûr. Mais il n'y a que vous, Émilie. Que vous.
0: Sinclair, merci d'être venu nous voir.
1: Franchement, je reviens quand vous voulez.
0: À bientôt.
1: À bientôt.

0: Mais quel génie, j'adore. Sinclair, Liquide, c'est sur son dernier album en date. Donc So Sorry, sorti en 2023.
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4: Bonjour la France, j'espère que tu as passé un bon week-end. La France, j'espère que tu démarres bien ce lundi. J'espère que tu as un petit peu moins chaud, la France. Comment ça va, Éric Bastien ?
5: Écoutez, ça va, j'ai froid.
4: D'accord, alors le
5: il tient des propos incohérents.
4: Céline, est-ce que tu peux appeler quelqu'un de médical ? Je sais pas, le docteur Kirzek, s'il est là.
5: Mais attendez, on n'est pas habitué. J'ai mis une écharpe ce matin pour aller emmener mes enfants à l'école.
4: D'accord, ok, c'est bien. Bah écoute, c'est super. Moi, j'ai toujours chaud, mais tout va bien.
5: On l'a décongelé. Maria.
4: Mais Maria, elle est là.
5: En toutes circonstances.
4: La glace ne prend pas, là, avec toute cette chaleur. Alors, je vous rappelle que c'est une nouvelle semaine. Oh, c'est les émissions d'été.
5: C'est vrai.
4: Au taquet, en maillot de bain, sur la plage. 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
5: Mais vous le savez, Valérie. Joe Malango a toujours été inspiré par l'Espagne.
4: Bien sûr, par l'Espagne.
5: D'ailleurs, Joe Malango a décidé de se rebaptiser Joe Malanga. Il est passé à la mairie de Barcelone, et il va se mettre en mode Joe Malanga. 32 dosettas, 6 verres en verra. 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
4: Appelez le docteur Kirzek. Allez, on accueille nos candidats du jour, Pascal et Claire. À tout de suite.
6: Bonjour.
4: Comment ça va ?
6: Voilà.
4: Pascal, tu m'entends ?
7: Oui, j'entends, bonjour. Hein.
4: Ça va ?
7: Ça va bien, oui, un peu stressé, mais ça va.
4: Oh non, Pascal, tu joues avec moi, déstresse-toi tout de suite, mon petit chat. Tu joues avec ici Roussillon.
7: Exactement.
4: Tu as 66 ans, tu habites à Marquixane, en Pyrénées-Orientales.
7: Oui.
4: Comment appelle-t-on les habitants de Marquixane ?
7: Des Marquichois et des Marquichoises.
4: Mon petit Marquichois. Alors, tu es marié à Christiane, tu as 4 enfants, 4 petits-enfants. Du don, ça te fait du boulot ou pas ? Ils habitent pas loin, ils habitent près de chez toi, tes petits-enfants ?
7: Oui. Enfin, il y en a 3 qui habitent près de chez moi et il y en a une qui habite sur Paris.
4: Ah, voilà, d'accord. Il y en a 3 qui ont de la chance et une, malheureusement.
7: Oui, un peu moins.
4: Un peu moins. Alors, tu es retraité et tu as travaillé 35 ans dans la grande distribution. Tu faisais quoi ?
7: Oui, j'étais manager de rayon.
4: Eh ben alors, dis donc, t'es content d'être à la retraite et de plus manager les rayons ?
7: Oh oui, trop de stress, beaucoup de stress.
4: Bah oui, c'est trop stressant. Ouais. Surtout que petit, tu voulais être chanteur de variété.
7: C'est vrai, oui.
4: Et voilà. Et que ta passion, c'est le chant, que tu vas tout le temps au karaoké. Et ta chanson que tu adores, c'est celle que je suis en train de passer.
7: Oui.
4: J'aurais voulu. Mais je t'entends pas, chante. Pour pouvoir inventer ma vie.
7: Non, c'est pas ça, Valérie.
4: Pour pouvoir inventer ma vie. Alors, moi, j'adore.
7: J'aurais voulu être un chanteur.
4: Eh oui, voilà. Bon, t'adores chanter, hein. Julien Clerc, Gérard Lenormand, Léo Ferré. Et ton fils est pianiste. Et il paraît que vous vous entraînez pour chanter un truc pour l'anniversaire de ta fille.
7: Oui, qui s'est passé samedi.
4: Alors, c'était bien ?
7: Oh, formidable, on a passé une soirée extraordinaire. J'ai un beau-fils qui avait tout organisé. Il a fait venir un DJ international.
4: International ? Oh là là !
5: Genre David Guetta et tout ?
7: Oui, un DJ international. Je ne peux pas vous dire son nom parce que je ne me souviens plus. Il revenait d'Ibiza.
4: Oh là là !
5: Le mec avait David Guetta dans son salon, c'est normal.
4: Voilà.
7: Mais oui.
4: Bon. Alors, mon petit Pascal, on va chanter, oui, on va danser, on va surtout gagner. Je vais te poser la question, la première question, vrai ou faux. Tiens, je te mets un petit coup de Pink Floyd.
5: Ah, j'aime bien ça.
4: Ah, ça, c'est la chanson préférée de Eric Bastien.
5: Tous les matins.
4: Alors, écoute bien cette question.
7: Oui.
4: Les billets d'euros,
7: oui,
4: sont fabriqués en coton. Les billets d'euros sont fabriqués en coton. Vrai ou faux, top chrono, 5 secondes.
7: C'est vrai.
4: Oui, c'est vrai, ils sont 100% fibres de coton, ce qui leur donne un peu cette texture particulière qui est plus résistante et plus durable. Eh bien, bravo, premier point pour Pascal.
5: Eh oui, Claire est avec nous. Bonjour Claire, avec ici Poitou. Comment ça va Claire?
6: Bonjour.
4: Hello.
5: Qui habite à Vouillé, dans les Deux-Sèvres. Est-ce que tu es en forme Claire? Est-ce que tu as passé un bon week-end?
6: Je suis au taquet, j'ai passé un bon week-end, il faisait presque frais, donc ça allait.
5: Ouais, ah, ça va mieux ce matin quand même, on respire un petit peu. Hein. Quand même, la plupart des départements qui voilà, se sont éloignés de cette canicule. Bon Claire, je te mets pas la pression dès le lundi, mais voilà, moi j'en peux plus.
4: Ça fait
5: quand même des semaines, voire des mois, voire presque des années, que je ne suis pas foutu de gagner ne serait-ce qu'une émission le vendredi, une finale. Ça m'est arrivé une fois, jadis. Donc s'il te plaît Claire, puis-je compter sur toi aujourd'hui?
6: Alors, ça met la pression, mais je vais faire ce que je peux.
5: Mais oui, ça va le faire, Claire. Qui est mariée à Guillaume, qui a deux filles. Comment elles s'appellent, tes petits, parce qu'elles sont petites, comment elles s'appellent?
6: Oui, c'est Louise et Gabrielle. Elles ont 7 et 3 ans.
5: 7 et 3 ans. Bon, bah, c'est les vacances scolaires à la fin de la semaine, là.
6: Oui, ça fait du bien.
5: Oui, d'accord. Vous partez un petit peu? Vous savez déjà ce que vous allez faire cet été ou pas?
6: Alors, on va partir en août sur la Côte d'Azur.
5: D'accord. À quel endroit? On peut savoir ou c'est...
6: Du côté de Saint-Raphaël.
5: D'accord. Donc plutôt dans le Var. Profite bien. Est-ce que tu emmènes toute ton animalerie là? Parce que deux cochons, alors, des poules et des canards. Tu fais comment?
6: Heureusement, on a les voisins qui sont sympas.
5: Bah merci les voisins. T'as un gros chien. T'as ton mari qui est gérant d'une ferme. Il y a 30 vaches et 6 moutons.
6: Exactement.
5: Et ouais.
6: Exactement.
5: Et vous allez pouvoir vous échapper un petit peu. Ça va aller.
6: Ça va faire du bien. Oui, on a des personnes qui sont chouettes et qui s'occupent bien de nos animaux quand on n'est pas là.
5: Bon, tant mieux. Claire, bienvenue. Allez, un premier point peut-être pour toi qui arrive tout de suite avec un extrait. Écoute.
8: C'est l'histoire de la Nabi.
5: Ah ouais, c'est ça, c'est le cycle éternel pour moi. L'histoire de ma vie, la loose. Jamais, jamais un gagnant. En 2025.
6: Alors, si c'est sur le Royan, je suis bien.
4: Oh, ah, non, c'est pas ça la question.
5: Ouais, c'est pas loin, mais bon. En 2025, il n'y a plus qu'en Afrique où on peut trouver des lions en liberté. Moi, je l'affirme. Est-ce que c'est vrai ou faux? Top chrono, 5 secondes. Les lions en liberté.
6: C'est vrai.
5: Tu dis qu'il n'y a plus qu'en Afrique, tu dis c'est vrai? Non, c'est faux.
6: Oui.
5: Non, c'est faux. Bien que l'Afrique abrite une majorité des lions sauvages, il existe encore des populations, comme par exemple dans la forêt de Gir, notamment en Inde, où on peut encore trouver des lions en liberté. Désolé, Claire.
4: Allez, Pascal, un point. Claire, pas encore de points. Et là, tout de suite, encore une chanson pour Eric Bastien.
5: Ah.
4: Parce que, on a décidé de te faire plaisir.
5: Ah, c'est gentil.
4: On sait que t'aimes l'oseille. Bien allez, sûr. Money, money, money. Vous écoutez ici, vous écoutez à bas. Tout de suite, mes chéris.
5: Oh, j'adore.

0: World.
1: Ah bah, money, money, money. Toujours 16. Oh, qu'est-ce que j'ai aimé cette chanson.
0: Jingle.
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0: Tu parles. Allez, on joue avec Pascal qui joue avec ici Roussillon contre Claire qui joue avec ici Poitou. Pascal qui a 66 ans, qui est marié à Christiane, qui adore chanter. Alors, il paraît que tu bricoles un petit peu, tu viens d'emménager dans une maison et alors tu fais quoi dans cette maison? Qu'est-ce que tu bricoles?
3: Les placards, enfin, beaucoup de bricoles avec mon beau-fils qui est de la partie. Donc je l'aide et puis on a monté la cuisine. Là, je suis en train de faire le jardin. Enfin bon, le jardin, je le fais à partir de 6h30 le matin jusqu'à 9h parce qu'après, il fait trop chaud.
0: Ah bah oui.
3: Voilà. Et bon, il y a encore un peu de travail, mais c'est bientôt fini.
0: Allez, il fait chaud là aujourd'hui dans les Pyrénées-Orientales?
3: Bah là, c'est un peu couvert, mais samedi, quand on a été à l'anniversaire, dans la voiture, il faisait 54.
0: Oula.
3: Et là, toute la nuit, on en a eu jusqu'à 1h du matin, il devait encore faire 32 ou 33.
0: Ah oui, c'était chaud là. Ça, c'est chaud là.
3: Ah oui, là, c'est chaud. Ouais. Ah,
0: c'est
3: ouais.
0: Un petit peu chaud. Alors, tu cuisines un peu. Tu cuisines les pizzas, l'omelette.
3: Les raviolis.
0: Ah, c'est bien les raviolis, dis donc.
3: Oui, en boîte.
1: Ah oui.
3: Ça va, oui, en boîte.
0: Ah oui.
3: Parce que les enfants me demandaient toujours, papa, fais la cuisine, tu vas nous faire quoi? De la pizza, des frites, non pas des frites, des raviolis.
0: Oh là là.
3: Parce que moi, non, je ne sais pas faire la cuisine. C'est ma femme qui s'en occupe.
0: Alors, qu'est-ce qu'elle sait cuisiner, Christiane?
1: Des raviolis.
0: Non. Tout, c'est-à-dire
3: tout.
0: Ah, elle sait tout faire.
3: Elle sait tout faire.
0: Oh bah dis donc, c'est bien ça.
3: J'ai un cordon bleu à la maison, elle sait tout faire.
0: Ah, c'est magnifique ça.
3: Ça c'est magnifique. Hein. Oui.
0: Bah oui, apparemment, c'est quoi ton plat préféré qu'elle cuisine?
3: Le plat préféré, je sais pas, le cassoulet.
0: Ah oui, d'accord, elle sait vraiment faire des trucs en plus hyper durs.
3: Bon. Couscous.
0: Oh là là. Alors,
3: ouais. Tu
0: es en tête. Tu as marqué un point.
3: Oui.
0: Tu vas en marquer un deuxième tout de suite. Tiens, je te mets un petit coup d'Indochine.
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0: Alors, moi j'affirme que l'Australie, le continent, l'Australie est plus large que la Lune. Est-ce que c'est vrai ou faux? Top chrono, 5 secondes. L'Australie est plus large que la Lune.
3: C'est faux.
0: Eh ben non, c'est vrai. La distance d'est en ouest sur l'Australie, c'est 4000 km et le diamètre de la Lune mesuré par la NASA, c'est 3004. Donc l'Australie est plus large que la Lune.
1: Claire, qui pour l'instant n'a pas de points, Claire qui est dans les Deux-Sèvres, à Vouillé, qui a 36 ans et qui est mariée à Guillaume. Dis-moi Claire, alors on découvre un petit peu ta vie avant de jouer, j'ai découvert que tu avais été mannequin chez L'Oréal. Waouh !
5: Oui,
1: mais raconte ça.
0: Mes jeunes années.
1: Mais raconte.
0: Genre comme si t'étais vieille.
1: Bah non, elle est toute jeune. Oh, c'est quoi Claire, raconte.
5: En fait, c'était pour payer mes études et ils cherchaient des jeunes femmes pour aller sur des scènes. Et il y avait le coiffeur qui faisait des coiffures vraiment très particulières, vraiment en mode show,
1: ouais.
5: Avec des coiffures en l'air. Et puis, il y avait aussi la présentation des couleurs. Et donc, avec les copines, on faisait ça. C'était
1: génial.
5: C'était très sympa.
1: Surtout, tu as défilé un petit peu partout en France avec ces coupes de cheveux sur des shows coiffures.
5: Ouais.
1: Donc, c'est une bonne manière de financer les études. Du coup, tu es devenue quoi aujourd'hui? Tu fais quoi dans la vie? Je ne t'ai pas demandé, Claire.
5: Alors maintenant, je travaille dans tout ce qui est la facturation en EHPAD. C'est un peu moins glamour,
1: ouais.
5: Mais

0: recettes, là, tes amis détestent.
1: Exactement. Bah, oui. Vraiment ma spécialité, personne ne veut y regoûter.
0: Oui, oui, non, mais c'est revenu jusqu'à nous, hein, avec une espèce de recette québécoise, c'est immonde. Tu arrêtes ça tout de suite, Claire. Tu arrêtes.
1: Okay.
0: Allez, voici ta question, elle vaut un point de plus, bonne chance. En parler, tiens, c'est marrant qu'on
2: un
0: parle
2: point
0: de cuisine.
2: Tout court.
0: Oui.
2: Allez, dépêche-toi.
0: En parler de fromage.
3: Le rap du fromage, fromage râpé, en rap du fromage.
0: Il y a des chercheurs, Claire, qui ont découvert que notre cerveau fonctionne plus rapidement juste après avoir mangé du fromage. Est-ce que c'est vrai ou faux selon toi? Top chrono, 5 secondes.
1: Je pense que j'aurais dit vrai, mais je vais dire faux quand même, parce que j'aime le fromage.
0: T'as raison. Non, non, c'est totalement faux. Le fromage n'a aucun pouvoir magique. En revanche, il paraît que les Français, ça joue sur leur humeur. Petit verre de vin avec modération, petit morceau de fromage, et on a la patate.
2: Ouais, bah oui, évidemment, c'est la patate.
0: Je ramènerai du Saint-Nectaire.
2: Un point Pascal, un point Claire, et là, tout de suite, on va partir avec Florent Pagny, si tu veux, mais c'est... Allez, vous écoutez ici, vous écoutez Florent Pagny, on vous aime, à tout de suite.

0: Et si tu veux m'écouter, bien sûr, je ne fais qu'écouter Valérie depuis 2 ans. Florent Pagny sur Ici, 12 à 25.
1: Ah là là.
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0: Encore pour 3 semaines.
1: Et nous sommes au taquet avec Pascal et Claire qui ont un point chacun. Alors, on va faire le quiz musical. Là, ça va être ton moment, Pascal. Donc, je vais juste dire un petit truc avant ce quiz. Alors, comme ça, on est impatients. Faut que ça aille vite.
3: Je vais vite.
4: Ah oui. C'est vrai que je suis très impatient. Oui, il faut que ça aille vite. Bon, c'est pas toujours bien fait, mais bon.
1: Ah oui. Après, t'aimes pas que ça traîne, quoi.
4: Ah non. Puis j'ai mon épouse, elle, c'est complètement le contraire.
1: Ah bah ça.
4: Et
1: doit...
4: mon fils aussi, alors comme ça.
1: Oh là là là là là là là. Ça doit être sympa, ça. Tiens.
4: Ah oui.
1: Oh là là. Bon, alors, écoute, c'est le double mix. C'est-à-dire que tu as deux chansons qui vont s'enchaîner. Et il va falloir que tu me dises à la fin quels sont les deux chanteurs ou un groupe ou des chanteurs.

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1: Alors, qui c'est qui chante? Allez, c'est parti.
2: Gypsy King et Danny Briand.
0: Oh là là.
1: Gypsy King et Danny Briand. Alors, est-ce que c'est la bonne réponse? Est-ce que... Oui!
0: Chico, les gypsies. Hein.
1: Ouais, ça va. Je suis amoureux et quand j'entends ta voix, je suis fou de joie. Et voilà, 2 points pour Pascal, bien ça sûr. Fait 3.
0: Non, mais c'est comme Monaco qui est en France. Hein.
1: Elle fait oui.
2: Valérie, Valérie, est-ce que je peux raconter juste une anecdote sur Danny Briand?
1: Alors après, parce que on est à cause.
0: Non, mais allez-y, allez-y, c'est bon.
1: À cause d'Éric Bastien, on est en retard.
0: Je voudrais pas que vous ayez un défaut.
1: Non,
0: allez-y.
1: Mais non, on la racontera après. Dépêche-toi.
0: Bon, alors Claire, qui collectionne les chaussures, Claire. Oui, Claire collectionne les chaussures, sauf que elle est pas d'accord avec ça. Son mari lui dit si.
3: Mon Dieu, quel bonheur d'avoir un mari.
0: Mais voilà, t'as combien de paires de chaussures?
4: J'en ai, je pense, au moins 50.
0: Ouais, donc si, tu collectionnes quand même les paires, 50. Toi, t'es convaincu que non, mais ton mari l'affirme. Alors, il est sympa, ton mari, parce qu'il t'a fait un meuble spécial pour tes chaussures.
1: Oh!
4: Oui. Un beau petit meuble avec des petits casiers pour mettre chaque petite paire de chaussures.
0: Ben oui, des petits casiers avec des lumières. Il lui a mis des petits luminaires et tout. Oui. Pour ses... Oh!
1: Dis donc, il est sympa, ton mari.
0: Il sait cuisiner, il fait des trucs. Il est génial, ce gars.
1: Eh oui, il est génial. Moi, j'ai pas mon mari, ma pauvre fille, qui a des
0: casiers. Et qu'est-ce qu'il a des chaussures ou pas?
1: Bah, j'ai beaucoup de chaussures, oui, ça, c'est vrai.
0: Combien? Bon. Plus que 50?
1: Oui, plus que 50.
0: Ah oui, quand même, oui. Bah, alors, Régis, il faut t'y mettre. Voici ton quiz musical, ça vaut 2 points, il y a 2 artistes
1: au groupe. Calme-toi, tu vas trop vite.
0: Il y a l'anecdote de Danny Briand, moi j'ai hâte de savoir.
1: Oui, vas-y.
0: Allez, Claire.

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1: Allez, on se concentre. 10 secondes, Claire. Qui chante?
2: J'aurais préféré l'autre.
1: Oui. Ah, c'est pas la réponse que j'attends, mais.
3: T'en as aucun des deux, là?
2: Non.
4: Alors, et toi, Pascal, tu les as? C'est qui?
5: Oui, c'est Ringo Sheila et François Feldman.
1: Oh, il est trop fort. Voilà, mais oui. Sheila et Ringo, effectivement.
4: Attends sur la Tamise.
1: La Tamise. Et François Feldman.
4: Que deviennent.
1: Mais Claire. Mais Claire.
4: Eh, ouais.
1: Oh, c'est la chute, là.
4: Bah, c'est pas... Écoute...
1: Ah, ça va mal.

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3: Et je rappelle que c'est une nouvelle semaine. Qui dit nouvelle semaine dit nouveau cadeau. Premier prix de la finale de vendredi, un séjour pour 4 adultes à Porte Aventura World. Et donc, c'est 3 jours, 2 nuits en pension complète, hôtel 4 étoiles. L'accès illimité pendant 3 jours à Porte Aventura Park. Un accès à Ferraryland, 100 euros de carburant pour y aller. Si on ne gagne pas ce magnifique cadeau, il y a un deuxième cadeau, magnifique aussi, une machine expresso EO, fabriquée par Malongo, 32 dosettes, 6 verres en verre. On reprend la compète avec Pascal qui a 3 et Claire qui a 1. Allez Pascal, on va écouter tout de suite Dany Briand et tu vas nous raconter ton anecdote. Tes yeux,
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3: Mais pas. Alors qu'est-ce qui s'est passé avec Dany Briand?
5: Avec Dany Briand, c'était pas moi, c'était mon frère dans les années 2000. Il était technicien dans le sport et il allait lui livrer un vélo elliptique.
3: Ah.
5: Et donc il sonne, Dany Briand, il ouvre et il vient de se lever. Et lui, il était avec un diable et puis le matériel. Et il est rentré dans l'appartement, à Paris. Il est rentré dans l'appartement et il y avait une moquette blanche. Le problème, c'est qu'il avait roulé dans une trotte de chien.
3: Oh, en merde.
5: Et donc, sur la moquette blanche, et c'est Dany Briand qui lui a dit, je crois que vous avez roulé dans un... La moquette était dans un étang.
3: Mon Dieu. Alors,
5: je ne sais pas s'il nous écoute, mais peut-être qu'il s'en souvient.
2: Je pense qu'il est en PLS, Dany, depuis ce jour-là.
3: Mais, ah oui, d'accord, je comprends. C'est un peu compliqué de mettre de la merde de chien sur de la moquette blanche. Oh.
2: C'est moche.
5: Il ne l'a pas vu. Dans la rue, il a roulé sur les pieds, comme ça, dans l'appartement.
3: Oh là là là. Oh, c'est bien, c'est sympa. Dany, si tu nous écoutes, on s'excuse. Alors.
2: En même temps, ça fait briller le sol, hein, Dany.
5: Oui.
3: Ah là là. Quand j'entends tes blagues, j'ai envie de crever. Alors, aïe. Bien, alors, nous allons parler du fait que tu veux être un aigle. Si tu étais un animal, tu voudrais être un aigle, un grand aigle qui volerait partout dans les airs.
5: C'est vrai.
3: Ah oui, d'accord. Ah, tiens, il y a Pascal qui vient de passer. Voilà.
5: Oui.
3: Ok, alors mon petit Pascal.
2: Très très belle anecdote.
3: J'aime bien l'idée qu'il veuille être un aigle. Les gens, il y en a, ils veulent être des gorilles, des chiens, des chats. Lui, il veut être un aigle, il veut voler.
2: L'aigle royal.
5: C'est majestueux, un aigle.
3: Ben oui, c'est magnifique. Alors Pascal, tu es en tête avec 3 points. Je te propose de marquer 3 points de plus avec la question à choix multiple. Je vais te poser la question, te faire des propositions. Et à mon top chrono, tu auras 10 secondes pour me donner ta réponse. Alors, aujourd'hui, lundi 29 juin, se poursuivent les épreuves du brevet des collèges. Alors,
2: c'est l'heure.
3: Le BEPC, là. Mais alors, est-ce que tu sais combien de candidats passent chaque année le brevet des collèges en France? Écoute bien. 450 000. 650 000. 850 000. Un seul, Éric Bastien, qui ne l'a toujours pas depuis 40 ans.
2: Ah, non.
3: Alors, combien de Français passent le brevet des collèges chaque année? 450 000, 650 000, 850 000 ou que Éric Bastien? Top chrono, 10 secondes.
5: Je dirais 650 000.
3: 650?
5: Oui, 650 000.
3: Et non, c'est plus, c'est 850 000. Oh. Et oui, et l'année dernière, ils étaient même 849 300. C'est encore, tu vois, très précis. Bon, pas de points, mais voilà, tu as appris un truc.
2: Bon, et bonne chance, évidemment, à tous les collégiens et aux parents qui vont récupérer les collégiens tout à l'heure. La rencontre avec Guillaume, on va s'en dire un petit mot. Claire, à Issy-Poitou, qui habite Vouillé, dans les Deux-Sèvres, elle est mariée à Guillaume. Ça fait combien de temps que vous êtes mariée, d'ailleurs?
6: Ça va être nos 2 ans cette année.
2: 2 ans cette année, donc jeune mariage. On va parler du mariage, mais avant ça, la rencontre. La rencontre, c'est un peu en mode... Eh oui! Parce que, si j'ai bien compris, vous travaillez chacun d'un côté, vous habitez chacun d'un côté, et le point commun, c'est que vous êtes tous les deux dans une coloc. Sauf qu'un jour,
6: exactement,
2: tu vas nous le raconter, il y a une soirée intercoloc.
6: Et oui, et là, la soirée intercoloc où nos deux colocs se rencontrent, et bien là, coup de foudre avec le coloc de la coloc d'en face.
2: Ah ouais, toi, t'as eu coup de foudre direct à Guillaume. Tu t'es dit tout de suite, mais c'est quoi un coup de foudre? C'est-à-dire que tu le vois, tu te dis, tu sais que c'est l'homme de ta vie, direct.
6: Ah, c'est lui, oui.
2: Ah oui, quand même. Ah, c'est impressionnant.
6: Ouais.
2: Il t'a parlé tracteur.
6: Oui, il m'a parlé tracteur. Donc, je ne sais pas, moi qui adore les animaux, la vie à la ferme, et bien ça, plaf, ça fait l'étincelle.
2: Ben oui, je rappelle que ton mari, il est gérant d'une ferme de 30 vaches et de 6 moutons. Bon, ça a été le gros coup de foudre. Ça, c'était il y a une petite dizaine d'années. Et puis, ben, voilà, ça l'a fait. Hein, un moment important. Donc, mais alors, du coup, il y a une histoire de parrainage. C'est quoi l'histoire avec les colocs?
6: Eh bien, on est tous restés amis. Alors, il y en a qui sont aussi mariés entre eux.
2: D'accord.
6: Et puis maintenant, eh ben, les colocs, c'est les parrains, marraines de nos enfants.
2: D'accord. Ah ouais. Donc, une belle histoire. 2 ans de mariage. Alors, vous vous êtes mariés en mode cachotier, vous l'avez dit à personne.
6: Oui. Oui. C'était un mariage secret. On était là pour fêter le baptême de ma deuxième.
2: Gabrielle.
6: En fait, on a dit à tout le monde, exactement, on a dit à tout le monde, venez, on va faire une photo dans le parc de la mairie parce que c'est beau.
2: D'accord.
6: Et en fait, il y avait le maire qui nous attendait, qui nous a mariés en direct.
2: Mais tout le monde a dû être bluffé parce que personne n'est au courant. Comme tu dis, ils sont venus pour le baptême.
6: Personne n'était au courant.
2: Et même les parents, personne... si vous avez encore vos parents, je ne sais pas, mais ils n'étaient pas du tout au courant non plus.
6: Non, il n'y avait vraiment personne sauf nos deux témoins respectifs. Ils étaient obligés puisqu'il fallait fournir des documents. Mais sinon, personne n'était au courant. Alors tout le monde a adoré, sauf la belle-mère qui n'a pas trop aimé le...
2: Voilà, je savais bien qu'il y avait une histoire. Elle n'a pas aimé, parce que c'est la mère de Guillaume. Elle n'était pas contente de ne pas être au courant. Voilà. Elle s'est détendue ou pas depuis?
6: Oui.
2: Comment elle s'appelle?
6: Elle nous en reparle encore.
2: Ah oui, tu vois, comment elle s'appelle?
6: C'est Marie-Christine.
2: Bon, Marie-Christine, ils sont heureux depuis 2 ans. Allez, cool, Marie-Christine, on t'aime. Allez, voici ta question. Elle arrive à choix multiples. Nous sommes aujourd'hui, et Valérie l'a dit, avec tellement d'aisance verbale.
3: Bien sûr.
2: Que nous sommes le 29 juin aujourd'hui. Alors, ok, c'est les épreuves du brevet. Mais c'est également l'anniversaire de la commercialisation du premier iPhone. Est-ce que tu sais, Claire, en quelle année le premier iPhone est sorti? Voici les propositions. Il est sorti en 2005. Il est sorti en 2007. Il est sorti en 2010. Il est sorti l'année de la création du Damido Land, c'est-à-dire cette année, il y a quelques semaines encore, grâce à Valérie Damido. Top chrono, 10 secondes. 2005, 2007, 2010, ou bien 2026, Damido Land iPhone.
6: Je vais dire 2007.
2: Bon, évidemment, Damido Land, c'est une blague. Tu dis 2007, présenté par Steve Jobs. Oui, c'est en janvier 2007, premier iPhone qui a été mis en vente le 29 juin de la même année. Bah, ça fera 20 ans l'année prochaine. Et figure-toi qu'en 74 jours, c'est-à-dire en 2 mois, ils en avaient vendu 1 million d'exemplaires.
3: Magnifique. Allez, Pascal, tu as 3, Claire, tu as 4. Et il reste encore la question cachée, le bingo. Mais là, tout de suite, un jour, j'irai à New York avec toi.
2: Monsieur,
3: allez, c'est Téléphone, c'est Jean-Louis Aubert, c'est New York avec toi. Vous écoutez ici, on vous aime.

0: Ici ?
1: À jour à New York,
0: d'accord. Bah oui, c'est ici qu'il nous a emmenés. C'est Jean-Louis Aubert, enfin c'est téléphone surtout.
1: Ouais, mais c'est Jean-Louis qui chante.
0: Bah, c'est Jean-Louis, mais il y a Richard Kolinka à la batterie aussi quand même. Pas
1: oui, d'accord, mais enfin c'est Jean-Louis aussi, Richard
0: oui,
1: qui enfin, chante.
0: Il y a Louis Martinet qui est à la guitare également. Il y a Corinne aussi.
2: Votre jeu
1: oui,
2: de
1: d'accord,
2: midi,
1: ok.
2: C'est
0: ici. Vous toujours me contredire de toute façon.
1: Oui, mais c'est Jean-Louis qui chante.
0: Oui.
1: Allez.
0: Non mais c'est vrai, mais bon.
1: Bisous. Allez, Pascal, tu as 3, Claire, tu as 4. Alors, notre petit Pascal qui joue avec ici Roussillon. Il paraît que toi, si tu avais dû déjeuner avec quelqu'un, tu aurais adoré déjeuner avec le général de Gaulle.
3: Exactement.
1: Alors, et il paraît que ton papa avait le portrait du général de Gaulle et que d'ailleurs, ton papa, il était résistant, il avait voulu le rejoindre en Angleterre. Et qu'est-ce qui s'est passé ?
3: Ouais. Non, il n'a pas rejoint l'Angleterre.
1: Il
3: a été arrêté par la police espagnole, ben, ici au Pertus, et ils l'ont ramené en France, et il a été. La police française l'a incarcéré.
1: Sympa. Voilà.
3: Donc il n'a pas pu prendre le bateau pour rejoindre le général de Gaulle. Donc, mais il a été à son enterrement. Il avait dit à ma mère, si le général de Gaulle décède avant moi, on ira à son enterrement. Et il était à son enterrement, et il était à côté du général Massu, dans la foule.
1: Eh ben voilà.
3: À Colombey, les deux églises. Ouais.
1: Ok.
3: Et il est mort deux ans après, mon père.
1: Ah.
3: Après le général de Gaulle, pas lui.
1: D'accord. Ok.
3: Voilà.
1: Eh bien, mon petit chat, je vais raconter une petite anecdote qui parle de mobylette. Et oui, parce que Pascal, quand il a 14 ans, il décide de partir en vacances avec deux copains en mobylette. Voilà, et voilà, ils ont fait le trajet Lille, la Bretagne. Alors, combien de temps pour y aller ?
3: 3 jours.
1: Et voilà, ça fait quand même 2500 km en 103 Peugeot, hein.
3: Oui, aller-retour avec là-bas, oui, à peu près 2500 km en Peugeot 103. Oui.
1: Eh ben dis donc, il paraît que tu t'es même tombé parce que tu t'es endormi en roulant.
3: Oui, dans la nuit, oui, parce qu'on roulait la nuit aussi et je suis tombé, je me suis endormi au guidon et je suis tombé et les copains m'ont tiré parce que j'étais sur une route nationale, en plus il n'y avait pas de lumière donc, et qu'il y avait de la circulation.
1: Eh dis donc, t'as pas intérêt, parce que la mobylette, ça contient pas beaucoup d'essence, t'as pas intérêt à tomber en panne d'essence, parce que les stations...
3: Non. Bon, ça consommait pas beaucoup non plus, il fallait souvent s'arrêter à la pompe à essence pour mettre de l'essence.
1: Ah bah oui.
0: Une mob, c'est super, mais
1: il y a 50 ans, pour trouver des pompes à essence sur la route Lille-Bretagne,
3: c'était pas évident, non, c'est sûr, voilà, non, c'est un beau souvenir.
1: C'est un beau souvenir.
0: Mais surtout, pourquoi aller jusqu'en Bretagne, choisir ça, c'est une folie, trois jours.
1: Mon père, il a fait la Garenne, Colombes, le Sud, en vélo avec ses copains. Donc, tu sais, ça, dès leurs vacances. Mais pas les mêmes vacances.
0: Non.
1: Alors, écoute bien, là, tu as 3. Tu peux marquer 5 points de plus.
3: Oui.
1: Avec la question cash, tiens, une petite chanson.
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1: Allez, vive le pastis. Quel nom donne-t-on à la boisson qui est composée de pastis et de sirop de menthe et évidemment de l'eau? Comment ça s'appelle quand on met du pastis et du sirop de menthe et de l'eau? Ça s'appelle, top chrono, 10 secondes.
3: Un perroquet.
1: Et c'est une bonne réponse, bien sûr, un perroquet. Et si on met de la grenadine, c'est une tomate. Voilà, 5 points de plus, tu as 8.
0: Bon, tout ça avec modération, bien évidemment.
1: Oui.
0: Il faut le dire. Claire, comment ça va? Tu veux un petit apéritif? Qu'est-ce que je te sers? Une grenadine, une menthe à l'eau, qu'est-ce qu'on se prend? Limonade.
5: Oui, une petite grenadine.
0: Une petite grenadine pour les gamines, comme on dit. Eh ben Claire, moi je suis bien content, parce que là t'es en tête, sauf que là il a marqué. Et donc,
1: Il a 8.
0: Donc, Claire,
1: il a 8, ouais.
0: Ouais, Claire.
1: Ça sinon, ça se passe bien au niveau du magasin de mouille, il y a des salles pour la canicule.
0: On y va ensemble après. Moi je parle bien. Impeccable. Dites-moi.
1: Impeccable, ouais.
0: Oui, Claire aime voyager. Claire, elle a été aux États-Unis, elle a été aux Antilles, elle a été en Australie, en Namibie, au Maroc. Mais elle rêve d'aller au Chili. Pourquoi déjà le Chili t'attire?
5: Alors, c'est les différences entre les paysages. Du fait que peut y avoir des déserts, il peut également y avoir tout au bout des icebergs. Tout quoi, ce mélange m'attire et donc j'aimerais bien que ce soit mon prochain voyage.
0: Bon, et tu en as parlé à Guillaume, ton mari?
5: Oui.
0: Et alors, il est pas d'accord?
5: Ah si, je pense que ce sera pour l'été prochain. Enfin, j'espère.
0: Ce qui est fou, c'est que tu nous as raconté que tu étais mariée depuis 2 ans. Et je découvre que ton mari est nul en date et que pour qu'il se rappelle du nombre d'années de mariage, vous faites un voyage chaque année. Mais ton mari ne sait pas compter jusqu'à 2 ?
5: Non, mais au moins, il sait. Pour nos 1 an, on était en Autriche pour le A,
0: okay.
5: Le B pour les 2 ans au Baléares, et okay. Comme ça, le C pour les 3 ans.
0: Ah, génial! Le D, le Danemark, voilà. Le E, l'Éthiopie, F, la Finlande.
1: Ah, tu sais, dis donc.
5: Exactement.
1: C'est bien, Eric connaît son alphabet.
0: Exact. Oh, à passer F, je ne vais pas au-delà. Alors là, c'est juste pour le fun et pour le plaisir. Parce que tu nous as dit que si tu étais un animal, tu serais un canard. Alors on s'est dit, allez!
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0: Ah, c'est juste pour le plaisir.
1: Maintenant, ouais, c'est juste pour le plaisir. Ouais.
0: Bon, et Claire, faut pas prendre la voiture, hein, Claire. Hein. Faut y arrêter la voiture.
5: Non.
0: Ah oui. Combien d'accidents? Combien d'accidents?
5: 5.
0: Voilà, donc le Ferrari Land, on va peut-être pas y aller à Barcelona en Espagne. 5 accidents et à chaque fois, c'est pas de ta faute.
1: Bien sûr.
5: Non. Non.
0: Évidemment.
5: C'est les autres.
0: Bien sûr, c'est les autres. Voilà. Bon, enfin, ton mari t'a demandé d'arrêter. T'as quand même passé 2 fois ton permis, hein.
5: Oui.
0: Bon.
5: Non,
0: allez.
5: Je suis pas très contente.
0: Oui, non, c'est pas grave. Non, mais sois prudente quand même sur les routes. Voici ta question. Elle vaut 5 points. C'est une question cash. Il n'y aura pas de proposition de réponse. Quel célèbre magazine de bande dessinée fut lancé par le Parti communiste français en 1969? Top chrono 10 secondes, un magazine de BD lancé par le Parti communiste français en 69. Très connu.
1: Attends, est-ce que tu sais, Pascal?
3: Charlie Hebdo, non?
1: Non, Pif Gadget.
0: C'est Pif Gadget.
3: Pif Gadget.
0: Et oui, pour accompagner le journal, ils avaient cette idée de génie d'offrir un gadget dans chaque numéro. Il y a beaucoup qui s'en souviennent, d'ailleurs, il y avait plein de petits trucs.
1: Ah bah
0: petits,
1: moi j'ai plein de trucs, quoi.
0: Ben ouais.
1: Alors, ça fait 8 pour Pascal, 4 pour Claire. Oh. Et là, tout de suite, vous écoutez ici, on va écouter Le Petit Pêcheur de Manon Lisa. A tout de suite, mes chéris.

0: bah c'est une nouveauté, Manon Lisa, ça s'appelle Petit Pêcheur.
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0: Ce soir, c'est soirée d'amido.
2: Allez, c'est soirée Pascal et Claire. Alors, Pascal à 8, Claire à 4. Mon Dieu, qui va gagner, qui va l'emporter?
0: Mon Dieu.
2: Alors, une dernière anecdote avant d'encourager mon candidat. Alors, comme ça, Pascal, on part avec tes frères et ton beau-frère à la pêche au brochet. On passe le péage de Saint-Arnoult. Il y a des douaniers, surtout une petite douanière. Il y a un de tes frères qui dit, t'as vu, elle a un sacré pétard. Fenêtre ouverte, qu'est-ce qui s'est passé?
3: Ce qui s'est passé, c'est que mon frère disait, elle a un sacré pétard, mais il parlait du pistolet. Mais elle a pris ça pour elle. Donc, ils nous ont arrêtés après le péage. Ils nous ont fait sortir et ils nous ont fouillé. Ils ont fouillé le coffre. J'ai un frère qui a même levé les mains. Il y a un douanier, il a dit, non, non, baissez les mains, monsieur. Voilà.
2: Qu'on parlait de son cucu, bien sûr. Bah oui, non, il parlait pas de ça. Ah, oui. Bon, voilà. Bon,
3: bah, non, pas du tout. Non, non, pas du tout. Non, non, non, non. Non.
2: Voilà.
3: Voilà, c'est encore une anecdote.
2: Ok. Voilà. Alors, mon petit Pascal, tu es en tête, mais tu sais qu'il y a le bingo. Donc, il va falloir que tu l'emportes. Pour t'encourager, je vais te mettre une petite chanson de Julien Clerc. Tiens. Ah,

0: sache que je ne connaissais pas cette chanson de Julien Clerc, alors que franchement, j'adore Julien Clerc. Hein.
1: Valérie, écoutez, vous ne pouvez pas me faire plus plaisir que de m'avoir passé cette chanson. C'est extraordinaire.
0: Bah, tu remercieras Céline, la réalisatrice, qui a été bien cherchée dans la cave et le grenier de Radio France. Alors, écoute bien ton bingo. Il est très simple. Tu vas devoir trouver à mon top chrono, et tu auras 10 secondes pour le faire. Tu vas devoir trouver un maximum de mots qui riment comme canicule. Donc des mots qui riment en hule. Voilà, comme canicule en fait. Un maximum de mots qui riment comme canicule. Tout ce qui rime en hule. Allez, top chrono, c'est parti. 10 secondes.
1: Alors, catapulte.
0: Hule.
1: Culbute, non, ça va pas.
0: Non. Alors. Bon, ça veut dire que tu n'as rien, hein, parce que opercule, clavicule, ondule, accule, annule, bidule, bascule, calcul. Voilà, tu as zéro, mon chéri. Alors là,
1: je me suis planté comme une grosse buse.
0: Ça m'arrange pas bien, ça.
2: Bon, alors.
1: Non, je me doute bien.
2: Claire, tu as 4, il a 8. Mais là, il a rien fait du tout dans notre bingo.
0: Ouais, c'est pas la peine de le rajouter.
2: Non, je lui réexplique juste
0: ça. Oui, ça va.
2: Claire, il suffit de marquer. Comment dire ? Un point. Ouais. En un point, tu encaisseras les 10 points que bingo chaque jour. Et tu reviendras vendredi. Ce qui fait
0: alors que moi, j'avais encore plein d'anecdotes sur Pascal à rencontrer.
2: Oui, c'est bien dommage. Hein. Tant pis.
0: Quoi ?
2: Vous ne pourrez pas les raconter vendredi.
0: Oui, c'est vrai, mais bon.
2: Je ne sais pas, appelez-vous. Prenez son numéro de portable.
0: Allez, ça suffit.
2: Passez le voir cet été. Claire ! Claire ! Claire, ça va ?
3: Oui,
0: j'ai cru que tu faisais un malaise.
2: Tu vas bien, assure-moi, Claire. Ça va ou pas, là ?
3: Non, je suis très concentrée, je risque.
0: Oui, reste concentrée, parce que c'est pas gagné encore. Hein, elle peux faire zéro. Hein.
2: Et on a déjà vu, Madame Damido, des situations comme ça.
0: Oui, nous avons déjà vu.
2: Où l'autre a fait zéro, hein. Donc attention.
3: Mais c'est pour ça, là, j'ai vraiment l'impression.
2: Oui. Alors, pour t'encourager, te détendre un petit peu, on va te faire écouter une artiste que tu adores. Tu vas d'ailleurs la voir en concert au mois de mai. C'est Céline Dion.
0: Est-ce que vous avez remarqué, vous qui nous écoutez, que dès que cette chanson passe quelque part, dans un baptême, un mariage, un anniversaire, que sais-je, toutes les filles hurlent « Ah, j'adore !» Et elles vont toutes sur la piste chanter ça. Je n'ai jamais vu ça, une chanson qui provoque ça. C'est un truc de malade.
2: Ça, c'est Jean-Jacques Goldman.
0: C'est
2: l'effet Jean-Jacques Goldman.
0: Oh là là là là.
2: Mais t'as tes places pour mai 2027, alors. 2027, hein.
3: Oui. Ouais, c'est 2027,
0: C'est 2026, c'est foutu.
2: Et oui, parce qu'en mai, je sais plus où elle passe, mais elle vient. En septembre, elle est à Paris.
0: Mais en mai, c'est parti, là. C'est fini, on est fin juin.
2: Ah, on est fait. Oui, en mai 2027.
0: Oui, voilà.
2: Il sera passé plein de choses en mai 2027.
0: Oula, ma bonne dame.
2: Bon.
0: On y va.
2: On est chaud.
0: On est chaud, chaud, chaud, cacao.
2: Claire, on a besoin d'un point.
0: Ouais.
2: Claire, qui connaît toutes les dates par cœur. Elle connaît la date d'anniversaire de sa voisine, par exemple.
0: Allez.
2: Rien à faire. Claire, dont la fête est le 11 août, rappelons-le. Moi aussi, je le sais.
0: Bon, allez, sans plus attendre.
2: On a le temps, on n'a qu'un point à marquer.
0: Oui.
2: Allez, on y va. Maximum de rimes en heure. En heure, comme le mot fraîcheur. Tu vois, fraîcheur, c'est fini par heure. Top chrono, on y va. 10 ans.
3: À la bonne heure, une fleur. Bonne humeur.
2: Bien sûr. Bah, la bonne heure.
3: Acteur.
2: Oui. Petit dernier ? Allez.
0: Bah, elle a marqué 4. Elle en a marqué 4.
2: C'est gagné ! Bravo !
0: Bon, eh bien, c'est toi, ma petite chérie, qui sera avec nous vendredi pour tenter de remporter le séjour à Port Aventura World. Mon petit Pascal, je suis désolée.
2: Ah, désolé, Pascal.
0: Bravo d'avoir joué avec nous quand même. Hein ?
1: Je gagne rien ?
0: Bah non, mon cœur, tu gagnes rien, je suis désolée. Tu gagnes des bisous virtuels. Voilà, qu'est-ce que tu veux que je te dise ? Bon, je remercie Céline à la Réal, je remercie Cricri à la Technique, je remercie Alex au Standard, Maître Coupez au Savoir, Eric Bastien à la Vanne.
2: Et d'un candidat.
0: Allez, stop. Et je vous dis tous que je vous aime, prenez soin de vous, faites attention à vous et on se retrouve dès demain pour Au Taquet. Vous avez écouté Au Taquet, il est 5h, Paris s'éveille. C'est l'heure de quoi, mon petit chou ?
2: C'est l'heure de, avant de se retrouver à Billy d'ailleurs, je précise, c'est l'heure de retrouver Johan Rock, qui est très en forme, il arrive pour les petits matins là.
0: One for the money, two for the show. A tout de suite.

0: bienvenue.
1: À l'instant, ici, c'était Rick Astley.
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1: C'est une nouvelle semaine qui démarre. Si vous partez travailler ce matin, on vous souhaite bon courage. Si vous êtes en vacances et que vous aimez vous les VT, quoi qu'il en soit, soyez les bienvenus. Ce lundi, on prend le temps de commencer la journée en douceur et en musique avec Jean-Jacques Goldman et The Pointer Sisters. Et puis dès 5h, ici l'info au rendez-vous avec les journaux et les reportages des rédactions d'ici. Bonjour Cyril Ardo-Redon.
3: Bonjour Johan, bonjour à tous.
1: C'est à la une du journal de 6h.
3: Nous reviendrons évidemment sur l'incendie gigantesque qui touche actuellement les Pyrénées-Orientales.
1: Et puis partir en vacances à moindre coût grâce à une plateforme pour louer sa résidence secondaire. C'est le bon plan par ici les économies ce lundi. 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
1: Bon début de semaine à l'écoute de votre radio locale, ici, 5h. Le journal présenté par Cyril Ardo-Redon et une vingtaine de feux sont en cours en France, dont 6 jugés critiques.
3: C'est ce qu'a dit hier soir le ministre de l'Intérieur, Laurent Nunez. 3000 sapeurs-pompiers sont mobilisés à travers tout le pays. L'incendie le plus important se situe dans les Pyrénées-Orientales, à une trentaine de kilomètres à l'ouest de Perpignan. Bonjour Faucine Moheran.
4: Bonjour.
3: Et cet incendie a énormément progressé cette nuit.
4: De 2000 hectares au dernier pointage d'hier soir, on est passé à environ 4500 hectares parcourus par les flammes, d'après la préfecture du département, dans un nouveau bilan tard cette nuit. Chaleur, vent, sécheresse exceptionnelle, c'est un cocktail infernal. Les secours mènent une guerre contre le feu, a dit le préfet, qui a ordonné donc l'évacuation de 26 communes à 30 km à la ronde environ. C'est tout le massif des Aspres, en fait. Car ça y est, le feu s'y attaque depuis hier. C'était un scénario que les secours voulaient éviter. Pour passer le message, la sirène stridente FR Alert a retenti vers 21h30 sur tous les téléphones portables. Et ce sont plus de 10 000 riverains qui ont ainsi été fortement invités à quitter leur maison pour se rendre dans des centres d'accueil et d'information. La cellule d'information du public est activée également depuis 22h30 hier soir, joignable au 09 70 80 90 40 pour répondre aux questions de la population. Sur le front, les flammes ont fait 2 blessés graves, un habitant et un pompier dont le groupe s'est retrouvé coincé au milieu de l'incendie. La préfecture recense aussi 5 blessés légers, plus légèrement blessés.
3: Explication de Faustine Moheran en direct sur votre radio locale ici. Et vous le disiez, Faustine, plus de 10 000 personnes évacuées hier avec forcément beaucoup de stress et de désorientation de la part de la population. Écoutez Claire, qui est bénévole au centre d'information, dit sur tête.
5: Ici, ça reste un point info où il y a les pompiers qui reviennent régulièrement ça, pour donner des infos.
6: Qu'est-ce que les personnes qui arrivent, dans quel état d'esprit ils sont? Qu'est-ce qu'ils demandent en premier?
5: J'irais, ils essaient de retrouver leurs voisins, prendre des nouvelles, savoir si tout le monde est là, tout le monde va bien. Après, les animaux, pour ceux qui ont des animaux. Et ensuite, savoir comment évolue le feu, est-ce qu'ils pourront rentrer chez eux, est-ce que c'est sûr qu'il n'y a pas de blessés. Et ouais, retrouver des gens autour d'eux, je crois que c'est important. Et puis aussi, gérer le choc de devoir quitter en rapidité leur chez eux, de tout laisser derrière eux, de peut-être pas avoir pensé à emmener les trucs les plus importants. Il y a besoin d'être assuré beaucoup là-dessus, ouais.
3: Et on le disait en début de journal, plusieurs autres feux sont en cours en ce moment ailleurs en France, en Ariège, dans l'Aude, dans le Gard ou encore dans la Drôme, où plus de 300 pompiers luttent depuis 3 jours contre un incendie qui a parcouru plus de 500 hectares. 7 départements du sud de la France sont aujourd'hui classés en rouge pour un risque très élevé de feux de forêt. 41 autres sont en orange pour un risque élevé. Et dans les Pyrénées-Orientales, la 3e étape du Tour de France est maintenue. Le parcours reste celui initialement prévu, mais il n'y aura pas de public sur la partie française. Décision du préfet, les secours étant pleinement mobilisés sur les feux. Le public ne doit pas se rendre aux abords du parcours ou à l'arrivée. Mesure complètement acceptée par les coureurs du Tour, à l'image d'Hugo Page de l'équipe Cofidis.
7: C'est sûr que c'est toujours... on aime bien être encouragé, être poussé au bord de la route, surtout quand c'est des étapes un peu difficiles comme ça, mais après on comprend aussi la situation et c'est important de pas mettre en danger le public aussi, donc on va faire avec et puis on va dire que ça nous fera un peu plus de calme sur la fin d'étape.
3: Départ de cette troisième étape vers midi de Granollers en Espagne, arrivé 196 km plus tard aux Angles dans les Pyrénées-Orientales vers 17h.
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3: La canicule, ça recommence. Troisième vague de l'année, 16 départements de l'Ouest et du Sud de la France sont ce matin en vigilance orange avec 40 degrés attendus localement. Stéphanie Scoc, en Gironde, près de Bordeaux, les vagues de chaleur se suivent, se ressemblent et c'est la lassitude qui domine.
0: Dans les supermarchés de Belin-Bélier, les habitants font le plein de packs d'eau. Paul, retraité, l'avoue, il se passerait bien de ces vagues de chaleur.
8: Disons qu'à un certain âge, on commence à fatiguer un peu, quoi, parce que ça fait un petit moment que ça dure. Manque de sommeil. Les muscles aussi sont un peu plus durs. Voilà. On n'a pas le temps de se remettre qu'une autre arrive et donc c'est très compliqué.
0: La canicule commence à peser sur nos nerfs.
9: C'est vrai qu'on sent que les gens sont plus énervés. Ça influe un peu sur le comportement des personnes, effectivement.
0: Rose est de retour à Belin-Bélier après un séjour à Paris et là-bas, c'est encore pire.
10: Dans le sud-ouest, ça va beaucoup mieux. J'ai une grande maison qui garde le frais, donc ça va. Mais après, moi, ce que j'ai du mal à comprendre, c'est que l'État français ne gère absolument pas ça. Niveau clim, rien n'est prévu. J'ai l'impression que l'État français n'est pas trop à la page de cette vague de chaleur.
0: Le plus inquiétant, ce n'est pas la chaleur, explique Marc. Lui craint surtout les incendies et il se souvient du cauchemar de l'été 2022.
11: On a toujours ça en tête, ouais. Éviter de mettre le feu accidentellement. Les communes autour de Belin ont été très très impactées et c'est très frais, donc c'est vrai qu'on y pense. Ouais. Il n'y a pas que la chaleur, il y a tout ce qui en découle.
0: Et sur sa météo des forêts, Météo France vient d'ailleurs de placer la Gironde en risque incendie élevé.
3: Un reportage de Stéphanie Scoc, ici Gironde, et c'est dans ce contexte qu'une motion de censure est examinée en début d'après-midi à l'Assemblée nationale. Elle a été signée par une soixantaine de députés écologistes, insoumis et socialistes pour dénoncer la gestion de la canicule par le gouvernement. Elle a peu de chances d'être adoptée. Le RN a annoncé qu'il ne la voterait pas.
1: Le mondial de foot, le Brésil éliminé cette nuit.
3: La Seleção battue par la Norvège 2-1. Les Vikings affronteront en quart de finale l'Angleterre qui vient de s'imposer à l'instant. 3-2. Par ailleurs, avant France-Maroc, jeudi soir, la Fédération française de foot a porté réclamation auprès de la FIFA pour faire annuler le carton jaune de Michael Olise face au Paraguay. Les images de l'altercation avec un joueur de l'équipe adverse montrent qu'il n'y a eu aucun contact. 5h06 sur ici. La météo après ce message.
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3: Et Johan, les fortes chaleurs sont donc de retour en France.
1: Oui, et du soleil pour tout le monde ce lundi matin, à l'exception néanmoins de grisailles, de passages nuageux sur l'ouest du pays, la Bretagne, ainsi que des cumulus qui se forment sur la région Grand Est durant cette matinée. Pour les températures, on relèvera ce matin 15 à Aurillac, 18 à Dijon, 19 dans la capitale, 21 à Toulouse. Et puis cet après-midi, nous aurons une montée très marquée du mercure sur toute la France avec des valeurs élevées, 35 à Paris, 34 à Orléans, jusqu'à 39 à Bordeaux. 32 à Strasbourg et la maximale à Montpellier ce lundi avec 40 degrés. Et chez vous, quel temps fait-il? Vous nous postez un petit message comme vous avez l'habitude de le faire sur la page Facebook d'ici. Le nom de votre commune, une température, une photo si le cœur vous en dit. Tous les matins ici, on fait la météo ensemble.
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1: Long is the road. En français dans le texte, la route est longue. Ça tombe bien. Ici vous accompagne dès le début de la journée. Voici Jean-Jacques Goldman. Bon réveil, 5h07.

0: Ici, on débute la semaine de bonne humeur. Bon réveil, bonne humeur, 5h09, vous êtes bien ici.
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0: Et ce week-end, débutait la 15e édition du Voyage à Nantes, occasion de visiter la ville à la découverte d'œuvres contemporaines, pour le moins surprenantes, puisque cette année, l'une d'elles a été entièrement réalisée à base de bouses de vache.
2: Ah, c'est original.
0: Nos producteurs bovins ont du talent, nos vaches aussi. L'œuvre en question se compose de 6 colonnes géantes de 4 mètres de haut, chacune portant le prénom d'une des vaches qui a contribué à cet édifice. Rebecca, Rosie, je ne me rappelle plus du nom des autres. La matière première a été collectée chez un éleveur laitier de Mauves-sur-Loire, près de Nantes. Il possède une centaine de vaches. Il est ravi, lui, d'avoir pu aider à l'élaboration de ce projet. Pour autant, ce n'était pas gagné d'avance. Au début, raconte-t-il, il venait chercher mes bouses avec un petit camion, mais une fois arrivé à l'atelier, elles étaient toutes dispersées dans le véhicule. Il a donc fallu des bacs de 1000 litres pour acheminer la matière première utile à cette œuvre. Une œuvre qui s'appelle Les Mystériennes, une création insolite que vous pouvez découvrir tout au long de l'été au Jardin Extraordinaire de Nantes, si le cœur vous en dit. Il est 5h11 dans l'info d'ici ce lundi. La canicule, toujours et encore, et ses conséquences sur les cultures, Cyril.
2: Oui, on reviendra sur cette nouvelle vague de canicule qui débute aujourd'hui. Plusieurs départements en alerte orange. Et on sera en Loire-Atlantique, chez un agriculteur justement touché par cette canicule.
0: Dans un instant, elles arrivent. Au complet, The Pointer Sisters pour l'heure 5h11. C'est le moment de faire des économies. Avec vous, Valère Coréard, chaque jour, un bon plan pour faire gonfler notre pouvoir d'achat. Et aujourd'hui, vous nous parlez de vacances.
3: Oui, mais pas juste vacances pour l'été. Moi, je voulais vous parler vacances un peu tout au long de l'année. Vous savez, cette possibilité qu'on aimerait toutes et tous avoir d'aller se faire un week-end, une ou deux fois par mois, dans une résidence secondaire, sauf qu'on n'a pas de résidence secondaire. Mais bonne nouvelle, j'ai peut-être trouvé la solution pour vous avec une plateforme qui peut vous mettre en relation avec des propriétaires de résidences secondaires qui sont prêts à vous la louer une ou deux fois par mois, régulièrement, tout au long de l'année, moyennant un engagement de votre part, mais en échange, un tarif hyper intéressant pour vous. Cette plateforme, c'est webarak.fr.
0: Donc, si je comprends bien, c'est un peu comme Airbnb, sauf qu'on s'engage à l'année et on paye moins cher.
3: Exactement. L'idée, c'est de mettre en relation des propriétaires de résidences secondaires qui n'ont pas envie de se casser la tête avec des locataires ponctuels. Là, ils font appel à des gens comme vous et moi qui pourraient être intéressés pour s'engager à venir dans leur maison, donc une ou deux fois par mois, tout au long de l'année. Et en effet, en face, vous avez accès à des tarifs bien moins chers que le marché de la location saisonnière. Et puis au moins, vous êtes tranquille, vous savez que c'est réservé pour vous. Alors j'ai vu par exemple des appartements à la mer à 50 euros la nuit, c'est quand même assez intéressant. Et puis il y a quelques petits plus, comme le fait d'avoir un double des clés, on se sent un peu chez soi, de pouvoir laisser quelques affaires, de disposer sur place de produits ménagers, d'aliments. Vous êtes un peu chez vous finalement, puisque vous y allez toute l'année. Le site, c'est donc webarak.fr, barak avec un K, et pour en savoir plus, vous pouvez aller donc visiter ce site, et puis sachez que ça marche aussi si vous êtes propriétaire et que vous cherchez un petit revenu d'appoint. Alors, vous en pensez quoi de cette solution? Vous seriez prêt à tenter? Pensez à m'écrire par ici leséconomies@radiofrance.com.
0: À demain, Valère, vous nous conseillerez comment s'habiller le jour de son mariage sans se ruiner. C'est important.
2: C'est important.
0: Bon début de journée. Vous êtes ici, il est 5h13.
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0: Vous écoutez ici, 5h14 cette semaine encore, on va transpirer, avoir du mal à trouver un petit peu de fraîcheur.
2: Une troisième vague de canicule de l'année, nous ne sommes pourtant que début juillet. Ce matin, 16 départements de l'ouest et du sud de la France sont en vigilance orange, 40 degrés attendus localement. Une vague de chaleur qui met nos organismes à rude épreuve, mais aussi les cultures qui n'ont pas eu le temps de se remettre du précédent épisode. Vous vous en êtes rendu compte sur une exploitation de la planche près de Nantes, Édouard Marguier.
5: Le soleil a brûlé une grande partie des cultures. Régis Chevalier constate les dégâts sur ses poireaux.
6: Un poireau qui a pris chaud, c'est exactement ça. Première feuille, là, à 80% complètement grillée. Celle-là, il faut l'enlever. Là, deuxième feuille, cette pointe-là, elle est à 30%, elle est sèche. Je l'épluche.
5: Et puis, il y a les productions qui ne voient pas le jour du tout, comme ces jeunes pousses de salade. En temps normal, elles devraient recouvrir la totalité de cette parcelle.
6: J'ai pas une seule graine de levée. Ça, on l'a semé le lundi de la semaine de la canicule en se disant bon, on va bien y arriver avec nos arrosages à tenir. Et malgré nos arrosages, on a eu 4 jours à 45 degrés, cramés.
5: Ce qui pose un problème pour la suite de l'activité. Le maraîcher emploie 14 saisonniers et 8 personnes en CDI.
6: On est déjà en train de leur dire qu'ils ne vont pas faire des grosses journées. On évoque du chômage technique chez nous, hein. On n'a jamais fait ça, mais on regarde. Et là, moi, chez moi, j'ai 3 semaines sans récolte.
5: Ce que redoute Ludovic, salarié ici depuis près de 30 ans. Avec la chaleur, il a dû réduire son temps de travail pour être dans les champs entre 6h et midi.
7: Depuis le temps que je suis dans l'entreprise, j'ai jamais vécu ça. On a été obligé d'aménager nos horaires parce qu'il faisait trop chaud l'après-midi. Donc on va avoir un manque de travail important, je pense, dans le mois de juillet.
5: Alors que normalement, le début de l'été est un moment intense de production pour arroser quand il ne pleut pas, Régis Chevalier peut compter sur des retenues d'eau alimentées par les toitures de ses serres, mais les 2 dernières canicules les ont asséchées.
6: Là, j'ai mon étang que j'ai déjà vu comme ça, hein, mais plutôt fin août, début septembre, quand la saison est passée. Et là, devant moi, quand on commence à voir le fond, là, c'est très inquiétant. Donc là, j'ai un niveau très très bas. Tant qu'il ne pleut pas, je ne ressème pas. Ah ouais, de mon point de vue, c'est inédit et je pense qu'on sous-estime encore les dégâts que ça va faire.
5: Ça ne rassure pas Lucas, le dernier employé arrivé. Il travaille ici depuis 4 ans.
8: Ça fait peur, parce qu'on se dit, est-ce qu'on va devoir changer de culture? On va devoir changer beaucoup de choses, je pense.
5: C'est déjà le cas avec les pastèques, une culture en développement sur cette exploitation depuis 3 ans, car moins gourmande en eau pendant l'été.
2: Un reportage d'Edouard Marguier sur votre radio locale ici, et toutes les informations et les prévisions concernant cette nouvelle vague de chaleur sont à retrouver sur notre site et notre application ici.fr.
0: Il est 5h16, dans 3 minutes, direction Carré, dans le Finistère, pour découvrir le festival des vieilles charrues. Comme jamais vous ne l'avez vu, c'est à l'occasion d'un documentaire qui sera diffusé ce soir sur la TNT. On vous en parle dans les coulisses télé. Pour l'heure, elles sont là, The Pointer Sisters. Bon réveil, vous êtes bien sur votre radio locale.

0: Merci d'avoir choisi ici pour commencer la journée 5h18 ce lundi. On souhaite un bel anniversaire à la chanteuse québécoise Isabelle Boulay ainsi qu'à Audrey Fleurot, comédienne qui interprétait il y a quelques temps déjà le rôle de Morgane Alvaro. Souvenez-vous, le personnage principal de HPI, la série culte et à succès de TF1. 91 ans ce matin pour le Dalai Lama, défenseur de la paix, et puis une autre incarnation de la sagesse mondiale, Sylvester Stallone, l'homme qui a su imposer les biscottos sur grand écran, Rocky, Rambo, etc. Aujourd'hui, Sylvester fête ses 80 ans. Et puis enfin, ce lundi, c'est aussi la journée internationale du baiser, ce petit geste tantôt tendre, doux, fougueux. Un geste au cours duquel, à chaque fois que nous posons nos lèvres sur celles de nos partenaires, nous échangeons pas moins de 50 millions de bactéries.
1: Ça donne envie tout ça.
0: On n'est jamais seul lorsqu'on s'embrasse. Bisous à vous. Vous nous écoutez ici, il est 5h19. C'est le moment de parler télé. Ce lundi, je vous emmène dans les coulisses de l'un des grands festivals de l'été à qui la chaîne Novo 19 consacre un documentaire ce soir. Aujourd'hui, direction le Finistère, dans la commune de Carré, pour y découvrir les backstage du Festival des Vieilles Charrues.
2: Au premier son, la prairie de Quérampuil est traversée par un même frisson. Le rap, comme l'électro, inonde les scènes des Vieilles Charrues, transportant le public dans une communion débridée.
0: Ce soir, la petite dernière de la TNT nous montre l'envers du décor d'un événement dont habituellement on ne voit que les artistes qui s'y produisent. Alors, des festivals l'été en France, c'est pas ce qui manque. Pourquoi celui-ci précisément, Rodolphe Guignard, directeur des contenus de Novo 19, nous explique pourquoi il a choisi de raconter celui-ci en particulier.
3: Bon bah la promesse, c'est vraiment au cœur de l'événement. C'est-à-dire que nous, les grands événements populaires comme les Vieilles Charrues, que le téléspectateur connaît de nom, mais c'est pas forcément ce qui se passe derrière. C'est-à-dire qu'on a toujours le côté pile. Ce qu'on souhaite, c'est montrer tout le côté face. C'est aussi mettre en avant un territoire. Donc c'est dans un tout petit village de 7000 habitants, et puis tout d'un coup, pendant 3 jours, ça passe de 7000 à 300 000.
0: Un documentaire qui donne aussi la parole aux bénévoles, au nombre de 7000 pendant l'été, c'est grâce à eux qu'aujourd'hui, les Vieilles Charrues continuent d'exister. Un fonctionnement interne dont ne s'est toujours pas remis, semble-t-il, le directeur de la chaîne qui lui consacre une soirée spéciale.
3: Ce que je trouve dingue dans ce genre d'événement, c'est qu'il y a une espèce de magie qui se met en forme. C'est comme si on appuyait sur un bouton et tout d'un coup, en fait, tout est parfaitement huilé. Chacun des protagonistes sait exactement ce qu'il doit faire à tel moment, etc., etc. Donc c'est une organisation qui est millimétrée, hein. C'est un boulot de fou. Mais il y a un côté un peu dingue, un peu magique. C'est-à-dire que dès que les portes s'ouvrent du festival, tout marche. Moi, ce que je trouve dingue, c'est de se dire « Ah ouais, il se passe ça derrière ».
0: La petite nouvelle de la TNT qui fêtera ses 1 an à la rentrée prochaine et qui tente de se démarquer de la concurrence en proposant des documentaires originaux, comme c'est le cas encore ce soir. J'en ai profité d'ailleurs pour demander à son directeur ce qui faisait la patte des docus de Novo 19.
3: On est sur du ludique, du pédagogique très accessible. Nous, on prend vraiment le téléspectateur par la main sur des sujets très, très grand public. On laisse le téléspectateur se faire sa propre idée, sa propre opinion. Et en revanche, on a ce côté effectivement visuellement assez fort, puisqu'on est quand même sur le canal 19, un canal qui est assez éloigné, les gens ne nous connaissent pas encore. Donc du coup, il faut quand même qu'en termes de rythme et aussi visuellement, on soit quand même au rendez-vous.
0: Alors serez-vous au rendez-vous ce soir au cœur de l'événement spécial Vieilles Charrues? C'est à 21h10 sur Novo 19. Et si vous veniez sur l'antenne d'ici, venez donc nous raconter ce que vous avez fait tout au long de ce week-end. 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C'est l'histoire.

0: 5h25. Merci d'avoir choisi ici pour démarrer votre journée. 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Chaque matin, ici, on fait le point sur l'étape du jour, Cyril.
1: Oui, une étape du jour particulière ce lundi sur le Tour de France. Après deux jours en Espagne, le peloton doit passer la frontière et démarrer sa grande boucle dans l'Hexagone. Et le parcours de cette troisième étape passe par les Pyrénées-Orientales en proie aux flammes. Un méga-feu est en cours à moins de 100 km de l'arrivée du jour dans la station des Angles. Résultat, les autorités ont décidé d'interdire le passage de la caravane et la présence du public sur toute la partie française de l'étape.
0: Les coureurs seront bien au rendez-vous pour cette troisième étape dans les Pyrénées que nous détaille ce matin Christian Prudhomme, le directeur du Tour de France, au micro d'Emmanuel Collardet.
2: Bonjour Christian Prudhomme.
3: Bonjour.
2: On quitte l'Espagne ce lundi pour prendre la direction de la France, évidemment, et donc des Pyrénées. Et c'est pas forcément une étape réservée aux grimpeurs.
3: Alors ce sera une étape pour les baroudeurs de la montagne, mais sait-on jamais avec les champions d'aujourd'hui. Un départ de Granollers, donc dans la banlieue de Barcelone. Granollers qui est connu pour son circuit automobile, moto et pour son équipe de handball. Et puis ensuite nous remonterons donc vers la France, vers les Pyrénées-Orientales avec une difficulté notable, le col de Tozès à une soixantaine de kilomètres de l'arrivée. Ensuite on fera les 40 derniers kilomètres en France pour aller jusqu'à la station des Angles, une arrivée inédite pour le Tour. On sera très longtemps sur un plateau, quasiment tout le temps à 1500 mètres d'altitude, avant une dernière montée, une montée finale d'un kilomètre et demi à quelques 7%, qui sera favorable aux puncheurs. Sans doute une échappée ira-t-elle au bout dans cette troisième étape.
2: Puncheurs, baroudeurs, pour cette victoire d'étape aujourd'hui, on peut s'attendre à peut-être un invité surprise ?
3: Alors on peut avoir bien évidemment un invité surprise. Quand on a tracé l'étape avec Thierry Gouvenou, notre patron des compétitions, on s'est dit, et si un baroudeur de la première semaine endossait le maillot jaune le troisième jour et le gardait pendant une semaine, c'est possible en effet, mais peut-être y aura-t-il aussi une bagarre des favoris. Aujourd'hui, tout est possible. Pogacar, mais pas seulement, est capable de partir de très loin. On verra.
2: La montagne sur la route du Tour, c'est pas seulement les lacets qui s'enchaînent. Aujourd'hui, on va traverser les très beaux plateaux qui entourent Font-Romeu.
3: Oui, bien sûr, ce seront des paysages magnifiques pour les 40 premiers kilomètres en France. Et puis donc en altitude à chaque fois. Font-Romeu, c'était autrefois le camp d'entraînement des athlètes français avant de partir pour les Jeux Olympiques. Je me souviens, gamin, de la préparation de Colette Besson, championne olympique du 400 mètres à Font-Romeu avant les Jeux. C'est une région que certains coureurs connaissent bien. C'est une région qu'on fréquente peu. Donc nous sommes très heureux d'être dans les Pyrénées-Orientales pour l'arrivée de cette troisième étape.
2: Belle journée à vous, Christian Prudhomme.
3: Merci.
0: Et cette troisième étape, vous allez pouvoir la vivre en direct ici dès 13h30 à 5h28 tous les matins ici. Un petit peu d'histoire avant de retrouver vos infos avec vous, Stéphane Bern. Aujourd'hui, on remonte au temps des rivières anglaises au XIIe siècle.
4: En Angleterre, les cygnes ne sont pas tout à fait des animaux comme les autres. Ils appartiennent au roi. Dans l'Angleterre du XIIe siècle, la couronne fixe une règle étonnante. Tous les cygnes non marqués, vivants à l'état sauvage, deviennent propriété du souverain. Version royale de « si c'est à personne, alors c'est à moi ». Une décision progressive formalisée par le roi d'Angleterre, Édouard IV, en 1482. À l'époque, le cygne est un mets de prestige, servi lors des banquets royaux et des grandes cérémonies. Et oui, quand le cuisinier du roi cherchait une idée pour un repas de fête, la réponse était souvent « il suffira d'un cygne ». Certaines guildes ou institutions obtiennent le droit de posséder des cygnes à condition de les marquer au bec. Ce qui ne devait pas être de tout repos, vous pouvez y laisser quelques plumes. Quoi qu'il en soit, chaque marque permet d'identifier le propriétaire, une véritable carte d'identité médiévale. Cette organisation est surveillée de près et devient au fil des siècles une tradition codifiée. Sur la Tamise, elle se perpétue de nos jours avec le Swan-Upping.
5: What else?
4: Une opération annuelle de recensement et de marquage. Swan-Upping, quelle classe, so British. En France, l'administration aurait appelé ça dispositif de traçabilité, de contrôle et de mise en conformité des populations de palmipèdes royaux non bagués en milieu fluvial ouvert.
6: Bon, allez, ça suffit. Papier, carte de séjour.
4: Aujourd'hui encore, les cygnes tuberculés vivant libres en Angleterre sont en théorie la propriété du monarque britannique, tout comme les esturgeons, les baleines, les marsouins et les dauphins du Royaume-Uni. En France, on dit souvent « qui vole un œuf, vole un bœuf ». En Angleterre, ce serait plutôt « qui vole un cygne, vole Buckingham ».
0: Bonne journée à vous qui nous écoutez ici, il est 5h30, l'info en France et dans le reste du monde. C'est l'heure du 90 secondes présenté par Cyril Ardo-Redon.
1: 6 incendies actuellement jugés critiques en France, une vingtaine de feux au total. Le plus important a parcouru 4500 hectares dans les Pyrénées-Orientales, à une trentaine de kilomètres à l'ouest de Perpignan. Plus de 10 000 personnes évacuées, un habitant et un sapeur-pompier grièvement blessés. Aujourd'hui, 7 départements sont classés en rouge pour un risque très élevé de feux de forêt. 41 sont en orange pour un risque élevé. Dans ce contexte, la troisième étape du Tour de France, aujourd'hui entre Granollers en Espagne et les Angles dans les Pyrénées-Orientales, est maintenue, mais sans public sur la partie française. Les secours étant mobilisés sur les incendies, le public ne doit pas se réunir en bord de route ou à l'arrivée. Canicule, troisième vague, jusqu'à 40 degrés attendus localement. Aujourd'hui, 16 départements de l'ouest et du sud de la France sont ce matin en vigilance orange. Et face à la gestion par le gouvernement de la précédente vague de chaleur, l'Assemblée nationale va débattre cet après-midi d'une motion de censure déposée par les écologistes et signée par des députés socialistes et insoumis. Elle a peu de chances d'être adoptée. Le RN a indiqué qu'il ne la voterait pas. Plusieurs millions d'euros de bijoux dérobés par plusieurs individus cagoulés. Un musée du Bas-Rhin à Wingen-sur-Moder, victime d'un cambriolage. L'établissement abrite 650 œuvres du maître verrier René Lalique. Il va rester fermé plusieurs jours. Et puis le mondial de foot, le Brésil éliminé cette nuit. La Seleção battue par la Norvège 2-1. Les Vikings affronteront en quart de finale l'Angleterre qui vient de battre le Mexique 3-2.
0: C'est 5h32. Plus de 700 pompiers sont donc mobilisés ce matin contre un gigantesque incendie dans les Pyrénées-Orientales.
1: Le feu a parcouru 4500 hectares. Il se situe à une trentaine de kilomètres à l'ouest de Perpignan. Et les habitants du massif des As, près de la commune d'Isle-sur-Tête, se réveillent ce matin après une très mauvaise nuit. Plus de 10 000 personnes évacuées, parfois dans l'urgence. Opération que vous avez suivie, Alice Fabre, entre l'Isle-sur-Tête et Saint-Michel-de-Yotte.
5: C'est en milieu d'après-midi, quand le vent a tourné et s'est renforcé, que l'on a pu assister sur les routes à des scènes de fuite. Sur le bas-côté, de nombreuses personnes fixent l'horizon et le panache de fumée, l'air inquiet. Certaines sont parties dans la précipitation, comme Clément, un habitant de Boulternère.
7: Ça se passe mal. On n'a pas vu de flammes, mais beaucoup de fumée, de l'odeur, ça pique les yeux, ça fait mal aux poumons, mais très proche de nous.
5: Philippe, lui, vit dans un mas isolé à Saint-Michel-de-Yotte. Il a les larmes aux yeux, il a décidé aussi d'évacuer.
8: J'ai préparé des affaires importantes, les papiers de famille, livrets de famille, des papiers importants qui sont importants à mon épouse et à moi et à ma famille. Quoi. Et après, de valises et on part. Ouais, voilà. Après, on verra demain.
5: Mais l'ambiance bascule un peu plus tard à Isle-sur-Tête. Le ciel qui était bleu s'assombrit soudainement. L'air devient irrespirable, chargé de cendres. Au loin, des explosions de bouteilles de gaz se font entendre, créant la panique. Et des dizaines de personnes, hommes, femmes, enfants, arrivent à la salle d'accueil, choquées, comme Nicole qui a vu les flammes arriver près de sa maison.
9: C'était de l'autre côté de la rivière et ça sautait la rivière, c'est monté. Et là, c'est nos habitations qui sont en train de cramer. Et les pompiers sont venus, ils nous ont dit il faut évacuer. Donc, j'ai pris mon chien, ma tortue et voilà.
5: En tout, ce sont près de 10 000 personnes qui auront été évacuées ce dimanche soir.
1: Un reportage d'Alice Fabre, ici Roussillon, et toutes les informations concernant cet incendie et les autres en cours actuellement en France sont à retrouver sur notre site ici.fr. On jette un coup d'œil sur notre ciel, Yoann, la météo. Et je rappelle que 7 départements du sud de la France sont aujourd'hui classés en rouge pour un risque très élevé de feux de forêt. 41 autres sont en orange pour un risque élevé.
0: Troisième vague de forte chaleur donc annoncée sur le pays, avec ce matin un soleil généreux à l'exception de l'ouest du pays, la Bretagne, le Grand Est, qui pâtissent d'un ciel nuageux, de la grisaille et même des brumes. En début de journée, au cœur de la Bretagne, pour les températures, au milieu de matinée, on relèvera 15 à Aurillac, 18 à Dijon, 21 à Toulouse et 26 à Montpellier. Puis cet après-midi, sans surprise, le mercure va grimper et voir rouge, 35 à Paris, 34 à Orléans, 38 à Nantes et 40, la maximale, à Montpellier. Et chez vous, comment ça se passe? Vous nous l'écrivez sur la page Facebook d'ici, comme l'a fait Claire, qui est en vacances à Nice pour quelques jours. Ce matin, elle a relevé 20 degrés du côté de la baie des Anges. On salue Michel à Cahors qui nous écoute. Chez lui, il fait 18 degrés ce matin. Enfin, Christian est à Rouen et lui vient de relever 12 degrés. Tous les matins ici, on fait la météo ensemble.
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0: Qu'est-ce que vous diriez d'écouter Police? Message in a bottle. Moi, je disais ça aux auditeurs, mais vous aussi Cyril, ça marche. 5h34.

0: chansons qui font du bien dès le matin. C'est ici, rien qu'ici que vous les écoutez. Il est 5h39.
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0: En espérant que vous avez profité au mieux de ce week-end, ici, dès 5h, même pendant l'été, on reste vigilant face aux arnaques en tout genre. Et ce lundi, au menu de C'est pas vrai, Cyril, l'arnaque au résultat du bac.
2: Eh oui, le stress monte pour les quelques 730 000 candidats au bac. Et Valentin Bertrand va nous alerter sur ces sites internet qui promettent de dévoiler les résultats en avance. Évidemment, ça n'existe pas.
0: Et puis, côté musique, ces prochaines minutes, on écoutera Charlotte Cardin. Tant mieux pour nous. En attendant, nous accueillons sur l'antenne d'ici André. Bonjour André.
2: Bonjour André.
3: Bonjour Johan, bonjour Cyril.
0: Vous nous appelez des Pyrénées-Orientales. Comment s'appelle votre commune?
3: Prades, je suis à Prades. Je suis à environ à 16 km de Guillou-sur-Tête, c'est-à-dire plus au nord du département. Et donc, du coup, de chez moi, on voyait bien les grosses fumées noires là, qui se propageaient avec le vent qui attisait tout ça.
0: Les incendies qui sont au cœur de l'actualité. Comment s'est passé ce week-end?
3: Bien écoutez, nous ici dans le Conflent, je suis dans le Conflent, donc un peu plus dans les terres encore, je suis à 45 km de Perpignan, et je vous dis, il y a une quinzaine de kilomètres de lieu où s'est produit l'incendie, quoi. Et pour nous, non, on n'a pas été impacté, mais bon, voilà, c'est désolant, c'est catastrophique, quoi. Tous ces gens devoir quitter leur appartement, leur maison, s'occuper de leurs animaux, trouver des solutions pour être hébergés et tout ça. C'était très, apparemment très très difficile, quoi. Les routes coupées, pas de ligne ferroviaire non plus qui circulait, donc un peu compliqué.
2: Le ciel est obscurci, pardon, vous voyez
3: la fumée? Non, le ciel est clair, mais bon, voilà. Là, le vent s'est calmé, du moins par ici, et j'espère que, voilà, pour les pompiers et pour les personnes qui sont sur le terrain, j'espère que ça va se calmer. Et voilà. C'est triste, quoi, de voir ce beau paysage partir en fumée comme ça, à cause de la bêtise humaine, certainement, encore une fois.
0: André, merci de nous avoir appelés ce matin pour vous remercier de nous être fidèles. Vous allez repartir, on va vous envoyer le pack été. C'est un sac avec plein de surprises, notamment le dernier roman de Franck Tillier. Et puis une paire de lunettes ici, notamment, pour assister en toute sérénité et le mieux possible, en toute sécurité, à l'éclipse du 12 août prochain. Merci d'avoir été des nôtres.
3: C'est gentil, je peux passer un petit message, s'il vous plaît?
0: Allez-y.
3: À toute l'équipe d'ici Roussillon qui font un travail formidable, ils ont été à l'antenne toute la journée pour se mobiliser avec les gens justement qui étaient dans la détresse, dans le besoin et tout ça, et une solidarité qui s'est formée, quoi. Donc vous voulez remercier toute l'équipe aussi d'ici Roussillon qui sont énormes, voilà.
0: Merci à vous de le rappeler, bonne journée à vous et puis courage André. 5h42, vous êtes ici, on poursuit ce petit matin en votre compagnie.
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0: Chaque matin ici, on ne se laisse pas embobiner par les arnaques. Grâce à vous, Valentin Bertrand, le stress monte pour 730 000 candidats au bac. Et vous nous alertez ce matin sur ces sites internet qui promettent de dévoiler les résultats en avance.
6: L'un d'entre eux fait beaucoup parler en ce moment, c'est voirmonbac.com. Le site promet des résultats avant la publication officielle prévue demain. Et évidemment, quand on est lycéen ou parent, on a envie de cliquer. Et d'autant plus qu'il met en confiance. Il y a le drapeau français dans l'entête. Juste en dessous cette mention, les résultats affichés proviennent du serveur d'exploitation pédagogique de l'éducation nationale. C'est un peu flou, mais ça semble sérieux. Et là, un formulaire à compléter, nom, prénom, date de naissance, filière, lycée. La mise en page est calquée sur tous les sites officiels. Alors, j'ai fait le test, même si pour moi le bac, ça remonte un peu déjà. Et tada, je tombe sur mes prétendus résultats. Sauf que tout est flouté, le site me demande alors de cliquer sur le bouton « Je ne suis pas un robot », on en a l'habitude désormais. Je le fais, mais rien ne se passe comme prévu. J'atterris en fait sur un autre site où l'on me demande de réaliser des missions. D'abord de télécharger une application, puis de répondre à un questionnaire.
0: Bon, et alors Valentin, est-ce que vous avez fini par les avoir, ces résultats finalement?
6: Eh bien non, j'ai tourné en rond avec cette suite de missions. Et c'est justement le cœur de cette arnaque. Chaque tâche accomplie rapporte de l'argent au propriétaire du site. Il a donc tout intérêt à nous en faire faire le plus possible. J'ai par contre cherché à en savoir un petit peu plus sur l'origine de ce site. Et la seule information que j'ai trouvée, c'est en fait la date de mise en ligne, le 30 juin, c'est-à-dire il y a tout juste une semaine. Mais j'ai trouvé d'autres arnaques similaires au moment, par exemple, de la rentrée scolaire. D'autres sites proposent là de dévoiler en avant-première la liste des élèves dans chaque classe. À nouveau, il faut fuir, surtout ne pas renseigner vos données personnelles. Et tant qu'à faire, économiser votre temps. Allez, pour le bac, plus qu'un jour à tenir.
0: Merci Valentin. Et pour rappel, si vous qui nous écoutez, vous êtes victime d'une arnaque, que vous avez repéré une fausse information, l'adresse mail, c'est ici.arnaque avec un S, @radiofrance.com. Ce lundi, dans le monde merveilleux du vivant, Benoît Prospero vous parlera d'une bactérie qui lui tient particulièrement à cœur. Pourquoi ? Réponse juste après Charlotte Cardin. Elle est ici.

0: écoutez ici. Bonjour, bon réveil à 5h47. Allons donc écouter la nature de plus près. Avec vous, Benoît Prospero, aujourd'hui dans le monde merveilleux du vivant, trois choses à savoir sur un être vivant à qui nous a offert la vie sur Terre, la cyranobactérie.
1: Nous sommes là grâce à une toute petite bactérie. Mais non, mais si. Et vous allez comprendre pourquoi. Bonjour à toutes et tous. Vous voyez ce que c'est une cyanobactérie ? Vous savez, c'est cette bactérie que l'on surnomme parfois algue bleue ou algue bleu vert à cause de sa pigmentation. Mais c'est bien une bactérie. Et d'ailleurs, je sais que certains parmi vous la consomment. Vous savez pourquoi ? Parce que parmi les espèces de cyanobactéries, eh bien, il y en a une qui est assez célèbre. La spiruline, consommée déjà depuis des siècles par certaines populations autochtones et aujourd'hui utilisée comme complément alimentaire. Et donc, au programme, apparition, survivalisme et air. Première chose à savoir, la cyanobactérie est l'un des êtres vivants les plus anciens que l'on connaît. Elle est apparue sur la planète Terre il y a plus de 3 milliards d'années.
0: Dites-moi, ça ne nous rajeunit pas tout ça ?
1: Ah bah si, justement. Nous, on est là que depuis seulement 300 000 ans, une microseconde dans l'histoire de la planète. Et justement, à ce propos, si la cyanobactérie traverse le temps, c'est parce que, deuxième chose à savoir, elle est capable de survivre dans des conditions absolument extrêmes. Par exemple, dans les lacs de soude alimentés par les sources d'eau chaude des volcans du Kenya et donc dans une eau beaucoup trop salée et alcaline pour la plupart des cellules. Vous savez, les fameux lacs d'émeraude. Eh ben oui, c'est elle qui notamment donne à ces lacs cette belle couleur vert émeraude.
0: Ah oui, on en voit de plus en plus en ce moment. Et alors, pourquoi vous nous dites que la cyanobactérie nous a offert la vie ?
1: Alors ça, c'est extraordinaire. Par la robe de chambre de la tortue, troisième chose à savoir, ce sont les cyanobactéries qui ont causé, il y a 2,4 milliards d'années, ce que l'on appelle la grande oxydation de l'atmosphère. En fait, ce sont elles qui ont chargé notre atmosphère en oxygène. D'abord dans l'eau, donc, et puis lorsque l'eau fut saturée en dioxygène, ce dernier s'est diffusé dans l'air. Oui, si notre air est respirable, c'est donc grâce à la cyanobactérie. Le monde vivant est merveilleux. Et si vous voulez en apprendre beaucoup plus, vous pouvez lire l'excellent livre « Eau douce » du formidable biophysicien Bill François. C'est publié chez Tana Édition.
0: Et donc à partir d'aujourd'hui, Benoît Prospero, nous savons que la cyanobactérie nous a offert la vie sur Terre. Rien que ça, ici.fr pour retrouver toute la collection du monde merveilleux du vivant.
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0: 6h10, c'est à la une de la presse ce matin. La grande boucle qui est donc repartie pour un tour samedi dernier.
3: À cette occasion, notre invité est le directeur des rédactions déléguées à l'équipe, le journal qui vient de sortir un hors-série, le Tour de France en 80 détours.
0: Bonjour Frédéric Varinguez.
4: Bonjour.
0: Si on parle des étapes mythiques du Tour de France par le passé, celles qui ont marqué les esprits, quelle est la première qui vous revient à l'esprit, justement ?
4: Ah, si vous faites appel à un souvenir personnel, moi je parlerai de 1989, le contre-la-montre final entre Greg LeMond et Laurent Fignon qui perd le Tour de France pour 8 secondes. Je pense que c'est un souvenir qui a marqué beaucoup de Français. Pour moi, c'est un souvenir de jeune homme assez où j'étais très très attristé par ce qui s'était passé effectivement.
0: C'est comme une pièce de théâtre, un peu une tragédie, le Tour de France. En une étape, tout peut basculer, même en quelques minutes seulement.
4: Oui, c'est la magie du Tour de France, effectivement. C'est une course qui a des dimensions à nulle autre pareille. C'est une course avec un public extrêmement présent qui pèse aussi sur l'ambiance et sur la course. Et effectivement, il y a des retournements de situation, des coups de théâtre, des défaillances, des exploits, Eddy Merckx, Jacques Anquetil, Bernard Hinault, des grands champions qui entrent dans la mythologie du sport et du cyclisme.
0: La grande boucle, ça reste depuis le début une course extrêmement populaire. On vient voir les coureurs passer au bord de la route.
4: Oui, le Tour de France, c'est un spectacle sportif, mais c'est un spectacle gratuit. Tout le monde peut accéder à la course, tout le monde peut venir sur le bord de la route. Le Tour de France, depuis le début de son histoire, est pratiquement passé dans tous les départements de France. Donc il suffit parfois d'ouvrir la fenêtre et puis le peloton passe devant chez vous et ça c'est la magie du Tour de France.
0: Cette année, il y a une étape que vous attendez plus qu'une autre.
4: En fait, cette année, il y a deux étapes qui vont être, je pense, particulièrement importantes puisque Le Tour de France va grimper au sommet de l'Alpe d'Huez deux fois de suite, les 24 et 25 juillet, à la toute fin du Tour de France. Donc ça, c'est assez inédit. Donc je pense que ça va être un moment très fort de ce Tour de France 2026.
0: Au fil des éditions, on demande toujours plus aux coureurs cyclistes. Elle a gagné en difficulté, cette compétition.
4: C'est difficile de dire ça, parce que si on se projette dans le passé. À l'époque, les étapes étaient beaucoup plus longues. Au tout début du Tour de France, les étapes pouvaient faire jusqu'à 500 km. Les coureurs couraient pendant la nuit. Voilà. Donc, au fur et à mesure, les étapes ont raccourci. Aujourd'hui, une étape
0: on a encadré 100, un peu les choses.
4: Oui, on est dans une autre époque. Mais c'est vrai que la vitesse est évidemment beaucoup plus rapide aujourd'hui. En plus, cette année, il est possible qu'on ait de gros pics de chaleur. Donc, ça va être difficile pour certains jours, pour les coureurs.
0: Le Tour de France en 80 détours, c'est le nouveau hors-série de l'équipe à découvrir actuellement en kiosque. Merci Frédéric d'avoir été des nôtres ce matin.
4: Merci beaucoup.
0: Avant 6h, ici, vous avez rendez-vous avec la tendance de Muriel Jordan. Ce lundi, il sera question des chaises musicales. En attendant, voici The Connell 74-75 sur les ondes d'ici, 5h53.

0: vous écoutez ici avant le journal de 6 heures sur votre radio locale. Muriel Jordan est là et pour nous, elle décrypte un phénomène de société pour mieux comprendre notre époque. Aujourd'hui, Muriel, apparemment, les chaises musicales sont de retour.
1: Oui, les rires, la musique qui s'arrête d'un coup, la course vers la chaise la plus proche, ça vous rappelle forcément des souvenirs. Mais dites, vous avez entendu parler du gigantesque jeu des chaises musicales de Bryant Park à New York, une tradition estivale depuis 12 ans. Chaque année, dans ce célèbre parc new-yorkais, au mois de juin, des centaines de participants courent dans tous les sens, dans un joyeux bordel. Ils jouent aux chaises musicales et c'est vraiment génial à voir. La dernière a eu lieu le 8 juin dernier. Voilà à quoi ça ressemble. Alors, on attend la même chose en France. Quoique c'est un petit peu pareil. Hein. Dans certaines grandes villes, quand il fait beau, on se bat pour une chaise de bistrot en terrasse. Sauf qu'à ce jeu-là, on est beaucoup moins fair-play en général.
0: Oui, en France, on n'a pas encore le jeu des chaises musicales dans les parcs comme à New York, mais on a le jeu télé.
1: Et oui, les chaises musicales infernales sur la plateforme France.tv.
2: Chers amis, bienvenue dans l'aventure des chaises musicales infernales.
3: C'est une dinguerie, on enchaîne les catastrophes.
4: On fonce, on y va à fond la caisse.
5: Ils doivent tout faire pour trouver les chaises cachées et pour ralentir leurs concurrents.
6: On a eu deux sabotages.
7: Oh, c'est là.
6: À ce moment-là, on court, on ne sait pas vraiment où on va.
7: Allez, vite, balle. Allez, on y.
8: Oh putain, c'est infernal ce truc-là.
1: Un jeu qui mêle compétition, humour, stratégie. Un jeu qui convoque à la fois les enfants que nous sommes restés, mais aussi les fins calculateurs. Un rendez-vous piloté par Florent Père, qui incarne le maître de ce jeu diabolique, adapté, vous l'avez compris, du célèbre jeu des cours de récré, des soirées entre potes et des anniversaires. Dans ce nouveau jeu, les chaises sont dissimulées dans des décors naturels en Bretagne et 5 duos de personnalités partent à leur recherche. C'est à voir sur la plateforme France.tv. Alors quand on pense aux chaises musicales, bien sûr, on pense à l'école au cours de récré, mais figurez-vous que certaines écoles primaires françaises ont interdit le jeu des chaises musicales, jugé trop dur pour l'estime de soi. Bah oui, le jeu pourrait bien disparaître. Certains le maintiennent ou d'autres l'adaptent autrement. Alors doit-on y voir une manière de gommer l'idée qu'il existe des perdants quand on joue à l'école ? En tout cas, les chaises musicales sont encore tendance, mais peut-être plus pour très longtemps. Le jeu pourrait bien perdre son fauteuil des classiques de l'enfance.
0: À demain, Muriel, ici.fr, pour retrouver toute la collecte des C'est Tendance en podcast et en replay sur le site de votre radio locale. C'est à ne pas louper cet après-midi la troisième étape du Tour de France, 180 km de grimpe dans les Pyrénées, à vivre en direct à partir de 13h30. Pour l'heure, toute l'équipe d'ici matin vous rejoint pour vous accompagner en ce début de journée. Excellent lundi.
9: Merci bien, ici matin, Limousin. Bonjour, comment ça va? On attaque une nouvelle semaine ensemble avec Bastien Thomas pour les informations. Bonjour Bastien.
10: Bonjour Régis, bonjour à tous.
9: Nous avons Louis Hérez pour la réalisation de cette émission. Sabine qui vous attend au 05 55 34 5000. J'espère que tout va bien pour vous. On a plein d'histoires, plein de choses à vous raconter, plein d'informations, de la bonne musique. Restez avec nous, c'est lundi, nous sommes le 6 juillet et il est tout juste 6h du matin.
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9: Et Bastien, à 6h du matin, on peut le dire, attention aux grosses perturbations autour de la mairie de Limoges à partir d'aujourd'hui.
10: C'est une nouvelle phase de l'installation du futur réseau de chaleur de Limoges. Le chantier va durer tout l'été avec donc des restrictions de circulation importantes, Nathalie Cole.
12: Les travaux se déroulent sur l'ensemble du carrefour de l'hôtel de ville. On ne peut donc plus y accéder depuis les avenues Baudin et Georges Dumas qui deviennent temporairement des impasses, avec évidemment des déviations prévues. Et la circulation est alternée entre les boulevards Gambetta et Louis Blanc jusqu'à la fin du mois d'août. C'est le temps nécessaire pour creuser, enfouir les tuyaux, environ 10 à 15 mètres par jour, puis remblayer et refaire la chaussée afin que tout soit terminé à temps pour la rentrée de septembre. Même logique dans le secteur du Puy-Imbert, où les ouvriers profitent de l'absence des profs et des élèves pour faire les raccordements jusqu'au lycée Raoul Dautry. L'extension du réseau de chaleur de Limoges Sud se poursuit aussi avec une nouvelle phase dans le quartier du Sablard à partir d'aujourd'hui. Là aussi, des déviations sont en place. Au total, près de 40 km de réseau seront ainsi déployés au centre et au sud de la ville d'ici 2032 pour chauffer l'équivalent de 15 000 logements. avec de l'énergie verte.
10: Ce réseau de chaleur doit effectivement utiliser très majoritairement des énergies renouvelables récupérées depuis la centrale déchets et la station d'épuration. 3 hectares de récolte ont pris feu hier à Saint-Amand-Magnazé en Haute-Vienne, 600 mètres carrés de broussailles détruites à Couzex, au bord de la Nationale 147. Le feu menaçait là de se propager à un champ voisin d'une quinzaine d'hectares. Il a pu être maîtrisé par les pompiers. La Haute-Vienne et la Corrèze sont en risque élevé au feu de forêt aujourd'hui. Tandis qu'un méga feu de forêt frappe les Pyrénées-Orientales. Au moins 4500 hectares ont été détruits selon la préfecture dans son dernier bilan. Hier soir, un habitant et un pompier sont gravement blessés.
9: Cet incendie va d'ailleurs perturber le passage du Tour de France aujourd'hui.
10: Effectivement, pas de public, pas de caravane publicitaire pour cette troisième étape entre Granollers en Espagne et la station des Angles dans les Pyrénées-Orientales. La ligne d'arrivée est à moins de 100 km. Le Danois Jonas Vingegaard est toujours maillot jaune. Tout ça dans le contexte du retour des fortes chaleurs cette semaine. La Haute-Vienne et la Corrèze sont en vigilance jaune canicule. Beaucoup s'interrogent sur le maintien ou non du Tour de France en pleine vague de chaleur l'été. Son directeur Christian Prudhomme écarte tout aménagement d'étape.
13: Non, mais il fera chaud évidemment sur la route du Tour. Vous savez qu'un protocole de l'Union Cycliste Internationale a été mis en place il y a quelques années pour ce qui concerne les coureurs. Les coureurs eux-mêmes, les représentants des équipes et des organisateurs interviennent en fonction de la température, de l'humidité, du vent, de la vitesse des coureurs aussi. Les coureurs, lorsqu'ils s'entraînent avant le départ de la compétition, pendant la course, avoir des glaçons, vous savez, mettre des glaçons dans des bas sur la nuque. Pour ce qui concerne le public, on compte d'abord sur vous, les médias, pour des messages de prévention. Et merci à Radio France du réseau ici de faire passer ces messages du bon sens. On vient avec quelque chose sur la tête, on a de l'eau. Mais bien évidemment, il faut faire attention. Il ne faut pas forcément venir avec les grands-parents s'ils sont trop âgés. Il faut faire attention aux enfants. Mais ce sont beaucoup de choses de bon sens.
10: Précaution de mise. Évidemment, dimanche prochain, en Corrèze, étape 100% dans le département entre Malemort et Ussel. C'est la 9e étape. Ici, Limousin Sport spécial à partir d'aujourd'hui jusqu'à dimanche à 6h40. On vous fait découvrir le parcours avec le cycliste ussellois Michael Guichard, médaillé paralympique. C'est à retrouver aussi sur ici.fr. Nous serons également en direct toute la semaine avec Stéphane Pigato d'une commune traversée par le peloton. Ça commence ce matin à 8h20 à Malemort, ville départ de l'étape. On parlait de chaleur sur le Tour de France. Qu'en est-il dans nos vergers en Limousin? La production de la pomme AOP souffre-t-elle de ces vagues de chaud amenées à se reproduire chaque année, parfois de façon précoce? Les pommiculteurs s'en inquiètent. Reportage dans un verger de Coussac-Bonneval après les infos de 6h30. Une femme et un enfant de 10 ans ont été légèrement blessés hier sur l'autoroute A20 à Limoges. Leur voiture a fait plusieurs tonneaux dans une bretelle de sortie. Ils ont été hospitalisés au CHU et à la clinique Chaigneux.
9: Sept matchs de suspension pour avoir insulté l'ex-briviste Luca Quelletta-Ona.
10: World Rugby a tranché. Le joueur espagnol Matteo Aragon vient d'être sanctionné pour ses insultes à caractère raciste à l'encontre du joueur formé au CA Brive. Ça s'est passé lors du match entre la France et l'Espagne au Mondial des moins de 20 ans. Luca Quelletta-Ona, futur joueur de Toulon, sera d'ailleurs titulaire pour le match de demain contre l'Australie. Et puis en football, surprise à la Coupe du Monde cette nuit, le Brésil de Neymar a été éliminé par la Norvège grâce à un doublé d'Erling Haaland. L'Angleterre vient aussi d'éliminer l'un des pays hôtes, le Mexique. Victoire 3-2 après un coup d'envoi retardé à cause de violentes intempéries. La France attend elle son quart de finale, ce sera jeudi contre le Maroc. Et hier, pour patienter, près d'une centaine de collectionneurs d'images Panini de la Coupe du Monde se sont réunis dans un restaurant de Saint-Priest-sous-Aix pour échanger leurs doublons. Ces autocollants s'achètent en grande surface. Il y en a 980 au total.
9: J'ai vu quand même qu'il fallait presque 2000 euros pour terminer un livret, quoi.
10: Moi, je me rappelle, je les faisais à l'époque. Coupe du Monde 2006, ça, c'est les grands souvenirs. Oui. Mais il y en avait beaucoup moins quand même, effectivement. Bon, mais bref, c'était déjà un petit budget.
9: Alors,
10: la météo Régis, ouais. Retour des fortes chaleurs en Limousin aujourd'hui.
9: Oui, le soleil qui brille sans interruption du matin au soir sur la Haute-Vienne, sur la Corrèze, ciel qui restera parfaitement dégagé et l'ambiance sera à nouveau très estivale avec des températures largement au-dessus des normales de saison. 39 aujourd'hui à Brive-la-Gaillarde, 37 à Saint-Junien, 36 à Limoges, Tulle, Userche, Bellac, 35 à Saint-Thierry-la-Perche, 34 à Ussel-et-Nexon, 33 à Argentat, 32 à Ambazac, 30 à Mémac. La nuit prochaine, le ciel reste dégagé avec seulement quelques nuages sans conséquence. Les minimales de la nuit comprises entre 11 et 21 degrés. Ça remonte la nuit. Et puis mardi s'annonce encore très ensoleillé avec une chaleur bien installée sur l'ensemble du Limousin. Une chaleur qui devrait persister tout au long de cette semaine. Ça va être une semaine encore difficile. Donc voilà, on est prudent, on s'hydrate un max et puis on prend soin de ses proches.
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9: Bonjour, bonjour, on parle météo. Tiens, on vous attend sur la page Facebook Ici Limousin. Quel temps fait-il chez vous ce matin? Quelle température? Dites-le nous. Et puis, on vous invite à écouter la musique d'ici le groupe Indochine.
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0: Dieu Noir, le groupe Indochine sur votre radio locale, ici Limousin, 6h11. Que nous réserve, que vous réserve même, notre playlist. Il va y voir Jeanne Mas ou encore Alex Warren. Avec Fever Dream. Qu'est-ce que vous nous réservez aussi sur les réseaux sociaux? On démarre avec un réveil tout en douceur en Corrèze, voire fraîcheur. Oui, c'est possible encore. Eric nous signale une vraie fraîcheur à Saint-Angèle. 8 degrés 7.
1: Ça, c'est quand même bien rafraîchi, là.
0: Ah, ouais, 8 degrés 7, c'est pas mal. Mais... ça va pas durer. Marie-Pierre à 14,8 au Breuil de Salon-la-Tour. Paul profite d'un beau soleil à Saint-Robert avec du 17 degrés. Et à Brive-la-Gaillarde, Monique annonce 17. Ça commence bien la semaine.
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0: Et si votre meilleur allié contre la chaleur cet été, c'était un café glacé? C'est une belle idée, ça. À condition de bien le préparer.
1: Ah bah, forcément.
0: Et voilà. Il pourrait même avoir quelques vertus insoupçonnées. C'est ce que va nous dire notre barista, le docteur Kirzek. Et oui, non, il s'est dit aujourd'hui, tiens, on va parler du café glacé. Pourquoi pas? Bah oui. Écoutons-le.
1: Lui aussi, il se recycle, hein, il
0: c'est
1: faut
0: ça. C'est dans un instant.
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4: La livraison des nouvelles rames, qui s'appelle Oxygène, fabriquée par l'industriel CAF, qui j'espère viendra dans quelques jours ici à Limoges rappeler les échéances sur lesquelles ils sont engagés. Livraison des premières rames au printemps 2027.
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0: Bonjour, bonjour docteur Kirzek. Alors, le café glacé, c'est bon pour la santé?
1: On veut savoir.
6: Bonjour à toutes et à tous. Je vous sers un café glacé, évidemment, quand il fait chaud. Mais pas n'importe quel café glacé, celui qui vous booste sans vous épuiser et qui, en plus, a des super pouvoirs anti-vieillissement. Oui, vous avez bien entendu. Alors, on arrête les sirops trop sucrés, les crèmes chantilly par-dessus. On passe au café glacé malin. D'abord, pourquoi le café glacé sera un booster? Parce qu'il y a de la caféine et tout le monde connaît. Ça stimule le cerveau, ça améliore la concentration, ça réduit la fatigue. Mais attention à un café glacé bien préparé, sans excès de sucre, parce que sinon, ça va vous provoquer un coup de barre, le coup de barre sucré suivi d'un creux. Au contraire, là, ça va vous donner un coup de fouet propre, idéal dans l'après-midi ou avant une activité en plein air. Et grâce au froid, ça hydrate légèrement si vous le buvez sans trop de lait ou de sirop, évidemment. Il y a un effet anti-vieillissement aussi. Ça, c'est la vraie bonne nouvelle parce que le café, c'est une source d'antioxydants dans notre alimentation. Il y a des polyphénols, notamment l'acide chlorogénique. Ça lutte contre les radicaux libres, ces petites particules qui accélèrent le vieillissement de la peau, des artères et du cerveau. Il y a des études très sérieuses qui montrent que 2 à 4 tasses de café par jour, il y a une réduction du risque de maladies neurodégénératives comme la maladie de Parkinson ou la maladie d'Alzheimer. Donc, que ce soit un café chaud ou un café glacé, bah, c'est pareil.
0: Ouais, ça fait rêver. Mais comment on fait concrètement?
6: Voici la recette du café glacé sain et efficace. Vous préparez un café fort, type expresso ou filtre serré, et vous le laissez refroidir. Mais il y a une meilleure méthode. L'idéal, c'est le café infusé à froid, le fameux cold brew des anglo-saxons. L'infusion à froid pendant 12 heures extrait la caféine et les antioxydants tout en réduisant l'acidité. Moins d'acidité, moins de brûlure d'estomac, moins d'irritation de l'émail dentaire aussi. Donc on fait infuser les grains de café ou le café moulu dans de l'eau et on met au frigo. Ensuite, ne sucrez pas ou très peu. Le sucre annule les effets anti-âge. Ben oui, le sucre, ça favorise la glycation, vous savez, ça rigidifie le collagène sous la peau. Donc à la place, on peut mettre une petite pincée de cannelle, par exemple, et vous pouvez mettre un peu de lait classique avec du lactose, mais vous évitez vraiment le sucre. Et ensuite, vous ajoutez des glaçons, quantité raisonnable, pas trop pour ne pas diluer les bons composés. Et puis surtout, on évite les versions industrielles, en bouteille, en sirop, c'est bourré de sucre, d'additifs et de matières grasses. Le café glacé, ça ne se prend pas avec de la crème fouettée non plus, du caramel ou du chocolat, sauf exception. Bref, c'est un café naturel. What else? Allez, bon été, bonne santé, à l'écoute d'ici, bien sûr.
0: Merci beaucoup, docteur Kirzek. Allez, vous nous en mettez 4. 6h15, c'est la semaine du vélo, hein, on l'a déjà compris. Depuis les infos teaser, alors imaginez un musée où chaque vélo raconte une histoire, du facteur au boulanger, du champion au simple promeneur. Ce trésor se trouve où? À Arnac-la-Poste. Oui. Et son gardien passionné, c'est Jacques Bailey. C'est notre... notre Limousin formidable du jour, portrait d'ici quelques minutes. Et on y va à bicyclette.
1: On part maintenant.
0: Avec Jeanne Masse.

0: 6h20, c'était Jeanne Mas sur votre radio locale, ici Limousin. Avant de retrouver Stéphane Pigato à Malemort pour nous parler de l'étape, hein, corrézienne.
1: L'étape corrézienne, c'est dimanche.
0: C'est dimanche, tout au long de la semaine avec Stéphane, ouais. on va...
1: J'ai vu, c'était Bénat demain, il va y avoir plein de communes jusqu'à vendredi.
0: Exactement, mais avant ça, Stéphane a envie de nous emmener à Arnac-la-Poste, en Corrèze, à la rencontre
1: non,
0: de...
1: en Haute-Vienne.
0: En Haute-Vienne, pardon, à la rencontre de Jacques Vély, collectionneur passionné de vélos. C'est notre Limousin formidable.
2: Jacques Vély, collectionneur fou, créateur du musée du vélo du Haut-Limousin avec Hélène, mon épouse.
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2: Je suis donc collectionneur. Et avant de collectionner les vélos, j'ai collectionné les voitures. Pour mes 40 ans, ma femme a acheté un camping-car. Donc quelques mois après, on avait deux camping-cars de collection, plus 8 caravanes. Et puis on a voulu équiper les caravanes avec tout le matériel d'époque. Parce que tant qu'à faire, autant faire les choses correctement. Donc ça inclut à l'extérieur les parasols, les tables de pique-nique et tout ça. Et aussi les mini-vélos qui permettaient de se déplacer. Et je me suis aperçu que dans le monde du vélo, il y avait énormément de choses à collectionner. Et l'histoire du musée, en fait, ça remonte à très loin, ça remonte à mon enfance quasiment. Donc, j'ai toujours eu envie de partager dans diverses activités associatives, mais surtout dans le vélo. Quand on a eu une collection un petit peu conséquente avec Hélène, on a fait pendant 4 ou 5 ans des expositions pour le Tour de France, le Tour de l'Avenir. Seulement, il fallait charger, décharger, monter. Enfin bref, ça devenait un petit peu dur. Et on a donc décidé de trouver un endroit. Et nous étions en région parisienne et je suis né à Limoges. Donc je suis revenu dans ma région et j'ai acheté cet ancien hôtel-restaurant Arnac-la-Poste pour y faire le musée.
1: Vous avez combien de pièces à peu près en tout ? Vous avez une idée ou pas ?
2: Les gens me demandent souvent, mais c'est une histoire de passion et surtout une histoire de partage. Lorsque j'ai des gens qui, en sortant, nous disent « on ne pensait pas trouver ça ici », ben écoutez, on est franchement très très très heureux de ça. Donc je sais pas, il faut venir voir le musée.
1: Vous avez des vélos de course effectivement, il y a des vélos de travail, ce que vous appelez, il y a tous les vélos du début de l'histoire du vélo, enfin il y a toutes sortes de vélos finalement, c'est pas uniquement des vélos de course. Hein.
2: Ah non, c'est un musée que je veux populaire, ouvert à tout le monde, pas réservé aux coursiers, que j'appelle les gros mollets. C'est vraiment pour tout le monde. On raconte les petites histoires du vélo, parce que ce qui est important pour moi, c'est que derrière les vélos, il y a des gens qui l'ont utilisé, il y a des enfants, des petits-enfants qui me l'ont donné ou vendu, mais les vélos, ils ont une histoire. Donc, c'est ce qui m'intéresse, en fait.
1: Si demain, je vous dis, vous avez budget illimité, quelle serait la pièce que vous achèteriez, celle dont vous avez vraiment envie pour le musée?
2: Alors, je vais rester dans l'affectif. Ça sera pas une pièce. J'ai un ami qui est décédé il y a quelques mois, grand collectionneur, et surtout un gars extrêmement gentil. Si j'avais le budget, je rachèterais toute sa collection, je ferais reconstruire à l'identique le bâtiment dans lequel il avait exposé, et je l'appellerais le musée Alain Cuvier.
1: Qu'est-ce qu'on peut vous souhaiter pour l'avenir ?
2: Ben écoutez, de vivre assez longtemps pour que mon petit-fils, qui n'a que 4 ans et demi, continue à s'intéresser au vélo de son papy. Mmh.

0: plus mignon. Jacques Belli, notre limousin formidable du jour au micro, ici limousin de Stéphane Pigato. On vous le dit, on vous l'a dit dans le cadre des travaux de pose de canalisation du réseau de chaleur urbain à Limoges. Gros chantier qui débute. Alors, il y a déjà rue de l'ancienne école normale d'instituteurs, avenue du maréchal de Latre de Tassigny, à compter d'aujourd'hui, mais la grosse difficulté c'est également, c'est le carrefour de la mairie jusqu'au 28 août. Moi, je les ai vus, les gars, ce matin, hein, très tôt, à 4h du matin, en train de poser les feux de chantier.
1: Là, ça va être grosse déviation dans tout le quartier, ça va être très compliqué. Hein.
0: C'est-à-dire Louis Blanc, Georges Dumas, Gambetta, Baudin, voilà ce gros carrefour secteur mairie. Ces travaux seront complétés d'ailleurs par des fouilles archéologiques.
1: Oui, donc, c'est obligatoire dans le cadre de travaux publics.
0: Ça va durer un petit moment, soyez patients et si vous pouvez éviter le secteur, faites-le. Fever Dream, Alex Warren, à 6h24 sur votre radio locale, ici Limousin. Bonne journée.

0: Mais quelle énergie dès le matin. Alex Warren, Fever Dream. À suivre l'horoscope et vos infos de 6h30.
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3: Et Catherine Viguier qui nous rejoint pour l'horoscope du jour. Et apparemment, deux tendances aujourd'hui, Catherine.
4: L'une d'eau, l'autre de feu. Bélier, on vous rend grâce, on vous complimente et une personne aimée crie comme elle a besoin de vous.
5: Taureau, au fil des heures, vous prenez du recul, c'est dû à une situation ou à une personne.
6: Gémeaux, vous foncez et à la fois il faut réfléchir, prendre le temps, essayer de composer avec les deux.
7: Cancer, cette période vous permet de vous sentir en accord avec vous-même, essayez de tout faire pour que ça dure.
8: Lion, sous n'importe quelle latitude vous plairez, un bienfait qui vous réconforte ô combien.
9: Vierge, vous sublimez tout ce qui travaille votre petit cœur et de ce fait, ça se passe bien.
10: Balance, un événement est en vue, réjouissant au demeurant, ce qui vous met du baume au cœur.
11: Scorpion, vous ne vous sentirez pas toujours au top de votre forme, mais vous essayez de ne rien montrer.
12: Sagittaire, on veillera sur votre jolie personne. Vous serez tout autant attentionné aux autres.
13: Capricorne, à vous la famille et peut-être des travaux à envisager à votre domicile, vous faites au mieux.
14: Verseau, changez-vous les idées, acceptez de sortir de votre quotidien, vous vous en féliciterez.
15: Poisson, après des journées gratifiantes, vous jetez un œil sur votre petite fortune.
16: Et pour nous tous, on se réjouit parce que c'est aujourd'hui.
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3: Et oui, on se réjouit, c'est lundi, nous sommes le 6 juillet, ce sont les vacances pour un grand nombre d'entre vous. Bravo. Bastien Thomas, les infos, on parle de la culture de la pomme en Limousin. Peut-elle subir les fortes chaleurs?
17: Alors si des systèmes d'irrigation sont installés dans les vergers et qu'ils devraient permettre justement de tenir le choc, les pommiculteurs sont tout de même inquiets face à ces canicules amenées à se répéter. Été reportage à Coussac-Bonneval, c'est après le 90 secondes présenté par Cyril Ardoredon.
18: Une vingtaine d'incendies en cours en Ariège, dans l'Aude, le Gard, la Drôme. 6 feux sont jugés critiques. Le plus important a parcouru 4600 hectares dans les Pyrénées-Orientales, à une trentaine de kilomètres à l'ouest de Perpignan. Une lutte intense toute cette nuit encore. Plus de 10 000 personnes évacuées. Un habitant et un sapeur-pompier ont été grièvement blessés. La troisième étape du Tour de France qui passe aujourd'hui par les Pyrénées-Orientales. Près de 200 kilomètres entre Granollers en Espagne et la station des Angles. La course cycliste est maintenue, mais sans public sur la partie française, les secours étant mobilisés sur les incendies. L'accalmie aura été de courte durée. Le retour de la canicule pour 16 départements de l'ouest et du sud de la France qui sont aujourd'hui en vigilance orange, jusqu'à 40 degrés attendus localement. Au moins 3 personnes gravement blessées lors d'une agression au couteau hier après-midi à Clermont-Ferrand. Le suspect de 34 ans s'est ensuite jeté sur des policiers et a été blessé par un tir des forces de l'ordre. Aucun élément n'évoque un caractère terroriste, selon le parquet. Lutter contre les free parties, les rodéos motorisés, les violences dans les stades ou la consommation de protoxyde d'azote. Le projet de loi sur la sécurité du quotidien, dit Riposte, examiné dès aujourd'hui à l'Assemblée nationale. Le texte a déjà été adopté au Sénat. La gauche dénonce un texte uniquement répressif. Et puis la Fédération française de foot demande à la FIFA d'annuler le carton jaune de Michael Olise face au Paraguay. Les images de l'altercation avec un joueur de l'équipe adverse montrent qu'il n'y a eu aucun contact.
17: Merci Cyril. À dans une heure pour de nouvelles infos. On le sait désormais, il va falloir vivre avec les fortes chaleurs, des épisodes climatiques précoces, plus nombreux chaque année. Nos cultures peuvent-elles tenir dans ces conditions? Qu'en est-il pour la pomme AOP du Limousin? Les producteurs s'inquiètent des effets sur la croissance des fruits et la productivité des vergers à long terme, accède le pape.
19: Dans le verger de Patrice Blanchet, le système d'irrigation est en action depuis plusieurs mois déjà.
20: J'ai des sondes qui prennent, on va dire, l'humidité du sol à 30 cm de profondeur et 60 cm. J'adapte mon irrigation en fonction de l'évolution de ces sondes. On a démarré dans le mois de mai à arroser sur des parcelles de jeunes vergers qui ont été plantés. Et là, on n'est que début juillet.
19: Malgré la sécheresse, le producteur l'assure, les arbres vont tenir le choc, mais la croissance des fruits est impactée.
20: L'influence qu'il peut y avoir, c'est sur le grossissement des fruits. Aujourd'hui, on est en pleine période d'éclaircissage où on sélectionne un peu on enlève les petits fruits, mais il faut savoir que si l'arbre souffre, ça va être au détriment du grossissement journalier du fruit. Ce qu'il ne faudrait pas, c'est que l'arbre, en gros, se bloque. Et là, il va aller chercher ses réserves, et ses réserves, s'il ne trouve pas dans le sol, il va revenir chercher ce qu'il y a dans le fruit, quoi.
19: Il craint surtout que les réserves d'eau ne suffisent pas face à des épisodes de plus en plus fréquents et précoces.
20: En fonction de mes réserves en eau, je vais être limité pour amener davantage d'eau, quoi. Là, aujourd'hui, j'amène à peu près, en moyenne sur l'ensemble du verger, 6 litres d'eau. Il faudrait même être supérieur par jour et par arbre. Les deux mois à venir, on ne sait pas que la météo ce qu'elle va être. Le pire, ça serait qu'on n'ait pas assez d'eau et que là, on arrête l'irrigation.
19: Une inquiétude partagée par de nombreux producteurs, surtout ceux qui n'ont pas de système d'irrigation. Audrey Schwertz est chargée de communication pour le syndicat des producteurs de pommes AOP du Limousin.
21: Les vergers qui sont irrigués peuvent, on va dire, temporiser un peu cet état de sécheresse. Et là, dans les 15 jours, 3 semaines à venir, la météo n'annonce pas de précipitations. Donc oui, là, on est très inquiets. Oui.
19: Il y aura bien des pommes cette année, mais certaines seront donc plus petites. Difficile pour l'instant de chiffrer la perte ou l'effet à long terme.
21: Plus on va s'approcher de la date de récolte, plus on pourra évaluer ce manque à gagner. Certains ont été brûlés, ça reste marginal. Après, c'est une perte en calibre quand il fait très très chaud. Les pommes bloquent, les fruits ont stoppé leur évolution.
19: Si la récolte de cette année va être impactée, la sécheresse aura aussi des conséquences l'an prochain.
21: Le fait qu'ils souffrent cette année pénalise la remise à fruits sur l'an prochain. On est très inquiet parce que la pérennité économique des exploitations, c'est la pérennité de la filière. Et s'ils ont des pertes de récolte chaque année, ben voilà quoi, la filière est condamnée.
19: Selon le syndicat, avec la répétition des événements climatiques, cela fait plus de 5 ans qu'une récolte n'a pas été perturbée.
17: Un reportage Axel Lepape à Coussac-Bonneval. Le président du syndicat de la pomme AOP du Limousin, Laurent Rougerie, sera d'ailleurs notre invité ce matin, juste avant les infos de 8h. Dans le journal de 7h, à suivre, le Tour de France. Il sera en Corrèze en fin de semaine. Étape 100% dans le département dimanche entre Malemort et Ussel. Une fan zone sera installée à Naves, au lycée agricole Edgar Pisani. Il y en aura une autre à Mémac. Tout est réuni pour passer une bonne journée. 30 communes seront traversées par le peloton juste après le passage de la caravane publicitaire. Ici, Limousin Sport, d'ailleurs spécial toute la semaine, on fait la reconnaissance du parcours avec un cycliste ussellois, le champion Michael Guichard. Premier épisode, c'est dans moins de 5 minutes. Régis, grand soleil, oui. Et ambiance d'été aujourd'hui en Limousin.
3: Effectivement, le soleil qui brille sans interruption du matin jusqu'au soir et ces températures, certes estivales, mais quand même très largement au-dessus des normales de saison. On va avoir du 39 aujourd'hui à Brive, 37 à Saint-Junien, 36 à Limoges, Tulle, Uzerge, Bellac, 35 à Saint-Thierry-la-Perche, 34 à Ussel et Nexon, 33 à Argentat-sur-Dordogne, 32 à Ambazac, 30 à Mémac. La nuit prochaine, ça reste dégagé. Les minimales grimpent entre 11 et 21 degrés selon les secteurs. Puis mardi s'annonce encore très ensoleillé avec une chaleur bien installée sur l'ensemble du Limousin. D'ailleurs, la chaleur devrait persister plusieurs jours avec un temps très sec et on sera autour des 40 degrés cette semaine. Sur la route, on fait attention dans le cadre des travaux de pose de canalisation du réseau de chaleur urbain à Limoges. Ça a déjà commencé notamment au secteur Les Cassos. Là, ça se poursuit. Gros chantier qui débute aujourd'hui, rue de l'ancienne école normale d'instituteurs, avenue du Maréchal de Lattre de Tassigny à Limoges. Mais grosse difficulté également jusqu'au 28 août au niveau du carrefour de la mairie de Limoges. Louis Blanc, Georges Dumas, Gambetta, Baudin, ces travaux seront complétés par des fouilles archéologiques. Soyez prudents, patients si vous êtes dans les bouchons pendant les heures de pointe. Et puis si vous pouvez éviter ce secteur, c'est pas plus mal.
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3: Ah, Larsen, Zazie. À 6h36 sur votre radio locale ici Limousin. Oui, entre deux gorgées de café, on vous offre une plume, celle de Zazie, une voix incroyable et ce tube des années 90. Très bonne journée à tous.

0: La scène Zazie sur votre radio, ici Limousin, à 6h40. Dans notre playlist, on a du Toto avec Africa. Il y aura également Alain Souchon, j'ai 10 ans, on a tous 10 ans. C'est lundi, nous sommes le 6 juillet, on fête les Mariettes, Marietta, Nolwenn, anniversaire de star, peut-être le vôtre, alors bon anniversaire. Vous êtes né le même jour que Eva Green, 46 ans, actrice française, carrière internationale. On l'a remarqué dans Casino Royale.
1: Bond girl.
0: Yes, Miss Peregrine. On l'a vu souvent aussi dans les productions de Tim Burton. Audrey Fleurot, 49 ans, comédienne incontournable. Immense succès aussi international. Hein. On l'a vu dans Engrenage, un filage français. Et puis surtout HPI.
1: Oui.
0: HPI, la série HPI.
1: Camelot aussi.
0: Ouais. Un rappeur que vous aimez bien qui a 51 ans aujourd'hui. Un indice en musique.
2: On l'a ou pas?
1: Oui.
0: Bah allez-y.
1: C'est vieux, 50 Cent.
0: 50 Cent, 51 ans, rappeur, producteur américain, devenu une référence hein, du hip-hop dans les années 2000.
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0: Et le veto qui arrive d'ici quelques minutes, vous rêvez de vous baigner avec votre chien cet été, on le sait. Alors avant la première nage, attention, quelques précautions s'imposent. Le docteur Pierre Fabin vous dit tout d'ici quelques instants.
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0: Ici Limousin Sport, avant le passage du Tour de France en Corrèze, c'est donc dimanche 12 juillet, on sera sur place bien évidemment. 9e étape 100% Corrèze entre Malemort et Ussel, et d'ici là, toute la semaine on vous emmène en reconnaissance du parcours. D'abord le contexte, Jérôme Osterman, vous êtes avec le coureur ussellois Mickaël Guichard.
5: 100% corrézienne du Tour de France, ce sera ce dimanche 12 juillet avec un Tour de France 2026 qui se sera lancé d'Espagne. Déjà deux étapes dans les Pyrénées, deux étapes de haute montagne, et puis deux étapes pour sprinteurs dans la remontée depuis Bordeaux vers le Limousin. Vient ensuite, bonjour Mickaël Guichard.
6: Bonjour.
5: Cette étape donc 100% corrézienne qu'on peut clairement identifier comme une étape accidentée de ce Tour de France.
6: Oui, accidentée, qui conviendra probablement au baroudeur.
5: Au baroudeur, parce que ça n'arrête pas de monter, de descendre.
6: Ouais, profil très accidenté, pas vraiment de moment de repos. Voilà, un bel enchaînement à l'approche du final qui est un peu plus roulant. Donc voilà, enfin tout va dépendre un peu du comportement aussi des équipes.
5: Tout dépend aussi peut-être du début du Tour de France.
6: Ouais, bien sûr. Après, on en a un peu pour tous les goûts, avec les étapes de montagne, les étapes pour le sprint. Donc chacun aura pu jouer un petit peu sa carte dans son domaine. Et là, voilà, ceux qui veulent vraiment partir de loin peuvent trouver un parcours à leur convenance. Après, il faudra prendre en compte le vent. Je pense qu'il peut être très important parce que ça peut bien brider un groupe à faible nombre dans le final. Donc, avoir les conditions le jour J.
5: À la fin de cette journée de course en Corrèze, à la fin de cette 9e étape, c'est une journée de repos. Est-ce que là aussi, c'est un facteur important à prendre en compte, Mickaël Guichard?
6: Ouais, parce que on calcule un peu moins ses efforts, donc voilà, on sait que le lendemain on a une journée pour que ce soit un petit peu plus relâché. Après, malgré tout, je pense que là où il y a un peu plus de surprise, c'est plutôt les lendemains de journée de repos. Là, on sait aussi qu'il y a une étape très difficile le lendemain. Donc
5: avec une arrivée au Lioran.
6: Avec une arrivée au Lioran, tout à fait. Donc à voir aussi comment ça va se passer en fonction du début, s'il y en a qui veulent souffler un peu plus cette étape-là pour faire vraiment du jus le lendemain de la journée de repos. C'est plein de petits détails à prendre en compte.
5: Et puis ce qu'on peut dire aussi, c'est qu'une étape 100% corrézienne, départ et arrivée dans le même département, on va dire qu'on a beaucoup de chance, ça arrive pas tout le temps.
6: Hein. Bah ouais, carrément, c'est vraiment top. Hein. Puis je pense qu'on va avoir des paysages aussi magnifiques, parce que on découvre aussi bien la basse Corrèze que la haute Corrèze, donc deux paysages quand même assez différents. Puis on va voir qu'on a la chance d'avoir un département quand même très diversifié.
5: Bon, la basse Corrèze d'abord, on y va, c'est le départ de l'étape.
6: C'est ça, Collonges, tout ça, voilà, un peu plus côté Dordogne.
5: Allez, on y va, on monte sur le vélo, enfin, vous montez sur le vélo, Mickaël Guichard.
0: Demain, mardi, deuxième épisode avec la reconnaissance du début de l'étape entre Malemort et Bénat via Turenne et Collonges-la-Rouge. Le tracé complet est à retrouver sur ici.fr et l'application ici.
1: Et vous avez aussi les horaires de passage précis du peloton et notamment de la caravane publicitaire. Aujourd'hui, départ de la troisième étape entre Granollers en Espagne et la station des Angles. Le peloton passera donc la frontière franco-espagnole. Dans un contexte très difficile, puisque les Pyrénées-Orientales sont en proie au feu de forêt en ce moment, notamment un méga-feu est en cours à moins de 100 km de la ligne d'arrivée. Plus de 4500 hectares ont été détruits par les flammes.
0: Il est 7h moins le quart, très belle journée à l'écoute de votre radio locale ici Limousin. Notre veto arrive dans un instant.
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0: Alors cet été, si vous rêvez de vous baigner avec votre chien, attention, l'apprentissage de la natation ne s'improvise pas. Docteur Pierre Fabin, comment on met son chien à l'eau pour la première fois ?
7: Il ne faut surtout pas le jeter à l'eau, c'est le meilleur moyen de le traumatiser à vie. La règle d'or, c'est d'y aller progressivement. Choisissez un plan d'eau calme, avec une pente douce, comme un lac ou une plage. Jamais un bord abrupt où il n'a pas patte. Marchez dans l'eau jusqu'aux chevilles et appelez-le avec son jouet préféré ou une friandise. Laissez-le avancer à son rythme. S'il ne met que les pattes avant aujourd'hui, c'est déjà une victoire. L'erreur classique, c'est de tirer de force par le collier. Il doit garder l'initiative. Pensez aussi au gilet de sauvetage pour chien. C'est un outil fantastique pour débuter. Ça le rassure énormément car il flotte sans aucun effort et trouve le bon mouvement des pattes sans paniquer.
0: Alors justement, une fois qu'il est dans l'eau et qu'il commence à nager, est-ce qu'on doit faire attention à sa technique ou à sa posture globale ?
7: Absolument, observez bien la ligne de son dos. Un chien qui panique va se redresser à la verticale. Il va taper l'eau frénétiquement avec les pattes avant en éclaboussant et son arrière-train va couler. S'il fait ça, il peut s'épuiser en 2 minutes et risque vraiment de boire la tasse. Le bon mouvement, c'est une position bien horizontale avec les 4 pattes qui pagaient sous l'eau. Pour l'aider, placez simplement votre main sous son ventre pour soutenir son train arrière. Exactement comme on le fait avec un enfant qui apprend à nager. Une fois qu'il comprend qu'il flotte à l'horizontale, il va se détendre. Surtout, faites des sessions très courtes. 5 minutes de nage équivalent à un sprint terrestre. Sortez-le bien avant l'épuisement.
0: Et alors, après la baignade, quand on rentre à la maison, y a-t-il des précautions particulières à prendre pour sa santé ou l'entretien de son pelage ?
7: Alors, le rinçage à l'eau claire, c'est non négociable, que ce soit après la mer ou après un lac. Le sel marin assèche la peau et provoque des plaques rouges. L'eau douce, elle, peut contenir des bactéries ou d'autres pathogènes. Passez-le sous le jet d'eau tiède en insistant bien sous le ventre et sous les aisselles. Et ensuite, le point critique absolu, les oreilles. L'eau qui stagne dans le conduit auditif est la cause numéro 1 des otites estivales. Prenez une serviette propre et séchez soigneusement l'intérieur du pavillon sans jamais utiliser de coton-tige. Et ensuite, on le laisse se reposer au calme.
0: Merci pour ces conseils, tous les conseils du doc à retrouver sur l'appli ici, le site internet ici.fr. Et vous, on vous retrouve sur les réseaux sociaux, comme chaque matin, par WhatsApp aussi, au 05 55 34 5000. Quelle météo chez vous ? La matinée est très agréable. Marie-Laure ouvre les fenêtres dans la vallée de Saint-Léonard-de-Noblat où il fait 15 degrés. Paco relève également 15 à La Tronche. Pascal nous donne du 16 degrés à Riac-Rancon et 16 degrés aussi pour Jojo à Touron.

0: Mais quel tube, ça fait toujours du bien de l'écouter. Le groupe Toto avec Africa.
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0: 6h53, les 3 plus ici Limousin, vos infos pratiques proches de chez vous pour bien profiter de votre été. Alors si vous cherchez déjà de quoi occuper les enfants pendant les vacances, direction Chaméra avec les communes de Favard, Saint-Mexant et Saint-Clément, un programme sportif est proposé aux jeunes de 6 à 16 ans. 15 demi-journées d'activités sont organisées tout au long des mois de juillet et août, avec en plus deux grandes journées de rencontres intercommunales, le 31 juillet à Chaméra, le 28 août à Saint-Mexant. C'est entièrement gratuit pour les familles grâce au soutien des communes partenaires. En revanche, les inscriptions sont obligatoires auprès de Profession Sport Limousin. C'est à Chaméra. Et puisque les températures estivales sont bien installées, on poursuit avec une idée fraîcheur. La piscine municipale de La Grolière vous accueille tout l'été jusqu'au 31 août. L'occasion de venir nager, se détendre ou simplement profiter d'un moment en famille. Pour connaître les animations prévues ou les éventuels changements d'horaire, la commune invite les usagers à suivre la page Piscine municipale de La Grolière sur les réseaux sociaux. Et enfin, si vous habitez la Porcherie, pensez à vous organiser aujourd'hui. Enedis procédera à une coupure d'électricité de 14h à 16h pour réaliser des travaux sur le réseau. Un conseil, débranchez vos appareils les plus sensibles avant le début de l'intervention et ne les rebranchez qu'une fois le courant complètement rétabli. Petit réflexe, voilà, qui peut éviter quelques mauvaises surprises. C'est à la Porcherie aujourd'hui entre 14h et 16h. Voilà pour les 3 plus. Ici Limousin, info pratique et idée de service. Bonne journée à tous. 6h55, il a 10 ans, c'est Alain Souchon. J'ai dit...

0: 2 minutes 30, vos infos, il va être 7h. Et avant, l'humour en tube, on retombe en enfance.
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0: Les bébés grandissent, enfin presque tous. Certains adultes ont gardé de sacrées habitudes d'enfants. On voit ça avec les humoristes de l'humour en tube et Fred Ballard.
6: Ah mais moi, attends, dès que j'ai commencé à marcher, j'ai refusé de mettre des couches. Ah non, pas de caca dans les couches. Ah non, tu rigoles ou quoi? Pas de couches. Attends, ça te fait un cul comme ça, tu marches comme ça? Jennifer Lopez après 3 heures d'équitation? Non.
7: C'est vrai qu'on aurait pu s'en douter. Hein. Franck Dubosc n'est pas un véritable adulte. Tout petit déjà, dans le genre nourrisson poilant, il en tenait une couche.
6: J'avais trouvé la combine, vous savez ce que je faisais? Je faisais caca derrière mon coffre à jouer. Et puis je m'essuyais avec les rideaux de ma chambre en velours. C'était doux. C'était tout doux. Jusqu'au jour où ils m'ont supprimé le coffre à jouer. Pas grave. Je suis allé faire caca derrière le canapé, dans le salon. Sauf que dans le salon, on n'avait pas de rideau. C'était des stores à lamelles.
7: Bah maintenant, on sait pourquoi Franck Dubosc avait des fesses rouges, hein, et on comprend mieux pourquoi il a passé son existence à faire le clown. Il est tombé dans la marmite du LOL très tôt, à même pas un an. 10 mois peut-être. D'ailleurs, on devrait continuer à compter en mois l'âge de certains adultes. Hein.
8: Et quand t'es tout petit, c'est les mois. Il a 24 mois. Bah, c'est 2 ans. Tu peux pas me ramener, moi, dire bonjour, j'ai 360 mois. Non, le menu enfant n'est pas disponible pour vous, monsieur. 360 mois, quand même. Je suis un grand enfant.
7: Eh ben ça y est, on l'a trouvé, le secret de la jeunesse éternelle. Exit le Botox, on compte notre âge en mois. Et tout de suite, on retrouve une peau de bébé. Avec Adèle Fugazzi, un bon fou rire pour se dérider la face et se galber la fesse. Ça vaut tous les bistouris.
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0: Bonjour tout le monde, c'est lundi, nous sommes le 6 juillet. Il est 7h du matin. On se réveille à la fraîche, même s'il va faire très chaud aujourd'hui. Bulletin complet à la fin du journal. Bastien, les infos et 2 fanzones pour l'étape 100% corrézienne du Tour de France dimanche.
9: À Mémac, au sommet du Mont Bessou, voilà la première. La deuxième, elle sera à Naves, dans un champ du lycée agricole Edgar Pisani. C'est là que pourra se rendre le public pour suivre cette 9e étape du Tour de France entre Malemort et Ussel. 185 km, 30 communes traversées. Vous avez d'ailleurs le tracé complet, les horaires précis de passage sur ici.fr. À Naves, c'est le lieu parfait, le lycée agricole Edgar Pisani. C'est ce que nous dit Jean-Marie Taguet, le vice-président du conseil départemental en charge des routes.
10: On a passé une convention avec le lycée agricole parce que sur le parcours de Tour de France, entre Ussel et Malemort, c'est pratiquement à mi-chemin, donc c'était l'emplacement idéal. En fin de compte, il y aura une facilité d'accès parce que on est juste à côté de la sortie d'autoroute, donc les gens pourront venir facilement. Il y a 9 parkings où les gens pourront venir et il y aura 2 écrans géants où les gens pourront pouvoir suivre entièrement l'étape du départ de Malemort jusqu'à Ussel. Il y aura un espace qui va être dédié à un marché avec des produits origine corrèze et les gens tout au long de la journée pourront se restaurer. C'est un peu notre ADN au département de la Corrèze, voilà, de mettre en valeur tout le savoir-faire de nos producteurs corréziens. Et après, une fois que la course aura passé, il y aura un concert toute la soirée avec les humeurs cérébrales et après le soir un DJ Manu. C'est vraiment du 100% Corrèze.
9: Cette fat zone de Naves peut accueillir jusqu'à 5000 personnes. Nous avons pu visiter les préparatifs d'installation. Reportage dans l'info d'ici Limousin à 7h30. Notre animateur Stéphane Pigato sera lui en direct toute la semaine d'une commune traversée par le Tour de France en Corrèze, à Turenne ce matin pour commencer. C'est à 8h20. Ici Limousin, votre radio locale pour vous faire vivre ce Tour de France en Corrèze. C'est ce dimanche 12 juillet. En attendant, 3e étape aujourd'hui entre Granollers en Espagne et les Angles dans les Pyrénées-Orientales. Le Danois Jonas Vingegaard est toujours maillot jaune. Mais pas de public attendu aujourd'hui, pas de caravane publicitaire, notamment sur décision préfectorale. À moins de 100 km de l'arrivée, un violent incendie a déjà ravagé 4500 hectares dans le massif des Aspres, selon le dernier bilan des autorités hier soir. Un pompier et un habitant ont été gravement blessés. En Haute-Vienne et en Corrèze, alerte orange au feu de forêt. Aujourd'hui, le risque est élevé. 3 hectares de récolte ont brûlé hier à Saint-Amand-Magnazé, au nord du département de la Haute-Vienne. 600 mètres carrés de broussailles détruits à Couzex, près de Limoges.
0: Il va de nouveau faire très chaud cette semaine en Limousin.
9: 39 degrés à Brive aujourd'hui et une vigilance jaune canicule pour la Haute-Vienne et pour la Corrèze. Bulletin complet près de chez vous à suivre en fin de journal. Dans ce contexte, les vergers de pommes supportent-ils cette chaleur et la sécheresse? Des mesures de restriction d'usage de l'eau ont été mises en place récemment en Haute-Vienne et en Corrèze. Et cela pourrait avoir un impact sur la taille des fruits, sur les futures récoltes à plus long terme. Dans l'immédiat, Patrice Blanchet, pommiculteur à Coussac-Bonneval, craint lui surtout des effets si canicule et sécheresse se répètent tout l'été.
11: Ce qui nous inquiète, c'est qu'on vient de subir une dizaine de jours avec de très très fortes chaleurs. On annonce encore une huitaine de jours avec de très très fortes chaleurs. On fait nos apports en espérant qu'on ait suffisamment d'eau pour arriver jusqu'au bout. Tout le verger est irrigué, donc déjà c'est un avantage par rapport à peut-être des collègues qui n'ont pas du tout d'irrigation. Aujourd'hui, les apports que l'on fait par rapport aux besoins qu'aurait l'arbre, on n'en apporte pas la quantité qu'il lui faudrait nécessairement pour être dans une zone de confort. Les apports d'eau, on les gère aussi en fonction de nos réserves en eau, parce qu'on est quand même précoce. Il faut aller jusqu'au 31 août. Donc, 2 mois, c'est très long. Rendez-vous dans 2 mois, si je puis dire, pour voir le résultat, mais forcément, il va y avoir des retombées. Quoi.
9: Les réserves d'eau des pommiculteurs ont été remplies pendant l'hiver, sont déconnectées du réseau classique. Ces pommiculteurs ne sont donc pas concernés par les restrictions en cours. Laurent Rougerie, le président du syndicat de la pomme AOP du Limousin, producteur à Lubersac en Corrèze, sera notre invité juste avant les infos de 8h. Une voiture a fait plusieurs tonneaux hier matin sur l'autoroute A20 à Limoges. Une femme et un enfant de 10 ans étaient à l'intérieur. Ils ont été légèrement blessés et hospitalisés au CHU et à la clinique Chaigneux. Le joueur espagnol de rugby, auteur d'insultes à caractère raciste contre l'ancien bréviste Lucas Quelletaona, sera suspendu 7 matchs. World Rugby l'a annoncé hier. Ça s'est passé lors du match entre la France et l'Espagne à la Coupe du Monde de rugby des moins de 20 ans. Lucas Quelletaona, formé au CA Brive, futur joueur de Toulon, sera titulaire demain contre l'Australie.
0: Ici matin, 7h04, le carrefour de la mairie de Limoges, très perturbé à partir d'aujourd'hui.
9: Attention, c'est dans le cadre du chantier du futur réseau de chaleur de Limoges. Des déviations seront évidemment mises en place dans le quartier jusqu'à la fin de l'été. Les secteurs du Puy Humbert et du Sablard sont aussi concernés par ces travaux. Vous avez toutes les infos pratiques sur ici.fr et sur l'application ici. La Panini Mania en Haute-Vienne hier. De nombreux collectionneurs de ces images de foot collectionnés dans des albums se sont réunis à Saint-Priest-sous-Aix. Une bourse d'échange pour se séparer des doublons, faire plaisir surtout à d'autres et remplir leur cahier de la Coupe du Monde 2026 aux Amériques. C'était totalement gratuit car pour ces fans, c'est un petit budget tout de même à remplir ces albums. D'où le succès inattendu de cette opération, Garance Caillet.
12: Plus de 80 personnes dans ce petit restaurant ouvert il y a à peine 3 semaines.
13: Je suis un peu dépassé par l'événement.
12: Vincent Ruot, propriétaire du restaurant chez nous.
13: Saint-Priest, c'est une petite commune de 1800 habitants. J'aurais pas pensé qu'il y ait autant de monde.
12: Ambiance studieuse, tout le monde a le nez sur ses doublons. Et certains sont très organisés, comme Georges Daniel, il est argentin. Hier, il est venu avec une valise et dedans, toutes les cartes Panini collectionnées depuis des années.
14: Le mondial 2018 ?
15: Oui, 2018. Mondial dernier, Qatar 2022. Et en Argentine, tous les gens, les samedis, dimanche, se réunissent dans une place à faire les échanges. Et ici, on ne trouvait pas ça.
12: Johan Dumazet a organisé l'événement pour répondre à un problème.
16: Il y a 980 vignettes. C'est le plus gros album Panini qu'ils ont sorti depuis tous les temps. C'est pour ça qu'aujourd'hui, on fait des bourses d'échange pour avoir le contact des gens et puis faire profiter surtout les jeunes et aussi un petit village.
12: Léo, 10 ans, est venu en famille, 150 cartes obtenues. Et pour son père, Davy, ça fait des économies, parce qu'en grande surface...
17: Les 8 paquets, donc il doit y avoir 7 cartes dedans et ça coûte 12 euros.
12: Et selon l'organisateur, il n'y aura pas d'autres bourses d'échange avant la fin du mondial. Certains auront donc du mal à terminer leur collection.
9: Et ça rappelle forcément des souvenirs à certains, ces albums Panini. La FIFA, partenaire de l'entreprise italienne depuis le Mondial 1970 au Mexique, a d'ailleurs annoncé il y a quelques semaines stopper son engagement avec Panini après la Coupe du Monde 2030. Dans les résultats de la nuit, la Norvège et l'Angleterre rejoignent les quarts de finale, vainqueurs du Brésil et du Mexique. La France jouera jeudi contre le Maroc et espère faire annuler le carton jaune de Michael Olise, reçu samedi soir en huitième contre le Paraguay. La Fédération française a fait une demande à la FIFA, inspiré par celle de Donald Trump, qui lui a réussi à faire annuler un carton rouge d'un joueur américain. Et puis, on vient de l'apprendre là, à l'instant, Cédric Jubilard a reconnu avoir tué son épouse Delphine, disparue dans le Tarn depuis la fin de l'année 2020. C'est nos confrères de la Dépêche du Midi qui le révèlent ce matin. Ils ont eu accès à un courrier de l'avocat de Cédric Jubilard. Il a jusque-là toujours nié son implication dans le meurtre de Delphine Jubilard. Il a été condamné à 30 ans de réclusion criminelle en 2025. Il doit être jugé en appel en septembre. Régis, la météo aujourd'hui en Haute-Vienne, en Corrèze, le thermomètre repart à la hausse.
0: Retour de très forte chaleur en effet sur le Limousin avec ce soleil qui brille sans interruption. Cette ambiance à nouveau très estivale, mais des températures largement au-dessus des normales de saison. En effet, 39 à Brive aujourd'hui, 37 à Saint-Junien, 36 à Limoges, Tulle, Uzerche, Bellac, 35 à Saint-Thierry-la-Perche, 34 à Ussel et Nexon, 33 à Argentat, 32 à Ambazac, 30 à Meymac. La nuit prochaine, ça reste dégagé. Les minimales grimpent entre 11 et 21 degrés selon les secteurs. Puis mardi s'annonce encore très ensoleillé avec une chaleur bien installée. Et ça va être comme ça tout au long de la semaine où on va s'approcher ou même atteindre facilement les 40 degrés.
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0: 7h09, une voix unique, une intensité rare et un titre devenu incontournable. Daniel Balavoine, vivre ou survivre sur votre radio locale ici Limousin.

Daniel Balavoine, 7h12. Un duo dans notre playlist du matin. Mark Ronson, Bruno Mars. Uptown Funk, c'est dans la prochaine demi-heure. Il y aura également Maxime Le Forestier, né quelque part en ce lundi 6 juillet, anniversaire de star, l'une des plus belles voix de la chanson francophone entre Québec et France. Fête ses 54 ans. C'est pas Céline Dion, c'est Isabelle Boulay, 54 ans aujourd'hui, avec une belle carrière riche.

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2: 7h15, mon œil, on décrypte l'actualité, la météo aussi, des orages, des températures extrêmes et des sportifs qui souffrent. Le changement climatique pèse sur les compétitions sportives, Delphine Gauthier.
6: Oui, et pour la première fois de son histoire, le Tour de France doit renoncer à son public et à sa caravane aujourd'hui à cause d'un incendie, celui dans les Pyrénées-Orientales. 10 000 habitants évacués, des flammes de 5 mètres de haut, un feu très virulent et cette décision donc hier du préfet et des organisateurs de la Grande Boucle. La troisième étape est bien maintenue, mais les 44 derniers kilomètres entre l'Espagne et les Angles seront donc sans spectateurs, comme en 2020, cette fois c'était à cause du Covid. Un incendie exceptionnel, mesure exceptionnelle, résume Christian Prudhomme, le patron du Tour, alors qu'une autre menace guette les coureurs, la canicule, jusqu'à 40 degrés attendus dans les prochains jours. Le ministre de l'Intérieur a d'ailleurs donné l'autorisation exceptionnelle au préfet d'annuler certaines étapes en dernier recours. Faut-il envisager de décaler les horaires, faire partir les cyclistes plus tôt ? Ce n'est pas possible, en tout cas pour les footballeurs de la Coupe du Monde. Aucun protocole dans le règlement de la FIFA ne permet de modifier l'heure de début d'un match, ni de l'interrompre à cause de la chaleur. On a vu samedi soir les Bleus jouer à Philadelphie par 37 degrés, avec un taux d'humidité très élevé, des conditions extrêmes qui épuisent les organismes. On appelle ça le stress thermique. La glace, les serviettes froides et autres brumisateurs mis à disposition par la FIFA semblent presque anecdotiques face à la réalité du changement climatique.
2: Voilà, puis avec cette chaleur, même ici hein, en Limousin, on fait attention. On évite peut-être de faire du sport, on va dire entre midi et 16h, quoi.
3: Oui. Hein,
2: plutôt le matin.
3: Vigilance jaune canicule pour la Haute-Vienne à la Corrèze aujourd'hui. Hein.
2: Donc voilà, on fait gaffe. 7h16, même 17 maintenant, à suivre dans un instant ici l'écho d'ici Limousin. On va parler maroquinerie et insertion.

0: vous n'êtes pas réveillé après ce titre de Bruno Mars et Mark Ronson, Uptown Funk. Alors là, j'y comprends rien du tout. Il est 7h20.
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0: On parle maroquinerie et insertion ce matin dans l'écho d'Ici Limousin. Calix Chaperon.
3: Oui, c'est ça. Direction l'entreprise Luxel à Limoges qui vient de recevoir une aide de la région pour se développer. Je suis avec la directrice Stéphanine Queroy. Bonjour.
4: Bonjour.
3: Alors, l'entreprise a vu le jour en 2020, en plein confinement. Donc, l'idée de départ, c'était de faire de la maroquinerie. Mais, pandémie oblige, vous vous lancez dans la confection de masques en tissu en parallèle. Vous avez donc une production de textile et de cuir à ce jour.
4: Oui, tout à fait. On a les deux compétences. Donc, on a commencé par les masques parce que effectivement, Luxel a été immatriculé le 10 mars 2020, donc une semaine avant le confinement généralisé. Et on a décidé de produire des masques un peu différents, donc des masques inclusifs avec la partie transparente, de façon à ce que les personnes notamment sourdes ou déficientes auditives puissent continuer à communiquer et aussi faire un petit peu moins peur aux enfants, notamment dans les crèches et dans les écoles, quand elles ont un peu réouvert.
3: La particularité de votre entreprise, c'est également d'être inclusive.
4: Oui, tout à fait. Nous sommes une entreprise adaptée. Donc, nous avons 70% de personnes en situation de handicap avec différentes compétences, différentes possibilités d'accueil, puisque nous adaptons les postes de travail au handicap ainsi que le temps de travail.
3: Alors, depuis la fin de la pandémie, quels sont vos projets pour les futures années de l'entreprise ?
4: Alors, depuis, effectivement, l'entreprise a beaucoup évolué. Nous faisons de la sous-traitance pour des maisons de luxe. Nous avons aussi, bien sûr, développé le cuir et le textile. Là, les projets, bien sûr, c'est de continuer sur le pôle textile avec la production d'un produit qui s'appelle le Petit Dormeur, donc qui est un coussin de voyage. Et puis là, nous venons de développer donc une nouvelle activité sur de la fabrication de ceintures en cuir faites au sein de l'atelier.
3: Vous recevez depuis début juillet un financement de la région afin de former vos salariés autour des deux productions. En quoi consistent ces formations et quel est leur but ?
4: L'accompagnement de la région va porter essentiellement sur la création de cette nouvelle activité, notamment au niveau du cuir. Donc, c'est séparé en deux entre de la formation, on va dire, de base, et c'est pas péjoratif quand je dis ça, mais c'est de pouvoir rendre les collaborateurs qui sont sur d'autres postes, notamment des postes de coupe, de les monter en compétences. Et il y a aussi donc notre pôle teinture qui est très important, teinture de tranche, que nous continuons à faire à la main, donc avec des finitions plutôt très haut de gamme.
3: Combien de salariés vont bénéficier de cette formation et qu'est-ce qu'elle change pour vous, justement, cette aide de la région ?
4: Alors, nous allons former entre 4 et 6 personnes. Nous, ce que ça change, forcément, ça nous donne un très bon coup de pouce puisque les formations sont assez onéreuses sur nos métiers. Donc, ça nous aide beaucoup. Ça permet à des personnes en situation de handicap donc, de valider ou d'augmenter des compétences. Ces formations vont s'étaler sur un an à peu près. Et on va essayer de faire tourner un maximum de personnes pour que tout le monde ait un petit peu de formation.
3: Merci beaucoup Stéphanie Queroy dans l'écho d'ici ce matin.
0: Merci. Interview retrouvée sur l'appli ici, le site internet ici.fr. Dans le cadre des travaux de pose de canalisation du réseau de chaleur urbain Limoges, je vous rappelle que ça va pas être terrible au niveau de la mairie, carrefour de la mairie, grosse difficulté au niveau du carrefour Louis Blanc, Georges Dumas, Gambetta, Baudin. Il y a des déviations en place. Peut-être éviter le secteur si vous pouvez éviter, c'est pas mal.
5: Oui, ça va durer juste.

0: jusqu'à la fin du mois d'août. Hein, donc,
1: jusqu'au 28 août, c'est prévu.
0: Prudence,
1: ça va être surtout fini pour la rentrée. Quoi.
0: Patience.
1: Ouais, patience si vous êtes dans les bouchons, peut-être pas tout de suite, mais un petit peu plus tard. Voici Maxime le forestier, né quelque part, 7h24.

0: connaît quelque part Maxime le forestier. On va en Bazac dans un instant, on va jouer avec Liliane.
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0: Et le jeu de l'été, c'est le jeu de l'intro. On vous passe une intro, écoutez. Qui est l'artiste, qui est le groupe, et vous gagnez du beau cadeau Ici Limousin à remporter ce matin. Le t-shirt blanc ici, Liliane est avec nous à Ambazac. Bonjour Liliane.
5: Bonjour Régis, bonjour Bastien.
6: Oh, bonjour Liliane.
0: Oh, c'est la forme ce matin Liliane.
5: Oui.
0: Bon, tout sourire.
6: Ça fait plaisir.
0: Ouais, c'est plutôt facile là ce jeu de l'intro.
5: Oui.
0: Hein
5: oui, oui, c'est pas moi qui ai trouvé, c'est mon chéri, mais bon, c'est Oasis. Ah. Wonderful.
0: Oh, c'est bien joué ça, le groupe Oasis avec Wonderful. Alors c'est pas la boisson, hein, d'accord ?
5: Non.
0: De quoi ? Qu'est-ce que vous avez, Bastien ? Non ? Ah non, ah
6: c'est
0: non.
6: C'est Wonderwall, non ?
0: Oui, Wonderwall, oui, oh, oui, oui. Et je croyais qu'il avait dit Wonderful.
6: Mais là, vous m'avez fait douter. Je me suis dit, vous êtes un spécialiste musique.
0: C'est Liliane. Non,
6: c'est Oasis, c'est l'essentiel, c'est ça.
0: Ben voilà. Voilà. De toute façon, vous avez l'interprète Oasis. Bravo. On vous offre le t-shirt ici Limousin. Voilà. T-shirt.
5: Ben, merci beaucoup. Ben, c'est gentil.
0: Vous êtes toute chouette pendant cet été. On vous embrasse. On vous souhaite une belle journée en Bazac. Rien de neuf là en Bazac.
5: Bon, non, c'est calme. Enfin, si, il y a beaucoup d'activités les week-ends à Jonas, au plan d'eau.
0: Ah,
5: donc,
0: oui,
5: tous les vendredis soirs, il y a des groupes. On peut danser, on peut manger.
0: Oh, c'est voilà. Sympa, ça. Merci pour l'info, Liliane. Quelle est votre radio locale en Limousin ?
5: Oh, ici Limousin, bien sûr.
0: Yes.
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0: 7h30, Bastien, J-6 avant le passage du Tour de France en Corrèze.
6: Étape 100% Corrèze dimanche, 12 juillet, 9e étape entre Malemort et Ussel. 30 communes seront visitées par le peloton avec deux fan zones, Mémac, Nave. Cette dernière sera installée au lycée agricole Edgar Pisani. On vous présente le dispositif. Là, c'est juste après le 90 secondes présenté par Cyril Ardo-Redon.
7: L'avocat de Cédric Jubilard affirme avoir reçu un courrier dans lequel il reconnaît avoir tué son épouse. Maître Debuisson évoque auprès du journal La Dépêche du Midi un écrit détaillé formulant des aveux de culpabilité. Cédric Jubilard, condamné à 30 ans de prison dans cette affaire, nie jusque-là toute implication depuis la disparition de l'infirmière fin 2020. Une lutte intense toute la nuit dans les Pyrénées-Orientales, selon les pompiers du département, face à un feu qui a parcouru 4600 hectares depuis samedi à une trentaine de kilomètres à l'ouest de Perpignan. 10 000 personnes ont été évacuées hier. D'autres feux sont en cours en ce moment en France, en Ariège, dans l'Aude, le Gard et la Drôme. 6 feux jugés critiques selon le ministre de l'Intérieur. Aujourd'hui, 7 départements sont classés en rouge pour un risque très élevé de feux de forêt. Jusqu'à 40 degrés attendus localement. La troisième vague de canicule est là pour une partie du pays. Les deux Charentes, la Dordogne, la Gironde, les Landes, le Lot, l'Eau-et-Garonne, les Deux-Sèvres et la Vendée viendront s'ajouter à midi aux 7 départements déjà en vigilance orange dans le sud. Dans ce contexte, l'Assemblée nationale va débattre cet après-midi d'une motion de censure sur la gestion par le gouvernement de la précédente vague de chaleur. Motion déposée par les écologistes qui a peu de chances d'être adoptée. Le RN a indiqué qu'il ne la voterait pas. Et puis le mondial de foot, le Brésil éliminé cette nuit. La Seleção battue par la Norvège 2-1. Les Vikings affronteront en quart de finale l'Angleterre qui a battu cette nuit le Mexique 3-2.
6: Merci Cyril, vous revenez à 8h30 pour de nouvelles infos. Le Tour de France se rapproche de la Corrèze. Dimanche, il sera sur nos routes. 9e étape de la grande boucle entre Malemort et Ussel. 30 communes seront traversées. Vous avez d'ailleurs le tracé complet, le parcours sur ici.fr. Deux fan zones seront installées pour l'occasion à Mémac et à Nave. Cette dernière le sera au lycée agricole Edgar Pisani. Le lieu parfait selon le conseil départemental corrézien Garance Caillé.
2: Une véritable aubaine, un grand lycée avec de grands prés qui donne pile sur le parcours des coureurs.
3: On souhaitait avoir un ensemble immobilier au plus près du tour.
2: Sylvie Papon fait visiter. Elle est directrice du développement et de la promotion du territoire au département de la Corrèze.
3: On ne peut pas être plus près, donc là vous voyez, c'est juste derrière nous.
2: La fan zone à quelques mètres de la route où passeront la caravane et les cyclistes. Deux écrans géants pour suivre le reste de l'étape. Une scène pour le concert en soirée.
3: Donc là, on est vraiment sur le lieu où la scène va être installée. Donc comme vous le voyez, on a dû aménager une plateforme pour pouvoir installer à la fois la scène, également le grand écran qui sera positionné à côté.
2: Pour l'instant, la fan zone est vide. C'est un terrain vague avec des vaches. Mais d'ici la fin de semaine, le lycée grouillera d'animation 100% Corrèze.
3: Toute la journée, on aura un marché de producteurs, de produits origine Corrèze. On trouvera également donc un camion du vivant. Donc ce camion, il fait 18 tonnes. C'est de profiter en fait de la fan zone pour mettre en avant la filière agricole et les métiers agricoles avec des casques virtuels. Donc c'est très ludique.
2: Et surtout des animations 100% vélo.
3: Un show spectaculaire de VTT pour les enfants, leur apprendre à rouler à vélo puisqu'on sait que voilà, c'est des choses qui méritent d'être expliquées le plus tôt possible. Et on aura également un vendeur de cycles qui pourra donner des conseils pour des achats de vélo.
2: La fan zone de NAF peut accueillir plus de 5000 personnes et la plupart viendront en voiture. Jean-Marie Taguet a organisé les itinéraires. Il est vice-président du département de la Corrèze en charge des routes.
8: En fin de compte, tu as une facilité d'accès parce qu'on est juste à côté de la sortie d'autoroute, donc les gens pourront venir facilement. Il y a 9 parkings où les gens pourront venir.
2: Alors aujourd'hui, on installe des tentes sur la fan zone parce qu'elle manque cruellement d'ombre. Il n'y a que quelques arbres en bordure du pré. Le département en appelle donc à la responsabilité des spectateurs.
8: Pensez à s'hydrater, amener de l'eau et également porter des chapeaux, des couvre-chefs, des casquettes qui vont être distribuées par la caravane publicitaire. Ne pas hésiter et puis se maintenir à l'ombre. C'est la fête du vélo. Pas prendre de risques par rapport aux spectateurs et par rapport aux coureurs.
6: Pas de risque aujourd'hui aussi pour la troisième étape entre Espagne et France puisque les Pyrénées-Orientales sont en proie aux flammes. Très gros incendie en cours à moins de 100 km de l'arrivée dans la station à des Angles. Le préfet interdit donc la présence du public sur le bord des routes. Le passage de la caravane est aussi annulé. Tout ça dans le contexte des fortes chaleurs qui reviennent en France. Il va faire de nouveau très chaud cette semaine en Limousin. Des scientifiques demandent de revoir l'organisation de la grande boucle dans les années qui viennent. On en parle dans le journal de 8h. Et puis d'ici 10 minutes, notre invité, Laurent Rougerie, le président du syndicat de la pomme au Pays du Limousin. Comment les vergers vivent-ils la canicule ? Interview à suivre à 7h47. Au programme donc aujourd'hui, Régis, soleil et forte chaleur en Haute-Vienne et en Corrèze.
0: Oui, retour des fortes chaleurs cette semaine avec ce soleil qui brille sans interruption, ces températures largement au-dessus des normales de saison. Il va faire 39 aujourd'hui à Brive, 37 à Saint-Junien, 36 à Limoges, Tulle, Userche, Bellac, 35 à Saint-Thierry-la-Perche, 34 à Ussel-et-Nexon, 33 à Argentat, 32 à Ambazac, 30 degrés à Mémac. La nuit prochaine, c'est dégagé. Les minimales seront comprises entre 11 et 21 degrés. Mardi s'annonce encore très ensoleillé avec une chaleur bien installée sur l'ensemble du Limousin. Pour la route, je vous le rappelle, cette grosse difficulté due à ces travaux de pose de canalisation du réseau de chaleur urbain à Limoges, c'est au niveau du carrefour de la mairie de Limoges. Sont impactés le boulevard Louis Blanc, Georges Dumas, Gambetta, Baudin, des travaux qui seront d'ailleurs complétés par des fouilles archéologiques. Ça devrait durer jusqu'à la fin du mois d'août.
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0: Et un grand classique des années 80 pour vous accompagner si vous êtes dans votre voiture justement. Voici Rose Laurence.

0: Africa, Rose Laurent sur votre radio, ici Limousin. Bonjour, bon réveil, elle a le cœur maladroit, c'est Marine.
1: J'ai le cœur maladroit.
0: On retrouve dans la prochaine demi-heure avec également le groupe Queen. Bon lundi à tous. Aujourd'hui, on fête en ce 6 juillet les Mariettes, Marietta et Nolwenn.
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0: Et à 8h20, on dit bonjour Alain Ginesté.
4: Bonjour Régis, bonjour Bastien.
5: Bonjour Alain.
0: Dans les échos du Limousin, déjà on dit bienvenue aux touristes qui arrivent chez nous en ce moment.
4: Ouais, les premiers sont arrivés ce week-end. Bienvenue à vous, où que vous séjourniez en Limousin. Les spots habituels de vacances vont faire le plein dès ce mois de juillet, vu la chaleur notamment. Je pense notamment à Beaulieu-sur-Dordogne en Corrèze, où des milliers de gens viennent chaque année profiter de ce cadre magnifique et de la Dordogne. Pour du canoë ou simplement de la baignade. Soyez juste prudents, bien sûr, et pensez aussi à la continuité écologique de la rivière.
0: C'est-à-dire, quelles sont les précautions à prendre ou les choses à ne pas faire?
4: Des barrages, par exemple. Oui. Faut pas faire de barrages de galets. Je sais, c'est tentant, c'est agréable, c'est même beau, c'est rigolo, on fait ça en famille ou avec les copains, mais c'est juste pas bon pour le milieu aquatique. Et c'est pour ça qu'en ce début d'été, les associations de pêche du secteur ont lancé une campagne d'information, là, il y a quelques jours, depuis la semaine dernière, sur 20 panneaux plantés en bord de rivière, autour de Beaulieu donc, pour alerter sur les nuisances de la construction de barrages en pierre ou en galets.
5: Alors ça, Alain, ça n'est pas du tout anecdotique, c'est très sérieux.
4: Oui, oui, écoutez, Maxime Lagarigue, il est le patron de Sensitif Pêche et moniteur guide de pêche et animateur nature dans le secteur. Et voilà ce que provoquent ces barrages, a priori pourtant inoffensifs.
6: Ça va perturber l'écoulement de la rivière. Et si l'écoulement est ralenti, ben de fait, l'eau va se réchauffer, la quantité d'oxygène va baisser. Et c'est un problème à la fois pour les poissons et aussi pour les invertébrés qui vivent sous les cailloux de la Dordogne.
4: Ouais, pas assez d'oxygène pour les poissons, ça peut les tuer. Et pour les invertébrés, ça peut nuire considérablement à leur développement, tout simplement.
5: Alors, oui, c'est vrai qu'on n'y pense pas forcément.
4: Ben, d'où cette campagne effectivement de communication simple, informative, avec un mot d'ordre, stop au barrage de galets, laissez-moi couler, dit la rivière. C'est la rivière qui parle sur les affiches. Parce que c'est vrai que les vacanciers, les enfants, les parents ne pensent pas à mal, évidemment, quand ils font ces petits barrages. Faut pas les accabler, faut juste les informer, reconnaît Maxime Lagarigue.
6: L'idée n'est pas de dire aux gens vous le faites exprès et ce que vous faites c'est mal. On sait très bien que et en fait nous les premiers quand on était enfants, on l'a tous fait en fait. Sauf que c'est pas les mêmes problématiques qu'à l'époque puisque il est pas difficile d'imaginer que sur un cours d'eau à l'écoulement ralenti, les températures sur des zones qui sont peu profondes vont monter très haut et en fait c'est des températures qui deviennent létales à la fois pour les poissons et aussi pour les invertébrés.
4: D'autant que les niveaux d'eau sont assez bas, vu les températures qu'on a eues et celles qu'on va aussi avoir cette semaine et dans les jours qui viennent. Donc, conseil important, ne faites pas de petits barrages, c'est pas terrible. Et si vraiment vous en faites un, démolissez-le avant de partir.
5: Bah oui.
4: C'est aussi le conseil qu'on peut donner, dispersez les galets pour que le cours d'eau retrouve toute sa fluidité.
0: Merci Alain Ginesté, 7h42.
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0: Forte chaleur, mesures de restriction d'usage de l'eau, pas une goutte aussi de pluie ces derniers jours en Haute-Vienne et en Corrèze. Comment se portent les vergers de la pomme AOP du Limousin? Votre invité ce matin, Bastien Thomas, est le président du syndicat.
5: Bonjour Laurent Rougerie.
7: Bonjour.
5: Vous êtes installé, vous personnellement, à Lubersac en Corrèze, vous présidez le syndicat de la pomme AOP. Est-ce qu'il y a des craintes pour la cuvée 2026 de cette pomme AOP dans ce contexte de canicule et de sécheresse?
7: Oui, bien sûr. Écoutez, dans ce contexte, on commence à être de plus en plus inquiet, hein, même si notre production, on est en culture pérenne, donc ce sont des arbres fruitiers qui ont un bon enracinement. Mais cette sécheresse cumulée à ces températures caniculaires, notamment cette troisième vague de chaleur, commence à nous inquiéter sérieusement, puisque aujourd'hui, bah, ça ralentit le grossissement des fruits, et donc c'est une perte de calibre et de donc c'est une perte de valeur commercialement parlant et une perte de quantité sur les récoltes à venir.
5: On sait que vos vergers sont irrigués, du moins certains de vos vergers. Est-ce que vous êtes concerné, vous, par les mesures de restriction d'usage de l'eau?
7: Alors, aujourd'hui, à ce stade, nous avons environ 75% des vergers qui sont irrigués sur le territoire de l'AOP Pommes du Limousin. Et en très grande partie, nous ne sommes pas concernés par les restrictions, puisque la plupart des réserves, ou la quasi-totalité des réserves des producteurs, sont des petites réserves d'eau collinaire qu'on appelle déconnectées du milieu. Alors, ça veut dire quoi, déconnectées du milieu? C'est-à-dire que ce sont des réserves qui se remplissent avec les eaux excédentaires, les eaux de ruissellement pendant l'hiver. Et pendant l'été, on laisse les continuités écologiques. On a entendu tout à l'heure parler de cours d'eau, donc on laisse passer l'eau dans les ruisseaux et on ne pompe uniquement l'eau qui a été stockée. Voilà. Donc aujourd'hui, la particularité, c'est que ces réserves ne sont pas soumises à arrêté préfectoral.
5: Et dans ce contexte justement de forte chaleur, de sécheresse, est-ce que vos arbres consomment plus d'eau et est-ce qu'il y a un risque que vos réserves arrivent à un terme plus rapidement que prévu?
7: Oui, exactement. L'inquiétude aujourd'hui, c'est les réserves d'eau. Alors, les arbres, est-ce qu'ils consomment plus d'eau? Bien sûr, dans une période de sécheresse comme celle-ci, on n'irrigue pas plus. La particularité, c'est que nous avons des systèmes économes en eau, notamment de micro-irrigation par goutte à goutte. Aujourd'hui, voilà, on apporte entre 4 et 8 litres par arbre, suivant les possibilités qu'offrent les réserves d'eau. Mais les réserves sont mises à mal. Aujourd'hui, on a l'impression, sur une période de début juillet, d'être sur une situation de mi-août. Donc, les sécheresses, on connaît, on a l'habitude, mais aussi importante avec ces répétitions de températures caniculaires, c'est une première. On avait connu 2003, mais en 2003, la canicule avait été plus tardive sur la première quinzaine d'août. Donc aujourd'hui, effectivement, on est très inquiet par les réserves disponibles.
5: Justement, ces fortes canicules vont se répéter. C'est ce que disent les spécialistes. Je pense aussi à l'hiver avec le gel. Est-ce que tout ça peut fragiliser la filière de la pomme AOP, et quelles solutions imaginez-vous mettre en place pour protéger vos productions à l'avenir?
7: Alors, fragiliser la filière, bien sûr, comme toutes les filières agricoles, aujourd'hui, médiatiquement, vous entendez que toutes les filières sont concernées. Donc, nous, comme je vous disais, on a des arbres qui ont un enracinement et on est peut-être un peu moins impacté que d'autres filières, avec sur des cultures annuelles, des cultures maraîchères ou des cultures annuelles comme les céréales ou les petits fruits aujourd'hui, qui sont peut-être à ce stade plus impacté que nous, mais pour l'avenir ça pose question. Donc nous avons déjà équipé en grande partie nos vergers d'irrigation, il va falloir continuer et on réfléchit peut-être à l'avenir à ce qu'on quand on parle de brumisation, c'est-à-dire en période de température caniculaire, en fin de journée ou en début de soirée, pouvoir peut-être ramener un petit peu d'hygrométrie avec des systèmes de brumisateurs, mais toujours faut-il avoir de l'eau. Donc le combat, il reste toujours le même, c'est pouvoir stocker de l'eau dans les périodes excédentaire pour pouvoir l'utiliser dans ces périodes-là. Mais ce n'est pas valable que pour la pomme, c'est valable pour toutes les cultures végétales aujourd'hui dans le monde agricole.
5: Dernière question, Laurent Rougerie, vous proposez des visites de vos exploitations, de vos vergers, de coopératives, c'est le cas chaque été, donc cette année encore?
7: Oui, cette année encore, voilà, ça fait un certain nombre d'années maintenant que nous offrons ces visites. Elles sont de plus en plus plébiscitées, donc on invite tous les gens qui le souhaitent et les touristes à venir découvrir les vergers déjà, puisqu'il y a des producteurs qui ouvrent leurs portes toutes les semaines pour venir découvrir notre métier. Et aussi, dans le prolongement de nos exploitations, dans nos stations fruitières, là où on stocke et on conditionne et où on vend nos fruits. Voilà, donc pour découvrir une filière, derrière la production d'une pomme, il y a toute une filière avec beaucoup de gens qui travaillent. Voilà, donc ça permet de découvrir l'envers du décor et souvent voilà, les gens apprécient, puisqu'on ne s'imagine pas tout le travail qu'il y a derrière la production d'une pomme.
5: Merci beaucoup Laurent Rougerie, président du syndicat de la pomme AOP du Limousin, producteur vous-même à Lubersac en Corrèze. Merci et bonne journée.
0: Merci à vous. Interview retrouvée sur l'appli ICI et le site internet ici.fr. L'événement sportif du moment, c'est quoi? Vous allez me dire le mondial, mais il y a le Tour de France aussi.
5: Non, c'est le Tour de France.
0: Ah oui, le Tour de France, bien sûr.
5: Pour nous, ici, c'est le Tour de France.
0: Ouais, troisième étape avec Christian Prudhomme. On va vous la présenter, cette troisième étape. C'est d'ici quelques instants. Et puis, bien sûr, on aura aussi Stéphane Pigateau en direct de la Corrèze pour parler du Tour qui va passer dimanche chez nous en Limousin.

0: le cœur maladroit. Elle s'appelle Marine, 7h51.
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0: Et une étape du jour particulière ce lundi sur le Tour de France. Le peloton doit passer la frontière franco-espagnole et démarrer sa grande boucle dans l'Hexagone via les Pyrénées-Orientales en proie aux flammes. Un méga feu est en cours à moins de 100 km de l'arrivée du jour dans la station des Angles. Les autorités ont donc décidé d'interdire le passage de la caravane et la présence du public sur toute la partie française de cette troisième étape. Les coureurs, eux, seront bien le rendez-vous. Le détail de cette troisième étape avec vous, Christian Prudhomme, directeur du Tour, au micro d'Emmanuel Collardet.
2: Bonjour Christian Prudhomme.
3: Bonjour.
2: On quitte l'Espagne ce lundi pour prendre la direction de la France, évidemment, et donc des Pyrénées. Et c'est pas forcément une étape réservée aux grimpeurs.
3: Alors ce sera une étape pour les baroudeurs de la montagne, mais sait-on jamais avec les champions d'aujourd'hui. Un départ de Granollers, donc dans la banlieue de Barcelone, Granollers qui est connu pour son circuit automobile, moto et pour son équipe de handball. Et puis ensuite nous remonterons donc vers la France, vers les Pyrénées-Orientales avec une difficulté notable, le col de Tozès à une soixantaine de kilomètres de l'arrivée. Ensuite on fera les 40 derniers kilomètres en France pour aller jusqu'à la station des Angles, une arrivée inédite pour le Tour. On sera très longtemps sur un plateau, quasiment tout le temps à 1500 mètres d'altitude, avant une dernière montée, une montée finale d'un kilomètre et demi à quelques 7%, qui sera favorable aux puncheurs. Sans doute une échappée ira-t-elle au bout dans cette troisième étape.
2: Puncheur, baroudeur, pour cette victoire d'étape aujourd'hui, on peut s'attendre à peut-être un invité surprise?
3: Alors on peut avoir bien évidemment un invité surprise. Quand on a tracé l'étape avec Thierry Gouvenou, notre patron des compétitions, on s'est dit, et si un baroudeur de la première semaine endossait le maillot jaune le troisième jour et le gardait pendant une semaine, c'est possible en effet, mais peut-être y aura-t-il aussi une bagarre des favoris. Aujourd'hui, tout est possible. Pogacar, mais pas seulement, est capable de partir de très loin. On verra.
2: La montagne sur la route du Tour, c'est pas seulement les lacets qui s'enchaînent. Aujourd'hui, on va traverser les très beaux plateaux qui entourent Font-Romeu.
3: Oui, bien sûr, ce seront des paysages magnifiques pour les 40 premiers kilomètres en France. Et puis donc en altitude à chaque fois. Font-Romeu, c'était autrefois le camp d'entraînement des athlètes français avant de partir pour les Jeux Olympiques. Je me souviens, gamin, de la préparation de Colette Besson, championne olympique du 400 mètres à Font-Romeu avant les Jeux. C'est une région que certains coureurs connaissent bien. C'est une région qu'on fréquente peu. Donc nous sommes très heureux d'être dans les Pyrénées-Orientales pour l'arrivée de cette troisième étape.
2: Belle journée à vous, Christian Prudhomme.
3: Merci.
0: Christian Prudhomme, le directeur du Tour et le Tour du... pas du Limousin, hein, mais le Tour de France en Corrèze, c'est dimanche. Et à partir d'aujourd'hui, on s'est dit, tiens, on va visiter les communes qui accueillent le Tour. Nous serons à Turenne tout à l'heure à 8h20 avec Stéphane Pigato. It's a kind of magic. Le groupe Queen. 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

0: A Kind of Magic. Le groupe Queen, 7h57 dans 3 minutes. Les infos et avance Stéphane Bern.
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0: Et Stéphane Bern avec nous, même pendant l'été. Ce matin, Stéphane, on voyage au temps des rivières anglaises du XIIe siècle.
6: En Angleterre, les cygnes ne sont pas tout à fait des animaux comme les autres. Ils appartiennent au roi. Dans l'Angleterre du XIIe siècle, la couronne fixe une règle étonnante. Tous les cygnes non marqués, vivants à l'état sauvage, deviennent propriété du souverain. Version royale de « si c'est à personne, alors c'est à moi ». Une décision progressive formalisée par le roi d'Angleterre, Édouard IV, en 1482. À l'époque, le cygne est un mets de prestige, servi lors des banquets royaux et des grandes cérémonies. Et oui, quand le cuisinier du roi cherchait une idée pour un repas de fête, la réponse était souvent « il suffira d'un cygne ». Certaines guildes ou institutions obtiennent le droit de posséder des cygnes à condition de les marquer au bec. Ce qui ne devait pas être de tout repos. Vous pouvez y laisser quelques plumes. Quoi qu'il en soit, chaque marque permet d'identifier le propriétaire, une véritable carte d'identité médiévale. Cette organisation est surveillée de près et devient au fil des siècles une tradition codifiée. Sur la Tamise, elle se perpétue de nos jours avec le Swan Upping.
7: What else?
6: Une opération annuelle de recensement et de marquage. Swan Upping, quelle classe, so British. En France, l'administration aurait appelé ça dispositif de traçabilité, de contrôle et de mise en conformité des populations de palmipèdes royaux non bagués en milieu fluvial ouvert.
8: Bon, allez, ça suffit. Papier, carte de séjour.
6: Aujourd'hui encore, les cygnes tuberculés vivant libres en Angleterre sont en théorie la propriété du monarque britannique, tout comme les esturgeons, les baleines, les marsouins et les dauphins du Royaume-Uni. En France, on dit souvent « qui vole un œuf, vole un bœuf ». En Angleterre, ce serait plutôt « qui vole un cygne, vole Buckingham ».
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0: Bonjour tout le monde, il est 8h du matin. Nous sommes le lundi 6 juillet, voici vos informations. Bastien Thomas, attention, grosse perturbation autour de la mairie de Limoges à partir d'aujourd'hui.
9: C'est une nouvelle phase de l'installation du futur réseau de chaleur de Limoges. Le chantier va durer tout l'été, avec donc des restrictions de circulation importantes dès aujourd'hui, Nathalie Colle.
10: Les travaux se déroulent sur l'ensemble du carrefour de l'hôtel de ville. On ne peut donc plus y accéder depuis les avenues Baudin et Georges Dumas qui deviennent temporairement des impasses, avec évidemment des déviations prévues. Et la circulation est alternée entre les boulevards Gambetta et Louis Blanc jusqu'à la fin du mois d'août. C'est le temps nécessaire pour creuser, enfouir les tuyaux, environ 10 à 15 mètres par jour, puis remblayer et refaire la chaussée afin que tout soit terminé à temps pour la rentrée de septembre. Même logique dans le secteur du Puy-Imbert, où les ouvriers profitent de l'absence des profs et des élèves pour faire les raccordements jusqu'au lycée Raoul Dautry. L'extension du réseau de chaleur de Limoges Sud se poursuit aussi avec une nouvelle phase dans le quartier du Sablard à partir d'aujourd'hui. Là aussi, des déviations sont en place. Au total, près de 40 km de réseau seront ainsi déployés au centre et au sud de la ville d'ici 2032 pour chauffer l'équivalent de 15 000 logements avec de l'énergie verte.
9: Vous avez les infos pratiques sur ici.fr. Ce réseau de chaleur doit utiliser très majoritairement des énergies renouvelables récupérées depuis la centrale déchets et la station d'épuration. 3 hectares de récolte ont pris feu hier à Saint-Amand-Magnazé en Nord-Haute-Vienne. 600 mètres carrés de broussailles brûlés à Couzex au bord de la Nationale 147. Le feu menaçait de se propager à un champ voisin d'une quinzaine d'hectares. Il a pu être maîtrisé par les pompiers. La Haute-Vienne et la Corrèze sont en risque élevé au feu de forêt aujourd'hui. Tandis qu'un un méga feu de forêt frappe les Pyrénées-Orientales. Plus de 4500 hectares ont été détruits selon la préfecture. L'incendie n'est toujours pas fixé. Plusieurs habitants et un pompier ont été gravement blessés.
0: Cet incendie va d'ailleurs perturber le passage du Tour de France aujourd'hui.
9: Pas de public, pas de caravane publicitaire pour cette troisième étape entre Granollers en Espagne et la station des Angles dans les Pyrénées-Orientales, puisque la ligne d'arrivée est à moins de 100 km. Le Danois Jonas Vingegaard est lui toujours maillot jaune. Tout ça dans le contexte du retour des fortes chaleurs cette semaine. La Haute-Vienne, la Corrèze sont en vigilance jaune canicule. Beaucoup s'interrogent sur le maintien ou non donc du Tour de France en pleine vague de chaleur l'été. Des scientifiques alertent sur la nécessité d'adapter l'épreuve aux canicules, Marie Boéda.
4: Oui, on a déjà vu les conséquences de la canicule à Roland-Garros il y a quelques semaines.
7: Là, on a recensé des athlètes qui ont eu des crampes, voire des coups de chaud. Il y a eu aussi des malaises de ramasseurs de balles.
4: Selon Benjamin Sultan, climatologue à l'Institut de recherche pour le développement, il existe des solutions vertueuses, mais contraignantes, comme avancer les horaires du tour.
7: Le stress thermique est plus faible le matin, à 11h du matin. Et que ça peut rester par contre beaucoup plus élevé entre 15h et 18h, même si ça risque de marquer la fin de la sieste pendant le Tour de France.
4: Autre solution, privilégier les étapes dans le nord de la France ou alors organiser la compétition sportive à une autre saison.
7: Si le Tour de France est en été, c'est sans doute pour des raisons plutôt économiques, mais pour des raisons climatiques, ça me paraît clair. Au printemps, ça serait la meilleure option pour réduire les risques pour les cyclistes et pour le personnel de l'événement ainsi que pour les spectateurs.
4: Et même au printemps, on n'est pas à l'abri d'une canicule. Alors les sportifs sont encouragés à faire des séances de sauna pour s'habituer à la chaleur ou à s'entraîner dans un pays où il fait plus chaud.
9: La précaution aussi à rappeler face à la chaleur au public dimanche prochain au Corrèze, puisqu'il s'agira d'une étape 100% corrézienne entre Malemort et Ussel. 9e étape ici Limousin Sport spécial à partir d'aujourd'hui jusqu'à dimanche, c'est à 8h40. On vous fait découvrir le parcours avec le cycliste ucellois Michael Guichard, médaillé paralympique. C'est aussi à retrouver sur ici.fr. Nous serons également en direct toute la semaine avec Stéphane Pigato, direct d'une commune traversée par le peloton. Ça commence ce matin 8h20 à Turenne. On parlait de chaleur sur le Tour de France. Qu'en est-il dans les vergers limousins? La production de la pomme AOP souffre-t-elle de ces vagues de chaud amenées à se reproduire chaque année, parfois de façon précoce? Les pommiculteurs s'en inquiètent. Laurent Rougerie, le président du syndicat AOP, était notre invité il y a quelques minutes. Il nous l'a dit. Interview à réécouter sur ici.fr. Les pommiculteurs qui font aussi visiter leur verger l'été, c'est une tradition chaque année. C'est gratuit et cela permet de découvrir l'envers du décor qui, finalement, est bien plus complexe qu'imaginé, Axel Le Pape.
11: Patrice Blanchet, producteur de pommes AOP du Limousin à Coussac-Bonneval, accueille des visiteurs chaque été depuis plusieurs années.
12: On met à nu notre verger, si je puis dire, c'est-à-dire qu'on explique nos pratiques et on survole une saison au verger.
11: Avec la route de la pomme, Audrey Schwertz, chargée de communication pour le syndicat AOP Pommes du Limousin, veut permettre aux visiteurs d'être au plus près des producteurs.
13: Tout l'objectif de notre programme, c'est de mettre vraiment en relation les consommateurs et les producteurs pour qu'ils puissent échanger, expliquer et comment on produit des pommes, comment on peut en retrouver sur les étals toute l'année, sachant que la pomme du Limousin n'a aucun traitement après récolte. Donc c'est vrai que c'est un sacré défi. Et donc à nous d'expliquer tout ce savoir-faire, toute cette technologie qui est déployée.
11: Et les sujets ne manquent pas, assure Patrice Blanchet.
12: Les gens posent alors multiples questions, on est là pour y répondre. Le verger, les arbres, comment on plante, comment on taille, les filets, l'irrigation, ils partent. On n'imaginait pas tout ce qui se faisait dans le verger.
11: Et si vous êtes gourmand, la visite se conclut même par une petite dégustation.
9: Vous pouvez vous inscrire sur le site internet pomme-limousin.org.
0: Coup de théâtre dans l'affaire Cédric Jubilard.
9: L'ex-compagnon de Delphine disparu dans le département du Tarn en 2020. Il vient de reconnaître l'avoir tué dans un courrier à son avocat. Courrier que nos confrères de la Dépêche du Midi ont pu consulter. Cédric Jubilard a été condamné dans cette affaire fin 2025 à 30 ans de réclusion criminelle. Il sera jugé en appel au mois de septembre. Une femme et un enfant de 10 ans ont été légèrement blessés hier sur l'autoroute A20 à Limoges. Leur voiture a fait plusieurs tonneaux dans une bretelle de sortie. 7 matchs de suspension pour avoir insulté l'ex-bréviste Lucas Keletaona. World Rugby a tranché hier. Le joueur espagnol Matteo Aragon a été sanctionné pour ses insultes à caractère raciste à l'encontre du joueur formé au CAB lors du mondial des moins de 20 ans. Lucas Keletaona, futur joueur de Toulon, sera d'ailleurs titulaire demain pour le match contre l'Australie.
0: Ici matin, 8h06, plusieurs dizaines de personnes hier à Saint-Prié-sous-Aix pour échanger des autocollants.
9: Une bourse d'échange pour ces vignettes Panini de la Coupe du Monde 2026 de foot. Se passer les doublons, car il y a beaucoup, mais alors beaucoup, beaucoup de cartes à collectionner. 980 au total, c'est un sacré budget. Ça s'est passé dans le restaurant de Vincent Ruot, chez nous. Il a été un petit peu dépassé par les événements.
14: J'aurais jamais pensé, déjà, parce que c'est des cartes. Et là, ben, on a une salle pleine, mais plus que pleine, parce que les gens s'installent même dehors. Je suis un peu dépassé par l'événement. C'est Johan, l'organisateur, qui est venu me solliciter pour que je puisse mettre à disposition l'établissement. Il m'a dit, pour toi, ça fera connaître, parce que ça fait que 3 semaines qu'on a ouvert. Moi, ça me rend heureux, parce que déjà, comme on a dit, ça fait connaître l'établissement, mais ça fait connaître la commune, parce que Saint-Priest, c'est une petite commune de 1800 habitants. Il y en a qui viennent de Bellac, je crois, de Fétia, Panazol. Bon, ça vient un peu de partout. Quand je vois le monde qu'il y a là, sans mentir, on est bien une 60aine. J'aurais pas pensé qu'il y ait autant de monde.
9: Il pourrait y avoir une nouvelle bourse d'échange à Saint-Priest-sous-Aix, mais seulement après la Coupe du Monde. Surprise d'ailleurs cette nuit. Le Brésil de Neymar a été éliminé par la Norvège d'Erling Haaland. L'Angleterre se qualifie aussi pour les quarts de finale en battant le Mexique. Alors Régis, aujourd'hui au programme Grand Soleil et ambiance plein été sur la Haute-Vienne à la Corrèze.
0: Plein été, mais des températures largement au-dessus des normales de saison. 39 degrés à Brive aujourd'hui, 37 à Saint-Junien, 36 à Limoges, Tulle, Uzerche, Bellac, 35 à Saint-Thierry-la-Perche, 34 à Ussel, Nexon, 33 à Argentat-sur-Dordogne, 32 à Ambazac, 30 à Mémac. La nuit prochaine, le ciel reste dégagé avec seulement quelques nuages sans conséquence. Les minimales de la nuit, 11 à 21 degrés. Et puis mardi s'annonce très ensoleillé une nouvelle fois avec une chaleur bien installée sur l'ensemble du Limousin. Et même la chaleur devrait persister bien plusieurs jours, atteignant facilement les 40 degrés cette semaine.
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0: Si vous êtes sur la route des vacances, c'est possible en traversant le Limousin ou simplement sur le chemin du travail. Tiens, un titre qui vous donne un petit goût de l'été. Eli Medeiros, by Calypso. Très bonne journée à tous. Il est 8h09.

0: Ambiance.
1: Ah, j'aime bien cette chanson. Rappel des souvenirs, Élie Médéros, 8h12, c'est lundi, nous sommes le 6 juillet.
0: Bonne fête. On commence bien la semaine, donc.
1: Mariette, Marietta, Nolwenn, y a intérêt qu'on commence bien la fête. Et est-ce que vous êtes invité aux 80 ballets de cet acteur, connu, on va dire, de façon internationale, hein? Si je vous dis que...
0: Je pense que non, mais...
1: Il a incarné Rocky, Rambo, c'est qui?
0: Ah, Sylvester Stallone.
2: Ouais, Adrien, j'ai 80 ans aujourd'hui et je suis en super forme, allez viens faire du sport. Allez, 1, 2, 1, 2. L'autre paupière, 1, 2.
1: C'est moins fatigant, hein. Il a trouvé une...
0: Je crois que vous le tenez bien.
1: Ouais. Il a trouvé une nouvelle jeunesse avec la série Tulsa King. Je ne sais pas si vous l'avez déjà regardé, cette série.
0: Non, pas du tout.
1: Elle est vraiment chouette. Où il joue un ancien mafieux installé malgré lui dans l'Oklahoma. C'est une série qui connaît un très beau succès. Ouais. Et on attend, je crois, la saison 4, là, bientôt.
0: Ah oui,
1: c'est voilà, bien. Voilà, voilà. C'est bien installé. Il est 8h13.
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2: Ouais, Adrien. On va jouer au nouveau jeu de l'intro.
1: Oui, le jeu de l'intro, c'est notre jeu de l'été juste pour vous. Vous entendez une intro sur votre radio locale comme celle-ci, vous dites, ah ben tiens, c'est 05 55 34 5000. Il suffit de nous donner l'artiste ou le nom du groupe.
0: C'est vraiment facile pour commencer la semaine.
1: Oui, 05 55 34 5000. Je l'ai sur le bout de la langue.
0: Est-ce qu'on ne se serait pas égaré dans la vallée infernale?
1: Ouais.
0: Ah, je crois. Hein.
1: Et l'aventurier s'appelle, hein.
0: Ah, oui.
1: A gagné la boîte de jeu Valère Coréard. Vous savez, Valère, c'est celui qui nous dit par ici les économies. C'est une boîte de jeu, même de cartes illustrées, pour vous guider avec des astuces simples et des actions rapides. Pour faire quoi? Pour faire des économies.
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1: C'est pas vrai, votre rendez-vous anti-arnaque à 8h15. Le stress monte pour les 730 000 candidats au bac. Et là, vous allez me dire, mais c'est quoi le rapport avec les arnaques? Oui, Valentin Bertrand, vous nous alertez ce matin sur ces sites internet qui promettent de dévoiler les résultats en avance.
7: L'un d'entre eux fait beaucoup parler en ce moment, c'est voirmonbac.com. Le site promet des résultats avant la publication officielle prévue demain. Et évidemment, quand on est lycéen ou parent, on a envie de cliquer, et d'autant plus qu'il met en confiance. Il y a le drapeau français dans l'en-tête. Juste en dessous cette mention, les résultats affichés proviennent du serveur d'exploitation pédagogique de l'éducation nationale. C'est un peu flou, mais ça semble sérieux. Et là, un formulaire à compléter, nom, prénom, date de naissance, filière, lycée. La mise en page est calquée sur tous les sites officiels. Alors, j'ai fait le test, même si pour moi le bac, ça remonte un peu déjà. Et tada, je tombe sur mes prétendus résultats. Sauf que tout est flouté. Le site me demande alors de cliquer sur le bouton « Je ne suis pas un robot », on en a l'habitude désormais. Je le fais, mais rien ne se passe comme prévu. J'atterris en fait sur un autre site où l'on me demande de réaliser des missions. D'abord de télécharger une application, puis de répondre à un questionnaire.
1: D'accord. Alors bon, est-ce que vous avez fini par avoir ces résultats, Valentin?
7: Eh bien non, j'ai tourné en rond avec cette suite de missions. Et c'est justement le cœur de cette arnaque. Chaque tâche accomplie rapporte de l'argent au propriétaire du site. Il a donc tout intérêt à nous en faire faire le plus possible. J'ai par contre cherché à en savoir un petit peu plus sur l'origine de ce site. Et la seule information que j'ai trouvée, c'est en fait la date de mise en ligne, le 30 juin, c'est-à-dire il y a tout juste une semaine. Mais j'ai trouvé d'autres arnaques similaires au moment, par exemple, de la rentrée scolaire. D'autres sites proposent là de dévoiler en avant-première la liste des élèves dans chaque classe. À nouveau, il faut fuir, surtout ne pas renseigner vos données personnelles. Et tant qu'à faire, économisez votre temps. Allez, pour le bac, plus qu'un jour à tenir.
1: Voilà, c'est demain. Merci beaucoup. 8h17, dans un instant, on file en Corrèze, en direct de Tulle. On va retrouver Stéphane Pigato. Ça sent le Tour de France. Très bonne journée à tous.

0: Elton John, Kikidi à 8h20.
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0: Mais oui, ici Limousin qui s'est dit, bah tiens, à partir d'aujourd'hui, si on se faisait les communes de la Corrèze qui reçoivent ce Tour de France, ce sera dimanche en direct sur votre radio locale ici Limousin. Toutes les équipes seront mobilisées en Corrèze, équipe technique, la rédaction d'ici Limousin, les animateurs. Et puis on en a mobilisé un aussi donc pour faire découvrir ces communes tout au long de la semaine et savoir ce qu'elles préparent à l'occasion de ce tour. C'est Stéphane Pigato, bonjour Stéphane.
2: Bonjour Régis, et qui c'est qu'on envoie? Toujours le même.
0: Eh ben voilà. Oui, parce que vous faites bien le job, c'est pour ça. Direction
2: de
0: Turenne.
2: Meilleur, Stéphane.
0: Vous avez pris la direction de Turenne, et même vous êtes à Turenne avec Madame le maire.
2: Oui, tout à fait. Sophie Chambon, bonjour Madame le maire.
3: Bonjour.
2: Fraîchement élue au mois de mars, félicitations.
3: Tout à fait, merci.
2: Et alors, même si vous étiez déjà dans l'équipe municipale, le gros dossier quand même qui vous tombe un petit peu dessus après cette élection, c'est ce Tour de France. Mais quand même, quel bonheur que de recevoir ce troisième plus gros événement mondial diffusé à la télévision ici à Turenne.
3: Effectivement, c'est une chance pour la commune de Turenne d'être traversée cette année par le Tour de France sur cette étape 100% corrézienne Malmort-Ussel. C'est vraiment une chance pour nous parce que quelque part c'est une publicité qu'on n'aurait pas pu se payer d'être visible sur un événement aussi suivi que le Tour de France qui est vraiment un des événements les plus suivis au monde, un des événements sportifs les plus suivis au monde avec une retransmission télé devant des millions de personnes. C'est vraiment une publicité qu'on n'aurait pas pu s'offrir et dont on est ravis de pouvoir profiter aujourd'hui.
2: Alors comment ça s'est passé concrètement parce que vous avez eu très peu de temps finalement avec vos équipes pour mettre tout ça en place, ça a été un petit peu la course je suppose.
3: Oui, alors effectivement nous sommes une nouvelle équipe municipale fraîchement élue depuis le mois de mars. On a un certain nombre de sujets qu'on a dû traiter déjà depuis notre installation. Le Tour de France en fait partie et effectivement on a surtout géré les affaires courantes depuis le début et avoir un sujet comme le Tour de France qui est assez conséquent quand même à gérer, c'est un de nos premiers sujets je ne vais pas dire épineux mais conséquent et très sérieux en tout cas.
2: Et vos administrés, ils en pensent quoi? Quel est on va dire l'ambiance et le ressenti des habitants de Turenne avec ce passage du Tour de France?
3: Alors je pense qu'il est un petit peu comme dans toutes les communes, il y a une certaine ferveur populaire liée au Tour de France. Après les gens qui sont directement sur le circuit du Tour, il y a un peu de tout. Il y a ceux qui considèrent qu'ils vont pas spécialement le regarder et qui vont pas pouvoir sortir de chez eux toute la journée du dimanche, et puis ceux qui au contraire sont très contents parce qu'ils vont être aux premières loges et pouvoir suivre cet événement exceptionnel en direct de chez eux.
2: Voilà, et nous on sera aux premières loges également, Régis, puisqu'ici est partenaire de ce Tour de France. Merci beaucoup de nous avoir reçus, Madame le maire.
3: Je vous en prie.
2: Je sais que c'est un petit peu la course. En plus, vous êtes levé tôt pour moi ce matin. Je vous en remercie beaucoup. Et puis, bonne étape dimanche, on va dire.
3: Oui, voilà, merci.
0: Tout
3: merci
0: à fait. Et vous restez à Turenne ce matin?
2: Ah, je reste à Turenne toute la matinée, effectivement, Régis. Alors, on ira faire un petit tour, prendre la température en centre-ville. On ira également au château, bien évidemment. On ne peut pas passer à côté du château de Turenne quand nous sommes à Turenne. On parlera aussi un petit peu avec l'Office du Tourisme des autres choses qui se passeront durant l'été. Ici même, à Turenne, on y passe la matinée jusqu'à 11h, Régis.
0: Merci beaucoup, Stéphane Pigato. Comme un boomerang, c'est Étienne Dao et il est 8h24 sur votre radio, ici les Limousins.

0: comme un boomerang. Étienne Dao, il n'était pas tout seul avec Dany. 8h27, Isabelle nous rejoint d'ici quelques instants. Elle habite à Carnac.
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0: Et le jeu de l'intro ? Mais ici, qui chante sur cette chanson ? Oh là là, c'est trop difficile ! On va demander ça à Isabelle qui habite Carnac. Bonjour Isabelle.
6: Bonjour.
7: Eh bien alors, bonjour Isabelle.
0: Vous n'êtes pas dans le Limousin, vous Isabelle, Carnac ?
6: Ah non, c'est dans le Lot, la terre des merveilles.
0: Oui, c'est pareil. En tout cas, vous êtes limite Corrèze, c'est ça ?
6: Oui, on est à la limite de la Corrèze.
0: Bon.
6: Oui.
0: Alors, on vous accepte, vous êtes la bienvenue, bonjour. Isabelle. Cette petite introduction musicale, ça vous évoque quelle chanson ?
6: Indochine.

0: Calice Jones.
1: L'aventurier Isabelle qui connaît bien les paroles. Bravo Isabelle. On vous offre cette boîte de jeux, boîte de cartes de Valère Coréard. Par ici, les économies. Vous allez faire plein d'économies. On vous le garantit.
2: Ah ouais, c'est gentil.
1: Et dites-moi, quelle est votre radio locale préférée en Limousin et même dans le Lot ?
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1: 8h30, Bastien, la culture de la pomme en Limousin peut-elle subir les fortes chaleurs ?
0: Alors si nos vergers sont équipés de systèmes d'irrigation et que tout cela devrait permettre de tenir le choc, les pommiculteurs sont quand même clairement inquiets face à des canicules et des épisodes de sécheresse amenés à se répéter, aussi des épisodes plus précoces. Un reportage à Coussac-Bonneval après le 90 secondes présenté par Cyril Ardo-Redon.
4: Cédric Jubilard reconnaît sa culpabilité dans la disparition de sa femme Delphine. C'est ce qu'indique l'un de ses avocats ici Occitanie. Cédric Jubilard a été condamné à 30 ans de prison dans cette affaire. Il niait jusque-là toute implication depuis la disparition de l'infirmière fin 2020. 11 000 hectares brûlés en France. C'est deux fois plus que l'an passé à la même période, selon le ministre de l'Intérieur. Le maire à Dielle-sur-Tête, dans les Pyrénées-Orientales, décrit un spectacle de désolation avec la végétation anéantie. Sa commune est touchée par un incendie qui a déjà parcouru 4 600 hectares. Aujourd'hui, 7 départements sont classés en rouge pour un risque très élevé de feux de forêt. Une nouvelle séquence de chaleur assez longue va s'installer sur la France au mois jusqu'au week-end prochain, dit Prédict Service, la filiale risque de Météo France. D'abord sur les départements du Sud, puis sur une grande partie du pays. 16 départements de l'Ouest et du Sud sont placés aujourd'hui en vigilance orange canicule. Lutter contre les free parties, les rodéos motorisés ou la consommation de protoxyde d'azote. Le projet de loi sur la sécurité du quotidien, dit Riposte, examiné dès aujourd'hui à l'Assemblée nationale. Le texte a déjà été adopté au Sénat. La gauche dénonce un texte uniquement répressif. La SNCF ajoute 500 000 places supplémentaires cet été, notamment vers la destination de montagne. La compagnie ferroviaire a déjà enregistré 12 millions de réservations pour juillet et août de cette année. Et puis on connaît ce matin une nouvelle affiche des quarts de finale de la Coupe du Monde. Norvège-Angleterre, après leur victoire respective, 2-1 sur le Brésil et 3-2 sur le Mexique.
0: Merci beaucoup Cyril Ardo-Redon, bonne journée. On le sait désormais, il va falloir vivre avec les fortes chaleurs, des épisodes climatiques précoces, plus nombreux chaque année. Nos cultures peuvent-elles tenir dans ces conditions ? Qu'en est-il pour la pomme AOP du Limousin ? Les producteurs s'inquiètent des effets sur la croissance des fruits et la productivité à plus long terme. Vous êtes allé dans un verger de Coussac-Bonneval, Axel Lepape.
5: Dans le verger de Patrice Blanchet, le système d'irrigation est en action depuis plusieurs mois déjà.
6: J'ai des sondes qui prennent, on va dire, l'humidité du sol à 30 cm de profondeur et 60 cm. J'adapte mon irrigation en fonction de l'évolution de ces sondes. On a démarré dans le mois de mai à arroser sur des parcelles de jeunes vergers qui ont été plantées. Et là, on n'est que début juillet.
5: Malgré la sécheresse, le producteur l'assure, les arbres vont tenir le choc, mais la croissance des fruits est impactée.
6: L'influence qu'il peut y avoir, c'est sur le grossissement des fruits. Aujourd'hui, on est en pleine période d'éclaircissage où on sélectionne un peu et on enlève les petits fruits. Mais il faut savoir que si l'arbre souffre, ça va être au détriment du grossissement journalier du fruit. Ce qu'il ne faudrait pas, c'est que l'arbre en gros se bloque. Et là, il va aller chercher ses réserves. Et ses réserves, s'il ne trouve pas dans le sol, il va revenir chercher ce qu'il y a dans le fruit, quoi.
5: Il craint surtout que les réserves d'eau ne suffisent pas face à des épisodes de plus en plus fréquents et précoces.
6: En fonction de mes réserves en eau, je vais être limité pour amener davantage d'eau, quoi. Là, aujourd'hui, j'amène à peu près en moyenne sur l'ensemble du verger 6 litres d'eau. Il faudrait même être supérieur par jour et par arbre. Les deux mois à venir, on ne sait pas la météo, ce qu'elle va être. Le pire, ça serait qu'on n'ait pas assez d'eau et que là, on arrête l'irrigation.
5: Une inquiétude partagée par de nombreux producteurs, surtout ceux qui n'ont pas de système d'irrigation. Audrey Schwertz est chargée de communication pour le syndicat des producteurs de pommes AOP du Limousin.
7: Les vergers qui sont irrigués peuvent, temporiser un peu cet état de sécheresse. Et là, dans les 15 jours, 3 semaines à venir, la météo n'annonce pas de précipitations. Donc oui, là on est très inquiets. Oui.
5: Il y aura bien des pommes cette année, mais certaines seront donc plus petites. Difficile pour l'instant de chiffrer la perte ou l'effet à long terme.
7: Plus on va s'approcher de la date de récolte, plus on pourra évaluer ce manque à gagner. Certains ont été brûlés, ça reste marginal. Après, c'est une perte en calibre quand il fait très très chaud. Les pommes bloquent. les fruits ont stoppé leur évolution.
5: Si la récolte de cette année va être impactée, la sécheresse aura aussi des conséquences l'an prochain.
7: Le fait qu'ils souffrent cette année pénalise la remise à fruits sur l'an prochain. On est très inquiet parce que la pérennité économique des exploitations, c'est la pérennité de la filière. Et s'ils ont des pertes de récolte chaque année, ben voilà quoi, la filière est condamnée.
5: Selon le syndicat, avec la répétition des événements climatiques, cela fait plus de 5 ans qu'une récolte n'a pas été perturbée.
0: Le président du syndicat de la pomme AOP du Limousin, Laurent Rougerie, était d'ailleurs notre invité ce matin juste avant les infos de 8h. C'est à réécouter sur ici.fr. À suivre dans le journal de 9h, le Tour de France. Direction la Corrèze pour la fin de semaine. Dimanche, étape 100% dans le département entre Malemort et Ussel. Une fan zone sera même installée à Naf pour l'occasion, au lycée agricole de Garpisani. Tout est réuni pour passer une bonne journée. Il y aura une autre fan zone dans un endroit très sympa du Limousin, le point culminant, Mémac, le Mont-Bessou. 30 communes seront traversées par le peloton juste après le passage de la caravane publicitaire. C'est évidemment l'attraction. Et ce matin commence notre nouvelle série, ici Limousin Sport, spéciale jusqu'à la fin de la semaine. On fait la reconnaissance du parcours de cette étape corrézienne avec un cycliste ussélois, médaillé aux Jeux Paralympiques, aux derniers Jeux de Paris. Premier épisode dans moins de 5 minutes. Et le thermomètre repart à la hausse en Limousin, Régis.
1: Oui. 39 degrés attendus aujourd'hui à Brive, 37 à Saint-Junien, 36 à Limoges, Tulle, Uzerges, Bellac, 35 à Saint-Thierry-la-Perche, 34 à Ussel, 32 à Ambazac, 30 à Mémac, avec un soleil qui brille sans interruption. Des températures, vous l'aurez compris, largement au-dessus des normales de saison. On est prudent, on s'hydrate, on prend des nouvelles, des proches, notamment les personnes les plus sensibles. Les températures la nuit prochaine resteront élevées, on va dire, avec des minimales comprises entre 11 et 21 degrés, donc ça va monter. Et puis mardi s'annonce encore très ensoleillé, d'ailleurs, tout comme la semaine qui arrive. Sur la route, on fait attention aussi, grosses difficultés jusqu'au 28 août au niveau du carrefour Louis Blanc, Georges Dumas, Gambetta, Baudin, c'est-à-dire le carrefour de la mairie de Limoges. Des travaux donc qui ont débuté ce matin. On les a vus à 4h du matin poser les feux de chantier. Voilà, respectez les déviations, on va dire, et surtout si vous pouvez éviter ce secteur-là, n'hésitez pas. C'est le secteur de la mairie, le carrefour de la mairie, jusqu'au 28 août.
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1: À 8h36, un classique venu tout droit des années 80 pour accompagner votre matinée, Kim Carnes.

0: Bette Davis Ice, 8h39 sur votre radio, ici Limousin. C'est lundi, nous sommes le 6 juillet, on fête les Mariettes, Marietta et Nolwenn. Il nous quittait un 6 juillet, c'était en 1971. Il avait 69 ans, trompettiste et chanteur au sourire légendaire. I see trees of green. Louis Armstrong. Qui a profondément marqué l'histoire du jazz avec des classiques comme What a Wonderful World ou encore Hello Dolly. Hello Dolly, this is Louis Dolly, it's so nice to have you back. Et on reconnaît bien sûr sa voix rocailleuse et son immense talent qui continue d'inspirer les musiciens du monde entier.
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0: Et va y en avoir des musiciens à Chantex cet été. Le festival au chant se prépare pour son édition 2026. Nouvelle équipe d'ailleurs à sa tête. Aurélie Monteil sera notre invitée d'ici quelques minutes pour parler de cette nouvelle aventure et d'une belle programmation entre les 10 et 11 juillet. Il y a du Benjamin Biolay, Kali, les Têtes Raides, les Négresse Verte, ou encore Orange Blossom.
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0: Ici Limousin Sport à présent à 8h41, avant le passage du Tour de France en Corrèze. C'est ce dimanche 12 juillet, 9e étape, 100% Corrèze entre Malemort et Ussel. Et d'ici là, toute la semaine, on vous emmène en reconnaissance du parcours. D'abord, le contexte, Jérôme Osterman. Vous êtes avec le coureur ussélois Mickaël Guichard.
3: L'étape 100% corrézienne du Tour de France, ce sera ce dimanche 12 juillet avec un Tour de France 2026 qui se sera élancé d'Espagne. Déjà deux étapes dans les Pyrénées, deux étapes de haute montagne et puis deux étapes pour sprinter dans la remontée depuis Bordeaux vers le Limousin. Vient ensuite, bonjour Mickaël Guichard.
4: Bonjour.
3: Cette étape donc 100% corrézienne qu'on peut clairement identifier comme une étape accidentée de ce Tour de France.
4: Oui, accidentée qui conviendra probablement au baroudeur.
3: Au baroudeur, parce que ça n'arrête pas de monter, de descendre.
4: Ouais, profil très accidenté, pas vraiment de moment de repos. Voilà, un bel enchaînement à l'approche du final qui est un peu plus roulant. Donc voilà, enfin tout va dépendre un peu du comportement aussi des équipes.
3: Tout dépend aussi peut-être du début du Tour de France.
4: Ouais, bien sûr. Après, on en a un peu pour tous les goûts, avec les étapes de montagne, les étapes pour le sprint. Donc chacun aura pu jouer un petit peu sa carte dans son domaine. Et là, voilà, ceux qui veulent vraiment partir de loin peuvent trouver un parcours à leur convenance. Après, il faudra prendre en compte le vent. Je pense qu'il peut être très important parce que ça peut bien brider un groupe à faible nombre dans le final. Donc, avoir les conditions le jour J.
3: À la fin de cette journée de course en Corrèze, à la fin de cette 9e étape, c'est une journée de repos. Est-ce que là aussi, c'est un facteur important à prendre en compte, Mickaël Guichard?
4: Ouais, parce que on calcule un peu moins ses efforts, donc voilà, on sait que le lendemain on a une journée pour que ce soit un petit peu plus relâché. Après, malgré tout, je pense que là où il y a un peu plus de surprise, c'est plutôt les lendemains de journée de repos. Là, on sait aussi qu'il y a une étape très difficile le lendemain, donc
3: avec une arrivée au Lioran,
4: tout à fait. Donc à voir aussi comment ça va se passer en fonction du début, s'il y en a qui veulent souffler un peu plus cette étape-là pour faire vraiment du jus le lendemain de la journée de repos. C'est plein de petits détails à prendre en compte.
3: Et puis ce qu'on peut dire aussi, c'est qu'une étape 100% corrézienne, départ et arrivée dans le même département, on va dire qu'on a beaucoup de chance, ça arrive pas tout le temps.
4: Bah ouais, carrément, c'est vraiment top. Puis je pense qu'on va avoir des paysages aussi magnifiques parce que on découvre aussi bien la basse Corrèze que la haute Corrèze, donc deux paysages quand même assez différents. Puis on va voir que on a la chance d'avoir un département quand même très diversifié.
3: Bon, la basse Corrèze d'abord, on y va, c'est le départ de l'étape.
4: C'est ça, Collonges, tout ça, voilà, un peu plus côté Dordogne.
3: Allez, on y va, on monte sur le vélo, enfin vous montez sur le vélo, Mickaël Guichard.
0: Demain mardi, deuxième épisode avec la reconnaissance du début de l'étape entre Malemort et Bénat, via Turenne et Collonges-la-Rouge. Le tracé bien sûr complet est à retrouver sur ici.fr et l'application ici.
5: Et aujourd'hui, départ de la troisième étape entre Granollers en Espagne et les Angles dans les Pyrénées-Orientales. Le peloton passera la frontière franco-espagnole dans un contexte très difficile puisque les Pyrénées-Orientales sont en proie au feu de forêt, méga feu en cours à moins de 100 km de la ligne d'arrivée.
0: Bientôt 8h45, à suivre Marc Lavoine et Patrick Fiori. C'est une nouveauté, ça s'appelle Occupé.
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0: Parfait, Marc Lavoine, Patrick Fiori, nouveauté sur votre radio ici Limousin. Marc Lavoine qui est de retour. Un album de duo sortira en novembre prochain et donc ce titre occupé est le premier extrait que vous découvrez sur votre radio locale ici Limousin.
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0: Et notre invité ce matin, Aurélie Monteil, coprésidente de l'association Tuberculture.
3: Elle a pris des sandales pour un discours total et malaise.
0: Elle a récemment repris les rênes de l'association aux côtés de Cécile Marty avec l'objectif de faire vivre et évoluer le festival au chant de Chantex en Corrèze. Ça approche à grands pas. Aurélie, bonjour.
4: Bonjour.
0: Toujours aussi contente d'avoir repris la tête de ce beau festival, de cette association. On avait déjà eu l'occasion d'en parler il y a quelques mois.
4: Oui, bien sûr, c'est une très belle aventure et toujours aussi ravie. Un peu stressée, mais bien évidemment très heureuse et très ravie de faire perdurer cette belle aventure.
0: Voilà, le Festival au Chant, c'est ce week-end. Avant de parler de la très belle programmation que vous proposez cette année, il va faire très chaud, on va pas se mentir. Est-ce que vous avez prévu des choses particulières? Est-ce qu'il y a des choses qui changent ou pas?
4: Évidemment, on s'adapte avec la chaleur. Donc on a prévu des brumisateurs, des petites pulvérisations pour rafraîchir le public, des jets d'eau, beaucoup d'eau aussi. Et puis on espère que on pourra profiter de notre site, notre écrin de verdure. Et en l'occurrence, c'est le cas de le dire, qui permettra de profiter à la fois d'un sol frais, enfin un peu plus frais, et d'un air. De courant d'air et d'un air qui circule. Mmh. On n'est pas dans un espace fermé à Chantex et donc ça permettra aussi de faire circuler l'air et de rafraîchir tout le monde malgré les fortes chaleurs annoncées.
0: Benjamin Biolay.
4: On met tout en œuvre.
0: Voilà, bien Benjamin Biolay, Cali, les Ted Red, les Négresses Vertes, Orange Blossom et plein d'autres surprises musicales. Comment ça se passe au niveau des réservations? Est-ce qu'on peut encore prendre nos billets, se faire plaisir?
4: Oui, bien sûr, il reste des places pour les soirs des concerts. Les places sont disponibles sur notre site tuberculture.fr et puis il y en aura qui seront en vente également les soirs des spectacles directement à l'entrée du festival. Donc il faut pas hésiter à venir et à venir applaudir les artistes que l'on propose.
0: Il se passera des choses autour de ces grands concerts?
4: Oui, alors il y a différentes petites choses qui sont proposées cette année. Notamment, il y a également des concerts gratuits en début de soirée sur la place du village vendredi et samedi. Il y a des interplateaux entre les concerts avec des groupes locaux, Tito et Toti qui sont un groupe de Tulle vendredi soir, et les Chasse Patates qui est local d'ailleurs, mais qui un petit clin d'œil au Tour de France qui aura lieu le lendemain.
0: Bien
4: et à la patate évidemment marqueur de notre festival.
0: Le festival repose aussi sur pas mal de bénévoles. Quelle place occupe-t-il dans cette organisation?
4: Elle est centrale, ils sont indispensables au montage du festival, ils sont indispensables à faire tourner le festival. C'est eux c'est l'atout cœur du festival, parce que c'est grâce à eux qu'il y a une ambiance si particulière à Chantex, qui est très familiale et conviviale. S'il n'y avait pas de bénévoles à Chantex, il n'y aurait pas de festival.
0: Ben bien sûr. Et puis surtout avec cette chaleur, on les encourage, hein. Bien sûr.
4: Oui. On a adapté, on se lève tôt cette semaine à Chantex.
0: J'imagine. Aurélie Monteil, on vous remercie, coprésidente de l'association Tuberculture et ce très beau festival comme chaque année. Un festival bien installé dans le paysage culturel corrézien. On vous embrasse et bon festival au chant à Chantex.
4: Merci
0: c'est ce week-end.
4: Et
0: on va sur le site internet pour bien sûr récupérer les places. Il en reste encore. Merci à vous. Il est 8h53. Et le docteur Kierzek qui arrive d'ici quelques minutes. Le docteur aujourd'hui va nous faire un petit café glacé, oui. Il faut bien le préparer ce café glacé car il pourrait nous donner quelques vertus insoupçonnées. C'est ce qu'on va voir avec le docteur Kierzek qui va même nous filer sa petite recette perso. Avant ça, il jouait du piano debout. France Gall, bonne journée à tous.

0: Gall, 8h55. Et ça serait pas mal que ce soit l'heure du petit café glacé avec le docteur Kierzak, qui apparemment c'est bon pour la santé. Bonjour docteur.
1: Bonjour à toutes et à tous. Je vous sers un café glacé, évidemment, quand il fait chaud. Mais pas n'importe quel café glacé, celui qui vous booste sans vous épuiser et qui, en plus, a des super pouvoirs anti-vieillissement. Oui, vous avez bien entendu. Alors, on arrête les sirops trop sucrés, les crèmes chantilly par-dessus. On passe au café glacé malin. D'abord, pourquoi le café glacé sera un booster? Parce qu'il y a de la caféine et tout le monde connaît. Ça stimule le cerveau, ça améliore la concentration, ça réduit la fatigue. Mais attention à un café glacé bien préparé, sans excès de sucre, parce que sinon, ça va vous provoquer un coup de barre, le coup de barre sucré suivi d'un creux. Au contraire, là, ça va vous donner un coup de fouet propre, idéal dans l'après-midi ou avant une activité en plein air. Et grâce au froid, ça hydrate légèrement si vous le buvez sans trop de lait ou de sirop, évidemment. Il y a un effet anti-vieillissement aussi. Ça, c'est la vraie bonne nouvelle parce que le café, c'est une source d'antioxydants dans notre alimentation. Il y a des polyphénols, notamment l'acide chlorogénique. Ça lutte contre les radicaux libres, ces petites particules qui accélèrent le vieillissement de la peau, des artères et du cerveau. Il y a des études très sérieuses qui montrent que 2 à 4 tasses de café par jour, il y a une réduction du risque de maladies neurodégénératives comme la maladie de Parkinson ou la maladie d'Alzheimer. Donc, que ce soit un café chaud ou un café glacé, bah, c'est pareil.
0: Bah oui, ça fait rêver. Mais comment on fait concrètement, docteur ?
1: Voici la recette du café glacé sain et efficace. Vous préparez un café fort, type expresso ou filtre serré, et vous le laissez refroidir. Mais il y a une meilleure méthode. L'idéal, c'est le café infusé à froid, le fameux cold brew des anglo-saxons. L'infusion à froid pendant 12 heures extrait la caféine et les antioxydants tout en réduisant l'acidité. Moins d'acidité, moins de brûlure d'estomac, moins d'irritation de l'émail dentaire aussi. Donc on fait infuser les grains de café ou le café moulu dans de l'eau et on met au frigo. Ensuite, ne sucrez pas ou très peu. Le sucre annule les effets anti-âge. Ben oui, le sucre, ça favorise la glycation, vous savez, ça rigidifie le collagène sous la peau. Donc à la place, on peut mettre une petite pincée de cannelle, par exemple, et vous pouvez mettre un peu de lait classique avec du lactose, mais vous évitez vraiment le sucre. Et ensuite, vous ajoutez des glaçons, quantité raisonnable, pas trop pour ne pas diluer les bons composés. Et puis surtout, on évite les versions industrielles, en bouteille, en sirop, c'est bourré de sucre, d'additifs et de matières grasses. Le café glacé, ça ne se prend pas avec de la crème fouettée non plus, du caramel ou du chocolat, sauf exception. Bref, c'est un café naturel. What else? Allez, bon été, bonne santé à l'écoute d'ici, bien sûr.
0: Merci, docteur Kierzak. Dans 2 minutes, les infos et Christophe Besson.
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0: Bonjour Christophe Besson.
7: Bonjour Régis. Bonjour Bastien. Bonjour tout le
0: monde. Bonjour Christophe. On attaque ensemble une nouvelle semaine. Qu'est-ce que vous nous racontez après les infos de 9h?
7: Ça va vous étonner, mais on va parler du Tour de France.
0: Oh, ben alors.
7: On va faire quelques étapes.
0: C'est marrant, on n'en a pas parlé ce matin.
7: Gourmande en Corrèze tout au long de la semaine, bien avec sûr, notamment notre envoyé spécial. Alors, il est pour une fois pas dans la voiture balai, il sera plutôt à l'avant du peloton, Stéphane Pigato, qui sera en direct de Turenne.
0: Très bien. Belle émission à tous. Il est 9h et à demain, 6h.
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7: Nous sommes aujourd'hui le lundi 6 juillet 2026, il est 9h. Les infos avec Bastien Thomas et donc deux fan zones pour l'étape 100% corrézienne du Tour de France. Ce sera dimanche.
8: À Mémac d'abord, au sommet du Mont Bessou, c'est le point culminant du Limousin. Et puis deuxième fan zone, à Naves, dans un champ du lycée agricole Edgar Pisani. C'est là que pourra se rendre le public pour suivre cette 9e étape entre Malemort et Ussel. 185 km, 30 communes traversées. Vous avez le tracé complet de cette étape, les horaires de passage sur ici.fr. À Naves, c'est donc le lieu parfait, selon Jean-Marie Taguet, vice-président du conseil départemental en charge des routes.
9: On a passé une convention avec le lycée agricole parce que sur le parcours de Tour de France, entre Ussel et Malemort, c'est pratiquement à mi-chemin, donc c'était l'emplacement idéal. En fin de compte, tu as une facilité d'accès parce que on est juste à côté de la sortie d'autoroute, donc les gens pourront venir facilement. Il y a 9 parkings où les gens pourront venir et il y aura 2 écrans géants où les gens pourront pouvoir suivre entièrement l'étape du départ de Malemort jusqu'à Ussel. Il y aura un espace qui va être dédié à un marché avec des produits origine corrèze et les gens tout au long de la journée pourront se restaurer. C'est un peu notre ADN au département de la Corrèze, voilà, de mettre en valeur tout le savoir-faire de nos producteurs corréziens. Et après, une fois que la course aura passé, il y aura un concert toute la soirée avec les humeurs cérébrales et après le soir un DJ Manu. C'est vraiment du 100% Corrèze.
8: Cette fan zone de Naves peut accueillir 5000 personnes au maximum. Notre animateur Stéphane Pigateau sera lui en direct toute la semaine d'une commune traversée par le Tour de France. Turenne ce matin pour commencer, c'est jusqu'à 11h. Ici Limousin, votre radio locale pour vous faire vivre ce Tour de France 2026 en Corrèze. C'est ce dimanche 12 juillet. En attendant, troisième étape aujourd'hui entre Granollers en Espagne et les Angles dans les Pyrénées-Orientales. Le Danois Jonas Vingegaard est toujours maillot jaune. Pas de public en revanche aujourd'hui. Pas de caravane non plus sur décision préfectorale. À moins de 100 km de l'arrivée, un violent incendie a déjà ravagé plus de 4500 hectares dans le massif des Aspres. Dans le département des Pyrénées-Orientales, c'est le dernier bilan des autorités. En Haute-Vienne et en Corrèze, alerte orange au feu de forêt aujourd'hui. Le risque est élevé. 3 hectares de récolte ont brûlé hier à Saint-Amand-Magnazé en Haute-Vienne. 600 mètres carrés de broussailles à Couzex, c'est près de Limoges.
7: Puis va de nouveau faire chaud cette semaine en Limousin.
8: 39 au maximum pour Brive aujourd'hui. Vigilance jaune, canicule en Haute-Vienne et en Corrèze. Dans ce contexte, les vergers de pommes AOP du Limousin supportent-ils cette chaleur et la sécheresse qui va avec? Des mesures de restriction du usage de l'eau ont été mises en place en Haute-Vienne et en Corrèze. Mais les pommiculteurs ne sont pas concernés puisqu'ils ont fait des réserves cet hiver, que leurs réserves sont déconnectées du réseau classique. Mais ça n'empêche pas Laurent Rougerie, le président du syndicat de la pomme AOP du Limousin, de craindre une récolte 2026 plus difficile. Il était notre invité ce matin, juste avant les infos de 8h.
10: L'inquiétude aujourd'hui, c'est les réserves d'eau. Alors les arbres, est-ce qu'ils consomment plus d'eau? Bien sûr, dans une période de sécheresse comme celle-ci, on n'irrigue pas plus. La particularité, c'est que nous avons des systèmes économes en eau, notamment de micro-irrigation par goutte à goutte. Aujourd'hui, voilà, on apporte entre 4 et 8 litres par arbre, suivant les possibilités qu'offrent les réserves d'eau. Mais les réserves sont mises à mal. Aujourd'hui, on a l'impression d'être sur une situation de mi-août. Les sécheresses, on connaît, mais aussi importante avec ces répétitions de températures caniculaires, c'est une première. On avait connu 2003. La canicule avait été plus tardive sur la première quinzaine d'août. Donc aujourd'hui, effectivement, on est très inquiet par les réserves disponibles. Bah, ça ralentit le grossissement des fruits. Donc c'est une perte de calibre et de valeur et une perte de quantité sur les récoltes à venir.
8: À noter aussi l'organisation de visites dans les vergers cet été. Comme chaque année, c'est gratuit. Et c'est à retrouver sur le site internet pomme-limousin.org. Le carrefour de la mairie de Limoges, très perturbé à partir d'aujourd'hui. Attention, c'est dans le cadre du chantier du futur réseau de chaleur. Des déviations seront mises en place jusqu'à la fin de l'été. Les quartiers du Puy-en-Vert et du Sablard sont aussi concernés par ces travaux. Vous avez toutes les infos pratiques sur ici.fr et sur l'application ici.
7: Cédric Jubilard passe aux aveux. Oui, il a tué son ex-compagne Delphine dans le Tarn il y a 5 ans.
8: C'est un coup de théâtre ce matin dans cette affaire. Il a reconnu le meurtre dans un courrier adressé à l'un de ses avocats. Courrier consulté par nos confrères de la Dépêche du Midi. Cédric Jubilard avait jusque-là toujours nié son implication. Il se dit prêt à je cite, livrer toutes les précisions nécessaires, notamment concernant la localisation du corps de la victime, Jean-Philippe Dogniaux.
11: Oui, c'est le fruit d'une relation de confiance instaurée avec leurs clients, racontent les avocats Pierre et Guy de Buisson, qui ont repris la défense de Cédric Jubilard depuis 6 mois. Mais également l'action des neuroleptiques qui aident le détenu à supporter le régime de l'isolement auquel il est astreint depuis plus de 5 ans. Et enfin, parce que la pression médiatique est retombée au cours de plusieurs parloirs, Cédric Jubilard a donc progressivement passé des aveux et les a rédigés avec soulagement, précisent les avocats, avouant ainsi le féminicide le plus mystérieux de ces dernières années. aller. Il veut aussi donner une sépulture à la mère de leurs deux enfants, insiste Maître de Buisson. Dans cette lettre dont la dépêche révèle l'existence ce matin, c'est passé des aveux à la justice les détails de la commission de son crime, survenu un soir de dispute avec sa compagne, ainsi que le lieu où il a abandonné le corps de Delphine. Cette démarche va donc relancer l'enquête à quelques mois du procès en appel, qui doit normalement s'ouvrir le 21 septembre devant la cour d'assises à Toulouse.
8: En première instance, Cédric Jubilard a été condamné à 30 ans de réclusion criminelle fin 2025. Une voiture tonneau hier matin sur la rue à Limoges, une femme, un enfant de 10 ans était à l'intérieur. Ils ont été légèrement blessés et hospitalisés au CHU et à la clinique Chaigneux. Le joueur espagnol de rugby, auteur d'insultes racistes contre l'ancien bréviste Lucas Keletaonas, sera suspendu 7 matchs. World Rugby l'a annoncé hier. Ça s'est passé lors du match entre la France et l'Espagne à la Coupe du Monde de rugby des moins de 20 ans. Lucas Keletaona, formé au CA Brive, futur joueur de Toulon, sera d'ailleurs titulaire demain contre l'Australie.
7: Une nouvelle affiche à la Coupe du Monde de foot.
8: L'affiche pour les quarts de finale, Norvège. Ouais. Angleterre, les deux pays se sont qualifiés cette nuit pour la suite de la compétition, respectivement vainqueur du Brésil, de Neymar, 2-1, marque notamment un doublé du Norvégien Erling Haaland et victoire des Anglais contre l'un des pays hôtes, le Mexique, 3-2. Et pour la météo, Christophe, bon, on attend encore une très très belle journée d'été. Ça remonte au thermomètre, là.
7: Hein. Tout à fait. On passe en vigilance jaune pour la canicule, pour l'ensemble des deux départements. Un soleil qui va dominer largement la journée, tout au plus quelques nuages. Plutôt de passage dans le ciel corrézien. On semble plus épargné au nord de la région. Vent de nord-est généralement modéré, ce qui donne des températures un peu plus fraîches le matin. Cet après-midi, les maximales seront comprises entre 33 et 36 degrés. On attend 31 sur les Monts de Blanc, sur Ambazac, 30 sur le plateau, nuit étoilée la nuit prochaine avec toujours ce vent d'est à nord-est et des températures demain matin. Et c'est là où on rentre en vigilance jaune, canicule de 19 à 22 degrés. On attend 15 degrés sur Saint-Thierry au lever du jour. Demain, soleil qui règne en maître du matin jusqu'au soir, 36 à 39 pour les maximales.
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7: Et voilà une chanson qui nous inspire la suite du programme de votre radio locale ici Limousin, à savoir qu'on ira. On ira sur le parcours de la 9e étape du Tour de France, ce sera dimanche, mais ce sera tout au long de cette semaine aussi dans les communes traversées. Tiens, d'ici quelques instants, on rejoindra Stéphane Pigato en direct de Turenne ce matin.

0: on va le mettre au présent, tiens, parce qu'on y va, il est 9h12, on y va.
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0: Vous êtes ici, chez vous, avec tout à l'heure des passionnés, des petits plaisirs tout au long de l'été. Vous retrouverez les Limousins, les Limousines avec des passions inédites, des infos pratiques avec des fermetures exceptionnelles de France Service. On en parlera tout à l'heure à 9h30, le jeu de l'intro. Et puis tout à l'heure, on vous fera aussi écouter le tout début d'une chanson, oui, pour retrouver le chanteur, la chanteuse, le groupe et pourquoi pas gagner votre serviette de bien polie aux couleurs d'ici Limousin. 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Mais auparavant, le vrai régional de l'étape, l'étape 9 du Tour de France, c'est lui.
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0: En direct, Stéphane Pigateau dans un des plus beaux villages de France. Les caméras du monde entier vont se régaler sur les plans de la commune de Turenne ce matin. Vous êtes en compagnie de la directrice du château de Turenne, Marie Guillot. Bonjour.
3: Mais bonjour Christophe, bonjour à toutes, bonjour à tous. Effectivement, on ne peut pas passer à côté de cet éperon rocheux surmonté de ce magnifique château ici à Turenne. Je suis avec Marie Guillot, bonjour.
4: Bonjour.
3: Vous êtes directrice du château de Turenne, où le Tour de France va passer donc dimanche prochain. Christophe le disait, avec de belles images, à mon avis, de Turenne et du château. Et justement, vous avez, vous, eu une bonne idée pour ce Tour de France. Je parle des images qu'on pourra voir en hauteur du château, mais justement les gens, les visiteurs qui viendront pourront eux voir l'étape passer un petit peu en hauteur.
4: Exactement, on va donc proposer à nos visiteurs de passer ce moment avec l'équipe du château et de pouvoir suivre l'étape du Tour de France qui passe donc à Turenne. Donc tout d'abord en regardant la caravane, le passage de la caravane depuis les hauteurs du château, de profiter ensuite de la visite guidée du château, histoire d'apprendre quand même un petit peu du bout d'histoire de la vie
3: comtée
4: de Turenne, oui. Quand même. Ensuite de passer un moment au déjeuner avec nous au mess des officiers, pardon, qui est le kiosque gourmand du château, et ensuite pouvoir suivre l'étape qui normalement passe à partir de 14h depuis la terrasse sud, depuis les remparts du château avec une vue imprenable sur le passage.
3: Voilà, vue imprenable sur le passage, vue imprenable sur le château avec la télévision. Troisième événement le plus filmé et le plus regardé au monde après les Jeux Olympiques et la Coupe du Monde de foot. C'est une belle pub quand même pour ce merveilleux endroit ici, ce château de Turenne.
4: C'est une très belle pub et on en remercie justement les organisateurs de penser à nous et de passer, de faire entre guillemets de très belles images sur notre château qui mérite d'être connu effectivement.
3: Voilà, qui est en réflexion encore, faut le dire. Toujours, depuis quelques années, ça va durer encore, mais on peut s'y balader, on peut justement faire ce genre d'initiative pour le passage du Tour de France. Comment ça s'est passé justement à partir du moment où vous avez appris le passage du Tour de France et puis la mise en place de ce petit dispositif pour voir l'étape de haut ?
4: Eh ben, tout simplement déjà en liaison avec la mairie qui nous aide beaucoup aussi dans la construction de tel événement. Et en fait, ça a été vraiment de pouvoir proposer aux visiteurs, de pouvoir mêler entre guillemets la passion que peut être le Tour de France, de pouvoir également mêler l'histoire, de pouvoir passer un moment agréable avec toute l'équipe du château, tout ça en bonne humeur et de pouvoir donc mêler la vue imprenable, le Tour de France et l'histoire.
3: Et vos équipes, elles l'ont pris comment cet événement qui passe par ici ? C'était quoi ? C'était de la joie, de la fierté, de se dire va falloir mettre un petit coup de collier mais ça vaut le coup ?
4: La pression, elles ont la pression parce que j'ai une équipe purement féminine, donc elles ont la pression mais au contraire, elles sont ravies de pouvoir accueillir cet été étape, les visiteurs et donc la joie et la ferveur que cela va entraîner aussi dans le château.
3: Voilà, et puis Christophe, il y aura aussi plein d'autres choses durant ce week-end-là pour le Tour de France spécifiquement, mais aussi tout au long de l'été. Et c'est ce dont nous parlerons tout au long de cette heure avec Marie Guillot, directrice du château de Turenne.
0: Vous savez pourquoi on garde le moral à Turenne, je vais vous le dire, moi. Parce que quand on est au sommet des remparts, en fait, on domine la vallée de la tourmente. Alors, dominer la tourmente, c'est toujours une façon de garder à rem le moral, comme on dit chez nous, en Occitan. On se retrouve tout à l'heure, ouais, et on parlera du nouveau de ce château de Turenne. D'ailleurs avec de nouvelles expériences et plein d'animations cet été. Mais dans les médias, on va parler d'amour, il faut qu'il pleuve. Avec Pascal Obispo et Francis Cabrel.

0: faudrait que pleuve l'amour, Cabrel. Obispo, 9h20.
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0: Écoutez, vos plaisirs sont nos plaisirs. Vos petits plaisirs, on va les partager cet été. Tout comme Philippe aujourd'hui, c'est résigné Marie-Ange Roulinc.
3: L'été, c'est plutôt consacré à l'arrosage et à l'ombrage éventuellement, quand les journées sont très très chaudes. Bonjour, je m'appelle Philippe Trouillas. Je suis

0: chez moi, quand il fait beau, m'occuper des arbres 2-3 fois par jour. L'été, c'est plutôt consacré à l'arrosage et à l'ombrage éventuellement, quand les journées sont très très chaudes. En fait, c'est comme si vous aviez un chien, il faut s'en occuper tous les jours. Le chien, vous le sortez, vous le nourrissez, là, l'arbre, vous l'arrosez et vous le surveillez un peu chaque jour. J'adore les pins parce qu'en fait, on peut arriver à mettre en forme un pin quand on travaille en bonsaï pour lui donner la forme qu'on veut avec du fil de ligature. C'est un peu plus rapide que si on cultive un feuillu, parce que les feuillus, on les cultive surtout à la taille. Les pins, on arrive à les changer, à faire quelque chose de graphique assez rapidement.
1: Ah, Philippe qui est fan, et c'est son plaisir de l'été donc de s'occuper de ces bonsaïs qui doivent souffrir comme les autres arbres en ce moment, hein, des grosses chaleurs. Il est 9h21, bienvenue chez vous, et ici, on vous fait gagner aussi, tiens, un indispensable de cet été, le drap de bain poli. 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À 9h22, on va écouter l'intro d'une chanson. Vous retrouvez l'auteur, vous retrouvez le titre de la chanson. Vous nous appelez tout de suite au 05 55 34 5000. On n'entend pas le chanteur ni le groupe, ni. Non, on entend juste le début, la musique du début.

Bon voilà, j'étais tout seul au piano, je suis désolé, c'est pas parfait. Hein. 05 55 34 5000, vous avez trouvé cette chanson que les moins de 20 ans ne peuvent pas connaître. Eh bien, vous nous appelez tout de suite, Eldrad Mimpoli. Et à vous, voilà, ça c'est un indice. Big in Japan, voici Alphaville. Bonne chance.

0: souvenirs des années 80 avec le groupe Alphaville. Dans 4 minutes, il sera 9h30. Oh, vous avez été nombreux à nous appeler au 34 5000 pour trouver le titre de cette chanson et de son interprète. Allez, il n'y aura pas plus de mystère. Bonjour Françoise.
1: Bonjour.
0: À Saint-Mathieu, vous êtes?
1: Oui, tout à fait.
0: Vous allez bien?
1: Ça va bien, merci, vous aussi?
0: Eh ben, moi, il ne faut pas me déranger, je suis au piano là en ce moment. Je suis en train de vous jouer l'intro. Je mens, évidemment. Je suis en train de vous jouer l'intro de quelle chanson et de quel artiste?
1: Alors, j'aurais dit La Bohème de Charles Aznavour.
0: Je vous parle d'un temps que les moins de 20 ans ne peuvent pas connaître. Françoise?
1: Oui.
0: Le grand Charles Aznavour, effectivement, La Bohème. C'était. Vous l'avez reconnu tout de suite, hein?
1: Tout à fait.
0: Il y a des fois, on reconnaît, on se dit, mais si, je connais. Et puis, ça revient pas tout de suite à la surface. Mais là, vous avez été nombreux, hein, au 34 5000. Le drap de bain poli est à vous. Il est bleu foncé, vous allez voir. C'est un très, très beau drap de bain d'un mètre sur 1m50 pour aller à la plage cet été, Françoise.
1: Eh bien, je vous remercie beaucoup et je vais pouvoir l'ajouter à ma collection.
0: Ah, si vous avez une collection, c'est vrai que quelque part, il y aura une belle place.
1: Ah, 1 mètre,
0: oui, sur 1m50.
1: J'ai le tablier, j'ai le sac polochon, donc je suis très très contente.
0: Vous savez que, alors, je ne sais pas de conseils à vous donner, mais ça prend de la valeur avec le temps. Hein.
1: Tout à fait.
0: Complètement.
1: Tout à fait.
0: Merci Françoise, un bel été à Saint-Mathieu ou ailleurs.
1: Merci à vous,
0: à
1: un
0: bientôt.
1: Bel été à vous aussi et restez comme vous êtes.
0: C'est la très gentil radio. À vous. Merci beaucoup. Eh bien, nous, on va en vacances au bord de la mer dans une minute, même pas, tout de suite.
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0: Il est quasiment 9h30.
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0: À Limoges, sachez-le, c'est une fermeture exceptionnelle de l'espace France Service au quartier du Val-de-Laurence. Alors ce sera chaque après-midi de cette semaine, donc du 6 aujourd'hui au 10 juillet. L'espace France Service du Val-de-Laurence, exceptionnellement fermé, donc resteront ouvertes de 8h30 à 12h30. Les autres France Service, hein, on peut se rendre dans l'espace France Service de Beaubreuil, 6 allée Marcel Proust, à Bonne-les-Mines, 154 avenue Georges Guingouin, de 8h30 à 12h30, de 13h30 à 17h. Et puis l'hôtel de ville, aussi l'antenne mairie de Limoges Grand Centre et la mairie annexe de Landouge sont ouvertes également de 8h30 à 12h30, de 13h30 à 17h. L'antenne mairie de Limoges Est, le Viginal, la Bâtide, ouverte de 8h30 à 12h30. Celle de Limoges Sud, Romanais, de 13h30 à 17h. Autre solution, c'est que vous n'avez pas attrapé hein, toutes les infos, les horaires sur limoges.fr.

0: Les vacances au bord de la mer avec Michel Jonas. Nous on va en vacances à 3 km seulement du Lot, quelques kilomètres de la Dordogne, une commune qui est sur une butte. Comme ça, est-ce qui lui donne cette allure majestueuse.
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0: Du pays des seigneurs de Turenne, nous sommes en direct, mais... Ah, Stéphane, qu'est-ce que tu fais là, dans le noir, Stéphane?
2: Vous pouvez m'appeler Gigi, il n'y a pas de souci. Ouais, dans le noir. Alors, pourquoi vous parlez du noir? Je vais quand même le dire, parce que sinon les gens vont rien comprendre. Parce qu'on va parler des ateliers sensoriels qui sont mis en place là pour cet été. Je suis avec Marie Guillot, directrice du château de Turenne. Alors, Christophe disait dans le noir, mais effectivement, c'est tout à fait ça. Alors, un petit peu à l'instar de ce qu'on peut connaître depuis quelques années dans les restaurants qui proposent certains de manger dans le noir, vous avez décidé de faire la même chose, des visites sensorielles finalement.
3: Exactement, car en fait, il faut savoir que le fondateur de cette idée de dans le noir des restaurants dont vous parlez est tout simplement le propriétaire du château, monsieur De Breuil. Donc effectivement,
2: ceci explique cela.
3: Exactement. Donc en fait, on a voulu faire le lien et donc la marque Dans le noir a créé rien que pour nous un atelier sensoriel historique où donc on invite nos visiteurs à se plonger dans le noir via un masque occultant et ils vont pouvoir écouter une bande son pendant 20 minutes qui va retracer l'arrivée de la princesse de Condé en terre de vicomté en 1650 et durant toute cette expérience, en fait, ils vont pouvoir sentir, toucher, boire et manger des choses à l'aveugle de manière à éveiller les autres sens que la vue.
2: Super, ça se passe dans la salle du banquet ?
3: Pas du tout, en fait, il faut se présenter au niveau de la boutique, il y a donc des horaires, hein, il y a des séances et en fait, c'est dans une des salles que nous avons qui sert également de salle de conférence mais là qui est aménagée exprès pour cette expérience-là.
2: Alors, je vous avoue quand on en parlait tout à l'heure hors antenne, ça m'a beaucoup surpris. Alors autant que ça m'a surpris la première fois que j'ai entendu parler des restaurants dans le noir, hein, je vais vous le dire tout de suite, parce que je me suis posé la question de savoir comment ça se passe et comment les gens le perçoivent en fait, cette visite dans le noir, parce que c'est peu commun quand même.
3: C'est peu commun, mais justement c'est un moment de déconnexion aussi, où lorsqu'ils perdent entre guillemets la vue, et bien justement ils sont beaucoup plus concentrés parce qu'ils vont entendre, parce qu'ils vont toucher, ou tout simplement ce qu'ils vont pouvoir sentir. Donc c'est vraiment un moment de déconnexion avec, on va dire, un peu la réalité. Ils sont obligés de se concentrer sur autre chose que la vue, hein. Et donc c'est un moment, on va dire, c'est une parenthèse dans leur journée. Et à chaque fois, lorsqu'ils reviennent, on va dire, en lumière, c'est un moment vraiment très calme, très apaisé, où ils reviennent petit à petit, on va dire, à la vie. Et ils trouvent cette expérience justement extraordinaire parce qu'ils se découvrent eux-mêmes d'autres sensations que ce que aurait pu leur apporter la vue.
2: Ah, je suppose que vous l'avez testé vous-même.
3: Quelle évidence.
2: Évidemment. Et moi j'ai beaucoup de questions par rapport à ça. Qu'est-ce qu'on ressent? Enfin, je sais pas comment
3: formuler
2: cette
3: troublé.
2: Question. Ouais, c'est ça. Ça
3: doit on être est vraiment troublé car en fait la vue vous apporte énormément d'informations.
2: Bien sûr.
3: En fait, lorsque vous allez voir quelque chose, une viande rouge par exemple, tout de suite votre cerveau sait que ça va être du bœuf. Or là, vraiment.
2: Limousin.
3: Au Limousin, quelle évidence également. Mais là, en fait, en étant privé de la vue, tout simplement, les gens doivent faire confiance à leur papille, à leur odorat. Et ça, c'est quelque chose, en fait, où ils n'ont pas l'habitude, parce que d'habitude, les yeux, la vue, va donner déjà une information au cerveau qui, là, n'aura pas. Donc, en fait, il va falloir se fier à son instinct. Et l'instinct est vraiment faussé, pour le coup.
2: Et peut-être reçoivent-ils et mémorisent-ils peut-être mieux l'histoire de ce château par ce biais-là parce que quand on voit, effectivement, on est toujours un petit peu... on regarde à droite, on regarde à gauche, on est un peu moins concentré, peut-être.
3: Là, ça retrace vraiment, l'atelier dure 20 minutes, ça retrace vraiment uniquement le passage de la princesse de Condé en terre vicomté, hein, donc c'est un passage de notre histoire, hein, de Turenne, hein, car l'histoire de Turenne est bien plus riche,
2: longue,
3: quand même. Mais oui, effectivement, ils le retiennent bien, et ils sont ravis, en tout cas, de cette expérience.
2: Voilà, Christophe, ouais. Une des belles choses qu'on peut faire ici, dans ce château de Turenne, mais il y aura aussi plein d'animations estivales, parce qu'il y a de superbes jardins, il y a plein de choses à faire ici durant tout l'été, des concerts, vous pouvez venir même pour visiter le château, enfin bref, on va en parler d'ici quelques minutes avec Marie Guillot, directrice du château de Turenne.
0: Ouais, c'est ce qu'on voit tout à l'heure, hein, si vous êtes sorti du noir. J'étais en train de penser, ça fait des économies aussi, si on éteint les ampoules pour tout le monde, c'est bien aussi.
2: Ah, c'est tout à fait ça, exactement, il n'y a pas besoin de lumière.
0: Bon, nous on a besoin de la nôtre, qui retourne et qui revient à Turenne d'ici quelques minutes. Voilà pour le complément, mon cher Stéphane, voici les Tamitsuko Marchabaila.

0: Bienvenue chez vous, c'est ici Limousin que vous avez choisi tout à l'heure avec notre docteur vétérinaire Pierre Fabin. On parlera des bases de la natation avec son chien, ce sera juste avant 10h.
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0: Mais on ne serait pas des fois sur ce parcours-là, de ces quelques kilomètres qu'il faudra parcourir entre Malmort et Ussel pour les coureurs du Tour de France, 185 km 500, 3300 mètres de dénivelé, excusez du peu. Mon cher Stéphane, je suis déjà épuisé. Vous êtes à Turin ce matin.
3: Ouais, moi je le fais, mais en voiture ici Limousin, donc c'est pas tout à fait la même au niveau fatigue, je vous avoue, quand même. Puisque tout au long de la semaine, Christophe, oui. On déclinera comme ça cette étape où on s'arrêtera dans plusieurs villes et villages qui seront traversé par ce Tour de France le 12 juillet. Pour l'heure, nous sommes à Turenne avec Marie Guillot, directrice du château de Turenne, pour parler, parce que bon, le Tour de France, c'est bien joli, on l'a dit, on pourra voir le Tour de France depuis les terrasses de ce magnifique château, depuis les magnifiques jardins de ce château de Turenne, voir l'étape passer en contrebas, mais il n'y a pas que le Tour de France dans la vie non plus. Il y a aussi d'autres choses qui vont se passer tout au long de cet été, et notamment un anniversaire, je m'entends, le 27 juillet, le jour du maréchal de Turenne.
4: Tout à fait. En fait, l'année dernière, nous avons célébré, on a commémoré les 350 ans de la mort du maréchal de Turenne et on a décidé au château de Turenne d'inscrire vraiment la journée du maréchal maintenant pour chaque saison. Donc chaque 27 juillet, effectivement, la journée du maréchal. Donc cette année, ça va consister avec des démonstrations militaires organisées par le 126e régiment de Brive. D'accord. Le matin. Vous allez avoir des déambulations Renaissance, un immense banquet dans les jardins, des conférences, des visites guidées costumées, mais également le soir, un grand pique-nique en noir et blanc dans les jardins. Les gens peuvent apporter leur propre pique-nique.
3: En noir et blanc, c'est-à-dire c'est le dress code,
4: tout à fait, c'est le dress code. Donc il faut être en noir et blanc, les gens peuvent venir pique-niquer dans les jardins, il y aura une ambiance musicale, et à partir de 22h, on passe en silence party. Donc,
3: c'est-à-dire
4: qu'on vous fournira des casques de manière à ne point embêter nos voisins avec la musique, et vous allez pouvoir, au gré de vos envies, pouvoir changer via les boutons de votre casque d'univers musical.
3: Génial. Alors justement, en parlant d'univers musical, il y a aussi des musicales de l'été, parce que alors ça, c'est aussi quelque chose qui se fait depuis de nombreuses années maintenant au château de Turenne, dans les jardins quand le temps le permet évidemment. Ces petits concerts un petit peu intimistes comme ça, qui sont très bien, il y en a encore de programmés cet été.
4: Nous en avons deux de programmés, effectivement. Nous avons le 31 juillet avec Luna Nova et nous avons le 7 juillet avec Karima et Olivier. Et ensuite, il y a aussi les Turennales, c'est le festival de Turenne qui fête ses 20 ans cet été. Donc, en fait, on les accompagne également durant ce festival où il va y avoir deux petites choses de fête au château, mais la programmation va bientôt être dévoilée sur ça.
3: Voilà, on la trouvera sur le site internet.
4: Quelle évidence.
3: Qui est
4: www.chateauturenne.com.
3: Tout simplement, et puis bien évidemment, toujours les visites guidées du château, c'est tout au long de l'année, et puis l'été également. Et puis juste un petit clin d'œil vite fait pour la rentrée, Christophe, oui. Même si on n'est pas encore parti en vacances et qu'on parle déjà de la rentrée, les journées européennes du patrimoine, ça va sans dire, vous êtes toujours concernés. Merci beaucoup en tous les cas à nous avoir reçus dans ce merveilleux endroit du
4: plaisir.
3: Château de Turenne. Et on le répète encore une fois, Christophe, parce que c'est pour cela que nous sommes venus, cette étape du 12 juillet à vivre en prenant un peu de hauteur depuis les jardins, depuis les remparts de ce château de Turenne pour voir passer et la caravane avant de manger un petit bout et puis ensuite de voir passer les coureurs. Merci beaucoup à vous.
4: Merci
3: beaucoup. Belle journée. Puis qu'est-ce qu'on peut vous souhaiter pour dimanche?
4: Du beau temps.
3: Ouais, voilà, tout simplement. J'espère qu'il y aura du beau temps et une belle étape. Merci beaucoup, Marie.
4: Merci.
0: Vu la météo de ces derniers jours, c'est comme si c'était fait. On sera à 15 km après le départ de cette 12e étape dimanche du côté de Turenne pour les coureurs de Tour de France. Alors, aux alentours de, si je dis pas trop de bêtises, de 13h. Et vous, pour la caravane, si vous êtes du côté de Turenne, vous calculez 2h auparavant si la caravane passe et qu'elle vous distribue les cadeaux qu'on attend tant. Avec les enfants, notamment, ça, ce sont de beaux souvenirs aussi. Bill Medley, Jennifer Warnes, The Time of My Life.

0: C'est le bon timing pour y aller justement, hein, The Time of My Life avec un instant Bill Medley, Jennifer Warnes. 9h52, tiens, il faut y aller aussi. Si vous rêvez de vous baigner, tiens, cet été avec votre animal, votre chien, eh bien attention, l'apprentissage de natation ne s'improvise pas. On reçoit, comme chaque jour, le docteur Pierre Fabin avec nous. Alors, il va nous dire, docteur, vous allez nous dire comment on met son chien à l'eau pour la première fois ?
1: Il ne faut surtout pas le jeter à l'eau. C'est le meilleur moyen de le traumatiser à vie. La règle d'or, c'est d'y aller progressivement. Choisissez un plan d'eau calme, avec une pente douce, comme un lac ou une plage. Jamais un bord abrupt où il n'a pas patte. Marchez dans l'eau jusqu'aux chevilles et appelez-le avec son jouet préféré ou une friandise. Laissez-le avancer à son rythme. S'il ne met que les pattes avant aujourd'hui, c'est déjà une victoire. L'erreur classique, c'est de tirer de force par le collier. Il doit garder l'initiative. Pensez aussi au gilet de sauvetage pour chien. C'est un outil fantastique pour débuter. Ça le rassure énormément car il flotte sans aucun effort et trouve le bon mouvement des pattes sans paniquer.
0: Ouais, ça doit être mignon à voir en plus. Justement, une fois qu'il est dans l'eau et qu'il commence à nager, est-ce qu'on doit faire attention à sa technique, à sa posture ?
1: Absolument, observez bien la ligne de son dos. Un chien qui panique va se redresser à la verticale. Il va taper l'eau frénétiquement avec les pattes avant en éclaboussant et son arrière-train va couler. S'il fait ça, il peut s'épuiser en 2 minutes et risque vraiment de boire la tasse. Le bon mouvement, c'est une position bien horizontale avec les 4 pattes qui pagaient sous l'eau. Pour l'aider, placez simplement votre main sous son ventre pour soutenir son train arrière. Exactement comme on le fait avec un enfant qui apprend à nager. Une fois qu'il comprend qu'il flotte à l'horizontale, il va se détendre. Surtout, faites des sessions très courtes. 5 minutes de nage équivalent à un sprint terrestre. Sortez-le bien avant l'épuisement.
0: Voilà, autant de bons conseils. Et surtout, il y a l'après aussi, l'après la baignade. Quand on rentre à la maison, il y a des précautions particulières à prendre pour sa santé, l'entretien de son pelage.
1: Alors, le rinçage à l'eau claire, c'est non négociable, que ce soit après la mer ou après un lac. Le sel marin assèche la peau et provoque des plaques rouges. L'eau douce, elle, peut contenir des bactéries ou d'autres pathogènes. Passez-le sous le jet d'eau tiède en insistant bien sous le ventre et sous les aisselles. Et ensuite, le point critique absolu, les oreilles. L'eau qui stagne dans le conduit auditif est la cause numéro 1 des otites estivales. Prenez une serviette propre et séchez soigneusement l'intérieur du pavillon sans jamais utiliser de coton-tige. Et ensuite, on le laisse se reposer au calme.
0: Docteur Pierre Fabin pour Ici Limousin.
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0: Et vous avez notre sourire, votre sourire, avec Zaz, juste avant les infos de 10h, c'est dans 3 minutes.

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1: Voilà, c'est cadeau, c'est offert, c'est Zaz, mon sourire.
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1: Aujourd'hui, lundi 6 juillet 2026, il est 10h. Les infos présentées par Bastien Thomas et le risque au feu de forêt est élevé aujourd'hui encore en Haute-Vienne, en Corrèze.
3: 3 hectares de récolte ont notamment brûlé hier à Saint-Amand-Magnazé, en Nord-Haute-Vienne. 600 mètres carrés de broussailles également du côté de Couzex, en bordure de la Nationale 147 également hier. Dans les Pyrénées-Orientales, ce sont maintenant plus de 4500 hectares décimés par un méga-feu. Il n'est pas encore fixé et plusieurs personnes, dont un pompier, ont été blessées. Ce qui va évidemment impacter le passage du Tour de France cet après-midi dans le département. Troisième étape entre Granollers en Espagne et la station des Angles dans les Pyrénées-Orientales, à moins de 100 km de cet incendie. Il n'y aura donc ni public, ni caravane publicitaire sur le bord de la route. Le Danois Jonas Vingegaard est lui toujours maillot jaune.
1: Et le Tour passe par la Corrèze cette semaine.
3: C'est l'événement. Dimanche, étape 100% corrézienne entre Malemort et Ussel. 185 km, 30 communes traversées. Votre radio locale ici Limousin sera évidemment en direct sur place. Vous avez d'ores et déjà le tracé complet de l'étape sur ici.fr. Et nous sommes en direct ce matin de Turenne jusqu'à 11h avec Stéphane Pigato. D'ici vendredi, découverte tous les jours d'une commune traversée par le peloton. C'est le gros bazar en centre-ville de Limoges et ça va durer tout l'été autour du carrefour de la mairie. Chantier dans le cadre du réseau de chaleur, restrictions de circulation, déviation. Vous avez toutes les infos pratiques sur ici.fr. Les pommiculteurs limousins sont inquiets face aux fortes chaleurs, à la sécheresse et à la répétition de ces épisodes climatiques, notamment sur leurs réserves d'eau. Ils ne sont pas concernés par les restrictions d'usage en cours puisque leurs réserves sont dissociées des réseaux d'eau. Laurent Rougerie, le président du syndicat de la pomme AOP du Limousin, était notre invité ce matin. C'est à réécouter sur ici.fr.
1: Et puis c'est l'info de la matinée. Rebondissement dans l'affaire Cédric Jubilard.
3: L'ex-conjoint de Delphine, disparu dans le département du Tarn fin 2020, a reconnu avoir tué la jeune femme. Il avait toujours nié depuis le début de cette affaire il y a 5 ans. Il le dit dans un courrier adressé à ses avocats, consulté par nos confrères de la Dépêche du Midi. Cédric Jubilard a été condamné à 30 ans de réclusion criminelle en première instance. Il sera rejugé en appel au mois de septembre. Une femme et un enfant de 10 ans ont été légèrement blessés hier matin sur l'autoroute A20 à Limoges. Leur voiture a fait plusieurs tonneaux dans une bretelle de sortie. 7 matchs de suspension pour avoir insulté l'ex-briviste Lucas Keletaona. World Rugby a tranché. Le joueur espagnol Matteo Aragon vient d'être sanctionné pour ses insultes à caractère raciste à l'encontre du joueur formé au CA Brive lors du match entre la France et l'Espagne au Mondial des moins de 20 ans. Lucas Keletaona, futur joueur de Toulon, formé donc au CAB, sera d'ailleurs titulaire demain pour le match des Bleuets face à l'Australie.
1: Plusieurs dizaines de personnes hier à Saint-Priest sous ex pour échanger des autocollants.
3: Et pas n'importe quel autocollant, des Panini, une bourse d'échange de ces vignettes de la Coupe du Monde 2026 de foot, pour se passer donc des doublons, car il y a beaucoup, mais alors beaucoup, beaucoup, beaucoup de cartes à collectionner. 980 au total, ça fait un sacré budget, donc ces échanges gratuits, c'est une aubaine. Les organisateurs envisagent une deuxième édition, mais après la Coupe du Monde. Surprise d'ailleurs, cette nuit, le Brésil de Neymar a été éliminé par la Norvège d'Erling Haaland, il a marqué un doublé. L'Angleterre élimine aussi le Mexique. Et file en quart de finale, Norvège, Angleterre, très belle affiche. La météo, Christophe, aujourd'hui, donc c'est le thermomètre qui remonte. Vigilance jaune, canicule en Haute-Vienne et encore
1: en Corrèze. Un soleil qui domine largement toute la journée, sauf quelques petits passages nuageux, notamment plus au sud. On est plus épargné sur le nord, avec toujours ce vent de nord-est, généralement modéré, ce qui nous a donné des températures un petit peu plus fraîches ce matin. Ça faisait du bien, 33 à 36 degrés pour les maximales cet après-midi. Demain, on prend les mêmes, on recommence après un ciel bien étoilé tout au long de la nuit. Les températures seront par endroits au-delà de 20 degrés, ce qui fait que nous sommes en vigilance jaune, canicule. 19 à 22 demain, au lever du jour, et un soleil qui va régner en maître du matin jusqu'au soir, entre 36 et 39 degrés en pleine. On attend, 39-40 sur le bassin de Brive demain.
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1: Ça se précise, on attend des nouvelles et avoir de bonnes nouvelles du côté de Jeanne Masse qui devrait remonter sur scène. Alors, c'était prévu au départ automne 2026, ce sera plutôt début d'année 2027. En attendant, on se souvient, quel beau souvenir de Johnny Jeanne Masse.

0: Jeanne Mas sans doute donc sur scène en début d'année 2027. On vous tiendra au courant, évidemment.
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0: Avant 11h, on ira bien sûr à Turenne, la belle ville de Turenne qui va voir passer comme vous, hein, le Tour de France, cette fameuse 9e étape entre Malemort et Ussel. Alors tout à l'heure, je vous ai dit une bêtise, les coureurs ils passeront à Turenne aux alentours de 14h, tout début d'heure, entre 14h et 14h10. Stéphane Pigateau est notre envoyé spécial donc à Turenne aujourd'hui. Le petit vélo, c'est lui. On cherche aussi des bénévoles pour participer à l'aventure 2026 de la Foire du Livre de Brive. Je vous dis tout à 10h30, juste après avoir joué aux chaises musicales. Muriel Jordan nous révélera les tendances du moment. Nul doute que vous allez jouer avec cette musique qui s'arrête d'un coup et tout le monde qui se précipite sur sa chaise, ça va, j'ai la mienne. C'est sportif un peu, hein, vous voyez, comme les coureurs du Tour de France quand ils croisent la route de Stéphane Pigateau en direct de Turenne. On va le rejoindre avec ce passage du Tour de France ce dimanche. C'est un super bon prétexte pour venir vous voir. On va dans la Vicomté, juste après Charlotte Cardin qui, elle, sera au Love Libri Festival le 16 juillet prochain. The Way We Touch.

0: voulez la voir, vous voulez l'applaudir, Charlotte Cardin sera à l'affiche du Love Library Festival le 16 juillet prochain.
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0: Mais auparavant, ce sera le 12, c'est ce dimanche, une étape corrézo-corrézienne. On va parler Miam, bien sûr, on va parler magnifique paysage, et puis on va parler aussi vicomté, parce que quand un vicomte rencontre un autre vicomte, on va savoir ce qu'il se raconte, mon cher Stéphane Picato.
2: C'est moi que vous appelez vicomte,
0: oui, parfaitement.
2: Christophe.
0: Oui, sa seigneurie, bien sûr.
2: J'ai pris en grade, décidément.
0: Il faut prendre de la hauteur, hein, maintenant, vous êtes à Turenne.
2: On a un petit peu pris tout à l'heure au château de Turenne. Alors, on est redescendu au cœur du village de Turenne. Nous sommes à l'Office du Tourisme. Je serai avec Séverine Bellessor, qui est conseillère en séjour ici à l'Office du Tourisme. Alors, elle est tellement conseillère, figurez-vous, qu'elle est en train de conseiller et de renseigner des visiteurs qui sont ici pour découvrir ce charmant village de Turenne et tous ses alentours. On va parler donc forcément de ce Tour de France qui arrive ici ce dimanche. Bonjour Séverine Bellessor, prenez le micro, je vous en prie.
3: Bonjour.
2: Donc conseillère en séjour à l'Office du Tourisme, le Tour de France, alors un événement, forcément on ne peut pas passer à côté.
3: Oui.
2: Qu'est-ce qu'il y a de prévu par l'Office du Tourisme justement autour de ce Tour de France ici à Turenne? Parce que c'est quand même un événement important à accueillir. C'était quoi l'état d'esprit dans lequel vous étiez quand on vous a annoncé que vous alliez ici recevoir le Tour de France? Vous étiez quoi, excité, apeuré entre guillemets? C'était quoi le sentiment que vous aviez?
3: Eh bien oui, tout le monde était bien entendu très heureux d'apprendre cette nouvelle. C'est pas tous les jours qu'on a, nous, chaque année qu'on a l'occasion d'accueillir cet événement sportif. Donc forcément tout le monde était très enthousiaste à l'idée d'accueillir le Tour.
2: Et je suppose que toutes les équipes se sont mises dans la roue, si je peux me permettre ce petit parallèle avec le Tour de France, pour pouvoir faire au mieux et accueillir les visiteurs qui vont être nombreux ici, je suppose.
3: Oui, bien entendu, on s'attend à ce qu'il y ait beaucoup de passages. Turenne étant classé plus beau village de France, on s'attend à avoir de très nombreux vacanciers et amateurs de vélo sur les bords de la route pour assister à cette étape qui passe par ce magnifique village.
2: On vous a donné peut-être une petite estimation du nombre de personnes ou pas du tout? Non, vous n'avez pas trop d'idées sur
3: le... À notre connaissance, on n'a pas cette information en tout cas.
2: D'accord. Donc Christophe, nous verrons d'ici quelques minutes avec Séverine ce qui est prévu par l'Office du Tourisme autour de ce Tour de France pour vous accueillir au mieux, puis tout ce qui a été mis en place. On revient ici à Turenne sous un beau et franc soleil aujourd'hui. Ça commence à faire un petit peu chaud quand même, mais c'est pas désagréable non plus.
0: C'est encore supportable. Il fera chaud aussi dimanche, mais il faudra y être aux alentours de midi pour le passage de la caravane aux alentours de Turenne, sur ce parcours de la 9e étape du Tour de France. Et puis à 14h, les coureurs passeront dans Turenne. Alors ça passe vite. Alors, on met toute l'animation, évidemment, en amont. Et puis, après aussi, on pourra rester faire la fête. Il est 10h15. Tiens, j'ai une bonne nouvelle aussi. Renaud, en cloque.
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0: Les Dépêches Mode avec Jazz Kanga des 9 arrivent juste après ça.
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0: Le joli challenge, on vous prend sur notre porte-bagage tout au long de cette semaine pour vous emmener sur les communes traversées par la 9e étape du Tour de France. Ce sera dimanche entre Malemort et Ussel.
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2: Oui, ici à l'office du tourisme en plein cœur de la charmante commune de Turenne. Je suis avec Séverine Bellessor, conseillère en séjour à l'office du tourisme. Et on va parler de ces visites guidées qui sont organisées parce que le Tour de France, on y reviendra après, hein, il y a plein d'autres choses qui sont prévues, mais on peut venir ici tout au long de l'année pour visiter Turenne et ses alentours. Qu'est-ce qu'on peut y faire comme visite guidée par exemple, Séverine ?
3: Eh bien, nous vous proposons en juillet et en août une visite historique les mercredis et vendredis à 10h30 ainsi qu'à 15h. Ça coûte 5€ par personne, 2,50€ pour les enfants de 6 à 12 ans. Et ça a permis de découvrir l'histoire de la vicomté de Turenne à travers les richesses de sa capitale. On a aussi les visites costumées, donc ouais, qui sont beaucoup plus événementielles. Ces visites costumées permettent aux visiteurs de déambuler vêtus avec des habits médiévaux.
2: Ah génial, parce qu'on prête, vous prêtez des habits costumes comme ça aux visiteurs. Ah,
3: tout
2: génial.
3: À fait. Donc pour
2: donc on se plonge dans l'ambiance, quoi.
3: Exactement. On est en situation. Les vacanciers donc lise des scénettes et voyage à travers l'histoire de Turenne au gré de cette visite costumée. Et nous vous proposons cette visite événementielle les 21 et 28 juillet, ainsi que les 4 et 11 août à 20h.
2: D'accord, il y a toutes les tailles pour les costumes là.
3: Oui, tout à fait. Hein. Il y a des costumes adaptés aux enfants, d'autres
2: adaptés
3: pour
2: aux
3: les
2: gens
3: adultes,
2: comme moi qui ne sont pas très summer body, par exemple.
3: Donc, voilà, ce sont des tailles uniques qu'on resserre avec des liens ou autres. Il y en a pour tout le monde.
2: Parfait.
3: Et donc ça, voilà, c'est une façon de faire découvrir le territoire autrement aux touristes.
2: Effectivement, et puis alors on retrouve bien évidemment, parce qu'il y en a aussi d'autres, on retrouve tout ça sur le site internet de l'Office du Tourisme, je suppose. Hein.
3: Bien entendu, sur www.brief-tourisme.com dans la rubrique des visites guidées,
2: voilà.
3: Ou même sur l'onglet de Turenne.
2: Tout simplement. Voilà Christophe pour ces visites dont je voulais parler quand même, hein, parce que je les ferais bien avec vous, rien que pour vous voir en costume, moi Christophe,
0: oui,
2: vous
0: voyez, ouais.
2: Ces visites guidées.
0: Moi, je trouve que ça vous voit très bien les attributs du troubadour, tiens, voilà, ça, ouais. Voilà, le troubadour avec cette
2: j'ai le chapeau à clochette, j'ai le chapeau
0: magnifique.
2: À clochette.
0: Magnifique. À tout à l'heure.
2: À tout à l'heure.
0: Voici Niagara quand la ville dort. Il sera bientôt 10h30, je vous en parlerai. Il y a la possibilité de participer pour vous comme bénévole, hein, à la foire du livre de Brive. Je vous dis tout juste après Niagara.

0: Niagara avec Colt, la ville d'or. Eddy Mitchell vient venir nous rejoindre dans un peu plus d'une minute.
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0: Et sachez-le, les inscriptions pour faire partie des bénévoles de la Foire du Livre de Brive ont démarré. Alors la Foire du Livre, ce sera du 6 au 8 novembre, mais les inscriptions sont ouvertes depuis le 1er juin. Et vous avez jusqu'au 10 juillet pour vous engager. L'année dernière, pas moins de 150 bénévoles sont venus grossir les rangs des équipes en charge de l'organisation de la Foire du Livre de Brive, deuxième Foire du Livre en France. Les bénévoles qui ont, pour la manifestation, sont une aide précieuse. En retour, ces volontaires ont la chance de découvrir l'envers du décor, les coulisses d'une grande manifestation et de croiser de grands auteurs et de grandes autrices. Selon vos disponibilités, vos souhaits, il y a pas mal de missions qui sont possibles. L'accueil, la sécurité, la bagagerie. Les inscriptions sont ouvertes également aux mineurs. Dès 16 ans, attention, autorisation parentale obligatoire, mais c'est une expérience à valoriser sur Parcoursup. Vous inscrire, ce sera avant le 10 juillet. Je le répète, Foire du Livre de Brive, toutattaché.net.
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0: Il ne rentre pas ce soir avec Eddie Mitchell à 10h33. On s'en va, on retourne dans un des plus beaux villages de France.
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0: De Turenne, où on verra les coureurs du Tour de France aux alentours de 14h dimanche. Je le disais, c'est un des plus beaux villages de France. Il fait partie de l'association. Et c'est vrai que le comté de Turenne, qui a été longtemps très indépendant par rapport à la France, est magnifique, juste magnifique pour la visite. On va du côté de l'Office du Tourisme avec Stéphane Pigato.
2: Ouais, Christophe, effectivement, ici à l'Office du Tourisme. Alors, je sais pas si les coureurs du Tour, ouais, qui vont très très vite, auront l'occasion de jeter un petit coup d'œil sur Turenne et ses environs. Bah, ils savent pas ce qui manque. Voilà, c'est tout ce que j'ai envie de dire. Je suis avec Séverine Bellessor, conseillère en séjour à l'Office du Tourisme. Donc, le Tour de France, je le disais, va passer assez rapidement, finalement, ici, parce que c'est au cœur de l'étape, Séverine. Hein.
3: Tout à fait. On est sur le début de l'étape. Hein. Une fois que les coureurs auront quitté Malemort et traversé Brive, et ils s'élanceront, oui, entre Jugeal et Turenne.
2: Voilà. Alors moi j'ai plutôt envie d'y aller tranquille. Donc c'est-à-dire que je vais venir ici, je vais voir l'étape du Tour et puis je vais rester un petit peu à Turenne. Qu'est-ce que je pourrais y faire, par exemple, pour découvrir ce territoire?
3: Eh bien, nous vous invitons à monter à travers les ruelles du village jusqu'au point ultime qui est le château.
2: Oui.
3: Hein, et vous aurez un panorama extraordinaire sur la course, notamment, hein, avec une visite guidée qui est programmée de façon à ce que les visiteurs du château, justement, puissent bénéficier du passage du Tour de France. Donc, c'est une belle façon de découvrir Turenne ainsi que cet événement sportif.
2: Voilà, et puis alors, il y aura plein d'animations parce que, forcément, tout autour de ce Tour de France, il y a de l'animation, il y a de la joie, il y a de la
3: Exactement.
2: Bonne humeur. Et il y a ce fameux podium du Tour Gaillard. Qu'est-ce que ça va être?
3: Oui, tout à fait. Ben, pour accompagner l'allégresse qui aura lieu ce jour-là. Donc, bien sûr, il y aura le passage de la caravane, hein, à retrouver à partir de 11h30, 11h40. Et en attendant le passage des coureurs vers 14h, on va vous proposer dès le début de la matinée ce fameux podium du Tour Gaillard afin que vous puissiez vous prendre en photo et garder un souvenir de cette journée un peu spéciale.
2: Et je me suis même laissé dire qu'on pourrait avoir des cadeaux parce qu'il y a même une roue, alors une roue classique, hein, qu'on va tourner pour gagner de beaux lots également.
3: Oui, exactement, une roue gaillarde à faire tourner afin de gagner plusieurs lots. On vous propose tout d'abord deux séjours pour venir découvrir la destination. Un séjour qui se déroulera au printemps ainsi qu'un autre à l'automne. Et bien sûr, d'autres numéros gagnants, permettront de remporter divers goodies, stickers, cartes postales, mais également des bons à valoir chez les partenaires de Brive Tourisme, comme des bons repas chez des restaurateurs, des pourcentages de réduction dans différents commerces, etc.
2: Voilà, donc c'est la fête. Et dans toute fête qui se respecte, Christophe, forcément, il y a des animations qui auront lieu ici, on vient de le voir, à Turenne. Et alors, vous savez, j'aime bien parce que il y a la roue Gaillarde, le podium du Tour Gaillard, Christophe, et ouais, vous savez quel est l'emblème des Gaillards.
0: Bah, c'est la moustache.
2: Bah, oui. Alors, pourquoi je vous en parle? Parce qu'il y a aussi de très belles visites qui s'appellent les moustaches chutes, ouais, dont on parlera tout à l'heure parce que ce sont des visites qui sont proposées par les habitants. Je n'en dis pas plus, on en parle d'ici quelques minutes avec Séverine, ici à Turenne.
0: Ouais, des habitants qui ne payaient pas d'impôts, mais ça a été pendant une période, hein, du 14e siècle au 18e siècle. Quelle chance. Alors, peut-être pas le citoyen lambda comme vous et moi, mais la vicomté ne payait pas d'impôts à la France, donc était totalement autonome. Donc on les invite un petit peu, on les regarde comme ça, mais enfin bon, ça s'est arrêté au 18e siècle quand même. C'était vraiment, vraiment un lieu très important en France, hein, connu dans toute l'Europe, le vicomté de Turenne, qui aujourd'hui, bah, vous l'entendez, est aussi une ville joyeuse, une ville à visiter tout au long de votre été.
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0: Cette chanson est aussi votre doudou. C'était Desiree à l'instant avec Life.
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0: Voilà, je vais passer les coureurs du Tour de France sur le coup de 14h dimanche du côté de Turenne. Ça va être rapide, mais il y aura la caravane avant et beaucoup d'autres animations. Et notamment, on suivra non pas les barbus, mais les moustachuchtes avec Stéphane Pigato pour en savoir plus sur les moustachuchtes.
3: Moustachuchtes, effectivement, Christophe. Toujours avec Séverine Benessor, hein, conseillère en séjour ici à l'Office du Tourisme de Turenne. Séverine, moustachuchtes. Alors, moi, j'adore. Voilà, toujours. C'est toujours très rigolo. Les petites moustaches, toujours partout ici en Pays Gaillard. C'est quoi, en deux mots, les moustachuchtes?
4: Les moustachuchtes, on dit moustachuchtes. Ouais. Parce que ce sont effectivement des visites qui sortent des sentiers battus, comme étant un petit peu intimistes. Et c'est surtout de très belles visites qui sont proposées par des habitants du pays de Brive et qui sont passionnés par l'histoire de leur village et qui ont à cœur de la faire découvrir à nos visiteurs.
3: Alors, il y en a une à Turenne, je suppose ?
4: Alors non, il n'y en a pas à Turenne, puisque nous proposons des visites historiques et costumées. D'accord. Mais en revanche, il y en a dans des petits villages tout autour. C'est une façon de permettre aux visiteurs de découvrir ces villages qui sont au bord des routes principales, si je peux dire.
3: Hein, comme quoi, par exemple, comme vous avez des exemples visiter là ces jours prochains, mercredi, je crois. Hein.
4: Oui, par exemple, le 8 juillet, on vous propose de partir à la découverte de la montagne Pelée et de la vallée sèche aux environs de Chasteau et de Lissac-sur-Couze, avec un chargé de mission au Conservatoire d'espaces naturels de la Nouvelle-Aquitaine. Vous irez à la découverte des espaces fragiles et de leur singularité. Et le rendez-vous se fait à l'entrée du parking du Moulin. Et bien entendu, il faut s'inscrire auprès de nos services.
3: Bien évidemment, les inscriptions sont obligatoires. Hein, réservation obligatoire, comme on dit.
4: Tout à fait. Ensuite, le 10 juillet, partez également à la découverte du village de Fournay, sur la commune de Saint-Cernin-de-l'Arche. Vous découvrirez ainsi comment on a construit le village, des origines au Mésolithique jusqu'à nos jours. C'est une découverte singulière de ce hameau qui est le Fournay, hein, au sommet duquel culmine cette fameuse statue de la Vierge, voilà, avec aussi un magnifique point de vue.
3: Il y a aussi Jugeal Lazaret.
4: Exactement, le 16 juillet à 10h30,
3: ouais.
4: Hein, ou même le 21 août à 10h30 également. L'association Bien Vivre à Jugeal Lazaret qui vous fera découvrir le village de son histoire médiévale jusqu'à celle de son kibbutz. Hein, donc c'est vraiment une histoire très très particulière qu'on vous propose.
3: Des réfugiés juifs pendant la Seconde Guerre sont venus et ont monté ce kibbutz.
4: Voilà, au tout début des années 30, en effet. Et la visite se terminera par une petite promenade sur sentier. Il faudra donc prévoir des chaussures adaptées.
3: Voilà, alors ça, c'est un petit peu ce qu'il y a autour de Turenne, mais il y en a aussi un petit peu partout. Hein. Dans le pays Gaillard, on va dire, ces visites moustachuchtes, on peut retrouver les visites, les horaires et les jours sur un site internet de l'Office du Tourisme ?
4: Oui, exactement, sur notre site internet www.brive-tourisme.com ou bien en nous appelant au 0555 24 08 80, ou bien en venant directement nous voir dans nos bureaux à Brive ou à Turenne pour chercher le dépliant des moustachuchtes.
3: Voilà, et puis comme ça vous donnera l'occasion de rencontrer Séverine qui est très sympathique. Merci beaucoup de m'avoir accueilli ici à l'Office du Tourisme. Christophe, voilà, oui, ce qu'on pouvait dire. Alors évidemment, on n'a pas été exhaustif, hein, donc rendez-vous sur le site de l'Office du Tourisme pour voir tout ce qu'il y a. Là, avec ces chaleurs, moi je vous conseille pourquoi pas le gouffre de la Fage, hein, par exemple.
4: Exactement.
3: Hein, qui est très frais en ce moment. Séverine,
4: oui,
3: me dira,
4: oui,
3: pas,
4: oui,
3: le
4: tout à fait.
3: Voilà, il y a tellement de choses à voir. Et puis forcément, ce Tour de France, c'est pourquoi nous sommes ici, qui passera le 12 juillet prochain à Turenne, Christophe. Et puis on continue notre petit tour, nous, tout au long de la semaine.
0: Ouais, vous prenez votre cabas et vous allez...
3: Abeille, avec mon cabas, forcément. Bien vu.
0: Et puis après, vous irez dans le pays de Chomeil, évidemment, ouais, avec le bol d'or, avec l'accordéon à Chomeil, Traignac, et puis fin de la semaine à Ussel. Parce que ce sera la ville d'étape.
3: La ligne d'arrivée.
0: La ligne d'arrivée de cette 9e étape du Tour de France, Corrézo, Corrézienne, Malmont-Russel, dimanche. On vous en reparlera, mais il y aura aussi toute une équipe. Et vous nous suivrez dimanche tout au long de la journée, parce que nous, on suivra le parcours et on ira à votre rencontre. À demain, Stéphane.
3: À demain, Christophe.
0: On chante autrement avec Julien Lib. Et juste après, alors, ces tendances, on joue au jeu des chaises musicales. Je vous conseille entre amis, entre familles. Je ne sais pas si vous avez encore des amis au bout, mais on verra ça. Allez, Julien Lib.

0: autrement avec Julien Lib. Autrement aussi, vous pouvez bien participer avec nous à ce plongeon qui se fait aussi différemment à la radio. 05 55 34 5000. 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
0: Ne confondez pas le grand splash avec ce nouveau rendez-vous que sont les chaises musicales. C'est tendance, c'est l'heure de notre rendez-vous avec Muriel Jordan qui nous l'explique, car les chaises musicales reviennent.
3: Oui, les rires, la musique qui s'arrête d'un coup, la course vers la chaise la plus proche, ça vous rappelle forcément des souvenirs. Mais dites, vous avez entendu parler du gigantesque jeu des chaises musicales de Bryant Park à New York, une tradition estivale depuis 12 ans. Chaque année, dans ce célèbre parc new-yorkais, au mois de juin, des centaines de participants courent dans tous les sens, dans un joyeux bordel. Ils jouent aux chaises musicales et c'est vraiment génial à voir. La dernière a eu lieu le 8 juin dernier. Voilà à quoi ça ressemble. Alors, on attend la même chose en France. Quoique c'est un petit peu pareil. Hein. Dans certaines grandes villes, quand il fait beau, on se bat pour une chaise de bistrot en terrasse. Sauf qu'à ce jeu-là, on est beaucoup moins fair-play en général.
0: Ouais, on va se battre pour sa chilienne, mais là, plus on est nombreux, plus le jeu va durer longtemps. En France, on n'a pas le jeu des chaises musicales dans un parc comme à New York. On a le jeu à la télé.
3: Et oui, les chaises musicales infernales sur la plateforme France.tv.
4: Chers amis, bienvenue dans l'aventure des chaises musicales infernales.
5: C'est une dinguerie. On enchaîne les catastrophes.
6: On fonce, on y va à fond la caisse.
7: Ils doivent tout faire pour trouver les chaises cachées et pour ralentir leurs concurrents.
8: On a eu deux sabotages.
9: Oh, c'est là.
10: À ce moment-là, on court, on sait pas vraiment où on va.
11: Allez, vite, balle. Allez, on y.
12: Oh putain, c'est infernal ce
3: truc-là. Un jeu qui mêle compétition, humour, stratégie, un jeu qui convoque à la fois les enfants que nous sommes restés, mais aussi les fins calculateurs. Un rendez-vous piloté par Florent Père, qui incarne le maître de ce jeu diabolique, adapté, vous l'avez compris, du célèbre jeu des cours de récré, des soirées entre potes et des anniversaires. Dans ce nouveau jeu, les chaises sont dissimulées dans des décors naturels en Bretagne, et 5 duos de personnalités partent à leur recherche. C'est à voir sur la plateforme France.tv. Alors quand on pense aux chaises musicales, bien sûr on pense à l'école au cours de récré, mais figurez-vous que certaines écoles primaires françaises ont interdit le jeu des chaises musicales, jugé trop dur pour l'estime de soi. Bah oui, le jeu pourrait bien disparaître. Certains le maintiennent ou d'autres l'adaptent autrement. Alors doit-on y voir une manière de gommer l'idée qu'il existe des perdants quand on joue à l'école? En tout cas, les chaises musicales sont encore tendance, mais peut-être plus pour très longtemps. Le jeu pourrait bien perdre son fauteuil des classiques de l'enfance.
0: Ouais, ce qu'on appelle un fauteuil qui saute. Voilà, c'est ça. C'est rien d'autre. Muriel Jordan, à retrouver sur ici.fr ou sur l'appli ici.
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0: Prenez le temps et plongez avec nous au 05 55 34 5000. Vous appelez tout de suite Sabine et vous vous inscrivez pour le grand splash de jour de ce 6 juillet 2026 qui démarre juste après les infos. Et tout de suite, téléphone.

0: téléphone sur votre radio ici.
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0: Nous sommes le 6 juillet 2026, ça file, hein, il est 11h. Et midi.
2: Non,
0: il est 11h. Ah, je suis complètement décalé, voyez-vous. Non, on n'a pas encore joué ensemble. Fabienne Joigneau, bonjour.
2: Bonjour.
0: Deux fan zones pour l'étape 100% corrézienne du Tour de France dimanche.
2: Oui, alors vous êtes vraiment décalé parce que là vous êtes à 10h. Moi je comptais commencer avec les pommiculteurs limousins qui tentent de résister à la sécheresse et à la crainte d'avoir des fruits plus petits, moins rentables lors de la récolte. C'est ce que nous a expliqué ce matin l'invité d'ICI Limousin, Laurent Rougerie, président du syndicat de la pomme AOP. Interview à retrouver sur ICI.fr. Les pommiculteurs qui sont équipés utilisent leurs réserves d'eau pour aider les pommiers à supporter les fortes chaleurs. Ces réserves, ce sont des retenues collinaires qui sont déconnectées des réseaux de distribution. Et donc, les agriculteurs ne sont pas concernés par les restrictions en vigueur. Mais ils économisent quand même, il faut tenir jusqu'à fin août. Les pompiers aussi aimeraient qu'il pleuve. Le risque feu de forêt est élevé aujourd'hui en Haute-Vienne et en Corrèze. Hier, 3 hectares de récolte ont brûlé à Saint-Amand-Magnazé. 600 mètres carrés de broussailles du côté de Couzex en bordure de la Nationale 147. Dans les Pyrénées-Orientales, on en est à 4500 hectares décimés par un méga-feu, toujours pas fixé. Plusieurs personnes, dont un pompier, ont été blessées. Et cet incendie perturbe le Tour de France qui passe cet après-midi dans le Roussillon. Il n'y aura ni public ni caravane publicitaire pour cette troisième étape entre Granollers en Espagne et la station des Angles à moins de 100 km du sinistre. Le Danois Jonas Vingegaard a toujours le maillot jaune.
0: Oui, il n'aura pas une heure d'avance parce que le Tour passe par le Limousin cette semaine.
2: Étape 100% corrézienne dimanche entre Malmort et Ussel, 185 km. Vous trouverez le tracé complet sur ICI.fr et sachez qu'il y aura deux fan zones pour vivre l'événement à Meymac et à Navres. On va en parler tout au long de la semaine de ce tour et notamment chaque matin avec Stéphane Pigato qui nous emmène en direct d'une des 30 communes traversées. On a commencé par Turenne ce matin, surprise pour demain, c'est à partir de 8h20.
0: Ça sera à Béna.
2: Circulation perturbée à Limoges depuis ce matin. Le carrefour de l'hôtel de ville est à son tour concerné par les travaux du réseau de chaleur. Des déviations sont en place jusqu'à la fin de l'été, mais le mieux c'est encore d'éviter ce secteur de l'hôtel de ville. On entendait des coups de klaxon il y a 5 minutes. Ça promet pour tout l'été. Les quartiers du Puy-Humbert et du Sablard sont aussi concernés par ces travaux. Les députés socialistes ne voteront pas la motion de censure du gouvernement déposée par les écologistes pour sanctionner l'impréparation de la France au changement climatique et aux canicules. Nous partageons la colère, mais les Français attendent des solutions plutôt que d'entrer dans une crise politique, estime ce matin le groupe socialiste dans un communiqué, alors que le premier secrétaire Olivier Faure a annoncé hier que lui la voterait. Bon, cette motion ne devrait pas passer.
0: Cédric Jubilard passe aux aveux.
2: Lui qui avait toujours nié, reconnaît désormais avoir tué son ex-compagne Delphine dans le Tarn il y a 5 ans. Aveu écrit dans un courrier adressé à l'un de ses avocats et révélé par la Dépêche du Midi à 2 mois de son procès en appel. Fin 2025, Cédric Jubilard avait écopé de 30 ans de réclusion criminelle. Son avocat va donner une conférence de presse tout à l'heure en début d'après-midi. Une femme et un enfant de 10 ans légèrement blessés hier sur l'A20 à Limoges. Leur voiture a fait plusieurs tonneaux dans une bretelle de sortie. 7 matchs de suspension pour avoir insulté l'ex-bréviste Lucas Keletaona. World Rugby a sanctionné le joueur espagnol Mateo Aragon pour des insultes racistes à l'encontre de l'ex-joueur bréviste, formé aussi à Brive d'ailleurs. Insultes proférées lors du mondial des moins de 20 ans. Lucas Keletaona sera d'ailleurs titulaire pour le match de demain contre l'Australie. Puis au mondial de foot, l'élimination surprise du Brésil cette nuit. La Seleção battue 2-1 par la Norvège grâce à un doublé d'Erling Haaland. L'Angleterre, elle a sorti le Mexique et file en quart de finale. Puis ce soir, gros match Portugal-Espagne à 21h. Et encore des chaleurs importantes quand même, toute la semaine, ça monte.
0: Des températures qui montent, alors petit à petit, mais elles montent certainement au bénéfice d'un grand beau soleil généreux. Quelques passages nuageux sur la Corrèze et on monte jusque 36-37 degrés cet après-midi pour les maximales. La nuit prochaine, le ciel restera bien étoilé. On aura toujours ce vent d'est à nord-est, mais des températures qui vont être aux approches des 20 degrés, avoir 22 degrés par endroit. Donc de 19 à 22 demain, au lever du jour et un soleil qui va régner en maître du matin jusqu'au soir. Vent de nord-nord-ouest. Mais températures qui montent. 36 à 39 degrés, on attend des 40 degrés sur le bassin de Brive demain.
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0: je m'en remets pas. J'ai failli vous priver du jeu, du grand splash, je sais pas, du décalage horaire.
2: C'est dommage.
0: Tout le monde est en vacances au 6 juillet. Alors on avance d'une heure. Pourquoi pas? Non, non. Le grand splash vous attend avec de magnifiques cadeaux. Vous nous appelez, vous choisissez votre plongeoir ou vous choisissez le toboggan. 34 5000 des cadeaux au bout. Magnifique pour passer un bel été ici ensemble. Allez, tentez votre chance. Take a chance on me. Voici à bas.

0: Abba avec Take a Chance on Me.
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0: Et quel plaisir de vous retrouver en ce premier jour des vacances pour les écoliers. Hein. Donc les écoliers peuvent aussi nous appeler au 05 55 34 5000 désormais. Ils ont toute liberté pour aller plonger dans notre piscine à nous. Ici, Limousin vous offre un petit rafraîchissement avant midi, la possibilité de plonger soit d'un plongeoir, soit d'un toboggan. Et c'est un cadeau qui est au bout une fois que vous vous serez montré un petit peu quand même. Parce qu'il faut se montrer aussi hein, sur les bords de plage, sur les bords de piscine. C'est à vous de jouer. 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Nous, on va rester entre nous. Non, on va pas aller au dîner comme ça, des copains, c'est pas la peine. 11h10, Benabar.
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0: Benabar, le dîner.
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0: Ah, qui va plonger avec nous aujourd'hui? Qui va inaugurer cette semaine de grand splash? Annie, du côté des Jeux. Bonjour Annie.
2: Bonjour.
0: Comment allez-vous?
2: Ça va très bien, merci.
0: Bon, vous passez un été à l'ombre?
2: Ah oui, je suis dans les confitures.
0: Ah, c'est pas vrai, mais il fait pas assez chaud comme ça pour se plonger dans les confitures.
2: Les myrtilles.
0: Ah, les myrtilles, j'allais vous poser la question justement. Des myrtilles qui viennent de Corrèze, hein?
2: Bah oui. Entre les deux,
0: entre
2: la
0: les
2: limite
0: deux.
2: De la Corrèze.
0: D'accord, très bien. Sinon, il y a d'autres spécialités en matière de confiture, à part la myrtille?
2: Les abricots.
0: Ah oui.
2: Ça, c'est fait.
0: Bon, ça, oui, ça y est, c'est déjà dans le cellier, dans la cave. Bon, eh ben, écoutez, on espère les goûter un jour, ces confitures, la myrtille, ma chère Annie. Bon, alors, je regarde, vous êtes plutôt une pièce ou bikini, vous, pour le maillot de bain?
2: Oh, une pièce.
0: Une pièce, d'accord. Vous allez choisir le plongeoir ou plutôt le toboggan, vous, Annie?
2: Le toboggan.
0: Vous savez ce qu'il y a à gagner? Vous en souvenez?
2: Pardon?
0: Vous savez ce qu'on peut gagner?
2: Ah oui, oui, je sais ce que j'aimerais, mais on verra.
0: Ben on verra bien. C'est le fruit du hasard, c'est pas la myrtille, mais le fruit du hasard qui va vous faire donc plonger à partir du toboggan ici, Limousin. On y va. À deux. Ah, c'est sûr, c'est plus de sécurité. Le maillot de bain, une pièce pour le toboggan, c'est l'idéal, j'allais le dire. Oh là là, dites-moi Annie.
2: Oui.
0: Dites-moi Annie, vous aimez les comédies musicales?
2: Pardon?
0: Vous aimez les comédies musicales?
2: Ah oui.
0: Vous aimez, je dirais, la chanson, mais alors, c'est une artiste qui fait autant de l'opéra, qui est aussi comédienne, qui fait aussi de la chanson française en règle générale. Et là, elle sera dans un Broadway Family Show, une comédie musicale, avec Nathalie Dessay le 17 juillet prochain. Annie?
2: Ouais, super. Alors là, ça ne peut pas me faire plus plaisir.
0: Nathalie Dessay chante Broadway, la grande soprano, qui sera donc le 17 juillet à la Patinoire à Limoges, dans le cadre de ce festival. Mille et une notes avec votre radio ici, Limousin. Vous y allez avec la personne de votre choix?
2: Oui.
0: Et vous irez entendre des extraits de West Side Story, Daisy Gumbel, enfin plein de comédies musicales reprises un petit peu à la sauce de l'invention de l'imagination et du partage de cette musique.
2: Parfait. Ah,
0: ça valait le coup de plonger, hein.
2: Ah oui, ça valait le coup de plonger.
0: 05 55 34 5000. Je dis pour les autres qui auront bien entendu les beaux cadeaux qui tombent. Bravo et félicitations aussi pour ce beau plongeon, Annie.
2: Merci beaucoup.
0: C'est tout mérité, moi je dis. À bientôt.
2: Merci.
0: Passez un très très bel été, surtout un beau spectacle. 17 juillet prochain à la Patinoire de Limoges.
2: Merci.
0: À bientôt. Au revoir. Amel Bent et sa nouvelle chanson, L'amour ça se donne.

0: La nouvelle chanson d'Amel Bent tout à l'heure. On fera la fête avec Lionel Richie.
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0: Lionel Richie avec All Night Long à 11h25.
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0: Et que vous êtes nombreux à vouloir plonger en direct sur votre radio, ici Limousin. Bonjour Janine.
2: Bonjour.
0: Comment allez-vous?
2: Ça va.
0: Ça va. Vous êtes à Tulle?
2: Oui.
0: Alors à Tulle, on verra les coureurs du Tour de France hein, au bout de combien de kilomètres?
2: Ah oui, passe devant chez moi.
0: Oui, je vois ça. Devant chez vous carrément?
2: Ah oui, parce que j'habite pas loin de là où ils vont passer.
0: D'accord. 65 kilomètres plus tard, après être parti de Malemort, ils passeront par Tulle devant chez Janine.
2: Eh oui.
0: Ça, c'est un bel événement. En tout cas, vous le suivez avec votre radio ici, Limousin. Et puis, un autre événement aussi, c'est cette pluie de cadeaux. Mais grâce à votre plongeon aussi, hein, faut vous reconnaître le fait que vous osez plonger devant tout le monde, hein, Janine, les uns les autres. Là, à gagner. Alors, puisque pour Nathalie Dessay, c'est fait, c'est gagné. C'est un autre cadeau pour la belle affiche du Festival Mille et Une Notes qui va se présenter à nous, à vous. Le Cosmic Vivaldi qui aura lieu le samedi 18 juillet. C'est un truc un peu dingue. On va vous jouer du Vivaldi, les quatre saisons, mais alors repris par un DJ anglo-allemand donc qui s'appelle Max Richter, et pendant ce temps-là va vous projeter des images magnifiques d'exploration spatiale. Vous allez sortir de là avec un vertige énorme. En tout cas, c'est juste magnifique, spectacle porté par un certain Cyril Garnier qui est comédien passionné d'exploration spatiale. Voilà, sinon pour l'exploration au bord de la piscine, on vous offre aussi aujourd'hui, si vous nous les remontez de votre plongeon, on est d'accord hein Janine?
2: Mmh.
0: On a la paire de tongs Hawaii avec un ballon de plage. On a aussi le set de raquettes de plage et les tongs.

0: Radbain-Poly, la Gourde Everest. Il va falloir choisir le lieu dont vous voulez partir. D'où vous voulez partir pour plonger, Janine?
1: Le toboggan.
0: Le toboggan, d'accord. On prend pas trop de risques hein, depuis ce matin. On y va tranquillou, le toboggan. celui de plongeoir, on n'est pas trop en forme le lundi. On y va?
1: On y va.
0: À la une. À la deux.
2: À la deux. À la trois.
0: Faut pas. Ah non, non, non. Faut pas en profiter pour faire demi-tour, Janine, sur le toboggan, parce que vous arrivez les fesses les premières. S'il y a du monde autour, voilà. Bon, bah écoutez, en tout cas, c'est fait. Ça va?
1: Oui.
0: Vous tenez le coup?
1: Oui.
0: Et au bout du plongeon, vous remontez avec le drap de bain poli ici, Limousin, Janine.
1: D'accord.
0: C'est un grand drap de bain microfibre qui est hyper absorbant. Il fait 1 mètre sur 1,50 m pour aller à la plage. C'est impeccable, ça.
1: J'en ai déjà, oui.
0: C'est pas vrai. Oh, bah négocier peut-être. Alors, voyez avec. Mais bon, voilà, c'est le drap de bain que vous avez remonté. Non, vous pouvez l'offrir. Vous l'offrirez.
1: Voilà.
0: Hein? Comme ça, vous serez deux voilà. À venir avec le drap de bain sur la plage. Ça va faire son petit effet, ça.
1: Voilà.
0: Hein? Je vous embrasse. Passez un bel été.
1: Merci, pareillement.
0: Avec votre radio ici, Limousin. Salut. Julie Pietri, puis après, juste après, je vous parlerai de ce qui se passe dans notre région avec tout à l'heure à 11h30, l'ICI Express et des nouvelles de notre Limousin.

0: Julie Pietri, 11h32.
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0: À vos côtés, avec cette info qui est à partager. Un guichet unique depuis le 1er juillet pour toutes les demandes, les démarches. Si vous êtes sur la communauté urbaine de Limoges ou sur la ville de Limoges, c'est pour faciliter les réponses et toutes vos démarches avec la mise en place de ce guichet unique. Alors, c'est un numéro de téléphone, le 05 55 45 49 49. Plus besoin de savoir si votre question concerne une compétence de la mairie ou celle de la communauté urbaine. C'est un accès unique pour joindre les services. Ce guichet permet de disposer d'un unique contact d'entrée, de bénéficier d'un accueil téléphonique, on l'espère, plus efficace, obtenir une réponse plus rapidement. 05 55 45 49 49. Désormais, donc, un seul numéro pour vos démarches, une belle mutualisation. Et puis, c'est un peu le truc pratico-pratique. Ça peut faire gagner du temps à tout le monde. C'est le but. Allez, je vous rappelle le numéro. Le 05 55 45 49 49.
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0: On vous retrouve d'ici quelques instants, 05 55 34 5000, sans faire des numéros, des chiffres, mais celui-là, vous le connaissez bien, le 34 5000, vous nous appelez et venez participer au grand splash de ce lundi 6 juillet. A tout de suite.

0: Andrea Bocelli et Hélène Segarra, Vivian Perley.
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0: Vous en connaissez beaucoup, vous, des radios qui vous rafraîchissent. Moi, personnellement, j'en vois qu'une. 05 55 34 5000 pour gagner aujourd'hui le set raquettes de plage, les tongs aux couleurs d'Ici Limousin, le drap de bain poli, la gourde Everest. Qu'est-ce qu'on a encore aussi? Wow, au bord de la piscine, un ballon de plage gonflable. Et j'y rajoute, pourquoi pas, une paire de tongs Hawaï à gagner. Également, le Cosmic Vivaldi. Ça, c'est un super concert qui aura lieu un samedi soir, un 18 juillet, à la patinoire de Limoges. Cosmic Vivaldi, ce sont des images du ciel, hein. Un spectacle superbe sur l'Agence spatiale européenne, entre autres, ce sont des images inédites, avec la musique de Vivaldi reprise par Max Richter. Enfin, j'en fais du monde, mais en tout cas, ce sera un très très beau rendez-vous. Bonjour Elsa.
5: Oui.
0: Bonjour,
5: oui,
0: bonjour.
5: Bonjour.
0: Bonjour, vous habitez Juillac.
5: Oui, c'est ça.
0: Fait chaud à Juillac, hein, en ce moment.
5: Un petit peu, oui.
0: Oui, j'imagine. On est juste à côté de Brive, bien sûr, à Juillac, où on verra passer le Tour de France. Je ne crois pas que vous soyez traversé par le Tour dimanche, vous.
5: Non, pas cette année.
0: Non, pas la commune.
5: Madame Almora.
0: Oui, effectivement. Mais donc, d'un coup, vous ferez le déplacement dimanche.
5: C'est ça.
0: Bon, bah vous viendrez nous voir sur la ligne de départ.
5: Ah, bien sûr.
0: Parce qu'on va être en émission spéciale tout au long de ce dimanche, au départ de Malemort, bien sûr, puis jusqu'à l'arrivée à Ussel. Qu'est-ce qui vous ferait plaisir, ma chère Elsa? Je sais pas, tellement l'embarras du choix. Trop de choix, c'est tu ça. Le choix, hein?
5: Oui, c'est ça. On va prendre le petit toboggan.
0: Encore?
5: Allez, le plongeur.
0: Non, je veux pas vous influencer, Elsa.
5: Allez, le plongeoir.
0: Il faut prendre des risques de temps en temps, quand même. On sait jamais. Allez, on y va. Aïe. Bon, je vois bien que c'était pour nous faire plaisir, hein, Elsa. C'est pas votre truc, hein. Ça va, même pas mal?
5: Le toboggan, je préfère, mon fils préfère le plongeoir.
0: Ah bah bien sûr, c'est pour le fiston, alors ça va aussi lui plaire. Parce que c'est un beau cadeau, c'est un set de raquettes de plage.
5: Ah super.
0: Voilà, avec deux raquettes en MDF. Alors je suis allé voir, MDF, c'est un dérivé du bois, mais en tout cas c'est souple, voilà. Et puis c'est très léger, et une balle souple pour pouvoir jouer. On y rajoute une paire de tongs.
5: Ah bah super.
0: Voilà, les tongs pour la maman et la raquette pour le fiston.
5: Eh bien c'est ça, voilà.
0: J'ai déjà départagé les choses, comme ça il n'y aura pas de problème. Hein, d'accord. Il n'y aura pas de dispute. Je vous embrasse, passez un bel été.
5: Merci, à vous aussi, au revoir.
0: À Juillac ou ailleurs, au revoir Elsa, et bravo pour le son et ce danger que vous avez su braver. À bientôt. Salut. On va se réchauffer avec le petit pullover blanc de Graziella de Michele. Et nous, on vous attend. Au 05 55 34 5000 pour plonger avec nous.

0: Graziella de Michele, il est midi moins le quart. Un dernier plongeon avec nous. Vous nous appelez au 05 55 34 5000 et dans 5 minutes, le plongeon est pour vous et le cadeau au bout aussi. Toc toc, It's My Life arrive d'ici quelques instants. Le temps pour moi de vous prévenir que sur l'A20, ça bouchonne et même pas mal. C'est dû à un accident à la hauteur de Donznac, point repère 266. On est dans le sens de circulation Paris vers Toulouse, bouchon de 4 km 500 en amont. Toujours donc à partir du point repère 269, c'est-à-dire de la commune du Sac jusqu'à Donznac, ça bouchonne sur toutes les voies. C'est une tendance à la dégradation puisque c'est un petit peu plus chargé que d'habitude. Il y a pas mal aussi de transit de vacances.
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0: toc. Entrez, il est midi moins 10.
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0: Grand splash, c'est aussi simple qu'un plongeon. Alors soit devant tout le monde, parce que vous êtes nombreux à nous écouter. Mais quand même, ça vaut le coup, il y a de beaux cadeaux. Bonjour Guillaume.
2: Bonjour.
0: Vous êtes à la Gaine.
2: Exactement.
0: À deux pas de Tulle, quoi, en fait.
2: Alors, juste à côté, oui.
0: Oui, oh, ouais, alors là, effectivement, juste à côté. C'est juste un petit peu au sud de Tulle. Vous verrez les coureurs du Tour de France dimanche.
2: Oui, on va les regarder. On sera sur la route de Sainte-Fortunade.
0: D'accord, très bien. Avec la famille, évidemment.
2: Exactement.
0: Ah, ça c'est chouette. Avec le passage de la caravane, je l'espère, avec plein de cadeaux. Enfin, tout ça, ça laisse de beaux souvenirs, hein.
2: Tout à fait.
0: Ah, moi j'en ai avec les parents quand on allait voir la caravane du Tour de France, le passage d'Yvette Horner. Alors ça n'existe plus, hein, quelqu'un qui est assis sur le capot d'une voiture. À l'époque,
2: ça se faisait.
0: Mais je pense que c'est un souvenir indélébile, quoi. C'est, je sais pas, j'étais martyrisé par la chose. Bon, c'est pas très grave. Guillaume, qu'est-ce qui vous ferait plaisir après votre plongeon?
2: Peu importe.
0: Donc on a toujours la gourde Everest, le drap de bain, le set de raquettes de plage et les tongs, la paire de tongs Hawaii et le ballon de plage gonflable. Je fais un peu la caravane du Tour de France avant l'heure. Quoi.
2: Je vois ça.
0: Ou alors le magnifique concert de Cosmic Vivaldi, ça ce sera le 18 juillet, c'est à Limoges. Alors ça vaut le coup, hein, parce qu'on joue de la musique de Vivaldi et c'est même un orchestre qui va le faire, revisité par un certain Max Richter, qui est un super compositeur, qui a fait plein de musique de films. Et en même temps, on voit le cosmos, une exploration poétique du cosmos par des images projetées, c'est vraiment un super truc. Ce sera dans le cadre du festival Mille et Une Notes. Guillaume, il va falloir plonger de où exactement?
2: Du plongeoir.
0: Ah bah du plongeoir, forcément. Moi, je suis un homme, regardez-moi, je vais regarder du plongeoir. Alors on y va. Eh ben écoutez Guillaume,
2: oui.
0: Si je peux m'amuser un petit peu avec le nom de la commune, il y a du gain dans la Gaine. Voilà. Il faut savoir plonger dignement sans perdre son maillot de bain.
2: Oui, effectivement, ça aurait été mieux.
0: Mais bon, alors c'est pas mal parce que en fait c'est pour remonter la paire de tongs et le ballon de plage gonflable pour votre été.
2: C'est parfait, merci beaucoup.
0: Bon, ben c'est avec grand plaisir. J'espère que ça contente un peu toute la famille.
2: Oh, ils pourront jouer avec, c'est parfait.
0: Ça, c'est sûr. Et quand tu auras la télé, enfin, les scores du Tour de France, vous montrez bien le ballon ici, Limousin, tout ça, vous nous faites un peu de pub.
2: Bien sûr, il n'y a aucun problème.
0: À condition d'avoir dans la boîte aux lettres d'ici dimanche, c'est pas gagné.
2: Ça, il faudra voir.
0: Bon, bah, très bien. Mais en tout cas, je compte sur vous pour une prochaine. Et puis surtout, passez un bel été, Guillaume.
2: Merci, bel été à vous.
0: À très bientôt. Au revoir.
2: Merci, au revoir.
0: La VO du Roi Lion, voici Debbie Davis, l'histoire de la vie.

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0: Bon ben, puisque le champ est libre, bien on y va. C'était Patrick Fiori à l'instant.
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0: Nous sommes le 6 juillet 2026, il est midi. Le journal est présenté par Fabienne Joigneau et attention, de grosses perturbations autour de la mairie de Limoges depuis ce matin.
2: Avec une nouvelle phase de l'extension des réseaux de chaleur de la ville, le chantier va durer tout l'été avec donc des restrictions de circulation importantes, Nathalie Colle.
3: Les travaux se déroulent sur l'ensemble du carrefour de l'Hôtel de Ville. On ne peut donc plus y accéder depuis les avenues Baudin et Georges Dumas qui deviennent temporairement des impasses, avec évidemment des déviations prévues. Et la circulation est alternée entre les boulevards Gambetta et Louis Blanc jusqu'à la fin du mois d'août. C'est le temps nécessaire pour creuser, enfouir les tuyaux, environ 10 à 15 mètres par jour, puis remblayer et refaire la chaussée afin que tout soit terminé à temps pour la rentrée de septembre. Même logique dans le secteur du Puy-Imbert, où les ouvriers profitent de l'absence des profs et des élèves pour faire les raccordements jusqu'au lycée Raoul Dautry. L'extension du réseau de chaleur de Limoges Sud se poursuit aussi avec une nouvelle phase dans le quartier du Sablard à partir d'aujourd'hui. Là aussi, des déviations sont en place. Au total, près de 40 km de réseau seront ainsi déployés au centre et au sud de la ville d'ici 2032 pour chauffer l'équivalent de 15 000 logements avec de l'énergie verte.
2: Et notamment avec les calories récupérées depuis la centrale énergie déchets et la station d'épuration. Les infos pratiques sur ce gros chantier vous attendent sur ici.fr. En ce moment, on rêve plutôt de réseaux de fraîcheur, faut le dire, avec des températures à nouveau très élevées en Limousin. Jusqu'à 36 aujourd'hui à Bellac, 39 à Brive, un risque d'incendie aussi toujours élevé. Hier, 3 hectares de récolte ont brûlé à Saint-Amand-Magnazé dans le nord Haute-Vienne. Dans les Pyrénées-Orientales, le méga-feu qui a dévoré plus de 4500 hectares n'est toujours pas fixé et il va perturber la troisième étape du Tour de France entre Granollers en Espagne et la station des Angles. Le public est invité à ne pas venir sur les 40 km de parcours côté français cet après-midi. La caravane va s'arrêter à la frontière.
0: On espère une étape plus joyeuse dimanche en Corrèze.
2: Oui, si seulement, entre Malemort et Ussel, 185 km entièrement dans le département de la Corrèze. Vous allez le tracer sur ici.fr. Et il y aura 2 fan zones pour suivre cette 9e étape à Mémac, au sommet du Mont Bessou, et à Nave, dans un champ du lycée agricole Edgar Pisani. Le lieu parfait, selon Jean-Marie Taguet, vice-président du conseil des départemental en charge des routes.
4: On a passé une convention avec le lycée agricole parce que sur le parcours de Tour de France, entre Ussel et Malemort, c'est pratiquement à mi-chemin, donc c'était l'emplacement idéal. En fin de compte, il y aura une facilité d'accès parce que on est juste à côté de la sortie d'autoroute, donc les gens pourront venir facilement. Il y a 9 parkings où les gens pourront venir et il y aura 2 écrans géants où les gens pourront pouvoir suivre entièrement l'étape du départ de Malemort jusqu'à Ussel. Il y aura un espace qui va être dédié, un marché avec des produits origine corrèze, et les gens tout au long de la journée pourront se restaurer. C'est un peu notre ADN au département de la Corrèze, voilà, de mettre en valeur tout le savoir-faire de nos producteurs corréziens. Et après, une fois que la course aura passé, il y aura un concert toute la soirée avec les humeurs cérébrales et après le soir un DJ Manu. C'est vraiment du 100% Corrèze.
2: 5000 personnes pourront être accueillies sur cette fan zone de Nave. Et ici, Limousin aussi, on se mobilise pour vous faire vivre ce Tour de France en Corrèze dimanche. Et toute la semaine, on vous présente certaines des communes traversées.
0: Les pommiculteurs limousins tentent de résister à la sécheresse.
2: Avec la crainte d'avoir des fruits plus petits et donc moins rentables lors de la récolte. C'est ce que nous a expliqué ce matin l'invité d'ici Limousin, Laurent Rougerie, président du syndicat de la pomme AOP. Ceux qui sont équipés de systèmes d'irrigation, c'est pas le cas de tout le monde, hein, les utilisent quand même avec parcimonie parce qu'il va falloir tenir tout l'été. Ils ne sont pas concernés par les restrictions d'arrosage en vigueur puisque les réserves d'eau sont des retenues collinaires qui sont déconnectées des réseaux de distribution. Et donc les arboriculteurs gèrent eux-mêmes ces réserves. Le rebondissement dans l'affaire Jubilard, 5 ans après la disparition de son ex-compagne Delphine dans le Tarn. Et alors qu'il avait toujours nié, Cédric Jubilard reconnaît l'avoir tué et se dit prêt à dévoiler l'endroit où il a dissimulé le corps. Des aveux écrits dans un courrier à son avocat qui doit tenir une conférence de presse dans une heure. Aveux formulés 2 mois avant le procès en appel de Cédric Jubilard. Au mondial de foot, la désillusion pour Neymar et ses coéquipiers. Cette nuit, le Brésil a été éliminé par la Norvège 2-1, doublé signé Erling Haaland. L'Angleterre, elle, a sorti le Mexique et file en quart de finale. Ce soir, grosse affiche entre le Portugal et l'Espagne. Ce sera 21h.
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0: Oui, vigilance jaune pour la canicule pour les deux départements. Pourquoi ? Parce que demain matin, on sera entre 19 et 22 degrés au lever du jour. Déjà cet après-midi, donc du soleil, un petit peu de nuages sur la Corrèze, mais 36 pour les maximales. Et puis, bien demain, lever du jour entre 19 et 22 degrés. Il fera demain 15 degrés. On s'en sort bien à Saint-Thierrier, température au sud et normale de saison. Et c'est un soleil qui va régner en maître, nous promet Météo France, du matin jusqu'au soir, avec en fin d'après-midi, c'est un vent de nord-nord-ouest. Alors les températures demain, puisque ça grimpe encore un petit peu, les maximales pour le jour seront comprises entre 36 et 39 degrés. C'est encore une fois sur le sud de la Corrèze, à savoir sur le bassin de Brive, qu'on va être à 40 degrés. Les midi 5.
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8: Bonjour la France, j'espère que tu vas bien la France, que tu as passé un bon week-end. C'est une nouvelle semaine, tu te sens comment Éric Bastien?
9: Toujours très en forme pour ces derniers jours pour la gagne.
8: Oui bien sûr.
9: Bonjour.
8: Alors cette semaine mes petits bouchons, c'est pas n'importe quoi qu'on vous offre.
9: C'est vrai ça.
8: Oh bah oui c'est un peu comme si vos vacances commençaient maintenant. Parce que figurez-vous que vendredi pour la finale, le premier prix, c'est une semaine... Enfin non, c'est pas une semaine. C'est un séjour.
9: Ah oui.
8: Un bel embras. Mais attention, un séjour bel embras dans les clubs bel embras de 2000 euros.
9: Combien ?
8: 2000 euros.
9: Ah ouais.
8: Et oui, c'est, alors je vous explique, hein, bel embras c'est le numéro un des clubs de vacances. Ça a été élu destination préférée des familles en 2025. Donc évidemment, il y a des destinations incroyables. Il y a des clubs enfants. Bah, tout le monde vit ses plus belles vacances. Hein. Les grands comme les petits. Donc ça, 2000 euros d'achat pour bel embras, je trouve que c'est...
9: Oui, ça fait une bonne semaine de vacances à peu près.
8: C'est magnifique.
9: Hein. Ah oui.
8: Voilà, moi je trouve que franchement, votre radio ici... Bah c'est, ça met les petits plats dans les grands hein. Alors si on ne gagne pas ça, on gagne quoi mon petit bouchon?
9: On s'arrose hein, autour d'un bon café.
8: Ah bah oui.
9: Je pense qu'une nouvelle comme ça à 2000 euros, on ne peut pas laisser passer ça.
8: Non,
9: on va demander à Joe Malango d'y ajouter sa célèbre machine à café. 32 dosettes, 6 verres en verre. Ce sont les dernières machines à gagner au cœur de cet été sur ICI.
8: Profitez-en.
9: Oh là là, vous allez la regretter la machine.
8: Allez, on accueille tout de suite nos deux candidats du jour. Candidats, bah bien sûr je démarre bien la semaine moi. Allez, Lionel et Alexandra. Bonjour les amis.
9: Bonjour.
10: Bonjour.
11: Bonjour.
8: Alors, Lionel, tu joues avec ICI Gascogne.
11: Oui.
8: Oui.
9: Oui.
8: Tu as 53 ans. Alors, on dit, on dit Benke ou on dit Banquet?
11: Benke.
8: Eh, Benke.
11: J'étais... Avec l'accent du sud-ouest.
8: Et on dit Benke. Alors, Benke, c'est... comment ça s'appelle les habitants de Benke?
11: Les Benketois et les Benketoises.
8: Petit un petit Benketois.
9: C'est pas les Benkeballs.
8: Et voilà. Alors.
11: C'est pas les Benkeballs.
8: Non, c'est pas les Benkeballs.
9: Voilà, voilà, voilà.
8: Ça démarre très fort. On est
9: oui,
8: lundi, il est en pleine
9: oui.
8: forme de la vanne de merde. Alors attention, parce que Lionel n'est pas marié à n'importe qui. Il est marié à une femme qui a le plus beau prénom du monde. Tu es marié à Valérie.
11: C'est exact.
8: Et voilà, c'est tout. Voilà. Et avec Valérie, tu as deux garçons. Quel âge ils ont, tes garçons?
11: Florian, 27 ans, et Théo, 25.
8: Hop, hop, hop, hop. Ils font quoi dans la vie?
11: Florian va rentrer en école notariale.
8: Mmh.
11: Et Théo est.
9: Ah oui?
11: Travaille dans la vie militaire, pardon, excusez-moi, le stress.
8: Non, du tout.
11: Contrôleur aérien, pardon.
8: Ah, un petit notaire, c'est bien d'avoir un notaire dans sa famille. Moi, je trouve que c'est bien.
9: Un contrôleur aérien, c'est bien aussi pour savoir le couloir, où est la chambre.
8: Oui, bien sûr. Voilà. Alors, tu as un chien qui s'appelle Mink. C'est quoi comme modèle de chien?
11: C'est un setter irlandais. C'est un chien de chasse.
8: Oh, mais j'adore, j'en ai eu un, il s'appelait Ulysse. C'est mes chiens préférés, ils sont trop mignons. Je les adore. Et alors, attention, il a des centaines de poulets.
11: Oui, oui, des centaines ou des milliers.
8: Et voilà, parce que c'est ton métier. Tu cultives du maïs et tu fais de l'élevage de poulets et de chapons.
11: C'est bien ça.
8: Oh là là là là, les bons chapons là. Mmh, mmh. On adore.
11: Alors, pour Noël, pour les fêtes.
8: Oui, bah attends, laisse-nous passer l'été, s'il te plaît.
9: Summer body, hein. Attention.
11: Oui, pour que vous mangez du chapon pour les fêtes, et on va commencer à l'élever bientôt.
8: Ah bah oui, ça c'est sûr que toi, t'es obligé de travailler en amont pour que nous, on se régale à Noël. Ça, c'est une certitude.
11: Exactement.
8: Alors, évidemment, ton surnom, sans surprise, comme tous les Lionels, on t'appelle Yo-Yo.
11: C'est bien ça.
8: Et voilà. Et voilà. Et alors, Valérie, ça m'intéresse. Comment c'est son surnom?
11: Valou, ou alors on l'appelle Petit Bou.
8: Ah bah Valou, comme moi, Valou, c'est bien. Bah c'est, voilà. Eh bah voilà, magnifique. Bon, mon petit yo-yo, on va tout de suite marquer un point, histoire de dire que tu vas, dès le premier jour de cette première semaine, eh bah tu vas gagner tout de suite. Alors écoute bien, c'est une question vraie ou faux. T'auras 5 secondes pour me dire vrai ou faux quand je te le dirai. Alors écoute bien. Je t'emmène aux Seychelles. Ah là là, les Seychelles, le soleil, tout ça, on est bien. Alors, figure-toi qu'il fut un temps, quand tu partais aux Seychelles, eh ben, tu partais en France. Est-ce que c'est vrai ou faux que quand on partait aux Seychelles il y a quelque temps, on partait en France? Vrai ou faux, top chrono?
11: Je dirais faux.
8: Et non, c'était vrai. Et oui, parce que c'est l'explorateur français en 1756, Nicolas Morfey, qui a pris possession des Seychelles et s'est resté jusqu'en 1814 français. Voilà.
9: Alexandra est avec nous ce lundi. Alexandra qui habite dans les Deux-Sèvres avec Issy Poitou à Saint-Jacques-de-Thouars. C'est bien ça, Alexandra?
10: Oui, bonjour tout le monde.
9: Bonjour.
8: Hello.
9: T'as passé un beau week-end, tout va bien?
10: Ouais, super.
9: Ok. Bah, c'est avec Laurent. Fait un petit moment que t'es avec Laurent?
10: Oui, ça fait un petit moment que je suis avec Laurent.
9: Ah, mais c'est-à-dire, c'est quoi un petit moment avec
10: Laurent? C'est un petit temps.
9: Ah oui, non, voilà, c'est plus
8: que... C'est un long moment, là.
9: Ah oui, non, c'est un long moment, mais pas de mariage, pas de... Vous êtes resté au stade du Pax.
10: Voilà, c'est ça.
9: Ok. Deux enfants, Valentin et Fanny. Quel âge ont monsieur et madame?
10: Valentin a 21 ans. D'accord. Et Fanny, 17 ans.
9: Fanny, 17 ans. Elle fait quoi, Fanny, l'année prochaine? Elle passe en quoi?
10: En terminale.
9: Terminale, ouais, et l'année du bac, là. Et Valentin, il est déjà en fac, il est où, il fait autre chose, je sais pas?
10: Bien, Valentin va rentrer en école d'ingénieur à La Rochelle.
9: Bon. Ah oui, bien, belle réussite.
8: Il va à l'école de La Rochelle, très belle école.
9: Bah, La Rochelle, magnifique. Un petit chat qui s'appelle...
8: Ouais.
9: Petit chat qui s'appelle Pixel, ok, sympa. Et puis notre Alex qui est... Eh ben, qui est en vacances, Alex, vous savez pourquoi? Eh hey, prof!
8: Eh voilà!
9: Eh hey, prof! Donc là, elle est en vacances, Alexandra!
10: Eh oui, c'est la première journée, ça s'est dit bien!
9: Ça y est, ça s'est terminé vendredi, là, il y a quelques jours. T'es prof des écoles en grande section et CP. Alors, je savais pas qu'on pouvait faire à la fois maternelle et CP, du coup? On peut faire les deux dans la même école?
10: Ah bah oui, c'est possible.
9: Ok. Oh, ouais, il y avait la maternelle, puis ensuite il y a une autre école, l'école primaire. Donc.
8: Enfin, on dit toujours que les profs sont en vacances, mais elles préparent sa rentrée, hein, quand même.
9: Bien sûr, enfin là on est quand même le... Ça va, quand même.
8: Oui, mais...
9: Non, mais ça va, quand même.
8: Ils n'ont pas 2 mois de vacances, les profs, faut arrêter avec ça.
9: Non, bah quand même, si, un peu. C'est quand la reprise? 24 août ou le 1er septembre, non?
8: Oui, mais elle prépare sa rentrée, elle a plein de choses à faire.
9: Oui, voilà. Ils ont des vacances, quand même. Alexandra. Peut-être 2000 euros pour des vacances supplémentaires avec un séjour bel en bras. On joue tout de suite avec un premier point qui est à remporter avec un extrait.
8: Oh my god.
9: Ah.
8: Bah, il manquait plus que ça, tiens.
9: Ah là là. Oh là là. Ah, ça donne envie de manger une choucroute.
8: Aïe, aïe, aïe.
9: L'Allemagne a interdit un certain fromage trop odorant dans les trains longue distance pour éviter en fait des conflits entre voyageurs. Est-ce que selon toi, c'est vrai ou faux? Top chrono, 5 secondes.
10: Je pense que c'est vrai.
9: Je pense que c'est vrai.
10: Ouais.
9: Non, c'est faux, figure-toi. En revanche, certains réseaux ferroviaires déconseillent les repas très odorants pour éviter les tensions entre voyageurs, parce que, effectivement, ça existait, on a déjà vu ce genre de choses, il n'y a pas toujours des relations diplomates dans le train.
8: Bah, c'est avec les gens qui ouvrent du fromage qui pue ou des œufs durs, c'est pas terrible. Bon, bah, ça fait 0-0, la tête à Toto. Hein. Mmh. Et là, tout de suite, hop, hop, hop. Alors là, back to the, hein, to the past, on va partir sans contrefaçon, je suis un garçon.
9: Exactement, c'est dans les années 90.
8: Avec 89 pour être, ou 88 d'ailleurs. Oui, 88.
9: Que vous dites, 88, hein, oui. Les années 90. Hein,
8: allez, donc. Mylène Farmer, sans contrefaçon, vous écoutez ici, on vous aime.

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2: Alors, nous sommes avec Lionel et Alexandra qui n'ont pas de points, mais bon, on a tellement de questions, tout le monde va monter dans les points. Alors, il paraît que tu as fait du rugby pendant 25 ans.
3: Oui, c'est bien ça.
2: Oh la vache. Et alors, t'étais quoi au rugby? C'était quoi ton rôle?
3: Numéro 9 ou numéro 15, demi de mêlée ou arrière.
2: Hop, hop, hop. Et alors, t'as préféré quoi? Demi de mêlée ou l'autre?
3: Demi de mêlée parce que j'aime bien parler et il faut bien commander, donc ça m'allait très bien.
2: Ah, ça t'allait très bien. Alors t'as même été entraîneur pendant un an.
3: Oui, juste un an, ça suffit.
2: Ça suffit.
3: Une carrière, voilà.
2: Ça t'a pas trop plu, entraîneur, c'était pas...
3: C'est pas que ça m'a plu, mais j'ai fait joueur-entraîneur et j'aurais dû faire ou l'un ou l'autre, mais pas les deux en même temps.
2: Ah oui,
3: parce qu'après, on n'est pas forcément crédible, on va dire, voilà.
2: Ah là, d'accord, ok. Alors, tu n'es pas bricoleur, mais bon... T'aimes bien aider, hein, t'es quand même plein de bonne volonté, on est d'accord?
3: J'essaye.
2: Mais par contre, attention, tu adores faire le jardin avec tes parents. Ils ont un potager, il y a quoi dans ce petit potager?
3: Oh, des classiques, des tomates, des pinanes, des concombres, des courgettes, des salades, et voilà.
2: Bah, dis donc, c'est déjà pas mal.
3: Pour pouvoir se nourrir durant l'été et début d'automne.
2: Eh oui, c'est pas mal, j'aime bien, moi, l'idée. Mais alors, tu cuisines bof, hein, tu laisses plutôt Valérie.
3: Non,
2: hein.
3: Bon. Ouais. Oui, c'est bien ça. Moi, je fais le barbecue, c'est déjà pas mal.
2: Général, c'est ça, les mecs, ils adorent faire le barbecue.
3: Voilà, le barbecue.
2: Eh oui, les grillades. Mais tu fais voilà. Quand même du petit confit de canard frites, t'aimes bien.
3: Mais disons que c'est un plat typique de la région, voilà.
2: Ah bah ça, c'est
3: sûr. Le canard gras.
2: Mais sinon, bon, c'est Valérie, hein, c'est Valou qui s'y colle, parce que, voilà.
3: C'est bien ça.
0: Oh, mange bien dans les Landes. Ça,
2: ah bah oui, ça on mange bien, ouais. On mange bien dans les Landes, ça c'est une certitude. Quand t'étais petit, tu faisais collection des albums Panini avec les joueurs de foot. Oui. T'en as eu combien des albums?
3: Tous les ans j'en avais un et t'étais à l'école, voilà, on s'échangeait les images et pour essayer de le remplir au plus vite.
2: Eh ben génial. Moi j'en ai eu aussi, figure-toi. Bon alors, là c'est pas les albums Panini que je voudrais que tu collectionnes, c'est les points. Écoute bien la deuxième question, vrai ou faux. Une mairie française envisage de donner une aide de 120 euros pour aider les habitants qui souffrent de ronflement.
0: Oh, c'est horrible ça.
2: Ah oui. Pour acheter un appareil anti-ronflement. Alors, est-ce que c'est vrai qu'une mairie envisage de donner 120 euros pour aider les gens qui souffrent de ronflement sévère à acheter un appareil anti-ronflement, vrai ou faux? Top chrono.
3: Je pense que c'est encore faux.
2: Oui, mais là... Tu as raison, parce que évidemment que aucune mairie ne subventionne les ronfleurs. D'abord parce que 80% des gens sont des ronfleurs, hein, donc voilà. Bon, et ben écoute, c'est très bien, premier point pour toi.
0: Alexandra est avec nous, elle est à Saint-Jacques-de-Thouars, elle est professeure des écoles. Elle avait deux rêves dans la vie, Alexandra, c'était être maîtresse et avoir un chat. Et ben, t'as réalisé tous tes rêves, Alexandra.
4: Voilà, mission
2: accomplie. Ben, c'est pas mal déjà.
0: Ben oui, bon, j'espère que t'as d'autres rêves quand même maintenant. Ah, on t'entend pas très bien, Alexandra.
4: Et toi, j'aimerais faire des grands concerts, voir
0: des stars
4: américaines. Voilà, ça j'aimerais bien.
0: Qui ça, par exemple? Qu'est-ce que t'aimerais aller voir quoi comme concert?
4: Pourquoi pas Taylor Swift, The Weeknd.
0: Ok.
4: Voilà.
0: Quand on essaye de creuser un petit peu, de savoir des choses sur toi, on se rend compte que t'es pas très sport, Alexandra.
4: Le quoi? Le?
0: Oui, voilà. Ah, quand même, toi qui a les élèves là, ils te font courir dans les escaliers, dans le sous-préau, je sais pas, dans la cour. Le sport, non, toi t'es pas sport du tout.
4: Non, mais moi j'entraîne les autres et puis j'emmène mes enfants au sport. Oui, j'ai emmené mes enfants.
0: Tu les regardes faire, mais
2: c'est déjà pas mal. Hein.
4: C'est ça.
0: Bon, tu marches de temps en temps avec les copines. Hein. Il y a des petites randos de temps en temps, si j'ai bien compris. Tu peux.
4: C'est ça, oui. Ouais. On se fait des petites randos de temps en temps.
0: Alors, dans le dossier que j'ai, hein, c'est toujours, ça commence par pas. Donc pas de sport, mais pas de bricolage non plus.
4: Après, j'aide beaucoup mon conjoint quand on fait du gros bricolage. Ouais, j'aide beaucoup Laurent.
0: Bon, un petit peu quand même.
2: Bah, c'est déjà pas mal. Ouais. Bah, c'est déjà pas mal.
0: Et alors, ça va faire plaisir à Valérie. Parce que côté cuisine, paraît-il, tu sais, je ne sais pas si tu suis cette émission fidèlement, mais c'est un de nos plats préférés. Tu fais les meilleures lasagnes.
2: Lasagnes,
0: ouais. Les lasagnes du monde. Tu nous dis que tes lasagnes sont les meilleures. Vrai de vrai?
4: Alors.
2: Oh yeah!
0: Raconte, c'est quoi ton petit secret pour les lasagnes réussies?
4: Alors, c'est surtout mes enfants qui disent que mes lasagnes sont très très bonnes.
0: Ça, c'est normal, c'est les lasagnes de maman.
4: Voilà, c'est les lasagnes de maman, puis c'est les tomates du jardin avec la sauce faite maison, voilà. Mmh. Et puis,
2: Bah ça c'est bon.
4: Voilà.
0: Ça c'est bon, faite maison. Tu fais des tomates farcies, des courgettes, et puis alors côté dessert pour finir, pareil que t'es une as de la crème anglaise. Ça quand même.
4: Ouais.

0: Mais il se dit qu'il va faire des affaires en l'inventant, et t'as raison, car c'est bien Dentiste qui s'est associé à un confiseur pour créer ce bonbon, un duo qui a présenté donc la barbe à papa pour la première fois, alors ça je ne le savais pas, dans une exposition universelle en 1908. Et t'es intelligent le dentiste.
1: Bah tiens,
0: il s'est fait de l'argent.
1: Allez, ça fait un point pour Lionel, un point pour Alexandra, et là vous vous dites, mon Dieu, mais qu'est-ce qu'elle va nous faire écouter celle-ci encore ? Eh bien, you are the sunshine of my life.
0: Wow.
1: Oh. Alors, pas la version de Sacha Distel, évidemment, la version de Stevie Wonder, parce que vous écoutez ici et que ici, vous aime. Et vous êtes tous mes sunshine of my life. À tout de suite, mes petits bouchons.

0: on adore ça. Stevie Wonder, You Are the Sunshine of My Life.
1: Bien sûr.
0: Un effort. Bien dit quand
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0: même.
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0: The Sunshine of My Life.
1: Ouais, bien sûr. Alors, je vous rappelle que nous jouons avec Lionel et Alexandra qui ont un point chacun. Voilà, voilà. Alors, ça va être le quiz musical. Oh. Tu adores la musique, tu aimes la musique. Hein, mon petit yo-yo.
3: Oui, moi j'aime bien ça.
1: Voilà.
3: J'aime bien la musique, beaucoup même la musique. J'écoute beaucoup.
1: Et oui, d'ailleurs, t'aimerais déjeuner avec Jean-Jacques Goldman, toi. On veut de toi. Voilà. Et d'ailleurs, si t'es un animal, tu voudrais être un oiseau, hein. Donc, allez hop là. Oh, l'oiseau. Bah oui. Bah oui.
0: Voilà. Ah oui, ça vit d'air pur et d'eau fraîche. Un oiseau,
1: ouais, bien sûr. Alors.
0: C'est combien de fois on dit bien sûr dans l'émission?
1: Je ne sais pas, on n'a pas compté. Mon petit Lionel, est-ce que tu es prêt pour ton quiz musical?
0: Bien sûr.
3: Oui, pas de souci.
1: Alors écoute bien. Il y a ces deux chansons qui vont s'enchaîner. Ce sont deux chanteurs différents. Tu vas devoir me trouver qui sont ces chanteurs. Écoute bien, c'est parti.
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0: 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Alors, qui sont ces deux chanteurs? Top chrono, 10 secondes.
1: Je pense que le premier, c'est Charles Trenet, le deuxième, Nino Ferrer.
0: Voilà, ça, tu vois, ça s'appelle un candidat qui a l'oreille absolue.
2: Oui, bien sûr.
0: Mais oui, Charles Trenet. Et hop, le sud. Et cette magnifique chanson de Nino Ferrer.
2: Et oui, bien évidemment.
0: Et oui, ça fait 2 points, tu as 3, mon petit yo-yo.

0: bravo.
1: Le double mix de l'été. On joue d'ailleurs tout l'été avec les tubes de l'été. Bah oui, c'est l'été, on est le 6 juillet quand même aujourd'hui. Ah Alexandra, avant de jouer, un petit mot sur le théâtre. Il paraît que tu as fait du théâtre pendant quelques années. Avec les trois coups qu'on entend. Voilà, levé de rideau. Tu as joué dans quoi? T'as fait quoi au théâtre?
2: Alors c'était un petit club de théâtre sur la commune et on faisait des petits sketchs plus ou moins connus, d'humoristes connus, notamment Les Inconnus,
1: ah
2: qui
1: oui
2: eux sont très connus.
1: Oui, bien sûr. Quel sketch des Inconnus t'as repris justement, tu te souviens?
2: On a fait Les Pétasses et je jouais celle qui faisait le lampadaire.
1: Oui, je voudrais bien que tu racontes, c'est ça, hein, c'est la réplique qui me semble dans le sketch. Vas-y, raconte,
2: oui,
1: c'est ça,
2: ça.
1: Ouais, on est d'accord.
2: Oui, raconte, c'est ça, avec Jean-Louis.
1: Avec Jean-Louis, exactement. Alors, on aimerait tellement les revoir sur scène, Les Inconnus. Bon, et du coup, t'as arrêté le théâtre, c'est fini ça?
2: Et oui, le Covid a raison de notre envie.
1: Ouais, mais c'est derrière nous, tu peux reprendre là, un petit peu là.
2: Et après, bah, chacun est parti aussi, donc c'est difficile de remonter une troupe.
1: Bien sûr. Bon, t'es un peu casse-cou, hein, tu fais du parapente, t'as fait le saut du cascadeur, c'est-à-dire que t'as sauté de combien?
2: 7 mètres sur un gros coussin, voilà.
1: 7 mètres, ouais.
2: Alors,
1: c'est pas mal.
2: Ouais. Ouais. C'est parce que mes enfants étaient en bas et ma clame, sinon je pense que j'aurais manqué de courage.
1: D'accord.
0: 7 mètres, oui.
1: Oui, 7 mètres, bon, tout correct, encore 7 mètres, ça va.
0: Jean, le mec, il est capable de sauter de 7 mètres.
1: Non, je le ferai pas. Non,
0: ouais,
1: non,
0: allez,
1: je le ferai
0: vas-y,
1: pas,
0: fais
1: là,
0: ton
1: vrai
0: quiz, va, tu me fais de la peine.
1: C'est ce petit vol en montgolfière quand même, on a un même Penyamo au-dessus de Thouars. C'est beau, Thouars, vu du ciel?
2: Oui, c'est magnifique.
1: Bah oui, on recommande, c'est une destination. Arrêtez-vous dans les Deux-Sèvres cet été. Allez Alexandra, nous allons jouer avec ton quiz musical, je l'ai dit tout à l'heure. C'est un double mix de l'été, spécial tube de l'été en ce lundi. Écoute bien les deux artistes, à toi de les reconnaître.
3: Le soleil.

0: Vous avez dit que j'allais vous gâter pour cette fin de saison.
1: Ça, c'est de la gâtade.
0: Allez, top chrono, qui chante? Qui as-tu reconnu, Alexandre?
2: Serge Gainsbourg et Frédéric François.
0: Frédéric François, bien sûr. Non, c'est... Oui, non, non, mais je prends note. Alors, Serge Gainsbourg, c'est une évidence. Oui, bien sûr.
1: Si.
0: Et Frédéric François sur Méditerranéenne.
2: Non.
0: Eh bien, non.
2: C'est Hervé Villard. Ouais.
0: C'est exactement, ah, Alex, tu vois. Tu t'es précipité, c'est Hervé Villard.
1: Ah là là là là là là là là là là.
0: Bon. Il n'est pas mort, Hervé Villard, comme le dirait Alexandre Chabard.
1: Mon Dieu.
0: Tu connais ce sketch quand même.
1: Je connais. Alors, mes chéris, ça veut dire que Lionel a 3, Alexandra a 2. Et là, tout de suite, bien sûr, c'est la réclame.
0: Mais oui.
1: Mais pas que.
0: Mais
1: c'est
0: non.
1: L'actualité dans vos régions, grâce à quoi?
0: Au 44 local de votre réseau.
1: De votre radio ici.
0: Ah oui, voilà, votre radio, vous dites.
1: Bah oui.
0: Il faut que je note. Attendez.
1: Voilà, notez-le bien. Radio, parce que quand réseau, je serai plus là, il faudra
0: radio,
1: le dire.
0: Parce que je ne fais que répéter ce que
1: allez,
0: vous dites.
1: Allez, réclame.
0: Réseau, radio. Ok, je le note.
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1: Et c'est une nouvelle semaine, et qui dit nouvelle semaine dit nouveau cadeau cette semaine pour la finale. Le gagnant remportera, attention, un séjour dans les clubs Bellambra d'une valeur de 2000 euros. C'est-à-dire que vraiment vous allez pouvoir vous régaler, c'est quand même la destination préférée des familles en 2025. Il y a les clubs pour les petits, les clubs pour les grands, vous allez vous régaler. Ça c'est le premier prix. Et le deuxième prix, bien évidemment, c'est notre magnifique cafetière Malongo avec 32 dosettes et 6 verres en quoi ?
0: En verre, bien sûr.
1: Évidemment. Allez, on reprend immédiatement la compétition. Je vous rappelle que Lionel a 3, Alexandra a 2. Lionel joue avec ici Gascogne. Lionel qui travaille évidemment à son compte, hein, qui fait de la culture de maïs et de l'élevage de poulets et de chapons. Alors, je vous l'ai dit au début de cette émission, il est marié à une femme qui a un prénom exceptionnel.
0: Oui. Monique.
1: Non, Valérie, imbécile.
0: Et, oui.
1: Et donc, tu as rencontré Valérie, tu étais jeune, tu avais 16 ans et demi.
20: C'est bien ça.
1: Tu l'as rencontrée dans une fête de village.
20: Oui, tout à fait. Les petites fêtes de village dans le sud-ouest, vous connaissez surtout les Bayonne et à Dax, je suppose.
0: Oui.
20: Et il faut savoir que nous, dans les Landes, tous les petits villages font une fête qui dure 3-4 jours.
1: Ben voilà. Ouais, les fêtes de village, nous, on adore. Hein. Et donc, voilà. À l'époque où tu as rencontré ta petite chérie, on a calculé et il passait ça. Et oui, parce qu'il a 16 ans et demi, il est au bal du village, notre yo-yo, et c'est la séance de slow qui démarre. Et t'as invité Valérie à danser, et qu'est-ce qui s'est passé? Parce qu'elle était plus vieille que toi, je crois, elle avait quel âge?
20: Elle est toujours plus vieille que moi, oui.
1: Oui, mais à l'époque, attends, à l'époque, t'as 16 ans et demi, elle en a 19, ce qui est beaucoup pour l'époque.
20: Ah oui, ça.
1: Voilà.
20: C'est bien ça. j'ai attrapé une cougar, on va dire.
1: Ah, une cougarinette, une cougarinette.
20: Et alors, une cougarinette, voilà.
1: Ouais, c'est toi qui l'as invité à danser, bien sûr.
20: Oui, je l'ai croisé, on s'est croisé au fait de mon village, et deux mois après, on a conclu dans son village à elle, voilà.
1: Oh my god, il y a eu roulage de pelle et tout au bal du village.
0: Ben oui.
20: Oui, oui, ça a galoché un peu, oui.
1: Ça a galoché de ouf. Et ça fait combien de temps que vous êtes ensemble?
20: Eh bien, depuis l'année 53, donc ça va faire 37 ans.
0: Oh là là.
1: Oh là là, donc 37 ans ensemble et mariés depuis 28 ans.
20: C'est bien ça.
1: Et alors
20: 18, champion du monde.
1: Oh my god. Et, oui. Et du coup, c'est les noces de nickel. Oh mon dieu, ça.
20: Si vous me le dites.
1: Ouais, je te le dis, c'est les noces de nickel.
20: Eh bien voilà.
1: Voilà, c'est nickel. Alors, mon
20: c'est
1: chat.
20: Pas dur.
1: C'est pas dur, non. Mon yo-yo, là, je te propose de marquer 3 points de plus avec la question à choix multiples. Je te pose la question, je te fais des propositions et tu auras 10 secondes pour me donner ton choix. Alors, quel est le premier super-héros qui est apparu dans une bande dessinée Action Comics en 1938. Quel est le premier super-héros qui est apparu dans une bande dessinée comics en 1938? Alors, je te propose Superman, Batman, Spider-Man ou Eric Bastien-Man. Alors, qui est apparu en premier? Top chrono 10 secondes. Donc, Superman.
20: Il y a une balle direct.
1: Eh, vas-y, tu dis quoi, toi?
20: Je pense que moi, c'est Superman.
1: Superman?
20: Ouais.
1: Et oui, bien sûr que c'est Superman. Il est. Ah, et oui, bien. Il vient de Krypton. Il est recueilli sur Terre par un couple de fermiers. On l'appelle Clark Kent avec ses lunettes. Il devient journaliste.
0: Ah voilà. Oui, je vois très bien.
1: Et oui, avec sa petite cape et oui. Son point levé, là. Hein, c'est viser la lune, c'est Amel Bent, Superman. Allez, ça te fait 3 points de plus, tu as 6.
0: Oui, ou ce sera moi vendredi, bien sûr, avec ma petite cape et mon point levé. Et oui, j'ai encore quelques jours pour essayer de gagner l'emporter.
1: Ouais.
0: Alexandra, avec ici Poitou, à Saint-Jacques-de-Thouars, notre maîtresse qui était en vacances, qui a déjà beaucoup voyagé. T'as fait tout un périple en Grèce, d'ailleurs. T'avais fait le tour du Péloponnèse.
17: Oui, c'était ça, le Péloponnèse avec Laurent et puis un copain. On est parti en voiture de France, on a pris le bateau et on a fait le tour du Péloponnèse en voiture et on a campé.
0: Ah ouais, en mode camping.
17: Ouais, c'est ça.
0: Ça doit être des beaux souvenirs. T'as aimé aussi. Alors sinon, t'as pas aimé. Tu aimerais visiter le Maroc. Tu connais pas le Maroc?
17: Oui, je connais pas le Maroc. Peut-être que ce sera la prochaine destination. On verra.
0: Ou alors un petit peu plus loin, le Japon. C'est quand même un peu plus loin. Mais le Japon fait aussi partie de tes rêves.
17: Ah oui, oui, parce que là, c'est le changement total de culture aussi.
0: Tu vois, tout à l'heure, je te parlais de tes rêves. Tu me disais que tu voulais être maîtresse et que tu avais un chat et que tu avais tout réalisé. Bah, tu vois, tu as le Japon, tu as le Maroc, tu as encore plein de choses. Tu as même un troisième rêve, ce serait de déjeuner avec lui. 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David Guetta, t'adores?
17: Oui, c'est un artiste qui a commencé quand j'étais jeune, qui est toujours là. Donc c'est sympa de voir comment il a évolué durant toutes ces années pour un DJ, c'est pas facile.
0: Ouais, il a jalonné ta vie. Un petit mot sur ta rencontre avec Laurent, on en a parlé tout à l'heure. C'est une histoire de train, votre histoire. Hein. Vous connaissez un petit peu de vue. Il y a quelques années, vous êtes retrouvés dans un groupe d'amis pour jouer au tarot en soirée. Vous aviez quoi? Quel âge vous aviez?
17: 21 ans.
0: Ouais, vous discutez beaucoup ensemble. Et puis lui, il est parti. Parti vivre ailleurs, c'est ça?
17: Il est parti sur Paris parce qu'il est prof de maths. Il a été muté en région parisienne.
0: Et toi, t'es resté dans la Vienne. Du coup, un peu compliqué cette histoire de départ. Donc, quand je parlais de train, ça n'a pas arrêté. Pendant des années, vous avez fait des voyages dans tous les sens. Pendant 2 ans, des voyages entre la Vienne et la région parisienne, etc. etc. Et en fait, vous êtes paxé du coup pour accélérer la mutation de Laurent, c'est ça?
17: Voilà, pour accélérer le rapprochement.
0: Et c'est top, c'est une belle histoire. Allez, voici une nouvelle question. C'est une question à choix multiples. Elle vaut 3 points, c'est pas rien. On accélère un petit peu là. En termes de points, il y a moyen de prendre. Petit extrait, écoute.
21: Bienvenue à Paris. 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
0: Ouais. Oui. On ne rajeunit pas ça, hein. C'était dans les années 80, Bill Baxter. Alors on parlait de Paris, puisque Laurent a été muté en région parisienne, tu l'as dit, en Seine-Saint-Denis dans le 93. Alors arrêtons-nous à Paris. Je te demande quel est le point culminant de Paris. Point le plus haut donc. Le Trocadéro, je te fais les propositions. Hein. Le Trocadéro, la butte Montmartre, l'Arc de Triomphe, ou la statue de Valérie Damidot issue d'une amie d'Hollande que le maire de Paris s'apprête à installer, bien sûr, dans la capitale.
1: Évidemment, Top Emmanuel Renault, Grégoire adore.
0: On t'embrasse. 10 secondes.
1: Oui, on t'embrasse, Emmanuel.
0: Trocadéro, but Montmartre, Arc de Triomphe, ou cette statue qui sera dans le 14e, peut-être, Valérie, je crois.
1: Peut-être.
0: Par exemple.
1: On n'a pas trouvé encore.
0: Bon. Pas du tout, c'est Valérie Damido. Excuse-moi. Voilà. Emmanuel Grégoire nous l'a confirmé. Donc,
1: Bien sûr.
0: Vous pourrez voir cette statue de 88 mètres de haut.
1: Exactement.
0: Dans le 14e arrondissement, voilà. Très prochainement.
1: Bah, voilà. Dans le 14e, Karine Petit, bon. La mère, elle adore l'idée de mettre une statue de 88 mètres carrés.
0: On embrasse la mère.
1: Allez.
0: Du coup, elle a donné la bonne réponse, du coup.
1: Ça veut dire qu'elle a 5 et que Lionel a 6.
0: Mais bravo. Mais oui.
1: Alors,
0: oh,
1: là.
0: Poulain, ma championne.
1: Oui, calme-toi. Tu sais quoi, je propose, Céline, envoie-nous une petite musique, ça va le détendre.
0: Ça me rafraîchit.
1: Allez, vous écoutez ici, on écoute de la musique.

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1: Je trouve qu'on n'a pas assez parlé de bienvenue à Paris. Les filles sont si jolies. Welcome to the city. Bill Baxter, quoi. Le truc sorti de nulle part.
2: Je vous ai sorti Hervé Villard tout à l'heure.
1: Oui, mais Bill Baxter, c'est un autre niveau.
2: Et alors, demain, je ne te dis même pas.
1: Ok, voilà. Allez, on est avec Yo-Yo et Alexandra. Alexandra joue avec ici Poitou. Lionel joue avec ici Gascogne. Lionel est en tête avec 6, suivi de près d'Alex qui a 5. Alors, mon petit Yo-Yo, comme ça, on s'emmerde un petit peu en vacances. On veut jouer à Koh-Lanta, l'épreuve de l'orientation. Parce que, figurez-vous que mon petit Lionel, il est parti avec Valérie et sa famille en vacances sur la Côte d'Azur. Et puis, ils ont été voir un concert en plein air, en famille, à Bandol. Et vous avez galéré pour vous garer. Vous avez marché longtemps. Et puis après, au moment de retrouver la voiture, qu'est-ce qui s'est passé?
3: Mais la voiture n'était plus. Ou votre petit Yo-Yo, comme vous dites, il ne trouvait plus la rue. Et c'est son garçon qui avait 7 ans, qui voulait... Je voulais pas l'écouter et il avait raison. Au bout de 30 minutes, j'ai dit bon, on va aller dans la rue qui m'indique et il avait raison. Voilà.
1: C'est-à-dire que
3: la voiture était dans la rue.
1: Et voilà, ton petit garçon de 7 ans, dès le début avait la réponse.
3: C'est ça, dès le début. Mais bon, je voulais pas l'écouter, bien sûr.
1: Et pourquoi?
3: Parce que je pensais qu'il se trompait, il se plantait carrément, mais c'était moi qui me plantais.
1: Voilà, donc il faut comme quoi, il faut toujours écouter ses petits-enfants. Voilà, c'est tout. Voilà, il avait raison ce petit. Enfin, en tout cas, il a plus le sens de l'orientation que toi.
3: Que papa.
1: Voilà. Et voilà. Alors mon chéri, c'est le moment de marquer 5 points de plus avec ta question cash. Écoute bien la question, elle est vraiment très facile. Dans quel film sorti en 1973, Louis de Funès incarne-t-il Victor Pivert? Dans quel film sorti en 1973, Louis de Funès incarne-t-il Victor Pivert? Top chrono, 10 secondes.
3: 73, c'est une très bonne année. Mais le film...
1: Victor Pivert. Donne-en au hasard.
3: Non. L'aile ou la cuisse? Non, même pas.
1: Et non, c'était ça. C'était... Rabbi Jacob, mais Salomon, vous êtes juif.
3: Voilà.
1: C'était magnifique. Oui. Ah, la
2: comme un pivert.
1: Comme un pivert. Exactement.
3: C'est ça.
1: Et voilà, c'était évidemment les aventures de Rabbi Jacob qu'on adore. Bon, bah, pas de points, mais tu restes en tête.
2: Comment, mais votre oncle aussi, il est juif?
1: Mais Salomon, vous êtes juif.
2: Mais c'est pas grave, mais je vous garde quand même.
1: Je vous garde quand même, c'était magnifique.
2: Et oui, avec Henri Guibé d'ailleurs.
1: Mais
2: aussi.
1: Oui, Henri Guibé qu'on adore.
2: Bah, évidemment. Qu'est-ce qu'on fait? On joue? On est où? C'est Alexandra, elle est là. Alexandra, c'est ma...
1: Alors je vous explique. Il ne sait plus où il habite. Il ne sait plus qui il est.
2: Ah, mais qui suis-je?
1: Voilà.
2: Mais si, je sais très bien que je suis avec Alexandra, qui est dans les Deux-Sèvres. Qu'Alexandra est un tout petit peu à la traîne, mais qui a quand même un peu scoré, puisqu'elle a 5 points.
1: Oui.
2: Donc, c'est pas rien, ça va. Alexandra, qui, lorsqu'elle faisait des dans une entreprise l'été, pour un petit job d'été, s'est retrouvée en tête-à-tête avec qui?
4: Un serpent.
2: Un serpent.
1: Ah.
2: C'est-à-dire que t'as vu un serpent sortir de derrière la photocopieuse.
1: Mais qu'est-ce que
4: c'est ça? C'était le soir, les employés avaient éteint le photocopieur, donc il ne dégageait plus de chaleur, et je pense que le serpent est parti retrouver un lieu un peu plus chaud.
2: Ah oui, alors il s'est déplacé dans le couloir, il est entré dans un bureau, etc., etc. C'était pas la première fois, hein, vous êtes plusieurs à l'avoir vu, mais enfin vous avez réussi quand même à le faire sortir. Mais c'est pas tout, parce que qu'est-ce qui s'est passé avec Laurent, côté animaux, en faisant des travaux chez un ami, vous avez encloisonné un petit chat?
1: C'est-à-dire,
2: c'est pas drôle.
4: On l'a pas fait exprès. Hein,
1: bah, j'espère bien, sinon je vais raccrocher immédiatement, puis tous les cadeaux à Lionel.
2: Non, mais qu'est-ce que tu faisais?
4: Eh bien, on était en train de poser des plaques de placo, et puis chez un copain, il y avait une petite chatte qui s'appelait Choupette. Et le soir, on ne trouvait plus Choupette, on l'appelait partout, impossible de trouver Choupette, la nuit se passe. Et on rappelle Choupette le matin, et là on l'entend miauler. Mais on l'entend pas miauler de dehors, on l'entend miauler de l'intérieur de la maison.
2: Derrière la cloison, en fait.
4: Voilà, et elle était derrière la cloison, elle devait être bien au chaud, elle a pas miaulé de la soirée. Et puis là, peut-être qu'elle avait faim, donc elle s'est dit, bon, je vais peut-être me faire entendre. Donc on a démonté les cloisons pour faire sortir Choupette.
1: Voilà.
4: Voilà.
1: Alors,
2: l'animal n'a été maltraité pendant cette séquence.
1: J'espère bien que Choupette est en forme. Je veux une photo de Choupette pour prouver qu'elle est toujours en vie.
2: Mais Choupette a rien dit. Peut-être qu'elle avait faim. Je pense qu'elle a quand même passé une sale nuit, la pauvre Choupette.
1: Pauvre Choupette.
2: Pauvre bête. Bon, je te rappelle quand même que t'as un chat qui s'appelle Pixel. T'aurais pas voulu qu'on fasse ça à Pixel quand même. Alors.
4: Ah non.
1: Bah oui.
2: Surtout que tu fais un câlin tous les soirs à ton chat. Hein. Et il n'est pas toujours d'accord d'ailleurs.
4: Ah oui, on a un chat qui a une grande personnalité. Ouais. Je pense qu'on a le chat le plus ronchon de France.
2: Oui, oui,
4: bah, ouais, c'est
2: il ne va pas te faire de câlin. Il a peur que tu l'encloisonnes, pauvre bête, quand même. Il sait ce que tu as fait à l'autre. Allez, voici ta question. Elle vaut 5 points. C'est une question cash. Et on va parler d'animaux, tiens. Un petit extrait. Quel animal femelle dévore parfois le mâle pendant l'accouplement? Quel animal femelle dévore parfois le mâle pendant l'accouplement? 10 secondes, top chrono.
4: La mante religieuse.
2: Et c'était quoi l'autre? Ton hésitation serait quoi?
4: L'araignée.
2: Ah, c'est dommage. Ah, c'est dommage. Ah, mince. Qu'est-ce qu'on fait?
1: Bah, c'est la, évidemment.
2: Bah oui, voilà. C'est la menthe religieuse. Je te fais douter, bien sûr que oui.
1: Allez, tu prends 5 points, tu passes en tête à 10, Lionel à 6. Là, tout de suite, on va écouter une petite nouveauté et il y aura bingo pour vous départager. Pour partager Alex Warren, Fever Dream. Je n'ai qu'une hâte. Non, la désannonce en anglais.
2: Fever.
1: Oui, tu vas le faire. Fever. Allez, c'est parti.

0: C'était Alex Warren et c'est pourtant pas l'épiphanie, hein. Fève Dream.
1: Fève, oh là là, mon
0: Fève
1: Dieu.
0: Dream.
1: C'est l'heure de la réclame.
0: L'épiphanie, la fève.
1: Ouais, réclame,
0: vous l'avez.
1: Réclame.
0: D'accord.
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1: Nous sommes au taquet avec Lionel qui a 6, Alexandra qui a 10. Alors Lionel, dis donc, Lionel c'est un voyageur, hein. T'as été en Martinique, en Crète, en Grèce, en Espagne. Et là, ton rêve, ça serait d'aller voir le Québec et l'Irlande.
8: Oui, bientôt.
1: Pourquoi l'Irlande? Qu'est-ce qui t'attire dans l'Irlande?
8: La culture, la verdure, le paysannement total, je pense.
1: C'est magnifique l'Irlande. Moi, je l'ai fait en roulotte de cheval, c'est magnifique.
0: C'est un chouette.
8: J'aimerais bien.
1: Et oui, je l'ai fait en roulotte.
0: J'ai fait
1: 9 jours de roulotte, c'était super.
0: Mais pourquoi surtout?
1: Pourquoi? Bah, parce que j'aime les chevaux et l'Irlande, que c'est très beau et il a raison.
0: D'accord.
1: Voilà. Alors, afin de t'encourager, parce que.
0: Soyons. Parce qu'il en a besoin.
1: Non, pas du tout.
0: Bah, quand même, il est un petit peu en retard.
1: Il y a
0: 4 mois d'écart, écoutez, madame Damido.
1: Non, alors, écoutez, monsieur Bastien, ça suffit. Vos melons nous fatiguent.
0: Hein, c'est pas de saison le melon, d'ailleurs.
1: Si, on est encore en saison de melon,
0: oui,
1: je signale.
0: Vrai.
1: Alors, arrêtez de dire n'importe quoi.
0: La fraise.
1: Bientôt, il va nous dire que c'est la saison de la poire, celui-ci. Bien, alors, mon petit chat, on a dit tout à l'heure que tu aimais Goldman, que tu l'as. Tu aimes aussi David Guetta, Mylène Farmer, mais tu aimes surtout cette chanson de Goldman.

0: Jura. Et alors, il est un peu comme moi. Et surtout comme mon mec qui connaît les dialogues par cœur. Ton film préféré, c'est Les Bronzés font du ski. Et pareil que c'est ta sonnerie de téléphone.
1: C'est bien ça.
0: Alors, c'est laquelle de sonnerie ta ta ta ta ta ta ta ta, c'est ça que t'as?
1: Oui, celle-là, oui, voilà. Qui réveille bien.
2: Ah, une petite
1: et
2: réplique.
1: C'est celle-là.
0: Mais, eh oui.
2: Tu te répliques.
0: Et alors, est-ce que tu es comme mon mec, tu connais absolument tous les dialogues par cœur?
1: Non, je connais pas tout, mais dès que ça passe à la télé, je regarde, voilà.
0: Bah, évidemment.
2: Bouffez-le, votre cochon, bouffez-le.
0: Vous avez de la pâte, vous avez du sucre. Voilà, bon. Mon chéri, c'est l'heure du bingo, c'est l'heure où tu vas marquer un maximum de points. Tu vas te concentrer et j'ai confiance en toi. À mon top chrono, tu auras 10 secondes pour me donner un maximum de pays qu'on appelle les pays chauds. C'est-à-dire tous les pays où majoritairement dans l'année, il fait chaud. On dit de ces pays que ce sont des pays chauds. Attention, max de pays chauds, top chrono, 10 secondes.
1: Le Brésil, le Maroc, l'Algérie, la Tunisie, l'Espagne, le Portugal, Madagascar.
0: Bon, tu m'en as donné 7. C'est magnifique, t'aurais pu me dire le Qatar, le Mali, le Sénégal, les Émirats Arabes, la Mauritanie, la Thaïlande, le Soudan. C'est magnifique, tu m'en as donné 7.
2: Alexandra.
0: Alors, Alexandrie.
2: On est en tête avec 10 points, il a 6 points. Mais là, on est au cœur du bingo, et le bingo, c'est ce qui renverse tout à la fin de l'émission.
0: Évidemment.
2: Il vaut 10 points. Qui va prendre les 10 points? Celui qui marque le plus de réponses dans son bingo.
0: Bien sûr.
2: Rappelons-nous, Valérie, combien a-t-il marqué Lionel?
0: 7.
2: Aïe, ce qui veut dire, Alexandra, que si tu ne fais pas 7, il l'emporte et il sera là vendredi. Tu n'as pas envie de ce scénario?
3: Eh bien sûr que non.
2: Tu n'as pas envie de ce scénario, on est d'accord. Tu as envie de gagner et d'être là vendredi. Voilà.
3: Eh bien sûr que oui.
2: Bien sûr. Donc, tu sais combien tu dois faire de points, t'as bien retenu? De bonnes réponses, 8. 8, il m'en faut 8. C'est-à-dire qu'on a 10 secondes. Donc, 1 par seconde. 1,2 par seconde. Non, mais on est dans la stratégie, d'accord?
3: Oui.
2: Je te sens un peu en pression quand même, avec tous ces chiffres. Je vais te détendre tout de suite avec la musique que tu aimes. On a parlé tout à l'heure de David Guetta, on a parlé de The Weeknd, et je te souhaite de bien profiter des concerts, tu l'as dit. Mais tu aimes aussi ça. Ça fait plaisir. Et bien alors, côté film, c'est toujours bien de recommander un petit film, surtout qu'il fait chaud, il va encore faire chaud cette semaine. Les cinémas sont climatisés. Il y a Toy Story qui est sorti. T'as vu l'avant-première, toi, Valérie?
0: Ouais.
2: Et tu adores, tu vas aller le voir, tu l'as vu?
3: Toy Story, pas encore, mais ça fait partie des films que j'ai envie de voir.
2: Ah bah oui.
0: C'est magnifique.
2: Et le 5.
0: Ça va tellement te marrer.
2: Ah, faut y aller. Allez, j'espère t'avoir un tout petit peu détendu, je ne sais pas. Je vais te demander, car voici l'heure du bingo, de marquer déjà 8 bonnes réponses, c'est ce que je te demande. En me citant un maximum de pays, les pays que l'on a l'habitude de considérer, tu l'as compris, comme des pays froids, en toute logique. Allez, top chrono, 10 secondes.
3: Canada, Suède, Scandinavie, Russie,
2: oui.
3: Danemark,
2: oui.
3: Finlande,
2: oui.
3: Groenland,
0: oui.
3: Norvège.
2: Oui, c'est bien.
0: Tout, mais ça fait 5. Non, mais c'est bon, c'est bon.
2: Alexandra.
0: C'est fini?
3: Oui.
2: Oui. Alors, toutes, c'est que des bonnes réponses. Mais malheureusement, en 10 secondes, on n'a pas eu le temps d'en prendre 8, quoi.
0: Non, il y en a 5. Eh oui,
2: cinq sur le chrono. Eh oui.
0: T'as compris Lionel que t'es avec nous vendredi en finale?
2: Ah bravo Lionel.
1: J'ai très bien compris.
0: Voilà, tu t'es en train de nous gagner tes prochaines vacances dans un club Bel Ambra pour 2000 euros. On t'offre quand même un séjour de 2000 euros. Et puis sinon, peut-être tu pourras gagner la machine à café Malongo. Alexandra, bravo, tu as très bien
2: bravo
0: joué.
2: Bravo Alexandra, j'ai apprécié.
0: Mais Lionel, tu es mon champion, oui. Et c'est normal car tu es marié à Valérie.
2: Oui,
0: voilà.
1: Oui, voilà.
0: Embrasse.
1: Je suis marié avec une princesse.
0: Évidemment, embrasse Valou pour moi. À vendredi.
2: Voilà. Bonne vacances, Alexandra.
0: Bon, je remercie évidemment Céline à la réalisation, la princesse Diane à la technique, Maître Coupez au savoir, et puis notre ami Yanis au standard, Éric Bastien pour son accent anglais inimitable.
2: Fever Dream.
0: Je vous aime très fort.
2: I love you.
0: À demain.
2: I love you so much.
0: À demain.
2: À tomorrow.

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2: Bah ça va, vous écoutez ici,
1: oui,
2: il est 13h.
1: C'est pas vrai.
2: Et là, c'est quoi?
1: Bah, c'est ma France, avec Marie Le Génie.
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3: Bonjour à toutes et à tous et bienvenue dans Ma France. Avec ce coup de théâtre dans l'affaire Jubilard pour commencer, Cédric Jubilard est passé aux aveux. Il reconnaît dans un courrier le meurtre de son épouse Delphine. Une France en alerte maximale aux feux de forêt, particulièrement dans le sud. On y consacre une grande partie de cette émission. Plusieurs incendies sont en cours. On ira dans les Pyrénées-Orientales où les flammes ont parcouru plus de 4500 hectares. On entendra aussi les évacuer et puis on fera un point sur tous les incendies en cours, des feux qui perturbent également l'étape du Tour de France aujourd'hui, sans public ni caravane sur les 40 derniers kilomètres. À 13h15, on parlera de votre générosité à l'occasion du 125e anniversaire de la loi de 1901, acte de naissance des associations. Laurence Petit est notre invitée, c'est la présidente de France Générosité. Où est le corps de Delphine Jubilard? La question est sur toutes les lèvres après les aveux de Cédric Jubilard. Alors qu'il n'y est depuis le début de l'affaire, depuis la fin 2020 et la disparition de Delphine dans le Tarn, l'artisan de 38 ans reconnaît donc dans un courrier l'avoir tué. Bonjour Clémence Fuléda.
4: Bonjour.
3: Alors jusqu'à ce jour, je le disais, le plaquiste avait toujours nié, Clémence.
4: Je n'ai jamais fait de mal à Delphine, je suis le coupable idéal. Voilà comment Cédric Jubilard avait conclu son procès en octobre dernier à la cour d'assises du Tarn. Mais les jurés l'avaient déclaré coupable du meurtre de sa femme et mère de leurs deux enfants. Delphine, qui a donc disparu dans la nuit du 15 au 16 décembre 2020, son corps n'a jamais été retrouvé. L'avocat du frère et de la sœur de Delphine, maître Laurent Decon, espère aujourd'hui que son corps sera retrouvé dans les jours ou les semaines qui viennent. Mais il craint aussi que ses aveux ne soient qu'une stratégie, parce que Cédric Jubilard, il faut le savoir, a changé d'avocat depuis 6 mois. Et le nouveau maître Pierre Debuisson n'a pas caché qu'il voulait reporter son procès en appel prévu le 21 septembre prochain, à partir du 21 septembre à Toulouse, qu'il voulait aussi sortir Cédric Jubilard de l'isolement où il est placé à la prison de Seyss depuis 2021, parlant de conditions de détention indignes. C'est donc à maître Debuisson que Cédric a adressé un courrier manuscrit avec ses aveux, où il se dit prêt à donner des indications sur l'endroit où il a caché le corps. Un changement majeur donc, Marine, dans sa ligne de défense.
3: Merci Clémence Fuléda. Ici, Occitanie, où se trouve le corps de l'infirmière. La question est sur toutes les lèvres à présent, direction désormais là où l'affaire a commencé il y a 6 ans, à Cagnac-les-Mines, dans le Tarn, où vivait le couple. Bonjour Romain Biteau.
5: Bonjour.
3: Alors vous êtes sur place pour ici. Comment réagit-on dans cette commune?
5: Pour tout vous dire, assez peu de monde pour s'arrêter au micro. Les quelques mots arrachés, on ne sait pas, de la part de riverains pressés de regagner leur voiture à la sortie de la pharmacie ou de la boulangerie. D'autres en ont juste assez d'entendre parler des Jubilards. En revanche, quand on s'enfonce dans Cagnac, lorsqu'on se rapproche de l'ancienne maison de la famille, les langues se délient. Les aveux, enfin, Robert, lui, n'avait aucun doute.
6: Pas étonné parce que nous avions, nous, une intime conviction en le voyant passer tous les jours quand il allait au boulot, quand il allait chercher ses gamins. Au niveau du comportement, il y a des tas de petits signes qui faisaient que ça nous laissait pantois.
5: Plus de 5 ans de doutes, de suspicions refermées. Enfin, ça pesait sur la petite commune. Les aveux vont aider à passer à autre chose, me dit Émilie, 18 ans. Elle habite à quelques mètres de la maison des Jubilards.
7: Cette affaire, ça fait longtemps que Cagnac en parle. Ça fait longtemps qu'on attend des nouvelles, qu'on attend de savoir si c'est bien Cédric qui est coupable. Et c'est vrai que savoir que c'est lui, je pense que ça doit faire beaucoup de bien à sa famille, à ses proches, les proches de Delphine, de savoir la vérité.
5: Une voisine des Jubilards, choquée par les aveux, confie qu'elle demandera qu'une messe en hommage à Delphine se tienne au plus vite à l'église.
3: Merci beaucoup Romain Biteau, ici Occitanie. J'ajoute que l'avocat de Cédric Jubilard est en train de prendre la parole. Conférence de presse que vous pouvez retrouver sur ici.fr. Voilà ce qu'on pouvait dire sur ce dernier rebondissement donc dans l'affaire avec les aveux du peintre plaquiste. Dossier complet, là aussi, retrouvé sur ici.fr et sur l'appli ici.
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3: Et on ouvre ouvre le second dossier du jour consacré aux incendies. Le sud de la France en proie aux flammes. L'Union européenne, qui on l'apprend ce midi, déploie 4 bombardiers d'eau. Ces appareils arriveront aujourd'hui même depuis Chypre et la Suède pour renforcer les pompiers français autour de Perpignan. Les Pyrénées-Orientales, où on part tout de suite sur le plus important de ces feux qui s'est déclenché samedi soir à Trévillac. Bonjour François David.
1: Bonjour.
3: Pour ici Roussillon, où en est-on à l'heure où on se parle, François ?
1: Eh bien, comme c'était redouté, le feu se réactive. Après s'être calmé cette nuit, le vent s'est levé ce matin et depuis la fin de matinée, il y a d'importantes reprises dans les secteurs d'Ille-sur-Tête et de Boulle-Ternaire. La tâche est très compliquée pour les pompiers car il faut surveiller les lisières de l'incendie qui s'étendent sur près d'une vingtaine de kilomètres avec des zones parfois très difficiles d'accès. Ce midi, le préfet des Pyrénées-Orientales exhorte les 10 000 habitants qui ont été évacués hier soir dans 25 communes de ne surtout pas chercher à regagner leurs habitations. Pour l'instant, c'est encore beaucoup trop dangereux et des salles d'accueil restent ouvertes dans toutes les communes alentours. Du côté des dégâts, 3 communes sont particulièrement impactées, Ille-sur-Tête, Boulle-Ternaire et Rodez, qui ont été littéralement encerclées par le feu la nuit dernière. Rien que pour Rodez, une vingtaine de maisons ont été détruites et au total, ce sont une soixantaine de bâtiments qui ont été réduits en cendres. Les 700 pompiers toujours mobilisés s'attendent à vivre encore des heures difficiles. Quoi qu'il arrive, ce feu ne pourra pas être éteint avant plusieurs jours. C'est tout simplement l'incendie le plus destructeur dans le département depuis 50 ans.
3: Merci beaucoup François David. Ici Roussillon, vous le disiez, plus de 10 000 personnes ont déjà été évacuées dans 25 communes. Des habitants accueillis pour la nuit dans les communes alentours, notamment à Thuir, Baptiste Guillet, où certains pensent déjà à regagner leur domicile.
8: Les mines étaient très fatiguées ce matin dans la salle de la maison du citoyen où une soixantaine de lits de camp ont été installés. C'est ici qu'a tenté de dormir Hubert avec son épouse et sa fille, ce natif de Boulle-Ternaire encore marqué par les scènes de la veille.
9: J'ai 90 piges, j'ai jamais vu un feu comme ça moi. Hein. Des feux de partout, j'ai pas compris même. Que le pays se soit embrasé aussi vite. Le moindre allumette, ça part, voilà. Il va y avoir une sacrée ardoise. Hein.
8: Dans quel état les habitants vont-ils retrouver leur village ? La question trotte dans tout les têtes. Une cinquantaine de bâtiments ont été impactés par les flammes. Odette a quitté en urgence Ille-sur-Tête en laissant une partie de ses proches sur place.
10: Tout en haut de la maison, je voyais le brasier. La peur, la peur. On a dit, on s'en va, on est parti. Mon mari non, mon fils non plus. Ils ont voulu rester là-bas, ils se sont confinés.
8: Odette qui, comme Valérie à côté d'elle, a une obsession aujourd'hui.
11: On va voir si on peut rentrer à la maison. Hein. J'ai pas envie de rester dehors encore aujourd'hui, aérer là.
10: J'ai envie de rentrer. Je veux être dans ma maison. Tant pis.
8: Et pourtant, les consignes des autorités sont très claires. Surtout ne pas regagner les domiciles. Pour l'instant, la situation sur le front de l'incendie est très loin d'être sous contrôle.
3: Reportage Baptiste Guillet. Bonjour, colonel Jérôme Boulanger.
12: Bonjour.
3: Merci d'être avec nous ce midi. Vous êtes officier des sapeurs-pompiers, porte-parole de la sécurité civile. Et c'est vous qui procédez à ces évacuations, comme on vient de l'entendre dans le reportage. Comment se passent-elles, ces évacuations, colonel ?
12: Alors, c'est un vrai travail, finalement, avec de nombreux acteurs sur le terrain. Bien entendu, les sapeurs-pompiers sont là pour donner des consignes à la population, ainsi que les forces de l'ordre, il s'agisse de gendarmes, de policiers municipaux, donner des consignes, soit pour évacuer, soit pour se confiner. L'évacuation, elle se passe... les populations évacuées, sont rassemblées dans des lieux qui sont... désignés par les communes et les maires sont des acteurs fondamentaux dans ces moments-là. Les maires, les bénévoles qui sont déclenchés par le plan communal de sauvegarde, c'est l'ensemble de ces acteurs qui permettent d'évacuer rapidement beaucoup de personnes, vous l'avez dit, 10 000 personnes évacuées. Aucune victime n'est à déplorer pour le moment sur ces feux que nous connaissons depuis quelques jours. Il faut que ce bilan reste où il en est aujourd'hui. Notre priorité principale, c'est bien la protection des populations.
3: Et comment réagissent ces populations quand elles doivent quitter leur domicile ? Elles sont compréhensives ?
12: Moi, je suis très content, si vous voulez, de voir des gens qui témoignent, parce que ce sont des gens qui sont en vie. Alors oui, ça peut être long parfois, l'attente pour regagner son domicile, etc. Mais ces personnes sont bien vivantes. Et je le répète, c'est notre principale priorité, il faut que les gens, lorsqu'on leur donne la consigne d'évacuer ou de confiner, le fassent rapidement, écouter les consignes de manière à pouvoir se mettre en sécurité.
3: Est-ce qu'il y en a d'autres en cours? Est-ce que vous craignez pour les jours à venir sur le front de ces incendies?
12: Il n'y a plus d'évacuation pour le moment. Nous surveillons bien sûr la situation de très près. C'est la météo qui est fondamentale dans ces cas-là, notamment le vent qui a pour l'instant baissé d'intensité dans le sud de la France, mais qui risque de reprendre des forces importantes dans les prochains jours. Donc c'est ce que nous regardons. Et bien entendu, la situation, elle se fait à l'instant T, le point sur la situation, en fonction des conditions, en fonction des enjeux qui sont déterminés par le poste de commandement, par le commandant des opérations de secours. On ne le sait pas, mais il y a des officiers de sapeurs-pompiers qui travaillent à l'anticipation, qui ont une carte, qui voit à T plus une heure, plus deux heures, plus trois heures, où sera le feu, avec l'identification des enjeux principaux. Et lorsqu'il faut évacuer, bien sûr, des personnes, cela reste la priorité absolue pour nous.
3: Merci beaucoup, colonel Jérôme Boulanger, d'avoir été avec nous ce midi. Je rappelle que vous êtes officier des sapeurs-pompiers, porte-parole de la sécurité civile. 7 départements au total sont en vigilance rouge pour ce risque incendie. 11 000 hectares ont déjà brûlé en France, contre 5 700 à la même période l'an dernier, selon Laurent Nunez, ministre de l'Intérieur.
13: On a une saison des feux qui est compliquée, elle a démarré avec un mois d'avance. On a déjà un peu plus de 11 000 hectares brûlés. À la même période, l'an passé, c'était 5 700. Donc voilà, une saison qui est plus importante compte tenu de la canicule, qui a rendu assez sec les végétaux. Puis il y a un contexte parfois défavorable, c'est le cas là, il y a beaucoup de vent. Donc voilà, donc un contexte compliqué. Hier, il y avait une vingtaine de feux qui étaient traités en même temps.
3: Laura Dulieu, bonjour.
14: Bonjour.
3: On vient de l'entendre, le ministre de l'Intérieur cite d'autres feux, d'autres départements qui sont sur le qui-vive, avec plusieurs départs de feux, donc aujourd'hui, incendie en cours, Laura.
14: Et dans la Drôme, d'abord, l'incendie a dit continue de progresser. 450 hectares de végétation parcourus par les flammes ce matin, elles ont franchi la ligne de crête. C'est ce que redoutaient les 300 pompiers mobilisés qui travaillent dans des conditions météo très compliquées à cause du vent, notamment. Plusieurs hameaux ont dû être évacués. En Haute-Loire, ensuite, 100 hectares ont brûlé depuis hier après-midi sur les hauteurs de Saint-Aon et Roret. C'est au sud du Puy-en-Velay. Le trafic ferroviaire est interrompu entre Clermont-Ferrand et Nîmes. 180 pompiers sont mobilisés avec 3 engins aériens.
3: Et un peu plus au sud, dans le Gard, le feu dans la forêt de Lédenon est fixé.
14: Oui, c'est pas très loin de Nîmes. Les flammes ont parcouru 540 hectares fixés. Ça veut dire que ça continue de brûler, mais seulement à l'intérieur d'un périmètre. 300 sapeurs-pompiers restent mobilisés aujourd'hui pour éviter toute reprise du feu. D'autant que là aussi, le Mistral souffle en continu. Pas très loin de là, dans l'Hérault, 250 hectares ont brûlé à Carlancas et Levasse, dans une zone difficile d'accès. La tête de feu a été coupée par les pompiers, mais l'arrière reste toujours actif. 25 personnes ont été évacuées et mises à l'abri. Enfin, dans ce même département, l'Hérault, un autre feu s'est déclenché à Lunas-les-Châteaux. Lui, il est fixé. 20 hectares ont brûlé.
3: Merci beaucoup, Laura Dulieu, pour ici. Toutes les dernières infos sont à retrouver sur ici.fr ainsi que la situation en direct. Le syndicat des sapeurs-pompiers volontaires de France appelle aujourd'hui solennellement les entreprises de leur obligation d'obliger leurs salariés engagés comme sapeurs-pompiers volontaires afin qu'ils aillent prêter main forte sur les feux de forêt, de les libérer donc pour qu'ils aillent prêter main forte sur les feux de forêt. Conséquences directes de ces feux, le Tour de France est perturbé aujourd'hui après 3 jours de parenthèse espagnole. Les coureurs entrent en France aujourd'hui. 3e étape de 195 km qui est partie de Granollers, c'est en Catalogne, et qui doit les amener aux Angles, dans les Pyrénées. Bonjour Bruno Blanza.
15: Bonjour.
3: Alors vous êtes sur place pour ici, sur cette ligne d'arrivée. Les 40 derniers kilomètres doivent se faire sans public ni caravane publicitaire. Est-ce que c'est respecté, Bruno ?
15: Alors sur ce que l'on voit ici aux Angles, très honnêtement, il n'y a pas grand monde sur la montée finale. C'est même étrangement calme pour une première étape de montagne du Tour. En fait, les camping-cars sont partis dès hier soir, c'est ce que me disaient des spectateurs, pour aller sur la prochaine étape, car il n'y a même pas la caravane publicitaire. Et il y a la deuxième option, choisie par Thierry et sa famille. Depuis Font-Romeu, ils ont rebroussé chemin pour basculer juste de l'autre côté de la frontière entre la France et l'Espagne.
16: Et donc, quand on a vu que c'était interdit, donc on a dit on va passer la frontière pour venir le voir ici, quoi. Parce que là-haut, on peut rien faire. Bon, tout est confirmé. C'est notre propre initiative qu'on est venu directement ici. Parce que, apparemment, nos collègues, les voisins, là, ils nous ont dit qu'ils chassaient tout le monde, oui.
4: Ce matin,
16: pas hier soir, hein.
15: Alors, une fois à fond remue que l'on a traversé, on se rend compte que c'est compliqué de vérifier cette information, qu'il y a quand même quelques passionnés du tour, mais qu'ils ne sont pas forcément chassés par les forces de l'ordre. Les policiers croisés qui nous expliquent quand même que cet arrêté n'est pas si simple que cela à faire appliquer.
3: Merci beaucoup Bruno Blonza. Je rappelle que vous suivez le Tour de France pour Ici Radio Partenaire, avec un point toutes les demi-heures à partir de 13h30. Dans ce contexte tendu où la moindre étincelle suffit à allumer un feu, hein, d'autant que la canicule fait son retour. C'est le troisième épisode en moins de deux mois. 16 départements sont en vigilance orange, un scénario qui va se répéter. Alors aujourd'hui, plusieurs personnalités appellent à une loi d'urgence climatique. Climatologues, économistes, médecins, défenseurs de l'environnement, philosophes ou encore artistes signent une tribune dans le journal Le Monde. Pour éviter le pire, il faut arrêter complètement l'expansion des énergies fossiles et réduire immédiatement les émissions de gaz à effet de serre. Ils dénoncent une criminalité climatique, Gabin Grulet.
17: Le débat clim ou pas clim exaspère depuis plusieurs jours Claire Nouvian, fondatrice de l'association Bloom.
18: C'est pour ça qu'on a voulu remettre les choses bien en place et de demander au gouvernement d'agir au plus vite. Puisque si c'est pas au moment où la France est en train de cramer sur place que le gouvernement propose une loi d'urgence climatique, alors quand ?
17: Une loi pour interdire tout financement privé ou subvention à de nouveaux projets d'énergie fossile.
18: La question fondamentale, c'est de savoir si, oui ou non, on arrête d'envoyer du carbone dans l'atmosphère. Or, on continue à financer l'expansion des énergies fossiles, c'est-à-dire que on est en train d'ouvrir le robinet en grand au lieu de le fermer, ce qui est complètement, non seulement irresponsable, mais criminels.
17: Les signataires visent particulièrement l'entreprise Total Energy et le gouvernement. Ils réclament aussi la reconnaissance d'un nouveau crime, le globocide.
18: Reconnaître la responsabilité pénale de ceux qui, en toute connaissance de cause et ayant accès à toutes les informations scientifiques depuis des décennies, ont quand même fait le choix d'emmener l'ensemble de l'humanité dans le gouffre.
17: Et à la veille de la réunion par le Premier ministre d'un comité d'alerte des finances publiques, ces climatologues, médecins, économistes appellent à ne pas faire de coupes supplémentaires dans les dépenses publiques.
3: À noter que le Parti socialiste ne votera pas la motion de censure contre le gouvernement déposée par les écologistes. Nous partageons la colère contre l'inaction climatique d'Emmanuel Macron, mais les Français attendent des solutions plutôt que d'entrer dans une crise politique sur ce sujet, estime le groupe socialiste. 16 départements sont en vigilance orange canicule aujourd'hui. La carte est sur ici.fr. La FIFA a franchi une ligne rouge selon l'UEFA après la suspension en plein mondial du carton rouge infligé à l'américain Balogun après un coup de fil de Donald Trump. L'attaquant star de la team USA pourra donc jouer la nuit prochaine contre la Belgique sur le terrain. Le choc du jour oppose l'Espagne au Portugal à partir de 21h dans cette Coupe du Monde de foot. On y revient bien sûr dans quelques minutes après notre invité dans le journal du mondial.
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3: 13h17, vous écoutez Ma France. On s'intéresse à une loi qui a changé notre pays, qui a 125 ans cette année, la loi du 1er juillet 1901, qui définit ce qu'est une association. Bonjour Laurence Petit.
19: Bonjour.
3: Vous êtes la présidente de France Générosité. Merci d'être avec nous ce midi pour parler de cette loi et des associations, bien sûr, plus généralement. Alors, le 1er juillet 1901, les citoyens ont enfin pu s'organiser sans demander la permission, en quelque sorte, c'est ça ?
19: Tout à fait. C'est une loi extrêmement concrète qui est fondée sur un principe, la possibilité pour des citoyens de s'organiser pour agir ensemble en mettant en commun des moyens humains ou financiers.
3: L'expression association loi 1901 est entrée dans le langage courant depuis.
19: Oui, puis surtout c'est tellement concret que c'est 1,5 million d'associations en France et ça marche aussi bien pour le club de foot de quartier que la Croix-Rouge française.
3: Et la France, est-ce qu'elle fait figure d'exception parmi ses voisins européens ? On a énormément d'associations.
19: On a énormément.
3: C'est un cas unique ?
19: C'est un cas unique, on a énormément d'associations en France. En fait, on concentre 40% des associations qui sont présentes sur le sol européen.
3: Et comment vous expliquez cette différence ?
19: Ben justement,
3: pour combler un vide ?
19: Alors, je pense que c'est la souplesse de cette loi de 1901 qui est vraiment extrêmement importante et qui a permis, de fonctionner aussi bien pour des associations d'amateurs d'andouillettes, des associations de parents d'élèves ou des associations de solidarité. Et donc, cette souplesse de fonctionnement a permis à 3-4 citoyens sur les territoires de pouvoir s'engager pour agir.
3: Sans ces bénévoles, les associations ne sont rien.
19: C'est 13 millions de bénévoles en France, effectivement. Et puis, en ce moment, enfin, on a beaucoup parlé, on reparle d'un troisième épisode de canicule. Là aussi, c'est concret. Vous avez aujourd'hui la SNCM qui s'occupe de la sécurité des plages. Vous avez des organisations de féministes qui s'occupent aussi des violences faites aux femmes. On sait que ça augmente énormément dans les périodes de canicule. Et puis des organisations de solidarité qui s'occupent des personnes âgées ou en difficulté face à ce changement climatique.
3: Vous parlez d'exemples très concrets. Je vous propose d'en écouter un exemple très concret de générosité dans un contexte d'incendie. On vient d'en parler longuement. Des incendies qui ont ravagé 450 hectares de végétation à Die, c'est dans la Drôme. Les pompiers qui se battent contre les flammes depuis vendredi sont soutenus par la population. Des dons de nourriture et d'eau pour les pompiers ont même été centralisés, Clément Arnal.
20: Oui, tout est stocké au gymnase de Die. Des chariots entiers de provisions gérés par l'équipe municipale et des bénévoles. Anne-Lise, deuxième adjointe à la mairie.
21: Des caddies plein de secs, notamment des chips et puis des brioches, du sucré, du salé. On a des bouteilles d'eau, beaucoup, des packs de dos parce qu'il nous en faudra encore beaucoup et particulièrement de l'eau pétillante. On a besoin de boîtes de thon aussi et de grandes boîtes de conserve de haricots.
20: Tout est ensuite envoyé au QG des pompiers, tout près de l'incendie. Les soldats du feu dorment dans le gymnase de Die sur des lits de camp. Certains Diois viennent leur proposer des chambres. C'est le cas de cette retraitée particulièrement émue.
22: Je suis touchée par le fait que ces hommes, ces femmes qui viennent pour limiter justement les dégâts et puis qui sont là pour lutter contre le feu.
20: Et il n'y a pas d'âge pour aider. Erwan a 13 ans. Il a passé le week-end au gymnase pour donner un coup de main.
23: Je viens de ramener des crêpes que je viens de faire à la maison pour aider les pompiers et tout ça, pour qu'ils se reposent. Et puis pour qu'ils mangent.
20: De l'aide des citoyens, mais aussi des entreprises locales, des supermarchés, également des associations et des communes aux alentours. Des barnums, des frigos, des chaises, des tables et de quoi faire du café ont été envoyés sur le front de l'incendie. Et les collectes vont continuer ces prochains jours, en matinée, dans les deux supermarchés de Die. Le gymnase de la commune reste lui aussi ouvert.
3: Laurence Petit, président de France Générosité, notre invité ce midi, ça vous inspire quoi ce reportage?
19: Moi je trouve ça formidable en fait. On sait que la générosité des Français, elle est très présente, elle est très rapide, elle sait se déclencher aussi, puis elle a compris aussi, elle se déclenche dans les urgences, mais elle se déclenche aussi parce qu'elle a compris les difficultés du monde associatif. Nous on a un baromètre chaque année qui s'appelle le baromètre de France Générosité, le baromètre de la générosité, et l'année dernière en 2025, malgré l'inflation, malgré les difficultés, la générosité des Français, elle a progressé de 3,6%. Et donc ça, c'est très concret, c'est de l'engagement au quotidien.
3: Est-ce que ça ne vous agace pas qu'on compte finalement beaucoup plus sur la générosité des Français que sur les pouvoirs publics? Que ça comble comme ça des vides?
19: Il y a une réalité, c'est que le secteur associatif aujourd'hui, il a plutôt bonne presse auprès des Français. Les Français ont confiance dans ce secteur associatif, mais le modèle, il craque. Oui. Vous avez un tiers des associations qui n'ont pas 3 mois de trésorerie devant elles. Vous avez un quart des associations qui diminuent leurs activités. Aujourd'hui, il y a de nombreuses organisations qui sont en plan social. On parle de 90 000 emplois et sur des emplois extrêmement concrets, de l'aide à domicile, des éducateurs spécialisés, des gens qui font la différence dans la vie des Français.
3: Alors, vous en appelez, vous lancez un appel aujourd'hui?
19: Je lance un appel. Alors, je lance un appel qui est un appel aussi très positif, parce que je pense qu'aujourd'hui, les Français, ils ont confiance dans ce monde associatif, mais ils le prennent aussi un petit peu pour acquis. Et on a besoin aujourd'hui de rappeler à quel point ce monde associatif est présent dans notre vie quotidienne.

0: petits dons aussi, 10 euros.
1: Alors effectivement, il y a une évolution du paysage de la générosité. Les dons de moins de 150 euros faisaient plus de la moitié de la générosité il y a une quinzaine d'années. Aujourd'hui, la générosité se concentre beaucoup plus chez des personnes qui sont plus âgées, plus fortunées. Mm-hmm. Néanmoins, à chaque don, son action, il y a plein de possibilités pour s'engager, donner du temps, donner de l'argent, être bénévole de manière durable ou plus ponctuelle. Voilà, c'est possible pour tout le monde.
0: Si on a envie d'être bénévole, c'est quoi la marche à suivre?
1: Alors, vous avez des sites comme Espace Bénévolat, vous avez aussi la plateforme du gouvernement jeveuxaider.fr, et puis sinon, le plus simple, c'est de pousser la porte d'une association à côté de chez vous.
0: Tout simplement. Et puis en plus, ça permet de ne pas rester isolé. C'est que du...
1: C'est 80% du lien social aujourd'hui en France, qui est tenu par les associations, les commerces de proximité et la vie locale.
0: Merci beaucoup, Laurence Petit, d'avoir été avec nous dans Ma France. Je rappelle que vous êtes présidente de France Générosité. Merci, bonne journée.
1: Merci.
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0: La Coupe du Monde, on attaque la 4e semaine de compétition. Ici, vous fait vivre ce mondial comme tous les jours à la même heure avec les matchs des Bleus en direct et le journal de la Coupe du Monde présenté par Bruno Salomon. Bonjour Bruno.
3: Bonjour Marine.
0: Alors on ouvre ce journal du mondial avec les qualifiés de la nuit pour les quarts de finale.
3: Allez, fin de parcours pour un pays organisateur. Le Mexique est tombé les armes à la main face à l'Angleterre. Score 3-2. L'Angleterre qui va affronter au prochain tour dans un match qui s'annonce déjà dantesque en quart de finale de la compétition. La Norvège de Erling Haaland, le géant norvégien, a inscrit un doublé et éliminé le Brésil 2-1. Erling Haaland, pour la petite histoire, qui rejoint Kylian Mbappé et Lionel Messi avec 7 buts inscrits dans la compétition. Donc, la Norvège brille et le Brésil, lui, ne verra pas les quarts de finale pour la première fois depuis 1990 et sort par la petite porte de ce mondial. C'est vécu comme un véritable drame au pays. Vous imaginez, du football. Victor Orcanro, pardon, suit la Seleção pour le média TV Globo.
4: C'est la défaite la plus marquante des trois dernières Coupes du Monde. On est très déçus. Les Brésiliens ont toujours eu l'habitude avec le Mondial d'imaginer que ça se passerait bien. Et même si nous savons que nous n'avons pas la meilleure équipe aujourd'hui, on croit toujours qu'on va se battre, qu'on sera compétitif. Le Brésil, c'est le Brésil. Dans le passé, on avait Ronaldo, Rivaldo, Ronaldinho, on a eu Romario, Bebeto. Tant de grands joueurs que les autres n'avaient pas. Et maintenant, on a de bons joueurs, mais pas assez protagonistes, acteurs. Ce sont de bons joueurs qui courent, mais on paye nos problèmes de formation.
3: Et sachez que le match d'hier soir du Brésil a été le dernier en sélection de Neymar, qui a terminé en pleurs et qui a annoncé ensuite sa fin de carrière internationale.
0: Des nouvelles des Bleus. Pour qui l'élimination du Brésil, c'est plutôt une bonne nouvelle, non vraiment ?
3: Oui, bon, de toute façon, tous les autres, c'est très bien, il n'y a pas de souci.
0: Mais de la Coupe du Monde à 3 jours du quart de finale face au Maroc.
3: Un quart de finale qui se jouera à 22h jeudi à Boston. Boston, où sont installés les Bleus. Ça tombe bien, ils n'auront pas beaucoup de déplacements à faire. Ils s'entraînent sur les terrains de l'université de Bentley. Une séance a été prévue pour aujourd'hui. Il y en a eu une aussi hier. Et en fait, toute la presse a vraiment les yeux sur Aurélien Tchouaméni, qui ne s'est toujours pas entraîné, victime d'une lésion aux adducteurs. Le Madrilène n'est pas sûr de jouer la rencontre face au Maroc.
0: France-Maroc, ce qui est sûr, c'est que ce sera à suivre sur ICI, notre chaîne YouTube, 22h jeudi, avec Pierre Clément et toute la bande équipe de France, dont Nicolas Perronnet. D'ailleurs, est-ce qu'on a des nouvelles de notre reporter ?
3: Il va bien, parce que vous imaginez, si je commence à dire non, on n'a pas de nouvelles, on l'a perdu. Il a tremblé au micro avec le match face au Paraguay. Et puis Nicolas a pris les airs. Lui qui a passé ses 3 premières semaines de Coupe du Monde sur la côte est américaine, eh bien, il a traversé les États-Unis et atterri au Texas, d'où il nous a envoyé son désormais célèbre vocal.
5: Salut les amis, ça y est, j'ai enfin mis le cap à l'ouest, enfin un peu, j'ai quitté la côte est, disons, me voilà à Dallas, ou plutôt près de Dallas, à Fort Worth. Alors déjà parce que tout est un peu plus pratique, ici à 35 km de la ville, il y a l'aéroport, il y a le stade, ensuite Dallas, il n'y a rien, donc c'est vite vu, c'est vraiment la ville américaine, le downtown administratif par excellence, où on se demande où sont passés les gens, en fait ils sont dans les buildings et dans les voiture, donc voilà, ça sert à rien de s'y attarder. Et puis à Fort Worth, c'est assez sympa parce que c'est ambiance western, saloon, viande, foire à bestiaux, rodéo. Alors le site est vraiment historique, aujourd'hui c'est sûr, c'est surtout touristique, mais c'est quand même très sympa de se plonger dans cette ambiance-là. Et puis je vous ai pas dit, je suis surtout

0: ici quand même pour Espagne-Portugal. Le gros choc des huitièmes, et ça c'est quand même la classe à Dallas. Je vous embrasse.
1: Voilà, et rendez-vous pour les suites des aventures de Nicolas Perraudet avec la Coupe du Monde, ce sera demain dans ce journal.
2: Et puis c'était presque attendu, Bruno, un mondial entaché d'un soupçon assez manifeste de corruption, en tout cas d'ingérence de la part du président américain.
1: Ouais, on savait que ça arriverait, mais on attendait de savoir juste quand, et voilà que Donald Trump est rentré dans ses œuvres, on va dire. On pose le contexte. Cette nuit, 2h du matin, 8e de finale entre les États-Unis et la Belgique pour une place en quart de finale. Jusqu'ici, tout va bien. Une rencontre précédée donc d'un coup de théâtre, puisque Folarin Balogun, meilleur joueur américain qui évolue du côté de Monaco habituellement, et il était suspendu pour cette rencontre. Eh bien, il avait un carton rouge, il ne devait pas jouer cette rencontre. Et puis là, petit coup de fil de Donald Trump à la FIFA pour dire que ce serait vraiment bien d'enlever cette suspension, ce qui a été fait grâce à l'article 27 de la loi du football. Mais bon, on n'a toujours pas compris à quoi servait cette loi 27, et surtout, ça fait réagir tout le monde dans le milieu du foot, même l'UEFA, donc l'instance européenne, a tapé du poing sur la table en disant que c'était du grand n'importe quoi.
2: Merci Bruno Salomon, on se retrouve demain.
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5: Et bonjour à tous et bienvenue, et place au direct avec cette troisième étape du Tour de France qui voit les coureurs arriver en France après deux jours passés en Espagne, 196 kilomètres entre Granollers et les Angles, ici en France dans les Pyrénées-Orientales. Une étape de moyenne montagne avec quelques premières difficultés intéressantes pour les coureurs, toujours bien évidemment, et bien le suspense pour le maillot jaune, on verra cela porté par Vingegaard, le Danois, et Thomas Coignac sur la moto. Ici, déjà pas mal de tentatives d'échapper. On en a vu quelques-unes tout à l'heure à l'image du français Mathis Lebert de l'équipe Total Energy, mais ça tente véritablement de partir. Hein.
6: Ouais, alors c'était le dernier en date, Mathis Lebert, mais effectivement depuis le départ, depuis la quarantaine de kilomètres qu'on a parcouru, beaucoup de monde essayait de s'échapper, notamment Egan Bernal, l'ancien vainqueur du Tour de France, notamment Julien Alaphilippe, qui suite a été plus en difficulté, mais on sent que c'est une étape où l'échappée peut aller au bout. 90% des coureurs dans le peloton vont vouloir s'échapper au Total Energy, et pour l'instant, Bruno, personne n'a réussi à véritablement faire la différence, à prendre plus d'une trentaine de secondes d'avance sur le peloton.
5: On a vu également Lenny Martinez qui veut se montrer, qui vise le maillot à poids, le français de l'équipe Bahreïn. Cette étape lors de laquelle il reste 150 km, dont 40 km en France, vous savez, avec la volonté des services de l'État de ne pas voir de spectateurs, interdiction arrêtée sur le bord de la route pour l'arrivée finale ici aux Angles. Prochain point sur votre radio ici sur le Tour de France dans 30 minutes.
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7: Et sachez-le, les inscriptions pour faire partie des bénévoles de la Foire du Livre de Brive ont démarré. Alors la Foire du Livre, ce sera du 6 au 8 novembre, mais les inscriptions sont ouvertes depuis le 1er juin. Et vous avez jusqu'au 10 juillet pour vous engager. L'année dernière, pas moins de 150 bénévoles sont venus grossir les rangs des équipes en charge de l'organisation de la Foire du Livre de Brive, deuxième Foire du Livre en France. Les bénévoles qui ont, pour la manifestation, sont une aide précieuse. En retour, eh bien, ces volontaires ont la chance de découvrir l'envers du décor, les coulisses d'une grande manifestation et de croiser de grands auteurs et de grandes autrices. Selon vos disponibilités, vos souhaits, il y a pas mal de missions qui sont possibles. Hein. L'accueil, la sécurité, la bagagerie. Les inscriptions sont ouvertes également aux mineurs dès 16 ans. Attention, autorisation parentale obligatoire, mais c'est une expérience à valoriser sur Parcoursup. Vous inscrire, ce sera avant le 10 juillet. Je le répète, Foire du Livre de Brive, toutattaché.net.
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Merci d'avoir choisi votre radio de proximité. Ici, c'est Fabien Hémot. On va passer l'après-midi ensemble au programme L'Info de votre région. Nous allons suivre aussi en direct l'étape du jour du Tour de France. Et pour rythmer tout ça, de la musique qu'on aime, on va écouter Vita. Et pour tous les fans de la chanteuse, elle sera présente jeudi 16 juillet. Jeudi 16, c'est la semaine prochaine, dans un festival suisse, Sion sous les étoiles. Mais pour l'heure, on l'écoute tout de suite sur Ici, votre radio de l'été.

0: Bonjour Alain Ginesté.
1: Bonjour Régis, bonjour Bastien.
2: Bonjour Alain.
0: Dans les Échos du Limousin, déjà on dit bienvenue aux touristes qui arrivent chez nous en ce moment.
1: Ouais, les premiers sont arrivés ce week-end. Bienvenue à vous, où que vous séjourniez en Limousin. Les spots habituels de vacances vont faire le plein dès au mois de juillet, vu la chaleur notamment. Mmh. Je pense notamment à Beaulieu-sur-Dordogne en Corrèze, où des milliers de gens viennent chaque année profiter de ce cadre magnifique et de la Dordogne. Pour du canoë ou simplement de la baignade. Soyez juste prudents, bien sûr, et pensez aussi à la continuité écologique de la rivière.
0: C'est-à-dire, quelles sont les précautions à prendre ou les choses à ne pas faire?
1: Des barrages, par exemple. Il ne faut pas faire de barrage de galets. Je sais, c'est tentant, c'est agréable, c'est même beau, c'est rigolo, on fait ça en famille ou avec des copains, mais c'est juste pas bon pour le milieu aquatique. Et c'est pour ça qu'en ce début d'été, les associations de pêche du secteur ont lancé une campagne d'information, là, il y a quelques jours, depuis la semaine dernière, sur 20 panneaux plantés en bord de rivière, autour de Beaulieu donc, pour alerter sur les nuisances de la construction de barrages en pierre ou en galets.
2: Alors ça, Alain, ça n'est pas du tout anecdotique, c'est très sérieux.
1: Hein. Oui, écoutez, Maxime Lagarigue, il est le patron de Sensitif Pêche et moniteur guide de pêche et animateur nature dans le secteur. Et voilà ce que provoquent ces barrages a priori pourtant inoffensifs.
3: Ça va perturber l'écoulement de la rivière. Et si l'écoulement est ralenti, de fait, l'eau va se réchauffer. La quantité d'oxygène va baisser. Et c'est un problème à la fois pour les poissons et aussi pour les invertébrés qui vivent sous les cailloux de la Dordogne.
1: Ouais, pas assez d'oxygène pour les poissons, ça peut les tuer. Et pour les invertébrés, ça peut nuire considérablement à leur développement, tout simplement.
2: Alors, oui, c'est vrai qu'on n'y pense pas forcément.
1: D'où cette campagne, effectivement, de communication simple, informative, avec un mot d'ordre, stop au barrage de galets, laissez-moi couler, dit la rivière. C'est la rivière qui parle sur les affiches. Parce que c'est vrai que les vacanciers, les enfants, les parents ne pensent pas à mal, évidemment, quand ils font ces petits barrages. Faut pas les accabler, faut juste les informer, reconnaît Maxime Lagarigue.
3: L'idée n'est pas de dire aux gens vous le faites exprès et ce que vous faites c'est mal. On sait très bien que et en fait nous les premiers quand on était enfants, on l'a tous fait en fait. C'est pas les mêmes problématiques qu'à l'époque puisque il est pas difficile d'imaginer que sur un cours d'eau à l'écoulement ralenti, les températures sur des zones qui sont peu profondes vont monter très haut et en fait c'est des températures qui deviennent létales à la fois pour les poissons et aussi pour les invertébrés.
1: D'autant que les niveaux d'eau sont assez bas, vu les températures qu'on a eues et celles qu'on va aussi avoir cette semaine et dans les jours qui viennent. Donc, conseil important, ne faites pas de petits barrages, c'est pas terrible. Et si vraiment vous en faites un, démolissez-le avant de partir. C'est aussi le conseil qu'on peut donner, dispersez les galets pour que le cours d'eau retrouve toute sa fluidité.
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1: C'était Zao de Sagazan avec la symphonie des éclairs sur votre radio ici. Bel après-midi, merci d'être avec nous. Dans un instant, les infos de 14h. On va faire un point également sur l'étape du jour du Tour de France. Ici, c'est la radio officielle du Tour. Mais avant, on retrouve la voix de Daniel Balavoine avec Sauver l'amour. Bel été.
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4: La livraison des nouvelles rames, qui s'appelle Oxygène, fabriquée par l'industriel CAF, qui j'espère viendra dans quelques jours ici à Limoges rappeler les échéances sur lesquelles ils sont engagés. Livraison des premières rames au printemps 2027.
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1: Merci d'avoir choisi votre radio ici, il est 14h. 14h, c'est l'heure de retrouver toute l'info en France et dans le monde en 90 secondes avec Marine Legénie.
2: Cédric Jubilard est disposé à collaborer entièrement avec la justice. Son avocat vient de tenir une conférence de presse après les aveux de son client. Il reconnaît avoir tué en 2020 son épouse Delphine, dont le corps n'a jamais été retrouvé, et réserve tous les détails à la justice, assure son avocat Pierre Debuisson, qui estime par ailleurs impossible la tenue du procès en appel prévu en septembre. Cédric Jubilard avait été condamné en octobre dernier à 30 ans de réclusion criminelle. L'Union européenne déploie 4 avions bombardiers d'eau dans le sud de la France, où les pompiers luttent contre plusieurs feux, notamment dans les Pyrénées-Orientales, où plus de 4600 hectares ont brûlé. 16 personnes sont légèrement blessées. Les incendies qui perturbent la troisième étape du Tour de France dans les Pyrénées-Orientales aujourd'hui. Le directeur du Tour, Christian Prudhomme, appelle le public à ne pas venir sur des routes. La préfecture a déjà interdit l'accès au public dans les 44 derniers kilomètres de l'étape, dont l'arrivée est prévue à la station des Angles. Le site impots.gouv.fr n'est pas adapté aux usagers en situation de handicap. L'ARCOM met en demeure le ministère de l'Action et des Comptes Publics et lui demande donc de répondre aux exigences d'accessibilité. C'est aux instances sportives, pas aux politiques, de décider des règles. Voilà ce que dit l'Union européenne après l'intervention directe de Donald Trump auprès de la FIFA pour faire annuler le carton rouge d'un joueur équin en plein mondial.
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3: Sur les routes du Tour de France, encore en Espagne, pour à peu près 80 kilomètres avant 40 derniers kilomètres sur le sol français. Troisième étape, partie de Granollers, un petit peu plus tôt dans la journée, aux alentours de midi et demi, pour rejoindre les Angles, ici dans les Pyrénées-Orientales. Beaucoup de tentatives pour prendre la bonne échappée au moment où Paul Sexas s'arrête probablement pour la petite pause pipi, comme l'on dit. C'est redevenu un petit peu plus calme dans le peloton. On a vu beaucoup de coureurs s'arrêter sur la droite de la route. En tête de course, nous avons 4 échappés, dont le français Matteo Verscher de la Total Energy, un groupe de poursuivants intercalé à 15 secondes, et le peloton à 1 minute 15 désormais de la tête de course, le peloton avec le maillot jaune Vingegaard. C'est peut-être la bonne échappée, celle-ci, on verra. En tous les cas, l'écart est en train de se creuser en tête de course. Prochain point sur le Tour de France, sur votre radio ici, dans 30 minutes.
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5: Pour aujourd'hui, cet après-midi, c'est un grand et beau soleil sur l'ensemble de notre région. Quelques passages nuageux, notamment sur la Corrèze, et des températures maximales comprises entre 33 et 36 degrés. La nuit prochaine, ciel bien étoilé, avec un vent d'est à nord-est à modéré par endroit. Et demain, au lever du jour, notre région se réveille avec une fourchette entre 19 et 22 degrés, 15 degrés attendus sur le pays arédien. Et demain, c'est un soleil qui règne encore en maître du matin jusqu'au soir, avec des températures qui finissent par grimper jusqu'aux 40 degrés sur le bassin de Brive. Il fera en moyenne demain entre 36 et 39.
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0: C'était le groupe anglais Soft Cell sur votre radio. Ici, c'est Fabien Emo. On passe l'après-midi ensemble avec encore un joli programme. Dans un instant, on écoute trois chansons françaises à la suite. Mais avant, mon top 3 de l'été. La SNCF a dévoilé il y a quelques semaines le classement des objets les plus insolites retrouvés dans les trains. En troisième position, on retrouve une robe de mariée. Deuxième place pour une urne funéraire. J'espère qu'elle était vide, sinon il faut un billet pour la personne à l'intérieur. La loi, c'est la loi. Et sur la première marche du podium, des objets oubliés dans un train, une prothèse de jambes. Alors soyez vigilants, c'est l'été, on n'oublie rien. Comme nous, on n'oublie rien, comme promis. Voici les trois chansons françaises à la suite. Patricia Cass, Florent Pagny et William Scheller.
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0: Et c'était Patricia Cass, Mademoiselle chante le blues. Merci d'être avec nous ici sur votre radio de l'été. Et tout de suite un point complet sur le Tour de France.
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3: Depuis les routes espagnoles pour encore eh bien une cinquantaine de kilomètres avant de basculer en France. C'est la troisième étape du Tour de France entre Granollers en Espagne et les Angles dans les Pyrénées orientales. Et après deux heures de course, peut-être la bonne échappée, 18 coureurs en tête qui comptent 3 minutes 10 d'avance sur le peloton maillot jaune. Parmi ces 18 coureurs, il y a 4 Français, Baudin, Delbove, Braz Afonso et Prodhomme, un équipier de Paul Sexas, la moto ici avec vous, Thomas Coignac, juste derrière les échappés. On a l'impression, Thomas, après plusieurs tentatives jusqu'à présent, que c'est peut-être la bonne.
4: Ah, ça y ressemble, hein, effectivement, Bruno. Vous l'avez dit, beaucoup de tentatives. Ça a été la guerre, hein, pour la créer, cette échappée. Il y a eu des attaques dans tous les sens pendant la première heure et demie de course. Et là, donc, ces 18 hommes qui se sont fait la malle. Ils étaient 19. Il y avait Egan Bernal, l'ancien vainqueur du Tour avec eux, mais il a été retardé par une crevaison et il s'est relevé. Il a été repris par le peloton. À noter qu'à l'heure où on se parle, Bruno, il y a un Français qui est maillot jaune virtuel, puisque le mieux classé dans cette échappée, c'est Alex Baudin, le Savoyard de l'équipe IF Education, alors qu'on rentre dans la localité de Ripoll, toujours en Catalogne, côté espagnol. On vient de sortir de la zone de ravitaillement.
3: Alex Baudin à 1 minute 07 du maillot jaune au départ de cette troisième étape, effectivement, alors que le peloton est à 3 minutes et 12 secondes. Il reste encore un peu moins de 104 kilomètres avant de rallier les Angles dans les Pyrénées orientales. Thomas Coignac sur la moto, ici piloté par Céline Guéribi. Le prochain point sur votre radio ici, prochain point Tour de France dans une demi-heure.
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5: À vos côtés avec cette info qui est à partager, un guichet unique depuis le 1er juillet pour toutes les demandes, les démarches. Si vous êtes sur la communauté urbaine de Limoges ou sur la ville de Limoges, c'est pour faciliter les réponses et toutes vos démarches avec la mise en place de ce guichet unique. Alors c'est un numéro de téléphone, le 05 55 45 49 49. Plus besoin de savoir si votre question concerne une compétence de la mairie ou celle de la communauté urbaine. C'est un accès unique pour joindre les services. Hein. Ce guichet permet de disposer d'un unique contact d'entrée, de bénéficier d'un accueil téléphonique, on l'espère, plus efficace, d'obtenir une réponse plus rapidement. 05 55 45 49 49. Désormais, donc, un seul numéro pour vos démarches, une belle mutualisation. Et puis, c'est un peu le truc pratico-pratique, ça peut faire gagner du temps à tout le monde. C'est le but. Allez, je vous rappelle le numéro. Le 05 55 45 49 49.
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0: Merci d'avoir choisi votre radio ici. Dans quelques minutes, les infos de 15h. Mais avant, de la musique pour vous accompagner dans votre lundi après-midi. Au menu, Sting, Céline Dion qui sera de retour en France à la rentrée pour une série de concerts à Paris. Et dans un instant, le patron, on écoute Johnny Hallyday avec quelque chose de Tennessee. Magnifique chanson écrite par Michel Berger. Très bel après-midi.
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0: Merci pour votre fidélité à votre radio ici, il est 15h. 15h, c'est l'heure de retrouver toute l'info en France et dans le monde en 90 secondes avec Marine Legénie.
1: Les pompiers continuent de lutter contre l'incendie dans les Pyrénées-Orientales. Plus de 4600 hectares ont été parcourus par les flammes. 16 personnes sont légèrement blessées. L'Union européenne envoie 4 avions bombardiers d'eau. L'étape du Tour de France est perturbée avec l'interdiction du public sur les 44 derniers kilomètres avant l'arrivée aux Angles. Ailleurs en France, d'autres feux sont en cours, notamment dans la Drôme, la Haute-Loire et l'Hérault, où plusieurs personnes ont été interpellées hier, soupçonnées d'avoir volontairement provoqué plusieurs départ de feu. La tenue du procès en appel de Cédric Jubilard jugé impossible en septembre par son avocat après les aveux de son client. Cédric Jubilard reconnaît 5 ans plus tard être à l'origine de la disparition de son épouse Delphine, dont le corps n'a jamais été retrouvé. Il est disposé à collaborer entièrement avec la justice, assure son avocat. En Île-de-France, plus de 2 millions de personnes sont en attente d'un logement social. C'est la première fois que ce seuil symbolique est franchi. Le nombre de ménages demandeurs d'un logement social a augmenté de 5% en un an. La polémique ne faiblit pas après l'intervention directe de Donald Trump auprès de la FIFA pour faire annuler le carton rouge d'un joueur américain en plein mondial de foot. L'UEFA dénonce une décision inédite, incompréhensible et injustifiable. L'équipe des États-Unis affronte la Belgique la nuit prochaine en 8e de finale. En rugby, enfin, le 15 de France va devoir se passer de Damien Penaud pour la fin du championnat des nations. L'ailier de l'UBB s'est blessé lors du match contre les All Blacks samedi, perdu de justesse par les Bleus qui affronteront l'Australie samedi à Brisbane.
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3: En direct de la 3e étape entre Granollers en Espagne et les Angles pour ce retour en France dans les Pyrénées-Orientales. Après désormais l'échappée qui a pris forme à 85 km de l'arrivée, 1 minute et 41 secondes d'avance pour les 18 hommes. Donc en tête, 1 minute et 41 secondes d'avance sur le peloton maillot jaune. Parmi ces 18 hommes, il y a 5 Français, Delbove, Vercher, 2 hommes de la Total Energy, Braz Afonso de la Groupama FDJ et Prodome de la Decathlon CMA CGM et Alex Baudin de IF Education qui lui pour le moment, mais vu comme le peloton est en train de revenir puisque les minutes sont en train tout simplement cet écart de se réduire, il était et il est encore pour le moment maillot jaune virtuel, mais on voit un peloton en file indienne avec notamment tout à l'heure on a vu les équipiers et un équipier de Pogacar rouler pour réduire cet écart alors que les hommes de tête se dirigent petit à petit vers le col de Tozès. Prochain point.
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5: Pour aujourd'hui, cet après-midi, c'est un grand et beau soleil sur l'ensemble de notre région. Quelques passages nuageux, notamment sur la Corrèze, et des températures maximales comprises entre 33 et 36 degrés. La nuit prochaine, ciel bien étoilé avec un vent d'est à nord-est à modéré par endroit. Et demain, au lever du jour, notre région se réveille avec une fourchette entre 19 et 22 degrés, 15 degrés attendus sur le pays arédien. Et demain, c'est un soleil qui règne encore en maître du matin jusqu'au soir avec des températures qui finissent par grimper jusqu'aux 40 degrés sur le bassin de Brive. Il fera en moyenne demain entre 36 et 39.
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0: C'était The Weeknd pour accompagner votre lundi après-midi sur votre radio ici. Merci d'être à l'écoute. C'est Fabien Hémeau pour vous accompagner toute la journée. Et devinez, tiens, quel est mon chiffre préféré? C'est le 3, car dans un instant, on retrouve 3 chansons françaises à la suite. Et j'ai mon top 3 de l'été. J'ai le top 3 des parfums de glace préférés des Français. Et franchement, c'est très classique. En troisième position, on retrouve le goût café. Deuxième place pour le chocolat. Et le parfum préféré des Français, c'est la vanille. Voilà, il faut savoir qu'en France, nous consommons 6 litres de glace par an et par personne. C'est ce qui s'appelle un top 3 rafraîchissant. Qu'est-ce que je vous dise de plus? Allez, maintenant, on va se rafraîchir les oreilles avec les 3 chansons françaises à la suite, comme promis, au programme France Gall, Jean-Louis Aubert. Et on commence avec Jane Birkin, ex-fan des 60s.
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0: du Tour de France, étape de montagne aujourd'hui. On fait le point dans un instant.
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3: Le peloton dans la principale difficulté de cette troisième étape entre Granollers en Espagne et les Angles pour ce retour en France du peloton de la Grande Boucle, les Angles dans les Pyrénées orientales. Il reste 70 kilomètres, un petit peu plus, et pour le moment trois hommes en tête. Le Français Matteo Verscher qui est bien présent, même si il éprouve quelques difficultés par moment. Il est en compagnie d'un Espagnol, Garcia Pierna, et d'un Belge, Van Mekelen, les échappés qui ont réussi à prendre quelques longueurs d'avance sur un autre groupe intercalé avec également la deux Français, Baudin également Prodhomme. Mais le peloton maillot jaune est à 2 minutes exactement. Sur la moto ici, Thomas Coignac, vous êtes en haut de ce col de Tozès.
4: Oui, exactement. Et je peux vous dire que là, ça y est, on la retrouve, cette ambiance montagne sur le Tour de France. Le premier véritable col classé en première catégorie. Beaucoup, beaucoup de monde au sommet du col avec plusieurs rangées de spectateurs et la couleur du jour, les couleurs du jour, le sang et l'or, les couleurs du drapeau catalan. On en a vu beaucoup depuis le début de cette troisième et dernière étape en Catalogne. Le groupe d'échappés, ils étaient 18, a complètement explosé dès les premières pentes de ce col de Tozès. Après l'attaque de l'Espagnol Raúl García Pierna, Espagnol de la Movistar, qui courait pour une équipe française l'année dernière, l'équipe Arkea. Et puis au courage, Matteo Verscher et Vlad Van Mechelen, le Belge, sont revenus sur les pentes de ce col de Tozès.
3: Le peloton à 2 minutes de la tête de course, un écart qui grandit désormais après être passé sous les 2 minutes. Ce col de Tozès, 9 km à 6,5% de moyenne. Prochain point dans 30 minutes sur ICI.
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5: À Limoges, sachez-le, c'est une fermeture exceptionnelle de l'espace France Service au quartier du Val-de-Laurance. Alors ce sera chaque après-midi de cette semaine, donc du 6 aujourd'hui au 10 juillet. L'espace France Service du Val-de-Laurance exceptionnellement fermé, donc resteront ouvertes de 8h30 à 12h30. Les autres France Service, hein, on peut se rendre dans l'espace France Service de Beaubreuil, 6 allée Marcel Proust, à Bonne-les-Mines, 154 avenue Georges Guingouin, de 8h30 à 12h30, de 13h30 à 17h. Et puis l'hôtel de ville aussi, l'antenne mairie Limoges Grand Centre et la mairie annexe de Landouge sont ouvertes également de 8h30 à 12h30, de 13h30 à 17h. L'antenne mairie de Limoges Est, le Viginal, la Bâtide, ouverte de 8h30 à 12h30. Celle de Limoges Sud, Romanet, de 13h30 à 17h. Autre solution, c'est que vous n'avez pas attrapé hein, toutes les infos, les horaires sur limoges.fr.
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0: Merci d'avoir choisi votre radio ici. On passe ce lundi après-midi ensemble. Info locale, musique, bonne humeur, on s'occupe de tout. Dans un instant, les infos de 16h avec entre autres un point Tour de France, car ici, c'est la radio officielle du Tour. Mais en attendant, la bande-son de votre été, elle est ici avec Julien Clerc, Gauvin Serres et Desri. Bel après-midi sur votre radio.
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1: Merci d'avoir choisi votre radio ici, il est 16h. 16h, c'est l'heure de retrouver toute l'info en France et dans le monde en 90 secondes, avec vous, Marine Legénie.
2: Les violences sexuelles enregistrées en France ont augmenté de 77% au mois de juin. C'est ce que révèlent les statistiques du ministère de l'Intérieur. Une hausse impressionnante qui s'explique, selon le ministère, par l'affaire Liana. D'une part, policiers et gendarmes ont accéléré la qualification de certaines infractions en attente. D'autre part, l'affaire Liana peut avoir encouragé certaines victimes à porter plainte, selon le ministère. Delphine Jubilard a bien été tuée par son mari lors d'une énième dispute conjugale. C'est ce qui ressort des aveux de Cédric Jubilard, écrit dans une lettre envoyée à son avocat Pierre Debuisson, qui précise que Cédric Jubilard est disposé à collaborer entièrement avec la justice, notamment pour retrouver le corps de Delphine Jubilard disparue en 2020. Quant au procès en appel prévu en septembre, sa tenue est impossible selon l'avocat. Plusieurs personnes interpellées dans l'Hérault, soupçonnées d'avoir volontairement déclenché plusieurs départs de feu dans le département, alors que les pompiers luttent en ce moment contre plusieurs incendies dans le sud de la France, dans la Drôme, mais aussi dans les Pyrénées-Orientales, où plus de 4600 hectares ont déjà brûlé. 16 personnes sont légèrement blessées. À l'Assemblée nationale, les députés socialistes ne voteront pas la motion de censure défendue par les écologistes et les insoumis, qui reprochent au gouvernement sa gestion des canicules et notamment d'avoir aggravé la vulnérabilité du pays en coupant des budgets. En Seine-et-Marne, un sous-traitant de la SNCF a été cambriolé ce week-end pour un préjudice estimé à 250 000 euros. Ça s'est passé à Montreux-Fautionne, dans les locaux de l'entreprise Sphéris. Les cambrioleurs ont volé des câbles, du matériel électronique ainsi que des véhicules.
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3: Avec le point sur cette troisième étape, longue de près de 196 kilomètres, il en reste 45 exactement. Dans 2 kilomètres, on entre en France après être parti de Granollers en Espagne à la mi-journée. Le peloton avec 6 hommes toujours en tête qui résistent face au retour du peloton. Parmi ces 6 échappés, il y a 3 Français. Baudin, il y a également Prodhomme et Matteo Vercher. Mais derrière, ça roule très fort, notamment avec les équipiers du grand favori de ce Tour de France, Pogacar. Ils sont en file indienne pour tenter de réduire cet écart. Pogacar qui est deuxième pour le moment du classement général, à 6 secondes du maillot jaune Vingegaard, que l'on a vu manifestement assez à l'aise, en train de faire des coucous, des bisous à la caméra il y a quelques instants, en train de se ravitailler également, de s'asperger. Il fait très chaud sur les routes du Tour. À tout à l'heure, 30 minutes pour le prochain point.
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5: Pour aujourd'hui, cet après-midi, c'est un grand et beau soleil sur l'ensemble de notre région. Quelques passages nuageux, notamment sur la Corrèze, et des températures maximales comprises entre 33 et 36 degrés. La nuit prochaine, ciel bien étoilé avec un vent d'est à nord-est à modéré par endroits. Et demain, au lever du jour, eh bien, notre région se réveille avec une fourchette entre 19 et 22 degrés, 15 degrés attendus sur le pays arédien. Et demain, c'est un soleil qui règne encore en maître du matin jusqu'au soir, avec des températures qui finissent par grimper jusqu'aux 40 degrés sur le bassin de Brive. Il fera en moyenne demain entre 36 et 39.
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1: L'été, c'est plutôt consacré à l'arrosage et à l'ombrage éventuellement, quand les journées sont très très chaudes. Bonjour, je m'appelle Philippe Trouillas, je suis propriétaire d'une boutique de bonsaï à Landouge. Mon petit plaisir de l'été, c'est de rester chez moi et de m'occuper de mes arbres et aussi des arbres de mes clients. J'ai commencé tout petit, quand ma mère avait acheté un bonsaï pour la première fois, voilà, comme un peu tout le monde dans une jardinerie. Elle a réussi à le garder plusieurs années, et ensuite j'ai commencé à m'intéresser à ça et à apprendre selon la tradition japonaise. Je fais naître, je modifie, je transforme et j'améliore des arbres. J'étais prof pendant une trentaine d'années, et je partais en vacances tous les étés, voilà. Et une fois que j'ai eu arrêté ça, je me suis dit qu'il fallait travailler sur mes arbres au moment où il fallait être présent le plus possible. En fait, c'est un plaisir de rester chez moi quand il fait beau, m'occuper des arbres 2-3 fois par jour. L'été, c'est plutôt consacré à l'arrosage et à l'ombrage éventuellement, quand les journées sont très très chaudes. En fait, c'est comme si vous aviez un chien, il faut s'en occuper tous les jours. Le chien, vous le sortez, vous le nourrissez, là, l'arbre, vous l'arrosez et vous le surveillez un peu chaque jour. J'adore les pins parce qu'en fait, on peut arriver à mettre en forme un pin quand on travaille en bonsaï pour lui donner la forme qu'on veut avec du fil de ligature. C'est un peu plus rapide que si on cultive un feuillu, parce que les feuillus, on les cultive surtout à la taille. Les pins, on arrive à les changer, à faire quelque chose de graphique assez rapidement.
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0: C'était la chanteuse Anastasia sur votre radio ici. Quel plaisir de passer l'après-midi avec vous. C'est Fabien Emo pour vous servir. On vous a préparé là dans quelques minutes trois chansons françaises à la suite. Mais avant, je partage avec vous le top 3 des monuments français les plus photographiés. Selon une étude basée sur les réseaux sociaux, le monument français le plus photographié, c'est sans surprise la Tour Eiffel. Avec plus de 7,8 millions de publications sur Instagram, c'est énorme. Derrière, on retrouve le Mont Saint-Michel que vous pouvez visiter en Normandie, puis le Louvre. Ces trois monuments, voilà, font partie des spots les plus photographiés d'Europe, carrément. Et bien voilà, une info à ressortir à l'apéro ce soir. Si vous avez l'occasion, tout de suite, comme promis, trois chansons françaises à la suite. Laurent Voulzy, Manon Lisa, et on démarre par Eddy Mitchell, Monsieur Eddy Mitchell, le cimetière des éléphants.
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0: Le soleil donne sur votre radio ici, grâce à qui? Eh bien grâce au chanteur Laurent Voulzy. Restez à l'écoute dans quelques minutes, les infos pratiques de votre région. Et dans un instant, on passe en mode Tour de France avec tout ce qu'il faut retenir de cette troisième étape. Très bel après-midi.
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3: Ah, quoi de mieux que deux Français en tête de cette troisième étape du Tour de France au moment où la grande boucle revient sur notre territoire après deux jours et demi en Espagne. C'est la troisième étape entre Granollers et les Angles dans les Pyrénées orientales. On est à 30 km pile de l'arrivée et pour le moment, Nicolas Prodhomme est là, le Savoyard en tête avec à ses côtés. Alex Baudin est en tête, le Savoyard avec à ses côtés, eh bien, un autre

0: compagnon d'échappée tout à l'heure qui est toujours présent, c'est Nicolas Prodhomme. Il compte 1 minute 13 d'avance sur le peloton maillot jaune emmené par l'équipe UAE de Tadej Pogacar. Il y a des poursuivants intercalés à une trentaine de secondes. Les hommes de tête, Thomas Coignac, vous qui êtes sur la moto ici, sont dans l'ascension du col du Calvaire, col de troisième catégorie. Deux questions à vous poser, Thomas. Fait-il toujours aussi chaud? Les hommes de tête sont-ils en train de bien s'entendre? Y a-t-il du monde sur la route aussi? Parce qu'on sait, sur les 40 derniers kilomètres, il ne doit pas y avoir de monde sur les bords de la route.
1: Alors, vous avez trois questions, finalement.
0: Oui, trois questions.
1: Je vous dis qu'il y a du monde sur la route, effectivement, que ce soit dans les villages. On est passé tout à l'heure à Ur, on vient de passer à Targasson, et là, il y a du monde, évidemment, devant les habitations. Et puis même dans ce col, parce qu'en fait, il y a des camping-cars, des gens qui étaient probablement arrivés hier avant que la décision ne tombe, ou depuis plusieurs jours. Eh bien, ils sont toujours là. Du côté de la chaleur, 30 degrés, alors qu'on est quand même à 1600 mètres d'altitude, hein, à Targasson. Donc, c'est peut-être ça qui donne son nom au col, qui fait que c'est un calvaire de le monter parce qu'il n'est pas si difficile, mais sous 30 degrés, là, c'est plus compliqué. Et puis les deux hommes de tête, Alex Baudin, Nicolas Prodhomme, qui s'entendent parfaitement bien, eux qui étaient encore coéquipiers chez l'équipe Decathlon à G2R l'an dernier.
0: Exactement. Prochain point sur votre radio ici, dans 30 minutes désormais.
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3: Et sachez-le, les inscriptions pour faire partie des bénévoles de la Foire du Livre de Brive ont démarré. Alors la Foire du Livre, ce sera du 6 au 8 novembre, mais les inscriptions sont ouvertes depuis le 1er juin. Et vous avez jusqu'au 10 juillet pour vous engager. L'année dernière, pas moins de 150 bénévoles sont venus grossir les rangs des équipes en charge de l'organisation de la Foire du Livre de Brive, deuxième Foire du Livre en France. Les bénévoles qui ont, pour la manifestation, sont une aide précieuse. En retour, eh ben, ces volontaires ont la chance de découvrir l'envers du décor, les coulisses d'une grande manifestation et de croiser de grands auteurs et de grandes autrices. Selon vos disponibilités, vos souhaits, il y a pas mal de missions qui sont possibles. Hein. L'accueil, la sécurité, la bagagerie. Les inscriptions sont ouvertes également aux mineurs dès 16 ans. Attention, autorisation parentale obligatoire, mais c'est une expérience à valoriser sur Parcoursup. Vous inscrire, ce sera avant le 10 juillet. Je le répète, Foire du Livre de Brive, toutattaché.net.
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0: C'était Sia sur votre radio. Ici, tout de suite, l'humour en tube de Fred Ballard. Elle s'attarde aujourd'hui sur les adultes qui n'ont jamais grandi. Et ouais, certains humoristes sont restés de gros bébés, n'est-ce pas, Fred Ballard?
1: Ah mais moi attends, dès que j'ai commencé à marcher, j'ai refusé de mettre des couches. Ah non, pas caca dans les couches. Ah non, tu rigoles ou quoi? Pas de couches. Attends, ça te fait un cul comme ça, tu marches comme ça? Jennifer Lopez après 3 heures d'équitation. Non.
2: C'est vrai qu'on aurait pu s'en douter. Hein. Franck Dubosc n'est pas un véritable adulte. Tout petit déjà, dans le genre nourrisson poilant, il en tenait une couche.
1: J'avais trouvé la combine, vous savez ce que je faisais? Je faisais caca derrière mon coffre à jouer. Et puis je m'essuyais avec les rideaux de ma chambre en velours. C'était doux, c'était tout doux. Jusqu'au jour où ils m'ont supprimé le coffre à jouer. Pas grave, je suis allé faire caca derrière le canapé, dans le salon. Sauf que dans le salon, on n'avait pas de rideaux. C'était des stores à lamelles.
2: Voilà, bah maintenant on sait pourquoi Franck Dubosc avait des fesses rouges, hein, et on comprend mieux pourquoi il a passé son existence à faire le clown. Il est tombé dans la marmite du LOL très tôt, à même pas un an. 10 mois peut-être. D'ailleurs, on devrait continuer à compter en mois l'âge de certains adultes. Hein.
3: Et quand t'es tout petit, c'est les mois. Il a 24 mois. Bah, c'est 2 ans. Oui. Pas me ramener, moi, dire bonjour, j'ai 360 mois. Non, le menu enfant n'est pas disponible pour vous, monsieur. 360 mois, quand même. Je suis un grand enfant.
2: Eh ben, ça y est, on l'a trouvé, le secret de la jeunesse éternelle. Exit le Botox, on compte notre âge en mois. Et tout de suite, on retrouve une peau de bébé. Avec Adèle Fugazzi, un bon fou rire pour se dérider la face et se galber la fesse. Ça vaut tous les bistouris.
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0: Sa raison d'être avec le collectif Ensemble sur votre radio ici. Et justement, tiens, on reste ensemble dans un instant, les infos de 17h. Mais avant, on retrouve la voix de Charlotte Cardin. Elle sera présente ce dimanche au festival Musilac à Aix-les-Bains. Charlotte Cardin sur votre radio ici.
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1: Vous êtes à l'écoute de votre radio ici, il est 17h. Tout de suite les infos avec Marine Legénie.
2: 6 ans après la disparition de Delphine Jubilard, Cédric Jubilard reconnaît finalement sa culpabilité dans la disparition de sa femme. Il l'a dit à son avocat, Pierre Dubuisson. Il a tenu tout à l'heure une conférence de presse.
3: Il y a quelques semaines, il m'a dit, écoutez maître, il faut que je vous dise la vérité, c'est moi. C'est moi qui suis à l'origine de la disparition de ma femme. L'explication qu'il donne est la suivante. Il s'agit d'un couple qui s'est dégradé inexorablement depuis plusieurs mois, avec des tensions de plus en plus fortes. Et c'est dans le cadre d'une énième dispute conjugale que les choses ont mal tourné et que celui-ci se retrouve donc à l'origine de la disparition de sa femme. Tétanisé, quand il a réalisé ce qu'il avait fait, il a tout de suite pensé à ses enfants. Il n'a pas voulu leur infliger cette vision de ce corps inanimé de leur mère et donc très rapidement, pour ne pas dire immédiatement, il a pris la décision de déplacer le corps de Delphine avec le véhicule et il a déplacé ce corps dans un endroit pour lequel il nous a donné quelques précisions mais pas beaucoup de détails. Il réserve toutes les informations, tous les détails à la justice. Il est disposé à collaborer entièrement et moi à ce stade je formule le vœu très vif qu'on puisse évidemment retrouver Delphine pour lui donner une sépulture.
2: Et selon l'avocat, le procès en appel de Cédric Jubilard ne peut se tenir en septembre. De son côté, la cour d'appel de Toulouse dit n'avoir été informée de ses aveux que par la presse. Cédric Jubilard, condamné, on le rappelle, en octobre dernier à 30 ans de réclusion criminelle. La canicule s'étend en France. 61 départements seront demain en vigilance orange contre 16 aujourd'hui. Des Pyrénées-Atlantiques à l'Île-de-France en passant par le Finistère. Toute la France est concernée à l'exception d'un tiers nord, de la Corse, du Var et des Alpes-Maritimes. Des chaleurs qui ne vont pas aider les pompiers face aux incendies dans le sud de la France, dans la Drôme, le Gard, la Haute-Loire et puis l'Hérault où plusieurs personnes ont été interpellées hier soupçonnées d'avoir volontairement provoqué plusieurs départs de feu. Et dans les Pyrénées-Orientales, enfin, 16 personnes sont légèrement blessées. Plus de 4600 hectares ont brûlé. De quoi perturber la troisième étape du Tour de France. Les coureurs arrivent sans public, interdit d'accès à la station des Angles. Bruno Blanza, vous êtes sur la ligne d'arrivée au sommet. Arrivée prévue d'ici un petit quart d'heure?
4: Oui, il reste un petit peu plus de 8,5 km avec une dernière ascension de près de 2 km pour arriver en haut de la commune des Angles. Et on devrait avoir une explication entre Cador du Tour de France parce que il y a quelques instants, Alex Baudin, le Savoyard, le Français, longtemps échappé et seul pendant 7 km, vient de se faire avaler par le peloton maillot jaune emmené par les hommes de Tadej Pogacar. C'est l'un de ses équipiers, Isaac Del Toro, qui s'est imposé hier. Et on devrait encore avoir probablement une attaque de Pogacar, le grandissime favori à sa succession. Il reste encore quelques kilomètres, un petit peu moins de 8 désormais. Et encore une fois, le peloton a vive allure avant la dernière montée finale pour rejoindre les Angles ici.
2: Merci Bruno Blanza, en direct de la ligne d'arrivée. Bruno Blanza qu'on retrouve juste après pour vivre cette arrivée en direct sur ICI.
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6: Le temps en Limousin, un temps excessivement chaud, vous l'avez constaté, avec des températures qui oscillent entre 35 et 39 degrés. Moi, je vais vous donner les températures prévues à 23 heures. Vous allez certainement mieux dormir à Bugeat qu'à Limoges. À Bugeat, il fera 20 degrés à 23 heures. Quant à Limoges, il fera 28 degrés encore. Des températures très élevées. Comptez 25 degrés à 23 heures du côté de Bellac. Il fera 26 degrés si vous êtes à Uzerche et 29 du côté de Brive.
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6: Et j'espère que votre après-midi se passe calmement, doucement, avec les volets fermés, le ventilateur et la clim si vous avez la chance d'en avoir une. Voici Phil Collins, c'est avec lui qu'on démarrait Two Hearts. Passez un bon moment à l'écoute d'ici Limousin.

0: Hearts, c'était Phil Collins.
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0: Je suis ravie de passer cette fin de journée avec vous. On peut pas dire qu'on la passe dans la fraîcheur, mais un peu de patience, ça devrait s'améliorer dans le fil des heures. Peut-être qu'on trouvera de la fraîcheur aux alentours de 2h du matin, pas avant. On vous accompagne en tout cas sur votre radio ici Limousin. Je ne suis pas toute seule. Il y aura Perrine Clément qui viendra ouvrir sa valise dans un court instant, qui viendra nous parler de ce qu'elle trouve dans sa valise. Vous allez voir, c'est une petite chronique d'ici, sympa comme tout, avec des anecdotes sur chacun des produits qu'on a l'habitude de mettre dans notre valise l'été. Là, elle nous parlera de ses chaussures de randonnée. Nous écouterons également Stéphane Pigato qui viendra nous parler de ce qu'il a testé pour vous. Et vous allez voir, c'est un programme qui est tout plein d'élégance. Avec tout ça, bien entendu, nous ferons un point sur l'arrivée du Tour de France avec Bruno Blanza dans une poignée de minutes. 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J'en profite pour vous dire que dimanche, nous serons en émission exceptionnelle pour le Tour de France, cette étape qui fait Malemort-Ussel. Nous serons à Malemort, nous serons à Ussel et nous serons entre Malemort et Ussel. Une émission évidemment à vivre en direct sur votre radio ici Limousin. Vous restez avec nous, tout un programme avec de la musique également pour vous accompagner. Nous aurons notamment Daniel Balavoine, Lola Young, Marc Lavoine et tout de suite Amir avec son nouveau titre qui s'appelle À l'imparfaite.

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1: Voilà, une mélodie efficace, un message positif. C'est toujours très très bien écrit, les chansons d'Amir. Son tout dernier titre, à l'imparfaite, sur Ici, l'arrivée du tour. Nous le suivons en direct avec Bruno Blanza.
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3: Au moment où le peloton maillot jaune entame la dernière difficulté de la journée, la montée vers les angles, 1 km 700 à 6% et demi, et les favoris sont là. L'explication, comme hier, avec notamment Isaac Del Toro, le Mexicain de 22 ans, vainqueur hier, Tadej Pogacar, son équipier, son leader dans l'équipe UAE, qui a demandé à sa formation de rouler toute la journée, est également là. 1,5 km encore après les 196 km entre Granollers et la station des Angles, ici dans les Pyrénées orientales. Et ils n'ont absolument pas laissé l'occasion aux échappés d'aller jouer la victoire. Il y a eu jusqu'à 18 membres dans l'échappée qui a mis du temps à se dessiner. Et longtemps, Alex Baudin, le Français, était en tête. Il a été repris, malheureusement pour lui, le Savoyard, à 10 km de l'arrivée. Et là, on voit notamment les équipiers également de Jonas Vingegaard qui sont présents. Thomas Coignac, vous êtes sur la ligne d'arrivée?
4: Oui, exactement, Bruno.
3: Avec les cadors qui vont s'expliquer une nouvelle fois. On l'a vu, Pogacar, Vingegaard et notamment Pogacar, personne ne veut laisser les échappés remporter la moindre victoire sur ce Tour de France. Hein.
4: Bah oui, on a été surpris, hein. On pensait que c'était une étape pour les échappés, on pensait que Jonas Vingegaard voulait s'alléger du poids de ce maillot jaune, et puis finalement, eh bien, ça a été la déception pour les hommes de tête, notamment pour Alex Baudin. Mais on ne va pas s'en plaindre, Bruno, ça va nous donner, c'est en train de nous donner une nouvelle très belle explication entre les favoris, comme sur les pentes de la colline du Stade Olympique de Barcelone.
3: On a passé la flamme rouge et c'est Isaac Del Toro qui mène la danse en file indienne. Derrière lui, Tadej Pogacar avec son casque jaune, Vingegaard juste derrière lui, et Paul Sexas, le Français de l'équipe Groupama CMA CGM, qui est juste là également. On l'a vu remonter le peloton tout à l'heure. Ça va être une nouvelle fois une possibilité d'explication entre les favoris, alors qu'on voit quand même, hein, de part et d'autre derrière les barrières quelques spectateurs qui sont présents malgré l'interdiction. Ils étaient probablement présents dès hier ou avant-hier pour voir les coureurs arriver ici aux Angles à 1800 mètres d'altitude. Avec Pogacar toujours dans la roue d'Isaac Del Toro, comme hier lors de l'arrivée à Montjuïc sur les hauteurs de Barcelone. Finalement, Pogacar a laissé son jeune Mexicain l'emporter avec une extrême facilité. Pogacar, on va le voir si c'est lui qui accélère sur les derniers kilomètres, suivi par Vingegaard dans la roue. Ils sont là, les favoris, avec une dizaine d'hommes détachés désormais. Paul Sexas en quatrième position dans la roue de Jonas Vingegaard, le maillot jaune, qui possède 6 secondes d'avance sur Pogacar, et ça se durcit désormais avec l'attaque de Tadej Pogacar. Il y va désormais à 200 mètres de la ligne. Vingegaard ne peut pas suivre, Paul Sexas non plus. Il y va très facilement, le Slovène, pour aller probablement cueillir une nouvelle victoire sur ce Tour de France. Il a 5 mètres, 10 mètres d'avance. Il va lever les bras très facilement. Tadej Pogacar, première victoire sur ce Tour 2026. Lulu, le grandissime favori, à sa propre succession. Avec quoi, 3-4 secondes d'avance sur Vingegaard. Il y a de grandes chances au jeu des bonifications que le Danois conserve son maillot jaune. Mais on a vraiment la confirmation de ce que l'on attendait, ce que l'on a aperçu hier. Tout simplement, Tadej Pogacar est dans une forme excellente et est au-dessus du lot très facilement. Hier, il a laissé, et il le sentait, son jeune équipier mexicain Isaac Del Toro l'emporter. Et là, sur la troisième étape, il est en train de reprendre son souffle. Tadej Pogacar, déjà en train de boire un coup, mais forcément un immense sourire sous le soleil rayonnant. Ici aux Angles, on l'a vu à 15 km de l'arrivée avaler un dernier gel, beaucoup s'asperger. Il a fait jusqu'à 38 degrés sur les routes du Tour aujourd'hui, que ce soit en Espagne ou en France. Il a même eu le temps de se retourner, Tadej Pogacar, pour finalement, juste après la petite bosse, saluer tranquillement et fêter cette victoire, une nouvelle dans le Tour. Il ne va probablement pas prendre les commandes, on va attendre quand même les réactions et aussi les les écarts, mais très honnêtement, il fait une différence folle, Tadej Pogacar, alors que les Français ont roulé, on y a cru à un moment donné avec Alex Baudin en tête pendant un bon moment, il a tenu une dizaine de kilomètres, mais finalement, eh bien, c'est assez compliqué une fois que le rouleau compresseur de l'équipe UAE se met en place. Tadej Pogacar, que l'on a sous les yeux là et qui a apporté son accélération, mais vraiment assez impressionnante après le relais d'Isaac Del Toro à 200 mètres de la ligne. Et franchement, Vingegaard a pu suivre pendant 50 mètres à peu près. Sexas est derrière Vingegaard et il y a un petit écart. Et ensuite, eh bien, il fait vraiment la différence très très facilement avec une vingtaine de mètres d'avance sur son principal concurrent. Vingegaard, le Danois, pour le maillot jaune. Thomas Coignac en fond de ligne. Y a-t-il...
4: Oui, j'étais aux côtés de Paul Sexas.
3: Oui, hein, le Français, hein, Paul Sexas, qui fait troisième
4: et qui dit c'est pas mal. Hein, il était plutôt content de sa performance. Il m'en a manqué un petit peu pour accrocher les deux autres. Voilà les mots de Paul Sexas, qui était pas loin de pouvoir suivre eh bien, les meilleurs. Tadej Pogacar sur son accélération notamment, et qui a terminé évidemment fatigué comme tous les autres. Il a mis du temps à reprendre son souffle, il a bu, on a dépassé très largement les 30 degrés toute la journée et il est à sa place quelque part, Paul Sexas, vraiment pas très loin eh bien, des meilleurs et notamment de Tadej Pogacar.
3: La 22e victoire de Tadej Pogacar sur le Tour de France, bien lancé bien évidemment pour aller chercher un 5e sacre, il remporte cette 3e étape du Tour de France, le champion du monde slovène avec 2 secondes d'avance sur Vingegaard qui va donc probablement garder le maillot jaune, le provisoire. Non, ils sont à égalité dans le même temps. Effectivement, Pogacar et Vingegaard, il a pris 10 secondes de bonification. Tadej Pogacar et Vingegaard est dans le même temps. Mais c'est Tadej Pogacar qui va enfiler le maillot jaune ce soir ici aux angles. Richard Carapaz est troisième de l'étape. Et puis... on en parlait il y a quelques instants, Paul Sexas également à 2 secondes, le Français 4e de cette étape. Voilà pour eh bien les favoris qui se sont de nouveau expliqués. On n'a pas vu Evenepoel, hein. Il termine 8e alors qu'hier il était mieux placé. Et Isaac Del Toro, le vainqueur de l'étape d'hier, est 9e devant Ayuso. Beaucoup de cadors de ce Tour de France présents. Les baroudeurs espérés, pourquoi pas, on pense au Français, champion de France Romain Grégoire, espérer avec cette étape pourquoi pas aller chercher quelque chose d'intéressant, au moins se montrer et pourquoi pas jouer la gagne. Mais encore une fois, quand Tadej Pogacar, le boss de ce peloton, décide de mettre en route, eh bien à un moment donné il avait même 5 équipiers avec lui qui roulaient en file indienne. Thomas Coignac, peut-être une réaction ou pas sur la ligne avec les coureurs qui arrivent et qui passent probablement devant vous, notamment peut-être d'autres Français.
4: Oui, exactement. Je me rapproche notamment d'Alex Baudin qui va prendre le maillot à poids hein, ce soir. Alex Baudin, après avoir fait une grande partie de la journée en tête et qui, là, un grand sourire félicité par Raúl García Pierna qui était dans l'échappée avec lui, l'Espagnol. Alex Baudin qui est en train de filer vers le protocole pour recevoir tout à l'heure son maillot de meilleur grimpeur, Bruno.
3: Avec Tadej Pogacar, le visage forcément radieux, il s'empare du maillot jaune dès la 3e étape de ce Tour de France là, et il l'avait probablement coché. On ne pensait pas à lui qui n'avait pas trop aimé la longueur du protocole, porter le maillot jaune si longtemps la saison dernière et toutes les obligations qui en découlent derrière, et finalement eh bien on a vraiment l'impression qu'il ne souhaite pas le voir, ce maillot jaune, sur les épaules de son principal concurrent Jonas Vingegaard. Il lui chippe dès la 3e étape alors que le Danois le porter depuis eh bien le contre-la-montre par équipe terminé à Montjuïc à Barcelone samedi, et Tadej Pogacar est finalement de nouveau en tête de ce Tour de France avant la 4e étape demain qui amènera les principaux concurrents de ce peloton de Carcassonne à Foix. Cette fois-ci, elle sera 100% française cette étape. Mais on le sent très frais, Tadej Pogacar, après cet effort brutal. Oui, il a roulé dans les roues de ses équipiers pendant 196 kilomètres quasiment, et on l'a vu débouler à 200 mètres de la ligne pour finalement venir cueillir sa victoire d'étape, la première sur ce Tour 2026, et endosser le maillot jaune après cette troisième étape qui se termine ici aux Angles, partie de Granollers en Espagne.
1: Oui, alors ce Tour de France, nous le vivrons, nous continuerons à le vivre évidemment sur votre radio ici Limousin. Merci à Bruno Blanc à nous avoir fait vivre cette arrivée. Retour du Tour de France tout à l'heure avec le journal du Tour présenté par Gilles Daminguy. Ce sera à 18h30.

0: soleil vient taper dessus, ça fait plein de reflets lumineux et arc-en-ciel dans la pièce.
1: Ah, un petit peu comme les boules à facettes qu'on avait dans les discothèques.
0: Comme un attrape-soleil.
1: Et puis alors, la particularité, moi ce que j'avais envie de souligner dans votre travail, c'est que vous faites des sacs à main pour femmes uniquement, j'ai l'impression.
0: Non,
1: c'est pour hommes aussi ?
0: Oui, j'ai une sacoche homme.
1: D'accord, et alors tout est en bois.
0: Ce sont des sacs en bois.
1: En bois, oui. En cuir à l'intérieur. Comment vous est venue cette idée, Audrey ?
0: Je me suis réveillée un matin en me disant, mais j'ai pas vu de sac en bois. Je l'ai réellement rêvé et j'ai tout mis en œuvre pour arriver à créer ce que j'avais vu dans mon rêve.
1: Donc alors, comment vous fonctionnez ? Comment ça marche ? Vous partez d'une plaque de bois ?
0: Je pars d'une plaque de bois.
1: Ok.
0: Je crée des designs sur mon ordinateur et j'ai un graveur laser qui me permet de venir découper avec une précision, comme vous pouvez voir, qui est juste incroyable, découper et graver les designs que je lui donne. Et derrière, il y a tout le travail d'assemblage, de montage, le cuir à travailler, à venir
1: intégrer.
0: Oui, parce
1: que c'est vous aussi qui mettez le cuir à l'intérieur.
0: Exactement, je m'occupe du cuir également. Toute la mercerie qu'il y a sur le sac, avec les fermoirs, les boucles. Et je viens assembler tout ça et je fais des tests de solidité. Tous les sacs sont vitrifiés, d'accord. Donc même s'il pleut, ça ne craint pas la pluie.
1: Et le test de solidité, c'est quoi ? C'est comme un crash test en voiture, vous le lancez ?
0: J'ai un crash test complet, j'ai une feuille et je fais mes tests.
1: Génial.
0: Non, mais j'essaye d'écarter le sac, voir si c'est ok et tout. Je fais réellement des tests.
1: D'accord, et puis alors vous avez plusieurs tailles. Vous le disiez, pour hommes aussi,
0: oui.
1: Bien que pour femmes.
0: Oui.
1: Et puis plusieurs tailles, alors
0: oui.
1: Du petit sac à main qu'on peut porter en soirée à la main. Comme
0: exactement, en pochette.
1: À celui qu'on peut mettre en bandoulière aussi, vous avez plusieurs...
0: Qu'on peut porter également à la main, j'ai un petit sac à main,
1: ouais.
0: Qu'on peut lui aussi mettre en bandoulière, sinon c'est vrai que la plupart de mes sacs sont en bandoulière. Quand on choisit un sac, on a le choix avec une chaîne ou une lanière pour ceux qui préfèrent. Et effectivement, il y a plusieurs tailles.
1: Voilà, et donc tout est fait à la main, on le répète encore une fois, c'est de l'artisanat qui vient de Nexon. Ici, Limousin a testé pour vous les objets en bois du bois élégant d'Audrey Meunier, et c'est validé. Merci beaucoup, Audrey.
0: Merci beaucoup.
2: Merci à Stéphane Pigato. On parlait des sacs dans un instant. Moi, je vais vous parler des valises avec une jolie série signée Perrine Clément qui nous décortique les objets qu'on peut mettre dans la valise. Dans un instant, elle nous parlera de ses chaussures de randonnée.
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0: Merci, c'était Lola Young sur votre radio ici Limousin, 17h34. Nous allons fouiller une valise, celle de Perrine Clément, ce sera comme ça tout l'été. Petite histoire d'objets communs.
1: Dans ma valise, il y a...
2: Wow, ah, c'est quoi cette odeur dans la tente?
1: Des chaussures de randonnée.
2: Alors, tu laisses ça dehors, ça éloignera les prédateurs.
3: L'été, on en profite pour se baigner ou pour marcher.
2: 1, 2, 3, en avant!
4: Marcher, ça représente un effort soutenu, ça dure des heures, on voit le chemin, on n'est pas en voiture.
5: 1 kilomètre à pied, ça use, ça use.
4: Et puis on vit de la façon dont l'homme est fait, quoi, il est bipède.
6: Par là les gars.
4: C'est simple, il n'y a rien de plus simple que la marche à pied.
7: Le principal, c'est les godasses.
3: Et oui, bien se chausser, c'est la clé pour éviter les ampoules aux pieds, ou pire, se blesser.
8: Ça, c'est un cuir gras. Il a été graissé lors de son tannage. Donc, c'est extrêmement résistant et mécaniquement suffisamment souple pour que le randonneur prenne du plaisir et très résistant au niveau de l'humidité.
3: On commence déjà avec le choix de la pointure. Essayez vos futures chaussures de marche en fin de journée, quand vos pieds sont légèrement gonflés. Mais ce n'est pas tout.
9: Quand on part, il faut évidemment choisir des vêtements et des chaussures en particulier qui sont adaptées au terrain qu'on va parcourir.
3: Des chaussures basses, légères, souples feront l'affaire pour des balades en forêt ou sur des chemins de terre. Pour les chemins les plus escarpés, optez pour des chaussures montantes. Elles apportent un meilleur maintien de la cheville, mais elles sont aussi plus lourdes. Et vous, avez-vous des chaussures de randonnée ?
10: Les chaussures de randonnée, ceux-là, elles ont fait leur preuve. Quelques kilomètres au compteur.
11: Avec des bottes de moto, randonnée avec ça, c'est un peu lourd. Mais oui, j'emmène des chaussures de randonnée, plutôt de marche que de randonnée. Tout ça pour une question de place aussi.
12: J'en ai depuis très longtemps parce que je vais à la montagne souvent. Donc, elles montent un petit peu juste au-dessus de la cheville. Et puis, il y a des petits lacets noirs et rouges.
1: Dans ma valise.
12: On l'équipe, en fait.
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0: Merci à Perrine Clément qu'on retrouvera avec le plus grand bonheur demain à la même heure.

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1: À vos côtés avec cette info qui est à partager. 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

0: Everybody's Changing, c'était Kin.
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0: Golden Brown, c'était les Stranglers sur votre radio ici Limousin. Bonjour Anne-Marie.
1: Oui, bonjour.
0: Bonjour, vous allez bien?
1: Oui, ça va, merci, très bien.
0: D'accord. Oh là là, j'entends du passage à côté de vous, vous êtes en voiture?
1: Non, je suis dehors là, dans la rue.
0: En plein soleil?
1: Non, quand même pas, non. C'est trop chaud pour être en soleil.
0: On va se dépêcher, je vous propose de réécouter cette petite intro, écoutez ça.

0: moins pénible au soleil. Anne-Marie, bravo, on a le plaisir de vous offrir une paire de tongs. Quelle est votre pointure?
1: 49.
0: 37, 37, ok, 47, ça marche.
1: 37.
0: Vous restez en ligne, vous allez préciser tout ça à Bertrand qui est au standard. Moi, je vous embrasse, Anne-Marie, prenez soin de vous.
1: Entendu, pareillement, merci.
0: À bientôt, revoir. Bravo, au revoir.
1: Au revoir.
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0: Loveful, c'était The Cardigans.
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0: Merci d'être avec nous, passez une très belle fin de journée, prenez soin de vous, il est déjà 18h. Le journal, c'est avec vous, Fabienne Joigneau. Bonjour.
2: Bonjour Véronique, bonjour à tous.
0: La canicule est déjà de retour.
2: À compter de demain midi, la Corrèze et la Haute-Vienne vont passer en vigilance orange, comme les deux tiers de la France d'ailleurs, 61 départements touchés au total. La ministre de la Santé annonce qu'avec ce nouvel épisode, le plan Orsan est maintenu au niveau 3 pour les hôpitaux. Et alors que la chaleur et les vacances qui arrivent nous donnent des envies de baignade, à Bord-les-Orgues, il plane comme un sentiment de gâchis à voir les bassins extérieurs et les toboggans du centre aquarécréatif des Aubazines fermés. Mais le syndicat mixte du lac de Bord a en effet décidé de ne pas ouvrir cette saison en cause dans cette infrastructure qui n'a pourtant qu'à peine 20 ans, des fuites d'eau massives qui représentent un gouffre financier pour la commune, Talita Thierrot. Et on y reviendra un petit peu plus tard, parce qu'il va falloir qu'on retrouve donc ce sujet centre aquatique en haut, comme je l'indique à Maximilien, à demain, pour vous raconter ces problèmes de fuite d'eau sur le centre aquatique donc de Bord-les-Orgues. À Limoges, suite à la vidange et à des travaux techniques, la piscine de Saint-Lazare a rouvert ce matin. Elle est désormais accessible tous les jours de 11h à 19h. Et puis à Beaublanc, face aux fortes chaleurs, les horaires sont un peu adaptés, avec une prolongation jusqu'à 20h30 le mardi et le jeudi. Et donc, comme je le disais, le centre aquarécréatif de Bord-les-Orgues, lui, reste fermé à cause de fuites d'eau qui représentent un gouffre pour la commune, un gouffre financier, Talita Thierrot.
3: Entre 30 et 50 mètres cubes d'eau sont perdus chaque jour. En cette période de sécheresse, il était inenvisageable pour le maire de Bord-les-Orgues, Patrick Jouve, de laisser le centre aquatique ouvert.
4: Depuis tout temps, quasiment, il y a des problèmes importants de fuite quotidienne d'eau et forte restriction d'eau, parce qu'en fait, on a des gros problèmes sur le plateau bortois d'alimentation en eau potable, parce que le lys est quasiment à sec. Donc c'était difficilement concevable d'ouvrir le centre aquarécréatif.
3: Pour la commune, cette fuite, c'est une perte entre 500 et 1000 euros par semaine.
4: Les pertes, on n'arrive même pas à les localiser au niveau du terrain. Vous voyez, est-ce que ça se jette du coup directement? C'est ça qui est assez surprenant, quoi.
3: Alors, une étude pour comprendre ces fuites sera engagée après l'été.
4: Ça fait des années et des années que le problème se pose et qu'il n'est pas résolu. Mmh. Et on est dans l'attente d'un forage qui serait capté dans le Cantal pour alimenter tout le plateau. Ce qui permettrait quand même aussi de résoudre ce problème de tension au niveau de l'eau tous les étés.
3: Les habitants et touristes de Bord-les-Orgues pourront malgré tout se baigner dans deux points d'eau.
4: Ce qu'on a fait, c'est que du coup la plage des Aubazines sera ouverte tout l'été, surveillée. La piscine de Bord-les-Orgues, qui était habituellement fermée, sera ouverte cet été.
3: La piscine de Bord-les-Orgues sera ouverte jusqu'au 31 août.
0: Le reportage signé Talita Thierrot. Le projet de porcherie de Royard-de-Vassivière est validé par le préfet de la Creuse, malgré de fortes oppositions sur fond d'inquiétude pour la qualité des eaux du lac. La famille d'agriculteurs qui porte ce projet avec le soutien de la coopérative Sirio compte y élever 800 porcs charcutiers et 400 porcs solets. Le préfet a toutefois ajouté de nouvelles conditions, un volume de stockage plus grand pour le lisier et des délais d'épandage plus espacés notamment. Encore un feu de récolte ce midi en Haute-Vienne. À Périllac, à l'ouest de Limoges, les pompiers ont mobilisé de gros moyens pour le stopper. Une quinzaine de véhicules, dont deux citernes et 35 personnes. 3 hectares ont brûlé, 10 autres ont été préservés. L'opération est toujours en cours, tout est parti d'un engin agricole. Dans les Pyrénées-Orientales, plus de 750 pompiers sont toujours mobilisés. Le feu a dévoré près de 4700 hectares depuis samedi. Au moins 10 000 habitants ont été évacués. Reportage à suivre dans le journal de 19h. On reviendra bien sûr aussi sur le Tour de France, avec une troisième étape perturbée par ces incendies. Les amateurs de vélo côté français ont été invités à ne pas se masser sur les bords des routes pour ne pas aggraver les choses. Et c'est donc devant un public très clairsemé, à l'arrivée à la station des Angles, dans les Pyrénées-Orientales, que Tadej Pogacar s'est imposé avec 2 secondes d'avance sur Jonas Vingegaard. Le Slovène chippe le maillot jaune au Danois. Le Français Paul Sexas, lui, termine 4e et pointe à la 6e place du classement général.
5: Et il a fait jusqu'à 38 degrés aujourd'hui sur la route du Tour. Jusqu'où le mercure montera-t-il dimanche?
0: C'est un peu l'inconnu pour l'étape corrézienne de la Grande Boucle entre Malemort et Ussel. Ça s'annonce quoi qu'il arrive brûlant dans l'atmosphère et pour ASO, la société organisatrice, avec les autorités, les collectivités, les communes concernées, il faut prendre en compte tous les risques dont cette forte chaleur. Mais pour le préfet Vincent Berton, la situation est dans tous les cas sous contrôle.
6: Ce qui est nouveau, c'est le caractère effectivement un peu exceptionnel de l'intensité et de la précocité des épisodes de chaleur. On peut être amené à prendre des mesures de réglementation, mais il n'y aura pas d'interdiction de tout rassemblement pour suivre le Tour de France. Je ne pense pas qu'on en arriverait là. Ce sera une discussion qu'on aura avec l'organisateur du Tour de France, parce qu'il a lui-même aussi ses propres contraintes et certainement ses exigences. Donc on verra avec lui s'il y a des aménagements qui sont prévus, des aménagements horaires. C'est trop tôt pour le dire, mais on y travaille. On a énormément de renforts pour le 12 juillet. On a plus de 1000 personnes qui sont engagées sur les à la fois pour faire face aux risques de sécurité, de terrorisme et également aux risques de santé publique. Donc voilà, c'est un dispositif très conséquent qui doit permettre de gérer au mieux l'événement.
0: Jugez plutôt, près de 200 pompiers, plus de 500 gendarmes, 200 policiers seront mobilisés dimanche pour ce passage du Tour en Corrèze, ainsi qu'un renfort de 30 personnes au SAMU sur des postes médicaux avancés au départ et à l'arrivée de l'étape. Puis le foot et une affiche 100% ibérique ce soir au Mondial. L'Espagne, championne d'Europe, affronte le Portugal. La jeune pépite espagnole Lamine Yamal, opposée aux vétérans quintuple ballon d'or portugais Cristiano Ronaldo. Les deux nations visent le titre, une seule poursuivra la compétition. Match à 21h près de Dallas. Et puis c'est le dernier dodo avant les résultats du bac et du brevet, des résultats que vous pouvez consulter à partir de 9h demain matin sur notre site ici.fr. En attendant, Véronique vous offre les prévisions météo. Et c'est chaud, Véro.
5: Ah oui, avec un dodo très chaud, dernier dodo avant le résultat du bac.
0: Dodo à 20 degrés.
5: Hyper stressé. À 23h, par exemple, il fera encore 24 degrés du côté des Gletons, 28 prévus à Limoges, 25 degrés du côté de Chalut, 26 à Uzerges, 29 degrés à Brive. Demain, nous passons en vigilance orange pour la canicule. Aujourd'hui, on était en vigilance jaune, Haute-Vienne et Corrèze. Demain, vigilance orange. Je vous donne les températures attendues par Météo France à 11h demain matin. Il fera 29 degrés à Égletons, 34 degrés à Nantia, 33 degrés à Limoges, 32 degrés à Uzerges et 32 degrés à Brive. Ça, c'est pour le matin.
0: Demain, donnez pas à 17h, ça va nous faire peur.
5: Allez, à 17h, on y va. 36 degrés à Neuvic, 38 pour Limoges, Nantia, Bélac, 35 degrés du côté des Moutiers, 37 à Uzerges. La température la plus élevée sera pour Brive, où on attend 39 degrés. On rappelle que ces températures sont des températures à l'abri.
0: À l'ombre.
5: À l'ombre et à l'abri du vent. Voilà, j'ai tout dit, je vous abandonne.
0: Vous êtes prévenus. Bonne soirée,
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5: Vous restez avec nous dans une poignée de minutes à 18h30, le journal du Tour avec Gilles Damingui, ici Limousin, partenaire du Tour de France. Et puis la musique vous accompagne toujours et encore avec Gérard Blanc, une autre histoire.

0: Une autre histoire, c'était Gérard Blanc.
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0: On va parler d'un temps fort de l'été en Limousin. Dans une poignée de minutes, je vous invite à rester avec nous pour tout savoir sur le festival du Haut Limousin. Ça démarre le 9 juillet, ça se termine le 19. C'est en partenariat avec Ici Limousin. On va parler d'amour avec la directrice du festival, Gersande Michel, qui sera avec nous tout de suite derrière ce titre de Mylène Farmer. C'est à qui le tour ?

0: C'est à qui le tour? C'est une nouveauté, c'est signé Mylène Farmer. Je ne sais pas si ça a plu à notre invité. Bonjour Gerzan de Michel.
1: Bonjour.
0: Ça vous a plu Mylène Farmer? C'est votre truc?
1: Oui, j'aime bien.
0: Gerzan, vous êtes directrice du festival du Haut-Limousin qui va se dérouler à la ferme de Villefavard du 9 au 19 juillet en partenariat avec Ici Limousin. Un temps fort, hein, je le disais, de l'été en Limousin, 28 ans d'existence hein, pour ce festival. Je dirais que son ADN, c'est la rencontre entre la musique, le patrimoine et les habitants. Vous allez me dire oui, évidemment. Gerzan, c'est votre premier été, vous, hein?
1: Oui, tout à fait. Je suis arrivée à la ferme en octobre dernier, donc c'est effectivement la première programmation que je fais pour ce festival, ouais. dans la lignée de mes prédécesseurs. Mais voilà, ça reste une première édition pour moi, effectivement.
0: Je parlais de son ADN, de la rencontre de la musique avec le patrimoine et les habitants. C'est un festival qui se veut vraiment un festival dans la ruralité?
1: Oui, on porte beaucoup de soins à faire découvrir à la fois des très beaux répertoires musicaux et en même temps de très beaux endroits du territoire. Donc on a trois rendez-vous cette année qui seront un à Mortemart, un à Arnac-la-Poste et le troisième à Château-Ponsac. Nous jouerons dans les églises et ça nous permet vraiment à la fois de faire découvrir des très beaux monuments et puis de découvrir aussi des très grands artistes.
0: Mortemart, un des plus beaux villages de France.
1: Oui, tout à fait.
0: On le souligne.
1: Avec un retable baroque sublime.
0: Gerzan, on va démarrer le programme jeudi à 18h. Alors là, c'est un programme plein d'amour.
1: Oui, effectivement, c'est Roland Romanelli qui est un partenaire de route pendant plus de 20 ans, qui vient nous parler lors de cette rencontre à 18h de sa relation avec... Vous pouvez m'excuser hein? De sa relation avec Barbara.
0: Oui. Et... Oh. Qu'est-ce qui vous arrive, Gerzan?
1: Pardon. Oui, il vient nous parler de sa relation avec Barbara et il vient nous présenter des inédits qu'il avait composés pour elle.
0: Je ne sais pas si vous m'entendez, mais nous, on vous entend absolument pas. En fait, on entend un mot sur deux. Alors, on essaye de deviner ce que vous êtes en train de nous raconter. Peut-être que vous bougez un peu trop. Peut-être qu'il faut rester dans une zone où vous n'échappez pas à la vigilance du satellite et où vous pourrez avoir tous les forfaits, voyelles, consonnes. Vous voyez, Gerzan? Ce serait plutôt pas mal. Donc, on parlait de Roland Romanelli qui va venir nous parler de son vécu auprès de Barbara, parce que grand compositeur, grand arrangeur, grand musicien, accordéoniste, il a accompagné un grand nombre d'artistes. On parle de Barbara, mais il y a eu Aznavour, il y a même eu Jean-Jacques Goldman. Et qu'est-ce qu'il va nous donner dans ce programme-là? Qu'est-ce qu'il va nous proposer?
1: Donc, oui, il va nous proposer à la fois des inédits, donc que le grand public ne connaît pas du tout. Il y en aura 6 au total dans la soirée. Donc ça va être vraiment une soirée à la fois de trouvailles avec les grands tubes que tout le monde fredonne et puis des musiques découvertes ce soir-là.
0: Le festival du Haut-Limousin, comme vous l'avez précisé tout à l'heure, c'est aussi un festival hors les murs, c'est-à-dire qu'on sort de la ferme de Villefavard, qui est quand même un petit écrin plutôt confortable pour la musique. Et là, on va sortir, c'est vraiment une volonté de sortir et d'aller à la rencontre des gens.
1: Oui, tout à fait. C'est vraiment d'offrir la possibilité aux personnes de rencontrer la musique à plein d'endroits différents du territoire. Et puis, comme je vous le disais, d'allier musique et patrimoine, et effectivement, de faire à la fois découvrir des grands artistes et des lieux somptueux qu'on a sur notre territoire.
0: Vous êtes arrivé en octobre 2025, donc l'année dernière, sur ce festival du Haut-Limousin. Quelle est votre patte? Qu'avez-vous ajouté, Gerzan?
1: Ah, ma sensibilité, sans nul doute, puisque j'en ai fait la programmation. La patte, c'est vraiment, je m'inscris en ça vraiment dans la continuité de ce qui avait été fait avant moi. C'est-à-dire que c'est d'être vraiment à l'écoute de ce qui se passe sur le territoire et de ce qu'il m'inspire et de ce que on pourrait avoir envie de partager tous ensemble. Et c'est vraiment, pour moi, une ligne de conduite que j'essaye de tenir, quoi que je fasse.
0: Alors, on a parlé du concert d'ouverture de Roland Romanelli, jeudi à 18h, dans ce festival du Haut Limousin. Quel est votre autre coup de cœur? Je sais que vous en avez beaucoup, mais il faut faire un choix, c'est comme ça. Dirigez-nous vers un spectacle.
1: Eh ben, je dirais que mon autre coup de cœur, c'est le concert du 18 juillet de Célia Onetto Ben Saïd, qui va nous jouer un programme incroyable de Philippe Glass. Et j'adore ce compositeur, qui est un compositeur contemporain, donc on fait vraiment un grand écart. Mais c'est un répertoire à découvrir qui est magnifique.
0: Gersande Michel, directrice du Festival du Haut Limousin du 9 au 19 juillet, festival à la ferme de Villefavard. Merci d'avoir été avec nous le temps de quelques minutes.
1: Beaucoup. Merci à vous. À bientôt
0: et très très beau festival du Haut-Limousin. Je vous encourage évidemment à aller sur le site internet de la ferme de Villefavard pour connaître tout le programme. Un joli festival en partenariat avec ICI Limousin. Wow.

0: c'est vrai que les vacances c'est super. J'ai jamais remarqué qu'il y avait un petit feu sur la langue. Élégance, vacances, j'oublie tout. À suivre sur votre radio ici Limousin, le journal du Tour.
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0: La Coupe du Monde de foot avec Burna Boy et Shakira et ce titre Dai Dai qu'on va fredonner tout l'été. 18h30, le journal du Tour, c'est avec Gilles Damingui.
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2: Il est incontestablement le plus fort, Tadej Pogacar, vainqueur aux Angles de la troisième étape du Tour de France. 22e victoire sur la grande boucle pour l'ogre slovène. La 21e, c'était à Peyragudes, déjà dans les Pyrénées l'an dernier. Bruno Blanza, vous avez suivi cette troisième étape pour ici. Racontez-nous ce final avec cette dernière montée dans la station des Angles.
3: C'est à 200 mètres de la ligne d'arrivée qu'il a vraiment fourni son effort. Pogacar, il était emmené par celui à qui il a laissé la victoire hier, hein, son équipier Del Toro, et c'était à ce moment-là vraiment qu'il décolle, qu'il part seul, hein, véritablement personne n'arrive à suivre derrière. Vingegaard est rapidement lâché, et puis il y a également Paul Sexas dans le coup. Il termine assez facilement, d'ailleurs c'est ça qui est impressionnant chez Pogacar, en regardant et en jetant un œil dans le rétroviseur, il termine avec 2 secondes d'avance sur Vingegaard, le trio Vingegaard avec Carapaz et avec Paul Sexas. Énorme, facile, c'est ça qui est dingue chez Pogacar, qui marque vraiment les esprits, plus qu'au classement, surtout mentalement, auprès de ses adversaires cet après-midi.
2: Et Tadej Pogacar qui fait coup double, hein, puisqu'il s'empare du maillot jaune de leader pour cette première étape avec une arrivée au sommet. On attendait de voir où se situait Paul Sexas. Eh bien, le jeune Français termine 4e dans le même temps que Vingegaard et Carapaz. Une bonne journée pour le Lyonnais.
4: C'était mieux qu'hier, pas eu de problème aujourd'hui. L'équipe a fait un très gros boulot pour me placer et pour me mettre dans les meilleures conditions. Et voilà, dans la montée, j'étais plutôt bien. Il m'en a manqué un peu pour accrocher les meilleurs. Voilà, 4e, c'est déjà bien.
5: Ouais, justement, en termes de sensation, au niveau du feeling, vous êtes content quand même?
4: Ah, je suis content. C'est un bel effort pour bien commencer le tour.

0: Là maintenant je me sens bien et je suis content de la journée.
1: Cette troisième étape est l'arrivée du Tour sur le territoire français, sans public sur les 40 derniers kilomètres. C'est aussi la belle journée à l'avant de la course de plusieurs coureurs français, Clément Brazafonso, Joris Delbove, son équipier Matteo Vercher, repris à 26 kilomètres de l'arrivée, Nicolas Prudhomme, équipier de Paul Sexas, et puis Alex Baudin, le dernier à rendre les armes dans cette échappée composée de 18 coureurs, le coureur d'Albertville, repris par le peloton, lui en toute fin d'étape. L'autre consolation, le maillot à poids de meilleur grimpeur pour Alex Baudin.
2: C'était pas l'objectif premier, le maillot à poids. C'était, je pense qu'il y avait moyen d'aller chercher le maillot jaune aujourd'hui, mais j'ai existé pendant un petit moment à l'avant. Après, voilà, ils m'ont repris, donc j'ai tout donné, j'ai essayé. Il y a quand même une petite récompense avec ce maillot à poids, donc je suis content. C'est super cool, hein, quand je repense à quand je regardais le tour quand j'étais petit, ce maillot, il faisait, c'était le deuxième maillot après le maillot jaune qui faisait vraiment rêver, donc je suis super content de l'avoir.
1: Et le coureur de 25 ans dispute son deuxième Tour de France. On fait le point sur les classements de cette troisième étape avec le top 5 de cette étape remportée par Tadej Pogacar devant Jonas Vingegaard, Richard Carapaz, Paul Sexas et Tobias Johannessen au classement général. Pogacar leader, mais les écarts sont faibles, hein, c'est le moins que l'on puisse dire, Bruno.
3: Jonas Vingegaard, ils sont exactement dans le même temps, c'est assez rare, mais du coup Pogacar, grâce à ses meilleures places sur les trois premières étapes et notamment hier également, enfile le maillot jaune. Il y a déjà un petit écart ensuite avec un trio, Evenepoel, Del Toro, Ayuso, qui se tiennent autour de 23-24 secondes. Et Paul Sexas, il faut le noter, sixième de ce classement général, le jeune français de 19 ans de l'équipe Décathlon CMA CGM qui a fait une belle montée aujourd'hui, on vient de l'entendre, pas trop de regrets pour lui, à 48 secondes. À noter également dans le top 10, même le top 8, un autre français, Lenny Martinez de la Bahreïn, qui se retrouve à 1 minute 09.
1: Et maillot à poids, on l'a dit, sur les épaules du français Alex Baudin, et puis le classement du maillot vert dominé par Tadej Pogacar, mais c'est Jonas Vingegaard demain qui portera ce maillot du classement par points. Demain, justement, la quatrième étape, direction le département de l'Aude, avec la traversée du pays Qatar, 192 kilomètres au programme entre Carcassonne et Foix en Ariège. De beaux paysages, promet le patron du Tour, Christian Prudhomme.
4: Ça va être une étape magnifique, ça va être une étape rude pour les coureurs, une étape faite pour les baroudeurs, les sprinteurs attendront encore un peu. Du département de l'Aude, donc de Carcassonne, patrimoine mondial de l'humanité avec sa célèbre cité, jusqu'à Foix et son magnifique château, en passant par des terrains variés, diverses ascensions, des routes qui rendent mal, comme on dit dans le jargon cycliste souvent, et puis une très belle ascension vers Montségur, qui est une ascension redoutable aussi pour les coureurs.
1: Une étape pour baroudeurs, donc demain, avec des températures caniculaire, ce sera à vivre sur votre radio ici à partir de 13h30.
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6: À Limoges, sachez-le, c'est une fermeture exceptionnelle de l'espace France Service au quartier du Val-de-Laurence. Alors ce sera chaque après-midi de cette semaine, donc du 6 aujourd'hui au 10 juillet. L'espace France Service du Val-de-Laurence, exceptionnellement fermé, donc resteront ouvertes de 8h30 à 12h30. Les autres France Service, hein, on peut se rendre dans l'espace France Service de Beaubreuil, 6 allée Marcel Proust, à Bonne-les-Mines, 154 avenue Georges Guingouin, de 8h30 à 12h30, de 13h30 à 17h. Et puis l'hôtel de ville aussi, l'antenne mairie de Limoges Grand Centre et la mairie annexe de Landouge sont ouvertes également de 8h30 à 12h30, de 13h30 à 17h. L'antenne mairie de Limoges Est, le Viginal, la Bâtide, ouverte de 8h30 à 12h30. Celle de Limoges Sud, Romanet, de 13h30 à 17h. Autre solution, c'est que vous n'avez pas attrapé, hein, toutes les infos, les horaires sur limoges.fr.
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8: On va chercher un peu de fraîcheur. Enfin, j'espère qu'il y en a également en Bretagne. On vous emmène en Bretagne dans un instant avec Joanne Roch dans les coulisses télé. À tout de suite.

0: Wonderland, c'était Earth, Wind and Fire sur votre radio ici Limousin. 18h40, on vous emmène dans les coulisses télé avec Johan Rock. Et alors aujourd'hui, il vous emmène dans les coulisses d'un des plus connus festivals, les plus connus en France.
1: Aujourd'hui, direction le Finistère, dans la commune de Carré, pour y découvrir les backstage du Festival des Vieilles Charrues.
2: Au premier son, la prairie de Quérampuy est traversée par un même frisson. Le rap, comme l'électro, inonde les scènes des Vieilles Charrues, transportant le public dans une communion débridée.
1: Ce soir, la petite dernière de la TNT nous montre l'envers du décor d'un événement dont habituellement on ne voit que les artistes qui s'y produisent. Alors, des festivals l'été en France, je suppose qu'il manque. Pourquoi celui-ci précisément? Rodolphe Guignard, directeur des contenus de Novo 19, nous explique pourquoi il a choisi de raconter celui-ci en particulier.
3: La promesse, c'est vraiment au cœur de l'événement. C'est-à-dire que nous, les grands événements populaires comme les Vieilles Charrues, que le téléspectateur connaît de nom, mais c'est pas forcément ce qui se passe derrière. C'est-à-dire qu'on a toujours le côté pile. Ce qu'on souhaite, c'est montrer tout le côté face. C'est aussi mettre en avant un territoire. Donc, c'est dans un tout petit village de 7000 habitants. Et puis, tout d'un coup, pendant 3 jours, ça passe de 7000 à 300 000.
1: Un documentaire qui donne aussi la parole aux bénévoles, au nombre de 7000 pendant l'été. C'est grâce à eux qu'aujourd'hui, les Vieilles Charrues continuent d'exister. Un fonctionnement interne dont ne s'est toujours pas remis, semble-t-il, le directeur de la chaîne qui lui consacre une soirée spéciale.
3: Ce que je trouve dingue dans ce genre d'événement, c'est qu'il y a une espèce de magie qui se met en forme. C'est comme si on appuyait sur un bouton et tout d'un coup, en fait, tout est parfaitement huilé. Chacun des protagonistes sait exactement ce qu'il doit faire à tel moment, etc., etc. Donc c'est une organisation qui est millimétrée, hein. C'est un boulot de fou. Mais il y a un côté un peu dingue, un peu magique. C'est-à-dire que dès que les portes s'ouvrent du festival, tout marche. Moi, ce que je trouve dingue, c'est de se dire « Ah ouais, il se passe ça derrière ».
1: La petite nouvelle de la TNT qui fêtera ses 1 an à la rentrée prochaine et qui tente de se démarquer de la concurrence en proposant des documentaires originaux, comme c'est le cas encore ce soir. J'en ai profité d'ailleurs pour demander à son directeur ce qui faisait la patte des docus de Novo 19.
3: On est sur du ludique, du pédagogique très accessible. Nous, on prend vraiment le téléspectateur par la main sur des sujets très, très grand public. On laisse le téléspectateur se faire sa propre idée, sa propre opinion. Et en revanche, on a ce côté effectivement visuellement assez fort, puisqu'on est quand même sur le canal 19, un canal qui est assez éloigné, les gens ne nous connaissent pas encore. Donc du coup, il faut quand même qu'en termes de rythme et aussi visuellement, on soit quand même au rendez-vous.
1: Alors, serez-vous au rendez-vous ce soir au cœur de l'événement spécial Vieilles Charrues? C'est à 21h10 sur Novo 19.
0: Merci beaucoup, Johan. Demain, les coulisses télé nous emmènent dans les coulisses du Tour de France. Ce sera à suivre sur Ici Limousin à la même heure.

0: Ohio, c'était Isabelle Adjani.
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0: Au mois de juin, s'est tenue une manifestation littéraire très importante à Limoges. C'était Lire à Limoges. Et du coup, Christophe Besson y est parti pour rencontrer un grand nombre d'autrices et d'auteurs pour vous donner quelques idées de lecture pour cet été. Le livre de l'été, aujourd'hui, c'est une rencontre avec Caroline Huppert.
3: L'honneur d'avoir à nos côtés Caroline Huppert. Bonjour Caroline.
4: Bonjour.
3: Alors, le titre de votre ouvrage, il laisse aucune place au doute. Hein. C'est une histoire cachée au Mercure de France. Une histoire cachée, c'est celle de votre famille, de vos parents.
4: Exactement.
3: Et c'est votre premier roman ?
4: C'est mon premier roman, tout à fait.
3: Et c'est l'histoire qui a fait en sorte que vous aviez envie de l'écrire, l'histoire de vos parents ?
4: Oui, alors c'est venu en plusieurs étapes. Écrire un livre, c'est toute une entreprise. On ne se décide pas en un jour et on ne l'écrit pas en un jour non plus d'ailleurs. Donc il a fallu que j'ai accès à certains documents et puis j'ai eu certaines révélations assez tardives dans ma vie, surtout de la part de mon père, pour avoir envie d'entreprendre ce livre. Mais c'était aussi un désir partagé par mon père. En fait, mon père, tard dans sa vie, il avait je crois 83 ans, il m'a livré plusieurs journées d'interview avec le désir d'en faire un livre avec moi. Pendant la période du Covid, j'ai retrouvé les enregistrements que j'avais faits avec mon père et là je me suis dit que tout de même c'est dommage de ne pas le partager, il faut que je me mette au travail. Et puis est arrivé un autre événement, ma fille a retrouvé tout à fait par hasard une correspondance de guerre alors que sa petite fille allait naître, sa fillette à elle. Je me suis dit c'est quand même un signe, c'est la transmission, au moment où ce bébé va arriver, il y a toute une correspondance méconnue qui arrive.
3: Ouais, il y a un petit truc mystique. Un peu,
4: voilà, tout à fait.
3: Ouais. Ça vous a permis, entre l'interview de votre papa et cette correspondance, de retracer vraiment leur parcours, y compris une première rupture, y compris leur retrouvaille pour fuir finalement, puisqu'il est juif.
4: Voilà, papa. C'est quand même le problème de l'histoire. C'est qu'il est juif et que très, la guerre, très catholique.
3: Seconde, et la Seconde Guerre mondiale.
4: Voilà. Et puis surtout, elle est très catholique. Elle est d'un milieu intolérant par rapport aux juifs. Et elle est chrétienne, elle a la foi, vraiment. Donc est-ce qu'une chrétienne qui a vraiment la foi, une catholique, peut épouser un juif ? Il y a un problème religieux qui se pose. Pas uniquement d'antisémitisme, c'est de foi. Et on parle de foi dans le livre.
3: Alors ce qui n'est finalement plus caché, oui, c'est le fait qu'ils ont bravé tout ça.
4: Tout à fait, ils ont été extrêmement courageux. Ma mère, une jeune femme tout à fait intrépide. Alors justement, c'est un livre qui m'apporte aussi la connaissance des parents jeunes. Je ne les connaissais pas sous cet angle-là. Quand je les ai connus, ils avaient une cinquantaine d'années. Donc rien à voir avec ces jeunes gens incroyablement courageux, intrépides, traversant la France dans toutes les directions.
3: Se retrouver en Espagne.
4: Se retrouver en Espagne, louer des bicyclettes pour partir à Monaco, enfin, que des trajets invraisemblables. C'est épique leur parcours et j'avais envie de le relater sous forme romanesque, une forme qui permet de le lire facilement, parce que ce qui m'importe aussi c'est de transmettre. On ne sait pas de quoi l'avenir va être fait, donc c'est important d'avoir le passé pour mieux supporter le présent et à la limite appréhender l'avenir d'une façon
3: Mieux se situer,
4: voilà,
3: aussi.
4: Mieux se situer.
3: Et puis le plaisir, j'imagine, aussi de restituer le parcours de ses parents et oui, des difficultés qu'ils ont su braver.
4: Tout à fait.
3: Avec beaucoup d'amour, j'imagine.
4: Voilà.
3: Et une famille nombreuse.
4: À l'arrivée, ça s'est bien passé pour nous, puisque ils ont eu 5 enfants. Donc ça aurait pu très mal se terminer. Mais non, ça s'est bien terminé pour eux. Mais pour eux.
3: Caroline Huppert, une histoire cachée, c'est au Mercure de France. C'est à découvrir le parcours de ses parents. Ça permet de terminer une certaine émancipation, ou au contraire reconstruire l'arbre.
4: Oui, boucher les trous dans l'arbre, ça c'est certain. Améliorer ma connaissance de la famille et du passé et la transmettre.
3: Merci.
4: Merci. Merci.
3: Une belle continuation à vous.
0: Merci à Christophe Besson, merci également à Caroline Huppert. Voilà un secret de famille bouleversant, hein, révélé par des archives retrouvées miraculeusement au fond d'un tiroir. Ça s'appelle Une histoire cachée. Ici Limousin vous donnera plein d'idées, de lectures pour cet été. Restez bien à l'écoute de votre programme, c'est tous les jours à cette heure-ci.

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0: Dis-moi, c'était Florent Pagny sur votre radio ici Limousin. Je vous souhaite de passer une excellente soirée. Vous restez évidemment à l'écoute de nos programmes pour vous prendre connaissance de tout ce qui se passe autour de vous. N'hésitez pas également, vous savez que quand on fait la route, on la fait ensemble. Vous pouvez nous téléphoner pour nous dire si vous avez un souci au 05 55 34 5000. En attendant, il est 19h. Et à cette heure-ci, c'est l'info.
1: Le sud de la France est en proie ce soir à plusieurs incendies, et notamment dans les Pyrénées-Orientales, où 4900 hectares sont partis en fumée. 800 pompiers sont actuellement mobilisés. Le feu n'est pas fixé et continue de progresser, dit Laurent Nunez, le ministre de l'Intérieur sur place. La commune de Vinçat est en cours d'évacuation. En tout, 10 000 personnes ont été évacuées à Ille-sur-Têt. Elles sont invitées à ne pas rentrer. Marek Keta, vous êtes sur place, la ville s'est vidé, mais quelques personnes ont choisi de rester.
2: Ce qui frappe en arrivant à Ille-sur-Têt, ce sont les rues désertes, les rideaux de fer baissés.
3: C'est un village fantôme, il n'y a plus personne, il y a tout le monde qui a des guerpilles.
2: Cédric, qu'on croise dans la rue avec sa trottinette, a lui choisi de rester, même s'il a reçu ce SMS avec une alarme.
3: On a préféré rester, voir comment ça se passait. On m'a toujours dit de partir en masse, c'est souvent des problèmes, des bouchons et tout ça. Du coup, dans l'attente de savoir qu'est-ce qu'il en est, et si vraiment on sera en sécurité ou pas, quoi.
2: Toujours là, malgré le choc de la fumée dans la ville.
3: Les fumées, c'était horrible. On se promenait dehors, on pouvait même pas respirer avec les masques et tout. Donc vraiment, heureusement que c'est beaucoup de maisons qu'il y a ici. Il n'y a pas excessivement de verdure dans le village en lui-même. Sinon, on aurait pu avoir beaucoup de casses.
2: Sa maison, Pedro, s'y sent bien. Il observe l'évolution de l'incendie depuis le pas de sa porte.
4: Moi, j'ai resté ici déjà. Je m'en vais pas. Non. Le problème, il est là-bas. Et ici, il a passé. Le problème, c'est la personne qui est handicapée, les personnes qui ont des problèmes respiratoires, les personnes déjà à l'ancienne. Comment il va faire pour sortir de la maison?
2: Justement, on a vu les allers et retours de deux voitures du centre communal d'action sociale venues récupérer des personnes âgées à la salle de spectacle. Plusieurs habitations ont été touchées à Ille-sur-Têt, mais on n'a pas encore le détail.
1: Un reportage ici, Roussillon. Dans la Drôme, l'incendie à Die n'est toujours pas maîtrisé et progresse toujours. Les flammes ont parcouru 500 hectares. En Haute-Loire, le feu qui a parcouru, lui, plus de 100 hectares n'est pas maîtrisé non plus, selon les pompiers. Et puis dans l'Hérault, deux personnes ont été interpellées, soupçonnées de départ de feu volontaire. Plusieurs communes annulent les feux d'artifice prévus d'ici le 14 juillet. Météo France alerte sur le risque très élevé de feux de forêt en Essonne, dans les Deux-Sèvres et dans le Vaucluse. Le tout alors que la canicule s'étend, 61 départements seront demain en vigilance orange. Déjà aujourd'hui, le thermomètre a frôlé les 41 degrés dans l'Hérault ou dans les Landes. Cédric Jubilard reconnaît sa responsabilité dans la disparition de son épouse, Delphine Jubilard. Coup de théâtre à 2 mois de son procès en appel. Le mari condamné à 30 ans de réclusion a écrit un courrier à ses avocats. Il explique qu'il donnera les détails de la nuit du drame ainsi que le lieu où se trouve le corps. Bonsoir Clémence Fuléda.
5: Bonsoir.
1: Après ces révélations, les avocats des parties civiles sont aussi assez remontés, Clémence.
5: Oui, l'avocat des frères et sœurs de Delphine Jubilard, maître Laurent Decaune, s'agace. C'est encore Cédric Jubilard qui dicte le timing, dit-il.
6: Il arrive à un moment où il est dans une impasse, donc on ne peut pas exclure un calcul.
5: Maître Laurent Boguet, l'avocat des deux enfants du couple Jubilard, a lui aussi appris les aveux de Cédric Jubilard par voie de presse.
7: Dans la forme, l'annonce d'un changement de position prend les allures effectivement de feuilleton estival. On privilégie le recours à un organe de presse local et puis derrière, la justice doit patiemment attendre son tour. J'aurais pour ma part préféré une démarche un peu plus humble.
5: Maître Laurent Boguet qui n'a pas encore prévenu Louis, 11 ans et demi, et Elia, 7 ans. Mais il le dit, ses aveux sont tous sauf un chèque en blanc. Les avocats de Cédric Jubilard, maître Pierre et Guy de Buisson, eux ont joué les chevaliers blancs en conférence de presse en début d'après-midi. On a obtenu ses aveux parce qu'on avait tissé un lien de confiance avec Cédric, parce qu'il avait besoin d'être rassuré. Ils espèrent le faire sortir de l'isolement et reporter le procès en appel prévu en septembre prochain. Procès qui pourrait être maintenu, rétorque l'avocat des frères et sœurs de Delphine.
1: Okay. Clémence Fuleda, ici Occitanie. Il n'aura fallu que 3 étapes à Tadej Pogacar pour asseoir sa domination sur le Tour de France. 3e étape arrivée dans les Pyrénées-Orientales et remportée par le Slovène qui prend au passage le maillot jaune. Bonsoir Bruno Blanza.
8: Bonsoir.
1: En direct des Angles, sur la ligne d'arrivée, on assiste donc à l'ultra-domination de Pogacar et de son équipe UAE, Team Emirates, Bruno.
8: Oui, il était déjà très facile hier, on s'en souvient, avec une victoire de prestige laissée à son jeune équipier mexicain Del Toro. C'était presque en souriant, encore d'une facilité déconcertante aujourd'hui. En fait, on s'en doutait, on a la confirmation, Pogacar est au-dessus, en très grande forme, comme son équipe, hein, vous l'avez souligné, qui a roulé pendant un long moment pour revenir sur les échappées. Et cela impressionne forcément dans le peloton les adversaires. Et écoutez le français Kevin Vauquelin, le normand de Netcompany Ineos.
9: Il a dit au Tour de Suisse qu'il est senti de mieux en mieux, mieux que les années précédentes. Ils ont une équipe qui est capable d'avoir plusieurs coureurs gagner des étapes, même gagner des grands tours, à l'image de Del Toro. Ouais, c'est normal en fait, je pense que ouais, ils sont forts et comme on a dit, pourquoi ils en laisseraient aux autres? Quand on est fort, autant en profiter si on est sur la bonne vague.
8: Voilà, la 22e victoire d'étape sur la grande boucle pour Pogacar, alors qu'on en est que seulement au début de son 7e Tour de France, déjà maillot jaune, dès la 3e étape. Il s'est même permis de déclarer à l'arrivée, ce n'était pas forcément le plan au début de l'étape. Vous imaginez comment psychologiquement ses adversaires peuvent percevoir cette déclaration, parce que qu'est-ce que ça va être quand il aura décidé de l'emporter dès le petit déjeuner, Tadej Pogacar, il est au-dessus.
1: Merci Bruno Blanza. Et la 4e étape, donc, pour voir si cette domination continue, ce sera demain. Départ Carcassonne vers Foix.
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12: Bonsoir à tous, on oublie l'actu du jour, les soucis du quotidien, les humeurs toxiques. On s'offre une parenthèse de légèreté, des souvenirs, des anecdotes, des bons tubes des années 80. Et ça commence comme ça.

0: Diana Ross, c'était Chain Reaction.
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0: Ah, c'est vraiment la diva de la soul music, mais aussi l'artiste au record jamais égalé. Diana Ross est la seule artiste à avoir été numéro 1 en solo grâce à Chain Reaction en 85, mais aussi numéro 1 en duo grâce au tube Endless Love avec Lionel Richie, numéro 1 en trio pendant son groupe Les Supremes, et en collectif avec USA for Africa, We Are the World en 85. C'est dingue, non? Etienne Dao a le succès plus modeste, hein, mais des numéro 1, il en a connu beaucoup, notamment en 85, Tombé pour la France.
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0: Bleu, le titre idéal pour l'été. Je suis sûr que vous trouverez des moments pour danser les pieds nus dans le sable, dans l'herbe fraîche. Ou au bal du 14 juillet, c'est pour bientôt. Il n'y a qu'à danser, permis au duo Raft de se faire une place au soleil, dans le top 50, numéro 2 en 87. La suite de 100% années 80, dans un instant, on va continuer à danser. Tiens, c'est du disco. Patrice Russian, Forget Me Not, juste après ça.
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0: Ici Limousin, c'est 100% années 80 jusqu'à 20h. Et tout de suite, quelques infos près de chez vous.
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2: Et sachez-le, les inscriptions pour faire partie des bénévoles de la Foire du Livre de Brive ont démarré. Alors la Foire du Livre, ce sera du 6 au 8 novembre, mais les inscriptions sont ouvertes depuis le 1er juin. Et vous avez jusqu'au 10 juillet pour vous engager. L'année dernière, pas moins de 150 bénévoles sont venus grossir les rangs des équipes en charge de l'organisation de la Foire du Livre de Brive, deuxième Foire du Livre en France. Les bénévoles qui ont, pour la manifestation, sont une aide précieuse. En retour, ces volontaires ont la chance de découvrir l'envers du décor, les coulisses d'une grande manifestation et de croiser de grands auteurs et de grandes autrices. Selon vos disponibilités, vos souhaits, il y a pas mal de missions qui sont possibles. L'accueil, la sécurité, la bagagerie. Les inscriptions sont ouvertes également aux mineurs. Dès 16 ans, attention, autorisation parentale obligatoire, mais c'est une expérience à valoriser sur Parcoursup. Vous voulez vous inscrire, ce sera avant le 10 juillet. Je le répète, foire du livre de Brive, tout attaché.net.

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1: Et pour la suite, j'ai choisi un titre qui, durant l'été 87, a fait danser la planète entière. Le 5 juillet 87, Samantha Fox et son nouveau titre, Nothing's Gonna Stop Me Now, entrent à la 44e place du top 50. Elle ne le quittera pas avant début septembre. Un titre calibré pour plaire grâce au trio des producteurs anglais, faiseurs de tubes pour Kylie Minogue, Bananarama, Ori Castley, vous savez, Stock Aitken Waterman. Et bien sûr, on n'oublie pas le clip et une sortie de piscine au ralenti légendaire. Samantha, c'est tout de suite.
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0: Jeanne Mas, c'était Sauvez-moi. Dans la longue liste des tubes de cette icône des années 80, n'oublions pas ce Sauvez-moi, qui fut un énorme succès et qui dénonçait les violences conjugales, un combat que Jeanne Mas continue à mener. Ce titre atteint la 3e place du top 50 en 86. Allez, bientôt 20h, dans un instant vous allez retrouver Émilie Mazoyer, les essentiels de Décibel. Mais avant cela, place à Dire Straits, Walk of Life, dans un instant.
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2: Bonsoir.
3: Tout va bien, bonsoir.
2: Pascal,
3: très heureux d'être là.
2: Et Benabar, bah nous aussi, on
4: J'espère
2: est content de vous avoir.
4: J'ai pas votre lancement parce que je suis rentré avec Franck.
3: Non.
2: Non, ça faisait vivant.
4: Voilà,
2: ça faisait,
4: voilà.
2: Les invités arrivent pile au moment du début de l'émission, ça faisait direct.
4: Ouais, ok.
2: Voilà.
3: Enfin, moi, je n'avais pas vu venir. Hein, c'est...
4: Ah oui, ça.
3: Comme elle a dit, c'était, je trouvais ça drôle. Bah, le duo qu'on n'a pas vu venir, c'était bien.
2: J'ai pas vu venir votre duo parce que tous les deux, chacun de votre côté, vous tracez votre route et vous avez une foultitude de tubes, on connaît par cœur. Exemple, le dîner de Benabar. Le dîner de Benabar. On s'en fout, on n'y va pas. On n'a qu'à se cacher sous les draps. On commandera des pizzas. Toi, la télé, moi. Et de Pascal Obispo, on connaît. Si j'existe.
4: Entre autres.
3: Oui, non, mais ça va.
4: Il y a une belle collection, Pascal.
3: Non, c'est pas la. Ah, ben voilà.
2: Pour me faire arrêter de chanter, hein.
3: C'est une chanson d'un mec très enthousiaste. Moi, je suis enthousiaste.
4: Ben oui, tu l'es en ce moment.
3: Ouais.
4: Ouais,
3: c'est vrai.
4: Ben moi aussi. Mais on est content de sortir ce titre.
2: Racontez-moi votre rencontre. Oui, ça s'entend que vous êtes en tout cas content d'être ensemble ici en studio. Ça me fait plaisir. Mais racontez-moi votre rencontre à tous les deux.
4: Alors, c'est
3: La vraie ou la fausse? Non, la fausse.
4: La fausse.
2: Ah non. Ah non, attendez, c'est-à-dire, c'est quoi? Il y a plusieurs rencontres dans la vie et en studio.
4: On s'est rencontrés sur des plateaux de télé.
3: Oui, sur des plateaux de télé. Puis après, je l'ai rappelé pour une émission, pour un album pour le sida. Voilà.
4: Et puis les Restos du Cœur aussi.
3: On devait participer, on s'est vu au Restos du Cœur, et puis on a déconné souvent.
4: Ça soude les Restos du Cœur.
3: Et en fait.
4: Comme on passe 15 jours les uns sur les autres, ça crée des liens, quoi.
3: On s'est aperçu que malgré notre énorme différence.
2: D'âge.
3: Ouais,
2: d'âge. C'est beaucoup plus vieux, Pascal, c'est ça?
3: Ouais, beaucoup plus vieux, oui, parce que lui, c'est un junior, lui, il commence à peine.
4: J'aimerais bien.
3: On s'est aperçu qu'on pouvait être complémentaires et pouvoir faire de bonnes choses ensemble. Et en fait, ça fait longtemps qu'on rigolait ensemble, qu'on pouvait bouffer ou se croiser, etc. Mais on n'a pas vraiment fait de musique, quelque chose de concret, nouveau, de festif, une forme de chanson dans un désespoir optimiste. En tout cas, une question pour laquelle on n'a pas la réponse, de toute façon.
4: Oui.
2: Reste-t-il du bonheur? Oui, vous n'avez pas choisi la question la plus simple.
4: Oui, oui. Carrément. Bah, d'ailleurs, elle reste
3: suspendue,
4: ouais, la question. Mais il en reste. Enfin, moi, je le pense vraiment. En tout cas, c'est à nous de le créer, le bonheur. Ouais.
2: Et il y a de la joie dans cette chanson, c'est sûr.
4: Exactement.
2: Je vous propose qu'on l'écoute. Et après, ils vont nous raconter comment ils l'ont fabriqué. Reste-t-il du bonheur? Le duo que non, je n'avais pas vu venir. Ouais. Benabar, Obispo, ici. C'est parti.

0: Est-ce que vous avez trouvé la réponse à cette vaste question? Reste-t-il du bonheur? Benabar et Pascal Obispo sont avec nous ce soir en direct dans Décibel. Racontez-moi la genèse de cette chanson, messieurs. Qui a eu l'idée? Qui a donné le premier encart?
1: Pascal, qui fait un album que t'as fini d'ailleurs, tu continues?
2: J'ai presque fini.
1: Où il invite des copains sur des nouvelles chansons. Et il m'a proposé deux chansons. Moi, j'ai tout de suite choisi celle-là. J'ai toujours tout de suite adoré le texte de Pierre-Dominique Burgot, qui est un super auteur. On savait déjà, mais là, et puis ces images, là, un réfrigérateur. Moi, j'adore ces chansons-là, poétiques, avec des moments très triviaux, très terre à terre. Enfin, j'adore son coup de plume. Et on l'a enregistré le plus facilement du monde. On a été en studio chez Pascal, et puis voilà. Et puis on s'est aperçu assez vite qu'il se passait un truc avec cette chanson. Et donc nous voilà, parce que c'était pas du tout prédestiné à devenir un single.
2: On sait pas, en général. On
1: s'est pas posé de questions.
2: C'est pas notre spécialité. Moi, ça n'a jamais été ma spécialité. Je n'ai d'ailleurs jamais choisi aucun single des albums. En fait, l'album, c'est un album que je prépare depuis pas mal de mois.
0: Ah oui, on a parlé la dernière fois que
2: on va dire même d'année.
0: D'année, oui.
2: C'est un album qui s'appelle Héritage, où je rends hommage à tous les artistes que j'aime qui souvent donc viennent partager des moments avec moi, mais des artistes dont j'admire la plume ou le talent de mélodiste. Voilà, pour moi, ce sont tous des auteurs-compositeurs extraordinaires, et donc j'ai la chance qu'ils acceptent de venir partager un moment de bien-être dans mon studio. Et donc
0: Bruno,
2: c'est le premier, mais je t'avais balancé déjà un nom la dernière fois.
0: Ouais.
2: Voilà, il se trouve que c'est vrai, il y a
1: Louis Bollinger.
2: Ah bah t'es là, regarde, ça commence
1: déjà
2: bien.
1: Il y a moi,
2: ça commence bien. Mais c'est vrai qu'il y a beaucoup d'artistes qui. Mais ça sera pour donc l'année prochaine. Mais Francis,
0: oui, on avait parlé de Cabrel.
2: Francis qui est venu, Michel Jonas, Julien Clerc. Renaud aussi, Bruno. Il y en a d'autres, on ne peut pas tous les dévoiler.
0: C'est un chouette gang, hein, quand même, j'aime bien.
2: Bah, disons que, oui, mais quand on rend hommage à la chanson française, comment dire, c'est vraiment le but de cet album. Je tire le fil de fan. Héritage, c'est tout ce que j'ai pu, comprendre, ne pas comprendre, tout ce que j'ai pu apprécier, tout ce qui m'a touché, tout ce que j'ai appris avec eux, et même avec Bruno. Même s'il est beaucoup plus jeune que moi. Mais en fait, l'idée, c'est vraiment de rendre hommage à la langue, la langue française. Moi, j'ai démarré avec de la pop, c'est-à-dire la pop musique, c'est chanter rien. Mais
0: je peux tout chanter, je connais tout par cœur.
2: Non, mais chanter bien.
0: Plus que tout.
2: Oui, voilà, c'est ça. Donc, c'est ça. Donc la pop musique, c'est quoi? C'est chanter rien, mais le faire bien.
0: Oui.
2: Voilà. Et après, je me suis mis à.
0: Et l'idée de plein de violons.
2: À aimer les lettres. Ouais. À aimer, je me dis, ah ben non, mais attends, je suis trop vieux pour chanter tulup tup tup. Alors, et puis j'ai écouté des mecs comme ça, de la nouvelle chanson française. Je dis, ben oui, il faut que je fasse la chanson française. Il faut que j'arrête avec mes tulup tup tup. Et je me suis mis à aimer vraiment le texte, le verbe. Donc, j'ai beaucoup travaillé avec d'autres artistes. Et puis même Marceline Desbordes-Valmore, cette poétesse du 19e siècle, avec qui j'ai fait un album magnifique. Et donc, depuis, j'ai envie de travailler avec des auteurs et compositeurs. Et cet album, c'est vraiment, voilà, un album, on va dire, hommage à la chanson française. Et tous ceux qui veulent participer acceptent de venir partager un moment avec moi.
0: Mais alors, Benabar, vous auriez pu écrire un texte.
1: Oui, mais c'était pas du tout le truc de base, en fait. Ça s'est vraiment fait simplement, comme le disait Pascal. Et puis, je suis très heureux de pouvoir aussi rendre hommage aux auteurs.
0: Oui, oui.
1: Ils sont souvent un peu malmenés dans ce métier, faut le dire.
0: Souvent, déjà, on parle pas d'eux.
1: Et on parle jamais d'eux.
0: Il y a pas beaucoup. Là, tout à l'heure, Pascal parlait de Julien Clerc, qui a toujours l'élégance, lui, de nommer
1: exactement
0: tous les auteurs qui lui écrivent des textes pour ses albums et tout. Mais c'est pas le cas de tous les artistes. C'est vrai qu'il y a certains auteurs, ils n'ont même pas le droit de le dire.
1: Oui, exactement. Il y a ce truc-là. Voilà. Et puis revenir à quelque chose aussi. Alors, déjà, j'étais très, très flatté qu'on me demande comme interprète.
0: Oui, mais oui, c'est très chic.
1: Céline Dion, c'était pas mon cas avant.
0: Et vous a appelé Céline, c'est ça le confort du studio?
1: Oui, Céline. Moi, je dis qu'on m'appelle Céline.
0: Oui, je comprends. De toute façon. Je comprends. Ah.
2: Bon, c'est vrai que je l'ai dirigé. Je l'ai rendu Céline. comme ça. Moi, j'adore Céline Dion. Non, mais c'est vrai que, en fait, j'ai jamais vraiment aimé, on va dire, les gens qui étaient trop, trop techniques. L'aspérité, le défaut.
0: Ouais.
2: Je l'ai toujours exploité, si on peut parler de défaut, mais le défaut, c'est que le caractère. Et le défaut, c'est le caractère. Et le caractère, c'est tout ce qu'on recherche. Et quand on fait un duo avec Bruno, je veux que ce soit lui. Ouais. Je veux pas le gommer. Donc, en fait, c'est bien lui, comme tous les autres chanteurs, les deux autres chanteurs avec qui j'ai travaillé, ou chanteuses. Et c'est ce qui est important. Voilà. On va pas tous chanter pareil. Donc, non, voilà. Donc là, il déconne. Mais voilà. Moi, je l'ai vu sur scène plusieurs fois. Et c'est un super interprète. Et surtout, c'est un mec sur scène, ça, il envoie. Bon, c'est vrai qu'il vieillit un peu, mais bon.
1: Ah ouais, écoute, on va pas vers le mieux. Qu'est-ce que tu veux que je te dise?
2: Bah non, je sais.
1: C'est notre dernier tour de piste à tous les deux.
2: Ah non, non, non,
0: c'est, oh non, pas, c'est horrible.
2: Non, non. À moi, oui, mais pas à toi.
1: Si, moi, je peux.
2: Mais tiens, Junior, arrête un peu.
1: Putain, j'ai 56 ans, arrête.
2: Bah, moi, j'ai 61 dans 3 mois. C'est fini. Et...
1: Ça, c'est les conversations.
2: Et place aux jeunes.
1: Place aux jeunes.
2: Place aux jeunes.
0: Moi, je vous fais signer au minimum pour 30 ans.
2: À nous deux, on a combien? 117 ans. Bon, qu'est-ce qu'on disait? On l'a pas vu venir.
0: Non, mais ça, on l'a pas vu venir, c'est sûr. Reste-t-il du bonheur? N'empêche que j'aimerais savoir comment ça s'est passé, ce moment-là, où vous décidez, Pascal, d'attribuer cette chanson à Benabar. Pourquoi, d'après vous, elle lui va comme un gant?
2: Alors, en fait, dans tout cet album, c'est un hommage, donc, à la chanson française, aux auteurs-compositeurs, mais aussi à la musique d'un certain genre. C'est-à-dire, pour moi, la chanson, la meilleure chanson française, on va regrouper, on va partir de fin 60 et début 80 aussi, mais c'est vraiment la chanson des années 70. Quand je me suis replongé dans
0: Donc c'est qui, c'est Berger?
2: Alors, Les Marquises, l'album de Brel, Marquises, oui. Ça c'est okay. Les années ouais. 70. Okay. On a toujours Brassens, mais on a Julien Clerc, on a Francis Cabrel, on a ouais. Delpech, on a Souchon. Et moi je fais une anthologie, comme tu sais, sur la chanson française dans mon application,
0: oui, les reprises.
2: Où je reprends.
0: Ouais.
2: Et c'est vrai que dans cet album, donc en fait, je travaille sur des ambiances différentes, mais dans le genre. Une espèce de années 70 2.0. Et cette chanson, je l'ai voulu. Alors, bizarre, tu vas voir, tu veux que je te dise d'où elle vient. Elle vient d'album que j'ai écouté, des Wings, de Paul McCartney. On entend bien cette prédominance de basse, comme ça. Ouais. Une espèce d'un truc un peu campagne, un peu.
0: Il y a un petit banjo aussi.
2: Un peu terre. Oui, c'est ça. Donc, c'est vraiment ouais. une chanson de terre. On a l'impression que, voilà, moi, je suis un petit-fils de paysan, de vigneron. C'est vraiment une chanson comme ça. J'avais envie de retrouver ce genre d'odeur. Et c'est vrai que Bruno, dans ses textes, dans sa lecture du quotidien et comment il l'exprime dans son écriture, on est vraiment là, on est près des gens. Moi, ce que je n'avais pas dans mes textes avant de travailler avec d'autres auteurs, j'avais pas ce truc-là. J'étais très très bien servi, évidemment, par Lionel Florence, mais c'était autre chose. Et là, c'est vrai que on est dans les détails, on est dans le réfrigérateur, et c'est vrai que je me dis, tiens, ça c'est Bruno, ça. Ça c'est Bruno, ça va le faire marrer. Voilà,
1: bon, bref. Et la première écoute, ouais, parce qu'il y en avait deux au début, tu te souviens? Il y avait deux ouais. possibilités. Ouais, ouais. Et on l'a fait, j'espère que ça se ressent dans le titre. On a fait ça aussi simplement, Pascal, comme moi, on a cette volonté, peut-être aussi avec l'âge, en l'occurrence.
0: Non, mais c'est décidément, vrai. Décidément, c'est un thème.
1: Non, mais il y a peut-être un peu ça, parce qu'il y a le bon côté aussi de le fait d'avancer dans la vie, dans sa carrière, de pas se poser de mauvaises questions, surtout quand on enregistre. Il y a évidemment, il y a tout ce qui va autour d'un disque, d'une sortie d'album, la promo, les intérêts. Mais il y a aussi le moment où on est autour d'une guitare ou d'un piano et puis on fait une chanson, quoi. Et ce moment-là, moi j'y tiens beaucoup, Pascal aussi, et cette chanson a vraiment été faite comme ça, sans aucune ambition, sans compliquer, sans mettre des intermédiaires, des avocats, des tout ce que tu veux. Tu vois, parce que ça peut vite tourner dans des trucs comme ça aussi. Dans
2: le partage, c'est un partage de plaisir, simplement. Voilà.
0: C'est comme ça. C'est payé en caisse de bière.
2: Je sais que dans la vie...
1: Et oui, et puis moi j'ai vraiment envie de travailler comme ça, globalement, même pour ouais. les concerts, même pour, et même pour les interviews d'ailleurs, sans fioritures inutiles qui prennent des fois une place inouïe.
2: Alors moi c'est bizarre parce que c'est vrai que dans la vie, moi je suis quelqu'un de très enthousiaste, etc. Moi j'aime bien blaguer, tout ça. Et quand je suis en général, dans un studio, c'est vrai que d'enregistrement, je deviens tout à fait sérieux. Et en fait, avec Bruno, en fait, j'ai gardé cet enthousiaste encore, comme dans la vie ou comme quand je suis sur scène. Et c'est vraiment super agréable de bosser avec lui parce que on s'amuse ouais. et quand on n'a aucune pression. Quand ouais. on est vraiment dans un partage sans aucune ambition, sans aucune recherche, et ben comme tu disais tout à l'heure, peut-être qu'on peut se retrouver à la radio et promotionner
0: oui,
2: un single. Voilà. Et puis c'est sans ChatGPT, je précise.
0: Ah oui. Voilà. On sent pas la patte de l'intelligence artificielle, non. Tout ça est très naturel.
1: On a de la bêtise authentique.
2: Ah ben oui, c'est la bêtise authentique.
1: Oui, c'est ça.

0: actualités respectives de mes invités sont effectivement très intéressantes. On parlait de l'album Héritage de Pascal Obispo, double album qui, sortira quand il sera prêt.
1: Bah c'est comme ça, il n'y a pas de...
0: On fait l'appel, on sait qu'il y a Appelle-moi Johnny, on sait qu'il y a Notre-Dame et la France, on sait qu'il y a le duo avec Benabar.
1: Ouais, aussi, comme sur son, il est aussi sur son album, c'est génial.
0: Et une chanson avec Francis Cabrel.
1: Entre autres, oh, il y a d'autres artistes, évidemment.
0: Oui, non, ça fait 4 là, c'est pas beaucoup pour un double album. Je sais
2: c'est une chanson de 20 minutes à chaque fois, attention.
1: Non, on peut presque rajouter un 0 au 4. Un double album.
0: Wow.
1: Bah oui, écoute, il faut que je passe à autre chose. Moi, c'était fini, j'ai raccroché des gants.
0: Donc, Héritage, vous avez compris, gros projet de Rocky Balboa, Pascal Obispo, les gants.
1: Non, pas du tout. Bon, enfin, écoutez, c'est comme ça. On essaie de faire toujours de la bonne musique. Mais en fait, ce qui est bien avec l'âge, je trouve, c'est que on est beaucoup plus doué, c'est ça, beaucoup plus détendu dans l'approche de cet art. Qui n'est pas forcément un art mineur, mais on va dire même si c'est un art mineur, comme je dis toujours, c'est un art mineur à fonction majeure, puisque d'abord ça nous fait du bien, ça peut faire du bien aux gens aussi. Et c'est vrai que en vieillissant, moi j'avais déjà pas beaucoup d'angoisse, mais là c'est vraiment, je suis vraiment tellement heureux, tout est très cool et tous mes invités sont heureux de partager ce moment avec moi et je suis très heureux de partager avec Bruno parce que à force d'avoir fait d'autres conneries et des conneries, il vaut mieux à un moment donné s'arrêter dans un studio et faire de la musique ensemble, monsieur
2: Benabar. Exactement, faire de la musique et on partage tous les deux ce goût du un peu ce culte du divertissement qui est souvent traité pas avec forcément du mépris mais bon avec un peu de distance.
0: Il y a des gens qui vivent leur musique de manière plus snob que vous.
2: Voilà,
0: c'est comme ça qu'on peut le dire.
2: Et qui sous-entend un petit peu que le divertissement, bon,
0: c'est un peu
2: bébête, un peu racoleur, et tous les deux, on pense le contraire. Le divertissement, d'une part, on peut avoir des ambitions artistiques dans le divertissement, et puis ça peut apporter quelque chose en termes de poésie, et en plus divertir, cette notion-là de que les gens aillent un peu mieux pendant les 3 minutes où on chante. Essayer d'aller vers ça, c'est quelque chose qu'on voulait tous les deux insuffler dans.
1: C'est vrai, c'est la fonction, c'est notre fonction majeure finalement pour notre art mineur.
0: Le Soleil des Absents, c'est le nom de votre prochain album, Benabar. Oui. On a une date de sortie ou pas?
2: Alors oui.
0: Ou alors c'est comme Pascal, ça sortira quand ça sera prêt.
2: Non, c'est à la rentrée en janvier. Je crois que c'est le 30 janvier. Mais enfin,
0: janvier 2026, en tout cas. Oui. Et y a des dates de concerts qui commencent à arriver, notamment le 29 avril prochain à Paris, à l'Olympia. Ça, c'est le concert de rentrée, c'est le début de la tournée.
2: C'est le début de la tournée. On ne sait pas où elle va nous mener, d'ailleurs. On va voir comment ça va se passer, mais ça fait 4 ans, je crois, que j'ai pas tourné, mais c'est la première fois depuis que j'ai commencé.
0: Vous vous arrêtez aussi longtemps?
2: Que je m'arrête aussi longtemps, ouais. Ça s'est fait comme ça, en fait. C'était pas du tout un choix ou un calcul. Mais il y a eu plein de raisons, plus ou moins tristes. J'ai perdu un de mes plus vieux musiciens, Denis. Évidemment, ça a modifié plein de choses, surtout intimes, évidemment.
0: Ouais.
2: Et puis les choses se sont faites comme ça. L'album a été long à faire. Ça a été parfois un peu dur, mais en fait, curieusement, comme on était tous dans un moment très triste, parce que Denis, on a commencé ensemble dans les bistrots en 95, donc il était toujours avec moi sur scène.
0: Enfin, il jouait quoi comme instrument, Denis?
2: De l'accordéon et du sax.
0: D'accord.
2: Il avait aussi composé pour moi, fait des arrangements.
0: Ah oui, donc c'était votre ami et votre binôme artistique.
2: Depuis le début.
0: Ouais,
2: d'accord. Et en fait, de partir sur cette tristesse nous a tous forcés à apporter du bonheur, justement. C'est pour ça que j'ai été très touché par la chanson de Pascal, parce qu'on, je me suis vraiment posé la question pendant 4 ans, reste-t-il du bonheur? Et comme on était tous là-dedans, en fait, ça a donné une patine à cet album, moi, qui me touche beaucoup, qui est assez joyeuse, avec cette volonté, le soleil derrière les nuages, quoi.
0: Mais c'est-à-dire, il faut que la joie revienne un petit peu avant de refaire des chansons, ou est-ce que c'est le fait de retourner à votre travail qui vous a rapporter de la joie?
2: Ouais, de la joie. Et surtout le fait de se dire, depuis le début, qu'il faut pas se laisser aller à un album triste. C'était presque trop facile. Puis c'est vrai, il suffit d'allumer la télé pour être déprimé quand même. C'est pas compliqué.
0: Oui, ça c'est en ce moment, oui, effectivement.
2: Voilà, donc on a tous, l'envie comme ça d'apporter de la joie à la personne qui voudra bien écouter l'album. Donc ça, curieusement, cet album a été long parce que ça a été un voyage intime que j'avais jamais fait à ce point-là. Et donc je suis fou de joie de commencer à partir sur scène parce que ça aussi, c'est un peu ce qu'on n'arrête pas de se dire avec Pascal, le moment où on chante la chanson devant quelqu'un, quoi. C'est quand même le but du jeu, quoi.
0: Pascal, vous, vos chansons préférées, vous les écrivez quand vous êtes triste ou quand vous êtes heureux?
1: Je pense que c'est juste une question d'envie, c'est-à-dire que ça vient comme ça. Moi, j'accumule de l'énergie qui peut être de l'énergie positive, souvent négative. Ouais, j'ai tout négatif et puis ça vient. Il suffit simplement que je reçoive des textes. Voilà, c'est juste de l'énergie. Je sais pas, il y a pas gay ou pas gay. Non, quand j'ai été vraiment très très mal, non, je peux pas écrire. Non, non, on fait que des trucs vraiment pas, ouais. vraiment pas cool. Non, non, moi en plus j'aime les chansons romantiques surtout. Bon voilà, quand je suis au piano, c'est toujours, ouais, voilà, c'est toujours très féminin. J'ai envie de faire pleurer, mais je suis pas dans un mood triste en fait. Voilà, je suis dans un mood plutôt romantique d'un ami de la beauté qui voudrait que la beauté perdure. En tout cas, grâce aux mots, grâce aux mélodies, voilà, à l'effet que ça peut avoir sur les gens. Moi, je sais que ça en a sur moi. En fait, si je fais ça encore aujourd'hui, c'est parce que je sais que je suis toujours impacté par des chansons, par des phrases, par des mots, par des poèmes. Et cet impact me donne envie de faire la même chose pour d'autres personnes parce que je sais que ça existe. Je sais que je peux pleurer en écoutant une chanson. Donc, si je peux moi-même faire pleurer avec ma chanson, émouvoir ou peut-être faire rire, rire, c'est vrai que c'est avec Vito, j'ai fait rire.
2: Avec Vito,
1: ouais. on s'est bien marré avec Mickaël. Bon, enfin voilà ma démarche.
0: Mel,
2: il faut se méfier de ces états d'âme.
0: Moi, je vais la chanter la chanson.
1: C'est
0: aussi,
1: toi, faut que je te parle. J'ai passé ma soirée à boire. Non mais c'est fou. Hein. Non mais je suis un héros dans les banlieues, moi je te le dis.
2: C'était marrant cette chanson.
1: Ah moi je sors. Hein. Moi tous les rappeurs, de toute façon je suis un héros pour tous les rappeurs. Même génération montante, quand ils me voient c'est Vito, c'est tous ces respects.
0: C'est Vito.
1: Ah ouais, respect. Mais c'est quasiment comme si j'avais, tu sais, des grosses chaînes et tout, des sourcils coupés, des flingues, etc.
2: Ah ouais, on avait parlé de ça. Moi c'est pour la série H. Ils connaissent pas mes chansons, mais ils connaissent H.
0: Donc il y a Benabar de H et Pascal Obispo qui fait Vito, qui sont les invités ce soir de Skyrock. On vous embrasse tous très fort et à bientôt, messieurs.
2: À merci bientôt, beaucoup.
0: Merci d'être venu nous voir.
1: C'est très court.
0: il est 35.
1: Non, mais la fin, je l'ai pas vu venir.
2: Alors non,
1: tu l'as vu venir la fin ?
2: On nous chasse.
1: Ah ouais, non, mais enfin,
2: d'habitude, les gens, ils restent beaucoup plus longtemps, mais nous, comme on a été chiants et cons.
1: Non, pas du tout.
0: Vous avez eu 5 minutes de rap parce que vous êtes mignons et que vous êtes deux.
1: Fini avec une fin positive. J'aimerais bien écouter ta chanson, s'il vous plaît.
2: Ah oui.
0: Allez, Benabar.

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3: Alors, on peut passer une petite demi-heure ensemble, Didier Varro. Oui. C'est toujours un bonheur.
4: Merci de me recevoir.
3: Ah, mais alors, avec joie, parce que vous sortez donc jeudi prochain la chanson française, un peu beaucoup passionnément, aux éditions Le Robert. En fait, ils ont cette collection qui s'appelle Un peu beaucoup passionnément, qui s'essaye de décliner dans plein de thèmes. Et vous, évidemment, votre thème, c'est la chanson française. Vous mettre du Sanson, c'est vous attendrir le cœur.
5: Comme l'imagine,
3: double dose.
4: Aïe, aïe, aïe, aïe.

0: en tant que journaliste, qu'animateur, mais aussi dans les maisons de disques. Vous avez toujours travaillé autour de la musique, Didier Varro. Est-ce que vous aimez la chanson française ou est-ce que vous aimez, comme Véronique Sanson dans cette chanson, les musiciens?
1: C'est une bonne question parce que je crois quand même que j'aime avant tout la chanson française. Parce que la chanson française, c'est difficile à définir,
0: ah oui.
1: Mais c'est une musique et un texte. Alors les musiciens accompagnent, portent cette émotion, cette intention primitive. Mais c'est vrai que moi je suis en plus particulièrement touché par les auteurs. Donc ouais. Voilà, je pense que j'aime les musiciens parce que c'est eux qui sont au service de la chanson française. Mais vraiment, c'est le cœur de ma passion.
0: Alors au tout début du livre, moi j'aime toujours voir à qui les auteurs dédient leurs ouvrages. À mes parents adorés, à Antoine Nombrini, l'amour de ma vie, à Véronique Sanson, à qui je dois cet amour intact et passionné pour la chanson. C'est pas une pause, donc vous avez écrit sur elle, vous avez raconté beaucoup de choses sur elle, vous l'avez interviewée, vous l'avez filmée, vous êtes auteur de documentaires autour de Véronique Sanson, je pense que votre aventure avec elle n'est pas terminée. À quel point elle est déterminante dans votre parcours qui finalement amène à ce livre, la chanson française?
1: J'ai voulu lui dédier ce livre, qu'elle ne lira pas, sûrement. Mais parce que c'était important pour moi de rappeler qu'il y a eu un avant et un après Véronique Sanson dans mon existence. Et probablement que l'homme que je suis, comme vous l'avez un peu décrit, c'est-à-dire à la fois à la radio, mais parfois derrière les artistes lorsque je travaillais en maison de disques ou programmateur de festival, mon parcours et mes choix éditoriaux, musicaux, n'auraient pas été les mêmes si en 72 l'album de Véronique Sanson n'était pas entré dans mes oreilles. Je pense que j'avais une

0: William Scheller, Catherine Narin, enfin tous ceux qui ont construit cette belle autoroute dans les années 70 de la chanson française, on fait partie de ce que je suis aujourd'hui. Peut-être que sinon je serais resté avec Claude François, avec Sheila, Dalida.
1: Et
0: ce qui fait.
1: Et on aurait monté une revue des Claudettes. Allez savoir. Vous feriez Clo-Clo, moi je danserais derrière.
0: Mais en revanche, ce qui est intéressant, c'est que je ne renie pas ses premières amours.
1: Ah non.
0: Et que je les fais aimablement cohabiter avec évidemment ces artistes qui sont issus des années 70 et ceux qui sont aujourd'hui les artistes d'aujourd'hui, les Juliette Armanet, les Clara Luciani, les Eddy de Préto, les A.O. de Sagazan. Ce sont des filles spirituelles de Véronique Sanson pour moi, même si elles n'ont pas stylistiquement des choses très très communes.
1: Alors ce livre, ce beau livre qui sort donc aux éditions Le Robert, jeudi prochain, la chanson française un peu beaucoup passionnément, Didier Varro, part d'une idée, ça fait des années qu'on vous demande de faire des bouquins sur la chanson française,
0: je confirme.
1: Années que vous dites bah non, je sais pas, l'axe, etc. Et là en fait vous avez trouvé l'idée, la bonne idée, hein, je me permets de vous le dire parce que je trouve que c'est dément, vous avez choisi 21 moments, pas pour nous raconter 21 anecdotes, parce que là bah, ça serait une énième collection d'anecdotes, non, 21 moments qui vont vous permettre de tirer à chaque fois un fil, un thème, et finalement de faire un tour complet de la chanson française de Charles Trenet à Booba. C'est quand même assez dingue. Et pour ce faire, vous avez eu un dialogue constant avec quelqu'un qui s'appelle Martin Soudan. Qui est-il ?
0: C'est un jeune auteur de cinéma. Et il a eu une importance phénoménale, comme vous le disiez, des livres sur la chanson française, on me l'a proposé. J'ai souvent dit non pour les raisons que vous avez exposées. Et là, dans un premier temps, j'ai dit non parce que j'ai un peu un travail à plein temps.
1: Il n'a pas le temps.
0: À Radio France.
1: Oui.
0: Et donc, je peux pas. Et puis, quand j'ai déroulé quand même cette idée en disant, si un jour j'ai le temps, voilà comment je pourrais aborder le sujet, ils m'ont dit, mais non, mais il faut le faire maintenant. Et j'ai dit, bah alors, trouvez-moi un partenaire, pour travailler. Je n'ai jamais fait ça. C'est-à-dire, j'ai toujours écrit mes livres. Donc là, c'est un travail de collaboration. C'est un ping-pong plumitif. Et ce qui m'a intéressé chez cette personne, ce jeune auteur de cinéma, c'est qu'il est aussi construit sur la consommation entre guillemets des séries de choses plutôt cinématographiques ou plutôt télévisuelles mais séquencées. Et donc il m'a vraiment aidé et porté à trouver la vraie dramaturgie à l'intérieur de ces 21 chapitres. Donc c'était important. Et puis en fait c'est vachement bien de travailler accompagné. Moi j'adore ça. Et donc c'était un petit rituel pendant plus de 6 mois de se retrouver, de s'enfermer, de fermer les portables. Et il m'écoutait. Et parfois il me relançait. Et puis après, de toute cette matière première, il en faisait un scénario qui était presque un scénario de série, effectivement.
1: Alors, ouais, une série où même carrément, moi j'étais dans un film en lisant le premier chapitre qui se passe le 17 juillet 2004 à La Rochelle, au Francofolie. C'est les dernières franco de Jean-Louis Foulquier. Vous le vivez de l'intérieur, vous le racontez divinement. Sanson est là, tiens, comme
0: tiens
1: c'est
0: donc.
1: Incroyable. Je ne vais pas dévoiler les anecdotes du livre parce que c'est pas le but du jeu. C'est pas un bouquin à anecdotes, mais c'est un bouquin dans lequel vous allez apprendre plein d'histoires géniales et notamment en coulisses, que s'est-il passé ce soir là pour faire des adieux à Jean-Louis Foulquier. Juste dire quand même que vous êtes gonflé parce que vous démarrez votre livre, votre déclaration d'amour à la chanson française avec une petite baffe que vous vous êtes prise parce qu'en fait vous étiez censé être le successeur de Jean-Louis Foulquier à la tête des Franco et en fait bah, ce soir-là...
0: J'ai compris que je ne le serais pas.
1: Vous avez compris que vous ne le seriez pas. Donc vous démarrez par un, j'allais pas dire un échec, mais une déconvenue.
0: Une déconvenue, ou ouais. Même peut-être un échec, en tout cas une énorme déception.
1: Déception, ouais.
0: Voilà. Et qu'il a fallu digérer, il m'a fallu du temps. Mais la vie professionnelle, c'est ça, hein, c'est pas, on n'est pas toujours au sommet de l'Everest. Hein, y a des moments un peu compliqués. Et moi, Dieu sait que j'en ai eu, des moments compliqués. Il y a plein de gens qui disent « Ah bon, mais ça a toujours roulé pour toi ». Eh bien non. Et c'était aussi... peut-être l'occasion de commencer par quelque chose qui intimement signifiait beaucoup de choses pour moi, mais aussi qui, avec le recul, raconte autre chose que je n'avais pas perçu le soir où j'ai vécu tout ça, ou même dans les mois qui ont suivi. Et en fait, je me suis aperçu que ce soir-là se jouait la fin d'un monde. On était en train de tourner une page et que le monde de la chanson française ne serait plus jamais le même après le départ de Jean-Louis Foulquier.
1: Et vous nous dévoilez quelle était sa chanson préférée. Alors je vous propose qu'on l'écoute ensemble. C'est Henri Salvador. Oui.

0: La chanson d'Henri Salvador, Syracuse, qui est évoquée dans le beau livre que sort Didier Varro la semaine prochaine, jeudi prochain très exactement, la chanson française un peu, beaucoup, passionnément aux éditions Le Robert. Alors on le disait, mon cher Didier, 21 dates, 21 événements qui vont ensuite vous permettre de tirer le fil d'un thème, voire même parfois plusieurs thèmes dans le même chapitre, parce qu'en fait il y a énormément à dire sur la chanson française. Exemple, le 10 août 1963, Charles Trenet sort de prison.
1: C'est un jardin extraordinaire. Il y a des canards qui parlent anglais. Leur donne du pain, ils remuent leur derrière en disant thank you very much, monsieur Trenet.
0: Et c'est le prétexte, évidemment, à parler de la chanson française qui sort du placard, la chanson homosexuelle, qui est au départ par allusion, comme des jardins extraordinaires.
2: Ouais. Et encore, il y a des gens qui contestent cette version que Charles Trenet, qui était quand même un poète surréaliste, ouais. Il prend une métaphore, une allégorie, puis derrière, ça lui permet d'ouvrir l'imaginaire avec des. Moi, j'adore les chansons qui ont plusieurs lectures, quoi. Et donc, ça, le jardin, il est extraordinaire. Ça peut être le jardin des Tuileries où les garçons se draguaient allègrement dans les années 50, 60, 70, 80. Maintenant, je crois que c'est terminé. Ouais. C'était des lieux de rencontre, les jardins publics pour les homosexuels, parce que l'homosexualité était pénalisée, se vivait clandestinement, plutôt la nuit et dans des endroits qui étaient à peu près tranquilles la nuit, quoi. Mais du coup, quand on écoute la chanson de Charles Trenet et qu'on voit finalement une version presque Walt Disney de ces lieux clandestins, c'est génial, c'est réjouissant même.
0: Et donc vous parlez de Trenet et de sa sortie de prison le 10 août 1963.
2: Parce qu'il y a des gens qui mais non, mais Charles Trenet n'a jamais fait de prison. Si, il a fait quelques mois de prison puisqu'il avait été dénoncé par quelqu'un de son entourage en disant que dans sa maison près d'Aix en Provence, il faisait des soirées coquines avec des jeunes garçons qui avaient tous entre 18 et 20 ans. À l'époque, la majorité sexuelle pour les homosexuels était à 21 ans.
0: Pas pour les hétéros.
2: Voilà, ouais. C'était 15 ans. Ouais. Et donc, c'est Robert Badinter, d'ailleurs, qui a mis fin à cette pénalisation de l'homosexualité. Et du coup, prison. Voilà, il a été condamné. Et puis, il en est sorti à l'air libre, en pleine journée. Il n'a pas voulu sortir de manière clandestine. Et il n'a jamais fait son coming out après. Mais il a continué à brandir avec beaucoup d'humour et cette dose de surréalisme permanent en disant « je suis gay », mais G-A-I, hein, ouais. Pas G-A-Y. Mais voilà, c'était une manière aussi de... C'est un homme d'une autre époque, mais qui a ouvert, mine de rien, une histoire de la chanson qui est sortie du placard progressivement entre la fin des années 50 et aujourd'hui, on a beaucoup d'artistes qui enfin revendiquent à ciel ouvert leur homosexualité, leur statut queer, comme on dit, et c'est tant mieux.
0: Bonsoir Marguerite. Et moi,

0: pour le coup, ce chapitre, je l'ai trouvé extrêmement réjouissant. On va pas se mentir, c'est pas le cas de tous, parce que la chanson française n'a pas forcément fait le chemin dont on rêvait.
1: Ouais.
0: Mais en ce qui concerne ça, l'acceptation, la revendication de qui on est, et dans la joie, alors parfois dans la douleur, dans des chansons d'Eddie de Préto, par exemple, mais là, dans la chanson de Marguerite, on se dit, le monde, la société,
1: bouge.
0: La chanson, tout le monde est allé dans le bon sens.
1: Ouais, ouais, ça bouge avec le sourire.
0: Oui, hein.
1: Et même si, encore une fois, sur les réseaux sociaux, ces prises de position, parfois joyeuses et parfois un peu plus dramatiques, sont en réponse. Il y a beaucoup de harcèlement, de cyberharcèlement.
0: Et il y a de la haine.
1: Oshi en est une des victimes, mais Eddie de Préto, Bilal Hassani, enfin, tous ont vécu ça. Mais en même temps, il faut quand même se réjouir de cette poussée. Et aujourd'hui, il y a beaucoup de filles qui revendiquent leur queer attitude.
0: Oui, vous parlez d'Angèle, vous parlez de Pomme. Enfin, voilà, c'est un chapitre qui est très, très chouette et qui s'appelle donc joliment La chanson française
1: oui,
0: sort du placard.
1: Avec cette petite anecdote, pour le coup, que je vais délivrer.
0: Allez,
1: vous êtes
0: anecdote,
1: la première à parler
0: anecdote.
1: Du livre. On finit avec Marguerite, effectivement, qui va sur le plateau de C'est à vous. Vous pouvez la raconter si
0: allez-y,
1: vous voulez.
0: Allez-y, allez-y. Non,
1: et Anne-Elisabeth Lemoine qui la reçoit, qui lui dit, c'est quoi votre film culte, comédie musicale, puisque Marguerite disait qu'elle adorait les comédies musicales. Elle dit, c'est La La Land. Et Anne-Elisabeth, spontanément et joyeusement, dit, oui, à cause de Ryan.
0: Non,
1: à cause de...
0: Je sais plus comment elle s'appelle. Emma Stone.
1: Oui.
0: Ah, trop mignon.
1: C'est trop mignon, parce que ça raconte aussi assez bien, à la fois la chanson de Marguerite, mais assez bien encore le petit travail qu'il va falloir faire pour arriver à l'acceptation totale.
0: Ça me fait penser à la question de Michel Denisot à Catherine Lara dans Mon Zénith à moi. Qu'est-ce que vous regardez en premier chez un homme ?
1: Sa femme.
0: Génial. Donc voilà, ça, c'est le côté réjouissant. J'ai trouvé un autre chapitre extrêmement réjouissant. La date que vous avez retenue pour en parler, c'est novembre 1994, quand MC Solar reçoit un prix à la SACEM pour ses talents d'auteur.

0: 1994, c'est vos années maison de disque.
1: Oui, je travaille chez Polydor, la direction artistique. On appelait ça la direction de la production à l'époque, voilà.
0: Et vous voyez débarquer les rappeurs.
1: Ouais, je vois débarquer MC Solar qui avait été signé avant que je n'arrive en 91 et qui avait sorti un seul 45 tours qui était Bouge de là, qui avait très bien fonctionné, mais qui avait eu une sorte de faux plat dans un deuxième temps. Donc la maison de disque
0: était,
1: on se disait qu'est-ce que ça va donner, est-ce que c'est une chanson ou un style musical qui pourra concerner le grand public. Donc MC Solar, lui, a eu droit à enregistrer un album, mais il y avait quand même beaucoup de questionnements autour de cette musique.
0: Ouais, mais vous racontez dans le livre qu'en fait l'idée c'était que MC Solar aille faire les mêmes plateaux télé, les mêmes événements, les mêmes interviews que les chanteurs, que Vanessa Paradis par exemple, prenons son exemple.
1: Exactement.
0: Et que
1: lui était OK.
0: Lui, il était OK pour
1: Donc
0: jouer
1: ça,
0: le
1: c'était
0: jeu.
1: Déjà ouais. une première victoire. Et en fait, ça s'est extrêmement bien passé. C'est-à-dire que la cohabitation était joyeuse et beaucoup d'artistes exprimaient aussi leur grande admiration pour la plume de MC Solar, que ce soit Cabrel, Michel Berger.
0: Je me souviens validé par
1: qui m'avait sollicité
0: chanson.
1: pour inviter MC Solar dans un show qui était entièrement consacré à l'album de duo entre France et Michel. Donc voilà, il était Juliette Gréco, Aznavour, tout le monde appelait Polydor pour essayer de rencontrer MC Solar, ce nouveau prodige de la plume. Et c'était génial.
0: 30 ans plus tard, le rap, on dit que c'est la nouvelle variété française, les plus gros vendeurs de disques, alors même si on ne vend plus vraiment de disques physiques, les plus gros streamers, en tout cas, sont les rappeurs, les tournées sont complètes, certains font le Stade de France, comme Booba. Ça vous inspire quoi, vous, l'amoureux de la chanson française ?
1: Et pour moi, c'est une chanson. C'est un style de chanson et c'est réjouissant, ça a fait bouger les lignes, ça a donné aussi à toute une jeune génération qui aurait pu être tentée par écouter uniquement de la musique anglo-saxonne après l'arrivée des années 80, après la culture MTV, après la culture du clip avec l'explosion de Michael Jackson, Madonna, Prince et consorts. Donc tout d'un coup, il y a un rap français qui arrive, qui prend cette place-là un peu, et qui permet à des générations successives de s'éduquer à la langue française, d'aller voir un peu dans les dicots ce que signifie telle rime, et ça c'est génial. Mais ce que raconte aussi ce chapitre, c'est un peu comme pour finalement la chanson qui sort du placard, c'est que le combat n'est jamais gagné. Effectivement, en 94, quand Solar reçoit le prix Raoul Breton, qui est quand même un prix de la SACEM, très honorifique et qui s'inscrit dans une lignée de grands auteurs comme Aznavour, Charles Trenet et autres. Tout d'un coup, Pierre Delanoë, qui est le président d'honneur de la SACEM, lui, il n'est pas d'accord. Et il dit, le rap, c'est pas de la musique, c'est pas de la chanson. Donc, vous voyez, j'ai été un acteur de ce conflit dans cette institution de la SACEM. Et je suis allé recevoir le prix à la place de Solar, qui était en tournée ce jour-là. Et il a fallu que je réponde avec un peu une punchline empruntée à Solar pour lui dire peut-être qu'il vaut mieux, avant il y avait des vols de mobylettes, maintenant il y a des vols de dico, c'est quand même toujours ça de gagner.
0: Didier Varro, la chanson française un peu beaucoup passionnément aux éditions Le Robert. Il y raconte 60 ans d'émotion avec les plus grands artistes, les plus grandes chanteuses, autrices, compositrices. C'est un bonheur. 21 dates donc. Je ne vous dis pas ce qui se cache derrière celle du 12 avril 2000. Mais juste ne ratez pas ce chapitre.

0: La déclaration.
1: Qu'est-ce que j'aime cette chanson.
0: Elle est sublime. Wow, hein. Ouais.
1: 1974.
0: Oh, j'aime bien. Il connaît toutes les dates par cœur. Je suis sûre que même si je gratte un peu, Didier Varro vous dira le nom du studio où ça a été enregistré, l'ingénieur du son, ce genre de choses. Alors, ceci dit, je tiens à dire que dans cette chanson française, un peu beaucoup passionnément, on n'a pas comme ça un empilement de dates. Non.
1: C'est pas une encyclopédie.
0: C'est très raconté.
1: C'est pas une encyclopédie ni un dictionnaire. Pourtant, c'est chez Laure Aubert. Donc, voilà, c'est un peu étonnant. Non.
0: Vous nous racontez des histoires.
1: Oui,
0: quoi.
1: Voilà, mais c'est ce que j'ai toujours aimé faire.
0: Parce
1: ce soir,
0: que vous faites super bien.
1: À la radio, dans une programmation de festival, j'essaye de raconter une histoire. Quand j'étais en maison de disques, je disais aux artistes, il faut que ton album raconte une histoire. C'est important. Des gens qui n'ont pas d'univers ou qui n'ont pas d'histoire n'embarquent pas. Sur un one shot, mais pas sur la longueur.
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2: Aujourd'hui, on s'offre une balade à Cap-Breton où histoire, nature et patrimoine se rejoignent, la maison de l'oralité. Notre guide, Véronique Gabaud, responsable du pôle culture de la ville de Cap-Breton.
3: Cette maison, en fait, c'est une des rares traces de l'époque du Moyen-Âge à Cap-Breton, avec la maison du Rey, la maison du Roi. On a voulu la préserver ce bâtiment en 2013. La ville a choisi de dédier ce lieu à l'histoire de la ville. Et puis, il y a une autre spécificité à Cap-Breton, c'est que depuis 35 ans, on organise un festival du conte. Et puis, surtout, à Cap-Breton, il y a plein de légendes, certainement dues au fait que Cap-Breton soit un port et qu'il y a eu beaucoup d'histoires maritimes. À Cap-Breton, on aime parler. Et du coup, on a un pôle dédié aux arts de la parole et du récit. Et cette maison de l'oralité, on y propose des accueillants en résidence d'artistes qui viennent à Cap-Breton pour créer des spectacles. Et on a aussi pas mal d'actions culturelles, de médiation, pour faire découvrir l'art du récit, l'art du conte à tout public.
2: Est-ce que quand on visite la maison de l'oralité, on a accès à des histoires, des contes ?
3: On découvre l'histoire de Cap-Breton, mais au fil de la visite, il y a parfois des podcasts qu'on peut écouter, issus notamment de ces fameux projets de médiation. On a eu un projet avec des scolaires qui s'appelle Bestiaire du Gouffre. Donc c'est un bestiaire imaginaire autour de ce fabuleux canyon sous-marin. On a aussi un podcast sur la légende de la Tourelle. La Tourelle, c'est une tradition à Cap-Breton. On se retrouve le soir du 24 décembre autour d'un grand feu. Mais quelle est l'origine de cette tradition ? Ben justement, on est allé à la rencontre des habitants. On a essayé de comprendre d'où ça venait et puis surtout comment ils la vivent. Donc, on peut écouter tous ces témoignages. Et au mois de mai, à la période du festival, on a toujours une exposition temporaire qui fait le lien avec le Festival du Conte. Et cette année, ça s'appellera Radio Estacade. Parce que ici, on aime bien les rumeurs dans la ville et les légendes, comme je le disais. Donc, on aura une installation qui nous raconte justement ce patrimoine maritime, la vie des pêcheurs, la vie des habitants et leur attachement au port. Mais c'est élargi aussi au patrimoine naturel et immatériel. Donc, immatériel, vous l'avez compris, c'est un peu l'oralité et les légendes. Et puis, naturel, ben, bien sûr, on parle des traditions de Cap-Breton, de la forêt landaise, du gouffre. C'est un lieu, en fait, qui permet de comprendre l'évolution de la ville, comment elle s'est construite et ce qui est important aussi pour ses habitants.
2: La maison de l'oralité est ouverte gratuitement toute l'année. Des audioguides en différentes langue, y compris en gascon, recommandé par Ici Gascogne.
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4: Anthony est un enfant de Galiria, et au village, il a tous ses souvenirs.
5: J'ai grandi ici depuis mon enfance, j'ai toujours vécu ici, j'ai été à l'école à Galiria. Et j'ai essayé de m'investir associativement à Galiria, donc voilà. C'est pour cela qu'on a repris, il y a maintenant 2 ans, avec des amis à moi d'ici, des jeunes de Galiria, l'association du village qui se nomme l'Asso du Falazor Minkou. Donc c'est vrai qu'on met plutôt en avant tout ce qui est associatif pour Galiria, pour les jeunes, les futures générations et les plus anciens, bien sûr. Donc on essaye de faire vivre Galiria au maximum en toute saison.
4: Et l'association propose plusieurs rendez-vous sur l'année.
5: Des balles, on fait 2 à 3 balles par saison en été. On fait également des concours de boules qu'on fait pareil en été. Et on a aussi également des concours de belote ainsi que des concours de beach soccer.
4: Le but, réunir les gens et les générations.
5: C'est plus ou moins difficile dans certains points. Mais bon, c'est vrai que quand on fait un bal, il va y avoir toute génération. Pareil pour des concours de boules, ceux qui aiment jouer aux boules. La belote, c'est vrai que ça rapproche vraiment pas mal de monde parce qu'on a beaucoup d'anciens qui jouent. On a appris avec eux. On joue tout le temps avec eux, que ce soit au bar, à la maison. Voilà, c'est vrai que ça rassemble vraiment beaucoup de monde et c'est très important. Il y a plus de locaux qui participent à ces événements qu'au tourisme, quoi, on peut le dire.
4: Parallèlement à son engagement associatif, Anthony est étudiant à Corté.
5: Je suis en 2e année de technique de commercialisation en BUT. Alors à côté de ça, je suis aussi impliqué pour les pompiers volontaires à Galiria. Donc je suis pompier volontaire, ça fait maintenant 1 an que je suis rentré. Donc c'est vrai que ça m'aide beaucoup, que ce soit pour le village, pour le lien avec les gens, parce que vis-à-vis de ma famille ou les gens du village, c'est très important pour moi. Donner ma passion, apporter de l'aide aux personnes qui sont en cas de danger, être là et présent pour les gens d'ici, ça me tient vraiment beaucoup, beaucoup à cœur.
4: Anthony ne quitterait pour rien au monde son village.
5: Alors, ma vision sur le village, c'est que c'est un très bon village avec une très bonne mentalité. On essaye de le refaire vivre d'ailleurs, beaucoup plus qu'avant. Il faut continuer sur cette voie-là et on est bien parti pour mettre en avant Galir.
4: Anthony Spinoz y fait partie de ces jeunes du village qui comptent pour l'avenir de Galiria.
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6: Bonjour Médéric Esquecérus.
7: Bonjour Philippe, bonjour à tous.
6: Notre linguiste marseillais, vous m'inquiétez, Médé, vous avez un drôle de regard inquisiteur ce matin. Là.
7: Inquisiteur?
6: Ouais, un petit
7: non.
6: peu, oui.
7: Mais confesseur peut-être.
6: Ah.
7: Je vais commencer par une question. Mmh. Êtes-vous capable de résister à la tentation? Est-ce que vous êtes capable de résister à, je sais pas moi, un bon aioli provençal?
6: Ah, c'est difficile.
7: L'aioli complet, hein.
6: Oui, oui.
7: Avec tous les légumes, la morue, et gras d'ail dans la sauce. Moi non, j'avoue. Est-ce que vous êtes capable de résister à une daube qui a mijoté pendant des heures et qui embaume la maison?
6: Ah, c'est compliqué.
7: Un morceau de gâteau des rois aux fruits confits bien pégueux.
6: Ouais.
7: Êtes-vous capable de résister? Ça, je sais que non. Un chichi fraîche, tout chaud et bien sucré. Et voilà. Je parle que des désirs gustatifs, que du plaisir de la chair, car je pourrais aussi vous poser des questions sur les plaisirs de la chair et vous interroger sur votre capacité à résister à la tentation. Mais ce n'est pas mon rôle. Je ne suis ni confiseur, ni confesseur. En revanche, certains en entendent de belles. La semaine dernière, plusieurs temps forts religieux ont commencé, le ramadan pour les musulmans, mais aussi le carême pour les chrétiens. C'est dans ce cadre que l'on m'a envoyé un lien vers le podcast Carême dans la ville, réalisé par des dominicains, avec l'épisode du 22 février, au titre forcément alléchant, Confession marseillaise. Et je n'ai pas résisté à la tentation, j'ai écouté. Et vous aussi, vous allez écouter. C'est le frère Clément Binachon, du couvent de Saint-Lazare à Marseille, qui parle. Et voilà cette drôle de confession marseillaise, avec l'accent, ou pas.
8: Confession marseillaise. Après avoir jeûné 40 jours et 40 nuits, Jésus eut faim. Matthieu, chapitre 1, verset 2. Marseille, il y a quelques années, dans un confessionnal. Bénissez-moi mon père parce que j'ai péché. Je dois vous confesser, mon père, que j'ai peur que d'avoir été infidèle. C'était la semaine passée. Je prenais mon café tranquille à mon poste habituel en terrasse au-dessus de la plage des Catalans. Et là, il y a une petite que le bon Dieu avait drôlement bien proportionné, qui a eu la mauvaise idée que d'aller piquer une tête là sous mes yeux. Eh bien, je ne vous cache pas que ce spectacle m'a un peu émotionné. Et c'est ça que je voudrais confesser. Vous me pardonnerez cet exemple pagnolesque, mais il me semble éclairer une confusion courante.
7: Ah, la petite des Catalans. Alors voilà, oui, je vous résume l'essentiel de cet épisode. Ce n'est pas un péché que d'éprouver la tentation, le désir, l'envie, et tant que vous n'y succombez pas. Bon, on en parle de l'accent. On sent que frère Binachon essaie d'imiter l'accent marseillais, mais sans se lâcher totalement. Ça donne l'accent, avouons-le, très bizarre, hein, une imitation pas trop réussi, mais il faut savoir faire preuve de clémence, et donc on pardonne volontiers à frère Clément Binachon. Vous remarquerez qu'il est resté sobre, hein. Il aurait pu se laisser aller à répéter ce que l'on peut entendre, hein. Souvent de très mauvais goût, voire très sexiste. Hein. Ça peut aller de « Oh, vé la petite comme elle est charmante, Fada !»« Ah, ting comme elle est bonasse !» en passant par « Oh, elle est bien tankée, celle-là hein. !» Voire, en mode chanson, hein, « Il y a une petite, la belle de mai, coquin de sort, qu'elle me plaît !» Ou « Il y a une petite au catalan, hein, vous pouvez faire ça aussi. » Et ça peut marcher dans plein de sens. Hein. Des filles qui parlent de mecs, des mecs qui parlent de mecs, des filles qui parlent de filles, chacun s'y retrouvera.
6: Mm-hmm.
7: Merci à Sophie pour l'envoi de ce podcast, et le bonjour à toutes les femmes folles à la messe, comme le disait Rabelais. Bon carême à toutes et tous, Ramadan Mabrouk si c'est le cas, et méfie à la tentation,
6: ouais.
7: Espenché. Oui, pécho, c'est péché.
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1: Et le cocktail américain, c'est quoi ?
2: 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C'est un peu relevé.
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6: L'endroit est pittoresque. Voyage au centre d'un Paris méconnu. Il suffit de franchir une porte, rue du Faubourg Saint-Denis, toute proche de la cave épicerie Jules, se faufiler dans une longue arrière-cour et entrer dans un hangar d'un autre temps. À l'intérieur, un alambic à la Jules Verne. On pensait que fabriquer de l'alcool en plein Paris était proscrit depuis 1925. C'était sans compter sur la dextérité et l'obstination du Al Capone de Paname, Nicolas Jules.
7: J'ai voulu créer une distillerie à Paris. Parce que Paris, justement, c'était une sorte d'anti-terroir. On avait une terre vierge pour aller créer et tout l'écosystème d'influence, d'énergie créative qu'il y avait à Paris, de cette beauté comme ça qu'on pouvait exploiter. Alors c'est un très bel alambic Holstein qui vient du sud de l'Allemagne, près de la frontière suisse, et avec une partie qui est ce qu'on appelle un pot style, un petit alambic de peau qui donne quelque chose de généreux, de puissant. Et à droite, on a une colonne qui ressemble plutôt à un saxophone de distillation et qui peut prendre différentes tonalités en fonction des réglages qu'on lui soumet.
6: Nicolas Jules distille Mar de Bourgogne, Armagnac, gin et vodka. En 2024, il est approché par une bande d'amis de Montmartre. Ensemble, ils décident, en partant du Mar, des fameuses vignes de la Butte, d'élaborer un alcool qui titre à 25 degrés. La Montmartroise est née dans un flacon au joli design, en 70 centilitres, 49 euros, ou en mini 20 centilitres, 22 euros. Entre finesse et puissance, on est séduit par les notes citronnées et de framboise de la liqueur. Au même titre que le Sacré-Cœur ou le Moulin Rouge, la Montmartroise devient le symbole de la Butte. Delphine Socha, présidente de l'entreprise.
8: À mon mari et moi, on s'est dit qu'il manquait quelque chose à Montmartre, un produit qui pouvait être l'identité du quartier. On vit au pied des vignes. Et ça faisait longtemps qu'on trouvait que c'était dommage qu'on jette le mar. Et puis on s'est dit qu'on pouvait en faire quelque chose de chouette, quelque chose de convivial. Et avec Nicolas, on a élaboré une recette, Nicolas et puis d'autres Montmartrois, une recette à partir de l'ADN des vignes.
6: Comment vous conseillez de boire la Montmartroise ?
8: Eh bien, vous pouvez la boire pure, avec de la glace ou avec du Schweppes pour en faire un spritz.
6: Que dire d'autre de la Montmartroise ? Rafraîchissante, peu sucrée, la puissance aromatique est là, c'est vraiment bon. Où trouver cette liqueur ? Sur la Butte Montmartre, bien sûr, et dans nos bistrots de Paris préférés.
7: Alors par exemple, il y a l'iconique Bar à Bulles, hein, le bar du Moulin Rouge à Montmartre. On a aussi le Nazir et le Saint-Jean qui sont vraiment des brasseries aussi pareilles de Le Pic où on retrouve cette vibration montmartroise. Et puis on a aussi des fans absolus comme le Guersan ou Bacave qui sont où là, leur clientèle sont devenues des Montmartrois de cœur, hein, puisqu'ils ont vraiment. C'est des endroits où la Montmartroise est consommée vraiment de manière assez systématique, quoi.
6: Et la Montmartroise est en vente également dans les caves Épicerie Fine Jules, dont le navire amiral se trouve au 54 rue du Faubourg Saint-Denis, dans le 10e arrondissement. Et là, c'est le paradis des gourmands.
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9: Le bâtiment rondouillard au toit de chaume de l'ancien Courtepaille à Cussy-les-Forges a pourtant bien failli disparaître. Ce restaurant grill, dont le néon rouge a éclairé pendant des années l'entrée de ce village de la Vallonnée, a accueilli pendant plusieurs décennies les vacanciers en voiture qui descendaient dans le sud ou rentraient chez eux par l'ancienne Nationale 6.
10: Pas moyen d'avancer. Qu'est-ce qu'ils font devant aussi ? Et l'autre Thierry, il y a vraiment pas de quoi. Ah, ils sont en panne par-dessus le marché. C'était bien la peine de nous doubler tout à l'heure. Ah, si j'avais su, je serais jamais parti en vacances.
9: Le Courtepaille de Cussy-les-Forges a même une histoire particulière. Construit en 1964, c'était le deuxième établissement de la célèbre chaîne, devenu au fil du temps le plus ancien encore debout en France. Dans une archive de 2020, André Leroy, qui en a été le directeur pendant 30 ans, se souvient d'une salle de resto restée dans son jus.
3: Elle est d'origine avec ses rideaux verts, ses banquettes, tout est resté dans son jus comme elle a été faite en 64. C'est magnifique avec ses vieilles tables, ses vieilles chaises, ses briques, la cheminée qui n'est pas la même, les banquettes vertes, des lanternes, c'est vraiment joli.
9: Ce décor authentique a même vu défiler des vedettes des années 70 sur la route de leur tournée, comme Michel Thor ou Claude François. Puis le rideau est tombé en 2020. Le restaurant a fermé et le bâtiment est resté 5 ans à l'abandon. La belle histoire, c'est qu'il a été repris il y a un peu plus d'un an par Christopher Bertrand, un ancien serveur de la chaîne.
11: J'ai démarré chez Courtepaille, j'avais 16 ans. Je travaillais à Courtepaille d'Apoigny, donc en faisant des études pour exercer le métier de tailleur de pierre. Donc ouais, rien à voir du tout. Et je suis revenu chez Courtepaille à Cussy-les-Forges. Les choses, parfois, vous savez, vous avez des opportunités dans la vie, il y a des petits clins d'œil, des petites choses.
9: Sous son impulsion, Courtepaille est devenu Courtepatte, un magasin spécialisé pour animaux. Une nouvelle enseigne qui vient de fêter ses 1 an d'existence. Le lieu a changé d'activité, mais il n'a pas perdu son âme. La preuve, toutes les semaines, des automobilistes s'arrêtent encore. Pensant venir manger, ils grimpent le petit escalier jusqu'à la porte avant de réaliser que les grillades ont laissé place aux croquettes pour chiens.
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12: Nicolas Dangle, gérant de l'entreprise Rêve en Van basée à Nexon.
13: Les Limousins sont formidables. Stéphane Pigato.
12: Ma première formation qui a été un DUT génie civil à Aigleton, en fait, ça a été un peu le tremplin et ça m'a boosté et motivé pour continuer dans ce sens-là. C'était plutôt le BTP et notamment les travaux publics. L'envie d'aller sur le terrain, de faire du chantier, voilà, des projets de construction.
14: Les études se poursuivent, vous passez vos diplômes, ensuite les jobs arrivent, donc là dans le BTP toujours.
12: Dans le BTP tout de suite pendant 7 ans, 2 ans dans le Cantal et 5 ans sur la région bordelaise. Conducteur de travaux, donc c'est-à-dire que j'avais en gestion plusieurs équipes de travaux. Que ce soit de l'assainissement, du terrassement, des réseaux d'eau, des travaux routiers, gestion d'équipe on va dire. Entre 30 et 40 personnes, voilà, suivant le pic d'activité un peu de l'entreprise.
14: À cette époque-là, vous êtes plutôt heureux, bien dans votre boulot, bien dans votre vie, vous faites ce que vous aimez depuis tout petit.
12: Exactement, je fais ce que j'aime. Mais avec le temps, l'amplitude horaire devient importante, des chantiers de jour, des chantiers de nuit. Au bout d'un moment, il y a un semblant de ras-le-bol et l'envie de penser à autre chose et de prendre du temps peut-être pour soi.
14: Exactement. Vous prenez des sabbatiques et alors là, c'est voyage au bout du monde.
12: Tour du monde, ouais. L'envie, un billet aller pour le Pérou et puis on verra ce qui va se passer. Puis après, un passage en Asie et un grand stop en Océanie, notamment en Nouvelle-Zélande.
14: Et puis là, en Nouvelle-Zélande, vous trouvez du travail, vous restez un peu sur place pour visiter.
12: Pour visiter, du travail pour faire un peu d'argent, pour continuer le voyage et pour s'acheter un premier petit camion à aménager. Parce que voilà, la Nouvelle-Zélande, c'est un peu comme l'Australie, c'est deux pays qui sont connus un peu pour la van life.
14: Vous êtes avec votre compagne, c'est ça?
12: Exactement.
14: Ouais, et tous les deux, vous n'y connaissez rien en aménagement de van. Donc vous achetez ce petit camion en Nouvelle-Zélande pour faire le tour de l'île. Vous l'aménagez vous-même?
12: Ouais, on l'aménage nous-mêmes, c'est-à-dire que la journée, on bosse et le soir, dans l'exploitation, on garde quelques outils, quelques palettes. Et puis, on bricole un bout de meuble, un bout de plan de travail pour faire un semblant de cuisine. Et puis voilà, c'est très sommaire, mais ça fait notre premier van aménagé, on va dire.
14: Donc là, vous faites le tour de la Nouvelle-Zélande, vous visitez, vous profitez. Et puis quand même, dans votre tête, vous vous dites, revenir en France, repartir sur les chantiers, j'ai plus envie, quoi.
12: Moins d'envie, enfin, surtout l'envie de changer et de faire autre chose. 3 mois sur la route avec notre petit camion. Allez, on va rentrer en Limousin et pourquoi pas lancer cette activité.
14: Et là, directement en rentrant, c'est-à-dire que vous savez avec votre compagne que vous allez rentrer en France et que c'est ça que vous allez faire?
12: L'idée, ouais, elle est concrète. Quand on atterrit en France, à l'été 2019, je sais que objectif début 2020, c'est de lancer une boîte d'aménagement de camions. Et janvier 2020, donc 6 mois après, création de l'entreprise Rêve en Van.
14: 3 mois après, c'est le Covid, c'est le confinement. Qu'est-ce qui se passe dans votre tête à ce moment-là? Vous réagissez comment?
12: À l'instant T, il y a forcément un moment de doute. Hein. Et puis en fait, avec le temps, confiné, donc création du site internet, se lancer sur les réseaux sociaux, aménager l'atelier.
14: Et c'est quoi de ce dont vous êtes le plus fier dans tout ce parcours?
12: J'avais un bon train de vie, j'avais un salaire correct, une voiture de fonction, etc. Enfin voilà, tout allait bien. Il y a des personnes qui n'y ont pas cru, qui m'ont dit non mais tu vas te planter. Aujourd'hui de leur dire six ans après que je suis toujours là, je suis toujours en vie et que je m'éclate dans ce que je fais, je pense que c'est une petite fierté, ouais.
14: Voilà, mais le van ce sera jusqu'au bout de votre vie.
12: Vous pensez? Ouais, bon, on va essayer. Ouais. Après, peut-être que si on se revoit dans 10 ans, je serai sur autre chose. Mais en tout cas pour l'instant, je vais y rester, ouais.
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15: Bonjour Serge Papagali.
16: Oh monsieur Thomas, que faites-vous là? Bah si en fait c'est votre boulot, vous êtes là.
15: Ben oui, on est là.
16: Vous êtes là depuis je pense depuis minuit, vous avez
15: pas quitté. Au moins ça.
16: Dauphinoise, bien le bonjour également. Alors aujourd'hui, allons chez les Dolomoises et les Dolomois dans la bonne ville donc de Dolomieu. Il doit y avoir des amoureux parce que c'est la Saint-Valentin aujourd'hui.
15: Oui.
16: Il y a des amoureux pendant tout le Dauphiné, on est tous amoureux. Ça tombe bien parce que ce soir moi j'y joue justement à Dolomieu. Ben oui, donc moi j'y suis vraiment en chair et en os, plus en chair en os d'ailleurs, enfin c'est autre chose. Bah, Dolomieu, la commune natale de... Alors, prenez des notes. Prenez des notes, les gars. La commune natale de Déodat Grattet de Dolomieu.
15: Rien que ça.
16: Déjà, un gars qui se prénomme Déodat, chapeau bas. Je crois même que la Saint-Déodat n'existe pas, à mon avis. Bon, c'est vous dire, hein, moi. Mais bravo à ce géologue célèbre qui a découvert la Dolomie et laissé son nom au massif des Dolomites en Italie. Ben, je suis sûr que vous n'êtes même pas quatre à le savoir, ça. Ben, maintenant, vous serez des millions, parce que vous êtes des millions à nous écouter. Bon. C'est ça aussi, ici, Isère, le savoir à portée d'oreille, bien sûr. Je continue. La Dolomie est une roche sédimentaire carbonatée. Bon, d'accord, j'arrête. J'en vois deux qui roupillent, monsieur Thomas. Non, il rigole, ça va, bon. N'empêche, ça fait plaisir de savoir que le nom Dolomieu a un rapport avec les Dolomites dauphinoises, celle-là, bien sûr. Nous sommes bien sûr...
15: Quand même.
16: Ah ben oui, quand même. Nous sommes sur les terres froides iséroises. Les fameuses terres froides, vous savez, qui n'existent pas vraiment. En fait, puisque personne n'accepte de reconnaître qu'il habite bien dans cette terre pas chaude. Moi, j'y ai tourné beaucoup, mais là, la réponse est toujours « Non, mais les terres froides, non !»
15: C'est plus loin.
16: Ça commence plus loin. Après le ruisseau. Mais je m'en fiche. Moi, j'aime bien tous les Dauphinois, même celles et ceux qui sont au pôle Nord. Attention, j'ai pas dit le Groenland, hein, parce que, oh là là...
15: Oula, oui, attention.
16: Oh là là.
15: En ce moment...
16: Ouais. Laisse-nous tomber. Si Trump s'intéresse aux Dauphinés, on est foutus. Non. Pas d'iceberg à Dolomieu. Mais en revanche, dans le secteur de l'étang, un ruisseau qui s'appelle le Pissou. Ah bon, ça va, ouais, mais ça va prêter à rire, bien sûr, on va éviter
15: de se moquer.
16: Ne nous moquons pas. Le Pissou passe donc à côté de Dolomieu, et on y trouve, écoutez-moi bien, une espèce protégée. Mais oui, madame, mais oui, monsieur, l'écrevisse à pattes blanches, qui peut donc aller où elle veut, puisqu'elle peut la montrer.
15: Eh ben oui.
16: Sa patte blanche. Elle a même plusieurs, qu'elle peut aller où elle veut, en fait. Tout ça se passe en Dauphiné, et dans le Pissou, qui n'est pas très, très grand comme ruisseau, hein. C'est juste, un petit pissou.
15: Oh
16: non,
15: là
16: mais
15: là
16: j'ai
15: là.
16: Pas pu. Non, mais je me suis dit, je la fais pas, puis j'ai dit, si, il faut que je la casse, parce que c'est un
15: ruisseau. Vous allez la garder pour ce soir, celle-là,
16: Serge. J'ai un petit pissou, mais ce soir, je vais peut-être le refaire. Tiens, pendant que j'y pense, en parenthèse, demain, 15 février, après notre départ, hein, aura lieu une vente au boudin dans les Halles. Aucun rapport avec notre venue, parce que c'est un pur hasard. Pour ça que j'ai bien précisé, après notre départ. Hein. Bon, j'embrasse tous les Dolomois et les Dolomois, même celles et ceux qui ne viendront pas nous voir ce soir. Moi, je suis comme ça, moi. Moi, j'embrasse tout le Dauphin. Tous les Dauphinois qui existent, parce que dans le coin, bien sûr, vous le savez,
15: on n'est pas des quand même.
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17: Il y a des coins de chez vous, vous vous y baladeriez il y a 90 ans, vous les reconnaîtriez pas parce que la ville est en perpétuelle évolution. Et puis il faut dire que la Seconde Guerre mondiale, par chez nous, elle a un peu chamboulé certains de nos jolis coins. Eric, le gars que je vais vous présenter, il est à la fois amoureux du passé et du présent.
18: C'est toi ?
17: On a rendez-vous au Parvis, le bistrot de la rue du Maréchal Foch.
18: Bonjour Fred.
17: Ça va Eric ?
18: Ça va, merci, et toi ?
17: Vas-y, il y a de la vie hein, aujourd'hui.
18: Il y a de la vie, et oui, il fait beau, c'est magnifique, c'est une belle ville.
17: Le Parvis a installé des hôtes téléphériques sur le trottoir.
18: Ah.
17: On s'y installe pour boire un coup.
18: C'est bien là, ça devrait être pas mal.
17: On va pas y rester bien longtemps.
18: Bah, on va peut-être faire un petit tour un moment, tu montres un coin ou deux. Non ?
19: Ouais, c'est ça, ouais.
17: Ah, là le serveur.
18: Si tu veux, toi ?
19: Un diabolomante, s'il vous plaît.
17: Et toi ?
18: Qu'est-ce que vous avez avec des bulles ?
19: Du champagne.
17: Ce sera une limonade, s'il vous plaît.
18: Légère, voilà.
17: Son truc à Eric, c'est l'histoire.
20: Ça m'a toujours un peu passionné. Alors, je me suis d'abord intéressé à ma généalogie, qui m'a ouvert l'esprit sur l'histoire en général et sur l'histoire locale, pour le coup, parce qu'on recherche un peu ses origines et donc sa propre histoire. Et je suis tombé sur une photo de Louviers ancienne. Je me suis dit, mince, ce serait pas mal de faire un parallèle entre la nouvelle et l'ancienne.
17: Ah bah, v'là Nauvert.
21: Merci, Mathieu.
20: Merci à vous.
17: Voilà ce qu'il fait, Eric. Il trouve de vieilles photos de Louviers et il les refait avec le point de vue d'aujourd'hui. Puis il les poste et les commente sur Insta et Facebook, ce qui lui permet
20: de se rattacher à l'histoire, se dire que mince, il y avait ça là il n'y a pas longtemps, et le fait de me remettre dans les mêmes conditions, dans le même plan de vue, ça me donne un peu cette impression de toucher du doigt ce qui a été créé, ce qui a été fait, et ce qui malheureusement est beaucoup détruit ou ce qui a changé, forcément.
17: Mathieu vient nous rendre la monnaie.
21: Merci Mathieu.
17: Donc Eric refait aujourd'hui des photos prises hier.
20: Voilà, s'il faut, je ramène un escabeau parce que une photo a été prise, par exemple, au premier étage d'un bâtiment qui n'existe plus, et ben je reviens avec mon escabeau parce que j'aime bien vraiment me remettre exactement dans les mêmes conditions. C'est mon petit kiff à moi, hein, bien sûr, mais pour le coup, j'ai commencé à le partager, et puis fil en aiguille, je crois que ça a plu aux gens.
21: Tu ne te contentes pas d'exposer des photos comme ça, tu expliques, tu racontes des histoires autour de ça.
20: Alors effectivement, j'explique et je raconte des histoires, mais je ne suis pas historien, je le dis, hein, je prends ce qui a déjà été fait par des historiens, et je source en fait mes données comme ça.
17: Allez. Allons faire un petit tour.
20: Donc là, on arrive dans une rue, la rue du Matré, qui est une rue très très très connue et très ancienne de Louviers, au carrefour en fait de la rue du Marché aux œufs et la rue du Matré, et à cet endroit-là, il y avait un vieux manoir qui datait du 16e siècle environ.
21: Il y avait un manoir ici ?
20: Un manoir, oui. Ça a été édifié par les archevêques de Rouen, si je ne dis pas de bêtises.
21: À la place du restaurant japonais ?
20: C'est ça, ça empiétait sur le restaurant et un peu sur la rue.
21: Alors là, quand tu fais la photo avant, après, il faut avoir de l'imagination pour arriver à faire connecter les deux photos, quoi. Tu l'as faite, cette photo-là ?
20: Oui, oui, je l'ai faite.
17: Changement de décor.
20: On est cette fois sur la place du Parvis, là où on était tout à l'heure, avec un autre restaurant qui était très connu aussi, l'hôtel du Mouton d'Argent, dans lequel Victor Hugo est venu passer une nuit.
17: Nous voilà sur la place du marché.
21: C'est découvert ici.
20: Exactement, il y avait une halle en fait, mais qui était deux fois plus petite que celle qui est actuellement. Là aussi, c'était un très très bel endroit, très apprécié de tous les commerçants, puisqu'ils avaient l'obligation de venir faire leur étal chaque samedi matin.
17: Pour voir les photos d'Eric, vous tapez Louviers avant-après sur Insta ou Facebook.

0: moi, ça serait une chanson qui s'appelle Ensemble, qu'on a créée avec un animateur où ça parle de l'amitié.
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1: Printemps 1907, le Midi viticole se soulève. À l'origine de la révolte des gueux.

0: surproduction, concurrence de l'Algérie, vin frelaté, coupé ou chaptalisé, prix qui s'effondre, les vignerons n'en peuvent plus. C'est dans l'Aude que le mouvement se structure, dans le village d'Argelières, sous Marcelin Albert est viticulteur et cavetier. Avec des vignerons du Minervois, il crée le comité de défense viticole qui organise la toute première manifestation.
1: Hey, au vin artificiel, vive le vin naturel.
0: Le 11 mars 1907, ils sont 87 derrière lui. Quelques jours plus tard, les voilà 300 à Salelles d'Aude. Le comité décide alors de faire un meeting chaque semaine dans une commune différente. Marcelin Albert est un orateur qui galvanise la foule. Ils sont 600 à manifester à Bise-Minervois le 31 mars, 1000 à Ouveillon le 7 avril, 5000 à Coursan le 14 avril, puis 10 000 à Capestan, 25 000 à Lézignan, 80 000 à Narbonne où le maire Ernest Féroul s'engage à son tour, 150 000 à Béziers où ont lieu de nombreux incidents, 180 000 à Perpignan, 200 000 à Carcassonne, 250 000 à Nîmes le 2 juin et dit-on entre 600 et 800 000 manifestants à Montpellier le 9 juin 1907. Côté des vignerons, commerçants, ouvriers, employés, on estime qu'un languedocien sur deux était sur la comédie ce jour-là. Une marée humaine. L'évêque de Montpellier fait même ouvrir les portes de la cathédrale et des églises pour que les gens y trouvent refuge. Malgré la démission de près de 400 maires, des débats houleux à l'Assemblée nationale, l'État fait la sourde oreille. Face à la menace d'insurrection, Clémenceau, président du Conseil, envoie l'armée à Narbonne. Bilan, 6 morts et 33 blessés. Mais le soir du 20 juin, les soldats du 17e régiment d'infanterie se mutinent et refusent de tirer sur les manifestants sous les acclamations des Biterrois. Clémenceau n'a alors plus le choix. Il accepte de rencontrer Marcelin Albert et lui promet de porter une loi anti-fraude en échange du retour au calme. Mais le tigre, malin, glisse au leader de la contestation un billet de 100 francs pour prendre le train pour rentrer dans le sud. Et s'empresse de le raconter à la presse. Cette obole humiliante qu'Albert a eu la maladresse d'accepter lui vaudra d'être conspué par les siens, accusé de s'être laissé acheter. La loi protégeant le vin naturel contre les vins trafiqués est adoptée, les viticulteurs sont exonérés d'impôts sur les 3 années passées, les émeutiers sont amnistiés. Quant à celui qui avait rassemblé tout un peuple qui voulait vivre du travail de sa terre, Marcelin Albert, héros déchu, il s'exilera pour plusieurs années en Algérie.
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3: C'est l'heure de vous écouter, le rendez-vous des authentiques azuréens. Et aujourd'hui, c'est un jeune garçon de 19 ans de Beaulieu-sur-Mer. 5 mois après un gros accident duquel il est sorti amputé d'un bras, il a repris la compétition de son sport de prédilection, c'est-à-dire la voile. Il compte pas s'arrêter là. Il s'appelle Nathan et son histoire, il l'a raconté à Alias Egaoula. Il se décrit d'abord en 3 mots. Écoutez.
4: Résilient, têtu, je suis très têtu. Je dirais que je suis drôle. J'espère que je suis drôle en tout cas. Je me dis que j'aurais pu y passer. J'aurais pu être tétraplégique, paraplégique. Et finalement, en fait, un bras, c'est pas grand-chose. Voilà, je décide de sauter sous un train en rentrant chez moi après les cours. Donc, pour le cycle vital était engagé toute la soirée. Moi, j'ai eu de beaucoup de chance finalement. Je suis pas passé loin d'y passer, mais j'ai eu de la chance. Les deux images que j'ai, c'est le train qui m'est boué avec ses phares avant de me percuter. Et ensuite, moi, sous le train, parce que du coup, le train s'est arrêté une fois que j'étais dessous, en train de crier de douleur et avec les secours qui essayaient de me sortir de là. C'est les images que j'ai. Après, je sais pas si elles sont réelles, mais en tout cas, c'est les images que j'ai depuis le début.
5: Vous étiez passionné de sport avant cet accident et ça a décuplé, j'ai l'impression, tous les cas, cette envie de faire quelque chose de ce sport.
4: Cette passion de la voile, c'est ce qui m'a permis de me relever en fait après mon accident. En fait, je me suis dit que si j'ai eu la chance de rester en vie et que si j'étais en vie ce soir-là, c'était pour une raison. Donc il fallait que j'en fasse quelque chose quoi et je me suis tourné vers la voile. C'était ce que j'aimais quoi. De vivre des choses difficiles, forcément, ça renforce le mental. En tout cas, j'essaye juste d'être le mieux possible quoi. Et je sais pas si je suis mature, mais en tout cas. Moi, je suis content de ce que je suis aujourd'hui, de ce que j'ai fait après cet accident.
5: Alors justement, est-ce qu'on se sent pas un peu porte-drapeau? Il y a un message, vous, derrière ce parcours qui est le vôtre, ce côté, oui, j'ai perdu un bras, j'ai que 19 ans, mais je suis plein d'envie et je vais pas m'arrêter.
4: Pour tous ceux qui ont des doutes, à qui on a dit que c'était impossible, leur projet, voilà, qui ont eu des moments difficiles dans leur vie, pour montrer que c'est possible, que la vie, elle est belle, elle est courte et qu'on doit réaliser nos rêves et on a le droit de réaliser nos rêves et on est pas trop jeune, pas trop vieux, en fait, on est qui on est et aujourd'hui, si j'ai un regret, c'est pas de plus avoir de bras, où j'aimerais revenir comme avant, pas du tout. Moi aujourd'hui mon regret c'est d'avoir fait du mal aux gens qui m'entourent, que ce soit mes proches ou pas d'ailleurs, ceux qui étaient présents en gare ce jour-là, que j'ai peut-être traumatisé, le cheminot notamment je pense. Si je devais avoir un regret en tout cas c'est celui-là. J'ai envoyé une lettre pour m'excuser, pour lui dire que j'allais bien, parce que c'est vrai qu'après eux, ils n'ont pas de retour, ils savent pas si je suis vivant ou pas. Enfin il a rien demandé, lui il a son travail comme tous les jours et percute un gamin de 15 ans donc ouais.
5: Qu'est-ce que ça a changé dans votre vie ce soir de 2022, Nathan ?
4: Maintenant, j'ai goût à la vie, quoi. J'aime vivre et je suis content d'être là et je profite de chaque instant parce que je sais que tout peut s'arrêter du jour au lendemain. On peut avoir des moments difficiles dans notre vie. Enfin, la solution, elle n'est pas de partir. La solution, justement, elle est de se relever et juste croyez en vous, quoi. Personne ne le fera à votre place. Moi, on m'a beaucoup dit que c'est impossible ce que je faisais, même après mon accident d'aller au championnat de France. Mais en fait, juste, j'ai cru en moi, j'ai préféré écouter personne et j'ai bien fait. La vie, elle est belle et vous êtes plus capable que ce que vous pensez.
5: Le prochain gros objectif pour vous, Nathan, c'est lequel ?
4: Là, à court terme, ça serait la qualification de la course, que je vais faire sûrement en mai-juin. On doit partir en solitaire pendant 10 jours autour de la Méditerranée. Je dirais qu'à moyen terme, ça serait la course. Du coup, la Mini Transat 2027, ce serait mon objectif à moyen terme. L'objectif ultime, ce serait de faire le Vendée Globe. J'en rêve depuis que j'ai 6 ans, donc un jour, j'y serai.
3: Et Nathan Mesiano qui donne rendez-vous ce soir pour une vente aux enchères caritative pour l'aider à financer l'achat de son bateau qui va permettre de participer à cette compétition. Rendez-vous à 18h au casino de Beaulieu-sur-Mer.
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6: Victor Hugo est venu à Reims à plusieurs reprises et notamment lors du sacre de Charles X le 29 mai 1825. Charles X qui a succédé à son frère Louis XVIII quelques mois plus tôt en octobre 1824. Depuis 10 ans en fait, les Bourbons ont retrouvé le trône après la chute de Napoléon et l'entrée dans la période dite de la Restauration. Louis XVIII n'avait pas souhaité renouer avec la tradition du sacre. La Révolution restait présente dans les esprits puis sa santé fragile rendait une longue cérémonie difficile pour lui. Charles X, lui, choisit l'option inverse. Le souverain entend affirmer la légitimité monarchique par un retour aux rites ancestraux. La cathédrale Notre-Dame de Reims accueille la cérémonie et c'est une véritable parade en ville. Un cortège royal avec bannières, soldats, les dignitaires du royaume et les membres de la famille royale qui composent donc cette procession spectaculaire. Parmi les invités figure un jeune écrivain de 23 ans, Victor Hugo. Et il est invité officiellement à cet événement car il ne cache pas son penchant royaliste. Mais je n'ai pas dupe, hein. S'il est convié au sacre royal, c'est pour en écrire tout le bien qu'il en pense. Le roi a demandé si j'étais ici. Je suis effrayé de ce qu'ils attendent de moi, précise-t-il à sa femme Adèle dans une lettre. Il en profite tout de même pour faire un peu de tourisme. Et comme tout écrivain qui se respecte, il observe et prend des notes. Il passe notamment rue de Venise et tombe sur une jeune femme dans une cour de la rue Folpen. C'est une gitane qui danse. Il poursuit sa balade dans le quartier Saint-Remy et s'arrête devant la basilique pour en faire la découverte. Il croise un petit homme d'une trentaine d'années. Il est bossu. C'est en fait le sonneur de cloche de la basilique. Tout cela inspire Victor Hugo pour l'écriture des personnages principaux de son roman Notre-Dame de Paris, publié en 1831. Le bossu sera Quasimodo et la gitane devient bohémienne sous le nom d'Esmeralda. Les héros de Notre-Dame de Paris, imaginés à Reims, c'est l'un des trésors de Champagne-Ardenne.

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1: Bonjour, je suis Julie Serrano, nîmoise. Ma passion, du coup, c'est le flamenco et j'ai la grande chance d'en faire un métier passion. Le flamenco, c'est un art de vivre, c'est vraiment tout ce qui nous permet de vivre au quotidien. On respire flamenco, on se lève flamenco. C'est vraiment toute une ambiance qui nous suit dans nos journées. Je me lève, j'écoute du flamenco, je me couche avec du flamenco en tête. Une mélodie de pas que je me dis, attends, je pourrais faire ça, ça ferait bien. Et du coup, le lendemain, on se réveille, on a toujours cette mélodie, en pantoufle, on fait ça. Et encore plus quand on est avec Tata à table, c'est vraiment tout le temps ça. Entre deux plats, on fait des palmas, c'est tout le temps. Tata, du coup, Christine Serrano, une danseuse emblématique de Nîmes. J'ai commencé les cours avec elle quand j'avais 4-5 ans. On m'a mis au cours avec Tata comme dans la marmite. Et au fur et à mesure, ça grandit la passion. Au début, on est là parce que c'est Tata. Et après, ça nous plaît de plus en plus. Et c'est pour ça que je suis partie à l'étranger faire des études à la base, où j'ai pris des cours de danse en même temps là-bas. Et après, j'y suis partie réellement un an et demi à Séville juste pour prendre des cours de danse.
2: Le flamenco, c'est une discipline qui est très traditionnelle, qui a ses codes, mais j'imagine que chaque danseuse se l'approprie. Qu'est-ce qui se passe en vous quand vous dansez? Qu'est-ce qui s'exprime dans votre corps?
1: C'est vrai que la danse, j'ai l'impression en tout cas d'être le seul moment où je suis vraiment moi, où il n'y a pas de filtre, il n'y a pas de masque, et j'ai le droit d'être vulnérable, moi et mes émotions. Parce que le flamenco, c'est surtout ça, c'est surtout transmettre des émotions. Et c'est vrai que la société d'aujourd'hui, elle nous empêche un petit peu de vraiment les vivre à cœur ouvert. Et la danse, ça permet ça. Le flamenco, en tout cas, il nous permet vraiment de libérer qui on est vraiment, sans avoir à se cacher. Voilà, la danse, ça me rapporte de la joie de vivre et aussi cet espace de j'ai le droit d'être triste et j'ai le droit d'être en colère. Cet art, il mérite d'être connu au fin fond de toutes les planètes.
3: Olé!
1: Olé!
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4: Je vous emmène dans un salon de thé andouillé qui a ouvert ses portes il y a quelques mois, c'était l'été dernier, ça s'appelle Au coin de la tasse, un lieu tenu par Marie-Annick Vicard Coapé. Et comme dans tout bon salon de thé, on peut aussi boire du café, ça tombe bien, Marie-Annick m'en offre un. Bon, merci pour le petit café, Marie-Annick.
5: De rien, avec plaisir.
4: Oui, parce que vous aussi, vous buvez un café, oui. Vous ne buvez pas de thé alors?
5: Je bois les deux.
4: Quand on vend les deux, c'est bien de connaître les deux.
5: Exactement.
4: Pourquoi vous avez créé ce lieu?
5: Parce que j'avais envie d'ouvrir un salon thé depuis des années. Pour moi, la commune d'Andouillé, ça a été une opportunité. Je suis arrivée sur la commune il y a 2 ans. Et je voulais monter un lieu différent, qui me ressemble, et dans lequel on pouvait accueillir des ateliers, où ce soit aussi un lieu de rencontre intergénérationnelle.
4: Mais vous aviez déjà tenu un commerce avant?
5: J'ai été libraire pendant 10 ans.
4: Je propose qu'on se lève, Marie-Annick. Comme ça, on va pouvoir aller faire le tour de ce salon de thé. Bon, c'est pas si grand que ça, mais il y a quand même plusieurs pièces. Là, on est dans la pièce principale. C'est là où vous proposez le thé, les cafés, il y a quelques gâteaux. C'est vous qui avez fait la décoration de ce lieu, parce que c'est très très joli.
5: Merci beaucoup. Oui, c'est moi. Donc, toutes les tables et les chaises, ça a été chiné dans les différentes recycleries Emmaüs de la Mayenne. Le buffet qui me sert à présenter les cafés, je l'ai acheté chez une dame sur Andouillé aussi. Donc, le meuble 100% local.
4: Il y a aussi un coin librairie. Et puis, nous entrons dans l'autre pièce de ce salon de thé où je continue à parler de décoration avec Marie-Annick. Je vois qu'il y a des photos d'Andouillé, de vieilles cartes postales. Je ne sais pas si on voit d'ailleurs votre commerce sur ces cartes postales.
5: Alors, on voit le bâtiment, effectivement, sur toutes les cartes postales, puisque fin 19e, début 20e, le bâtiment accueillait donc un hôtel, le Lion d'Or. qui ensuite est devenue dans les années 50-60 La Poste, avant d'être le cabinet notarial dans les années 90 et donc depuis la fin de l'été, un salon de thé.
4: Et c'est dans cette petite salle du salon de thé que sont régulièrement proposés des ateliers, alors ça peut être des ateliers d'écriture, de dessin. Je retourne ensuite dans la salle principale où sur le comptoir j'observe de très très beaux gâteaux.
5: Je travaille avec la boulangerie d'Andouillé qui est la tendresse, qui me prépare cakes et tartes. Et moi de mon côté, je fais le cheesecake et je fais des scones. Donc des scones, c'est des petits pains anglais.
4: Bah moi je vous prendrais bien un petit bout de gâteau. Alors avant de partir, c'est cheesecake, vous faites le cheesecake.
5: Moi je fais le cheesecake, oui, je sers ça.
4: Marie-Annick, avant que vous alliez me préparer l'assiette avec du cheesecake, je vois quand même qu'il y a un nain au niveau de la caisse de votre salon de thé.
5: Oui, c'est un nain que m'a offert une amie pour l'inauguration et j'ai trouvé qu'il avait toute sa place dans la décoration du salon de thé.
4: Mais je pensais que c'était un endroit où, vous savez, comme le petit cochon, on peut mettre sa pièce, mais non, il y a pas, vous n'avez pas prévu ça.
5: Si, mais c'est pas le nain.
4: Ah, c'est pas dans le nain. Ah oui, c'est à côté, on peut mettre une petite pièce.
5: Exactement.
4: Mais attendez, c'est quoi ça?
5: Ça, c'est un personnage des films Ghibli, Voyage de Chihiro.
4: Ça fait du bruit ?
5: Oui, tout à fait.
4: Mais c'est trop génial ! Il fait un petit rototo à la fin.
5: Exactement, c'est parce qu'il a bien digéré le pourboire.
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6: Je suis sûr qu'il vous arrive dans la vie de ne pas être en forme et même d'être carrément chafouin, sans raison précise. Et là, ma grand-mère vous aurait dit « Je sais pas ce que j'ai, mais je bats Kiro et comme nombre ». Ça veut dire que je suis tellement de mauvaise humeur que je me disputerai avec mon reflet. J'ai pas toujours tout expliqué non plus, hein, c'est vrai. Hein, et puis c'est pas le jour, je vous préviens, je suis pas d'humeur. Et puis ça m'énerve et je sais pas ce que j'ai, de toute façon tout m'énerve. Ah, il y a jamais rien qui va, vous voyez ? C'est ça. Et pour illustrer mon propos, là, vous êtes dans un estaminet, tranquille, en famille, et la serveuse n'est pas des plus aimables. Ça arrive. Et avant de partir, vous entendez le patron lui dire « Tu vas faire fuir les clients, faire se faire un nez comme une bottine !» Ne paniquez pas, Wikizef est là pour vous aider. Le sens profond de cette phrase est évident, c'est la forme qui est troublante. Parce qu'une bottine, c'est fait pour aller sur les pieds. Et quelquefois, des précautions olfactives vous empêchent de les approcher de votre nez. Alors, comment est-ce possible ?
3: Traduction.
6: Eh bien, prenons notre serveuse, ce joli estaminet des Flandres, voyez, avec des assiettes pendues aux poutres et des fleurs de houblon qui pendoulent. Imaginez à cette serveuse son visage que si elle sourit, elle serait plus jolie. Sourire de mai, rendez-moi ma jeunesse, comme on dit. Ensuite, vous prenez une bottine à bourron, comme au temps où la mode était de mettre des Rangers de GI. Vous pliez la bottine, ça fait quoi ? Des fronces. Bah, faites pareil avec votre nez. Voyez, ça fait des fronces et vous avez un nez comme une bottine. Et on dirait que vous faites la gueule. Enfin, moi, je dis ça. Je dis rien. D'ailleurs, j'arrête.
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1: Timéo, le chasseur.
2: Il était 5h du matin, on avançait dans les marais, couvert de brume.
1: Révélé par The Voice Kids, Timéo Béas est un jeune chanteur originaire de Cran. L'interprète de Canaillou a aussi su séduire les studios Disney en prêtant sa voix au personnage de Mufasa, le roi lion.
2: Marchait devant dans les roseaux.
1: Pour l'un de ses enregistrements, il rend hommage à Michel Delpech.

0: C'était Timéo.
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